0: mais elle répond « Je vis tranquille au milieu des miens ». Élisée consulte son serviteur pour avoir une idée et celui-ci répond « Hélas, elle n'a pas de fils et son mari est âgé ». Élisée déclare à la femme « À cette même époque, au temps fixé pour la naissance, tu tiendras un fils dans tes bras ». Mais elle dit « Non, mon Seigneur, homme de Dieu, ne dis pas de mensonge à ta servante. Mais c'est bien ce qu'il va se passer. » L'année d'après, au moment prédit par Élisée, la Tsunamite enfante un fils. Ainsi, cette femme au grand cœur a voulu tout faire pour héberger le prophète Élisée dans les meilleures conditions. Son hospitalité, qui a été récompensée par la naissance de son fils, est si généreuse qu'on en parle encore aujourd'hui.
1: Et j'héberge, non, j'accueille plutôt Aurélie. Bonjour Aurélie.
2: Bonjour Muriel.
1: Direction l'île de la Réunion, plus précisément à Mafate, c'est ça. D'ailleurs, vous y êtes allée, dites-moi.
2: Bien sûr, j'y suis allée, bien sûr Muriel. Alors regardez Mafate. C'est l'un des cirques naturels de la Réunion. Alors un cirque, en géologie, c'est une sorte de bassin, une enceinte naturelle relativement plane, entourée de falaises abruptes qu'on commence à apercevoir ici dans le brouillard. Il y a trois cirques à la Réunion, Mafate, Sillaos et Salazie. Ils se sont formés suite aux effondrements du massif du Piton des Neiges. C'est le volcan qui a donné naissance à la Réunion.
1: D'accord, j'en connais mieux. Merci beaucoup. Et qu'est-ce qui rend l'hébergement à Mafate si particulier ?
2: Alors, il est plus qu'exceptionnel, en fait, l'hébergement à Mafate, car ce n'est accessible qu'à pied, à travers des sentiers comme celui-ci, après plusieurs heures de randonnée, 1000 mètres de dénivelé négatif en moyenne. Vous vous remonteriez tout de suite une fois en bas ?
1: Non, non, voilà. Moi, je roule, je reste.
2: C'est ce que je me disais. Alors, évidemment, heureusement, l'hébergement est présent à Mafate et c'est d'ailleurs toute une culture. Reportage d'Annabelle Sens et Renaud Roux.
3: C'est l'un des endroits les plus isolés de France. Une dizaine de villages nommés Ilettes, en plein cœur du parc national de La Réunion. Ici, pas de voiture. Mafate est un petit paradis pour les voyageurs en quête de nature et de déconnexion.
4: Allez.
3: Noémie et Fabien viennent d'arriver à La Réunion dans le but de s'y installer. Ils ont réservé une nuit à La Nouvelle, le village le plus peuplé de Mafate, niché à 1400 mètres d'altitude. Pour leur première visite dans cet endroit exceptionnel, ils ont choisi la porte d'entrée la plus accessible, 2 heures de marche et plus de 500 mètres de dénivelé négatif.
5: On sera content de découvrir une fois qu'on arrivera chez l'habitant et découvrir notre hébergement également. C'est quand même ça qui va être très intéressant et de pouvoir discuter avec eux et de savoir leur fonctionnement dans leur vie de tous les jours.
3: Être logé chez l'habitant, c'est trouver refuge après l'épreuve des sentiers. Alors que les premières habitations sont en vue, Noémie glisse sur une pierre. La blessure nécessite des soins et l'Ilette de La Nouvelle est encore loin.
6: Regarde, ça se trouve, c'est notre petite maison.
4: Ils sont belles, bien isolées là-bas. De La Nouvelle.
6: On est arrivé, on est à 1430. Ouais. Et ben moi, j'irai à gauche, La Nouvelle Centre.
4: Je fais plus confiance sur ça que sur les chutes.
3: Après 3 heures de marche et avec la fatigue, Noémie chute à nouveau à quelques centaines de mètres de l'arrivée.
4: Non, parce que si elle était cassée, elle ne marcherait même pas.
7: Ah ben non.
3: Sa cheville est touchée et doit être soignée.
8: Noémie, enchantée.
9: C'est une belle déplacement pour votre cheville.
8: Ah, merci, vous êtes formidable.
9: Attends, tu veux bien.
10: Moi, j'ai une formation premier secours. Vraiment, s'il y a un souci très très grave, on a la possibilité d'avoir le PGHM accessible, peu importe la journée. En fonction du temps, je précise.
6: C'est les aléas, hein, la rando, mais bon, l'endroit est tellement magique qu'on va vite passer à autre chose.
3: Kendra, recrutée par Jonathan pour accueillir les voyageurs de passage au relais de Mafate, a fait le choix de vivre dans cet endroit coupé du monde. Jonathan, lui, a grandi ici à La Nouvelle. Il a fréquenté l'école qui accueille aujourd'hui ses enfants et parcouru des milliers de fois les sentiers par lesquels Noémie et Fabien sont arrivés.
11: On se rencontre, on fait des amis, on parle de tout. Il y a des touristes qui parlent de leur région, etc. Les vacances qu'ils ont fait. J'y tire à Mafate, oui, c'est incroyable. et je ne quitterai pas ma FAT pour aller ailleurs.
3: C'est ici qu'ils accueillent les randonneurs.
6: C'est splendide.
7: Merci.
6: Et super calme surtout.
7: Effectivement.
3: Avec une attention particulière dans la manière d'aménager l'espace, avec des matériaux traditionnels venus par hélicoptère.
6: Merci.
7: Une petite cabane bien chaleureuse.
6: Superbe. Oui. Une cabane c'est dans super. Une cabane.
4: Je me permets de déposer les affaires.
3: Le tout dans le respect de la réglementation des constructions au sein du parc national.
11: Tout doit être fait en bois, donc en dur, donc c'est interdit. Ça fait penser à nos grands-mères, à nos grands-pères. On est resté quand même sur la tradition aussi.
6: Je pense que vous êtes bien et que vous êtes heureux ici. En tout cas, vous avez l'air et ça, c'est vraiment cool.
4: Le fait d'être accueilli comme ça, ça donne qu'une envie, c'est de revenir.
11: Là, c'est ça, ben, le but.
4: C'est le but
11: pour moi, oui. Ah,
4: merci.
11: Merci.
12: Bonjour.
6: Bonjour.
11: Donc Nolan, c'est mon fils.
12: Bonjour.
11: On a apprenti cuisine ici. Donc voilà. Et Kenny, c'est mon neveu. Donc,
6: La famille. Moi, ça m'intéresse parce que je suis de la restauration en plus. Alors, j'ai carrément envie de savoir ce que vous nous préparez.
12: Si vous faites une nuit, ça sera quand même toi.
11: On en créole à la Réunion. Quand on mange la pâte de poule, on va faire des jolis enfants.
6: Ah ouais.
4: Ah ben, je vais manger ce soir.
3: Le relais de Mafat, avec sa dizaine de salariés, est la plus importante structure d'hébergement dans le cirque. La capacité d'accueil permet de rassembler ici les voyageurs et les professionnels en mission. Noémie et Fabien partagent leur table avec une équipe d'élagueurs venus de la côte, hébergés dans l'îlette pour quelques jours.
12: Vous savez c'est quoi la devise ?
4: C'est quoi ?
12: Ressemble à pâte.
6: C'est convivial. C'est clair que je pense qu'on ne pouvait pas faire plus convivial que
4: ça. Ah, ça c'est sûr.
3: L'occasion pour les voyageurs d'en apprendre davantage sur les spécialités locales, culinaires, mais aussi botaniques.
12: Ouais, un pied de marbre, c'est un pied de bois.
4: Exactement.
3: Après le repas, le retour se fait à la frontale dans le silence et l'obscurité totale.
4: On entend le petit bruit des oiseaux et tout à l'extérieur. C'est un cadre idyllique. On sent que c'est hyper chaleureux. Les personnes sont contentes de nous accueillir. On voit qu'il y a du vécu derrière.
3: Le lendemain matin, le bruit des oiseaux est accompagné par celui des hélicoptères et la cheville de Noémie a gonflé. Un retour par le sentier paraît compromis. Jonathan et Kendra lui conseillent d'appeler les secours.
13: Le médecin régulateur du SAMU va vous répondre.
11: L'hélicoptère pour nous, déjà c'est notre réveil. Et dans le cas Noémie, donc voilà, l'hélicoptère du PGHM ils arrivent, donc c'est l'ambulance.
3: Avant de partir, Noémie tient à accompagner les enfants à l'école.
6: C'est là ?
3: La petite Maëlys veut-elle aussi montrer un morceau de sa vie à cet inconnu rencontré la veille ?
6: On la récupère à tout à l'heure.
14: Il y a un poule et il y a un coq.
6: Il y a une poule et un coq ?
5: C'est super cool de vivre ce petit moment, d'avoir emmené Maëlys à l'école et puis... Et puis bah, de leur souhaiter une belle journée, et puis surtout à bientôt, parce que ça va s'arrêter pour nous, quoi.
10: Pour moi, héberger, c'est aussi secourir, accompagner. Ça fait plaisir de voir qu'on peut aider des gens jusqu'à la fin de leur séjour ici.
3: À l'arrivée de l'hélicoptère du peloton de gendarmerie de haute montagne, toute l'équipe vient souhaiter bon voyage à Noémie. Jonathan, quant à lui, se prépare à accueillir de nouveaux randonneurs. Les gîtes Mafatais, authentiques et éloignés des tracas de la ville, hébergent chaque année près de 100 000 candidats à la déconnexion.
1: Je ne sais pas ce que vous en pensez, mais Aurélie et moi, on a envie d'aller se déconnecter là-bas. Quoi qu'il en soit, direction maintenant la Polynésie à la rencontre de notre invité, le père Tareva Tahiti, vicaire de la paroisse Sainte-Thérèse de Tahu Noa. À Papeete, merci d'être avec nous. Alors, vous vous rendez de temps en temps sur les différents atolls de la Polynésie. Quelle est votre mission exactement ?
15: Bonjour Aurélie et Muriel et bonjour à toutes et à tous. Alors, effectivement, je suis vicaire à la paroisse Sainte-Thérèse de Tahu Noa et donc je me rends périodiquement dans les îles afin d'effectuer une mission et bien d'être auprès de des communautés des îles éloignées de Tahiti.
2: Et lorsque vous vous rendez sur ces atolls, vous aussi, vous êtes hébergé, j'imagine. Comment ça se passe, votre accueil ?
15: Alors, effectivement, donc, sur les atolls se pratique donc l'hospitalité, l'hébergement, l'accueil des prêtres, des voyageurs, des invités qui seront sur l'île. Alors, je suis bien sûr hébergé au presbytère, qui est la maison du prêtre en fonction. Mais donc concrètement, eh bien, les paroissiens se mettent à pied d'œuvre pour pouvoir nous accueillir au presbytère.
1: Et pourquoi est-ce important pour vous d'accueillir aussi avec des colliers de fleurs ou des chants, même les visiteurs qui viennent à l'improviste?
15: Alors, eh bien, ça fait partie, je pense, de la culture polynésienne hein, dans son ensemble, que d'accueillir les voyageurs, alors, de leur proposer pas seulement un hébergement, mais véritablement l'hospitalité. Donc, d'apprendre à les connaître, à vivre avec eux, donc à manger avec eux, à passer du temps avec eux.
2: Aujourd'hui, dans notre société contemporaine, on a du mal à accueillir l'autre. Quel conseil vous pouvez nous donner pour que cette rencontre soit plus une bénédiction qu'une charge, finalement?
15: Effectivement, c'est vrai que eh bien, de nos jours, la question de l'accueil se perd un peu, hein. Même en Polynésie, parfois, voilà, donc, la question de l'accueil commence à... Voilà. Donc, c'est à la fois un travail communautaire et je pense que l'accueil, l'hébergement hébergé permet de faire grandir à la fois celui qui accueille tant que celui qui est accueilli. Donc, j'aime bien d'utiliser ce jeu de mots, enfin, la langue française qui dit que l'autre, bien, l'autre est à la fois celui qui accueille et celui qui est accueilli. Donc, on grandit. Alors, on ne cesse de grandir avec des rencontres. Et qui sait que Dieu, eh bien, se trouve dans ces rencontres.
1: Justement, ouvrir sa porte spontanément à un visiteur est un art de vivre, on l'a vu avec vous. Dans la Bible, y a-t-il des passages qui invitent le croyant à accueillir l'autre?
15: Alors, eh bien, dans la Bible, de l'Ancien Testament jusqu'au Nouveau Testament, eh bien, elle est parcourue de passages bibliques, hein. Il y a bien sûr, on l'a vu, le deuxième livre des rois avec le prophète Élisée qui est accueilli par une femme distinguée. Il y a aussi le premier livre des rois avec le prophète Élie qui est accueilli par la veuve de Sarepta. Donc on pourrait continuer comme ça et donner beaucoup de citations bibliques. Le livre du Lévitique, c'est très important dans le judaïsme qui justement voilà, donne, qui exhorte le peuple d'Israël d'accueillir l'étranger chez lui.
2: D'ailleurs, Jésus, quand il envoie ses disciples en mission, il les invite à partir sans rien. Est-ce que vous pouvez nous expliquer ça au regard de l'hospitalité, justement?
15: Alors, justement, lorsque Jésus envoie ses disciples, je crois que pour avoir un cœur disponible à la mission, il faut sans doute eh bien, savoir se détacher de choses qui pourraient nous encombrer à faire justement une rencontre qui pourrait nous changer la vie. Donc, c'est eh bien non seulement laisser... les biens matériels qui pourraient un peu entraver cette rencontre, mais aussi eh bien guider son cœur, avoir un cœur disponible pour pouvoir eh bien rencontrer et faire la connaissance eh bien de ceux qui nous accueillent avec ce qu'ils sont.
1: Par rapport à ce que vous dites, est-ce que ça veut dire aussi, par exemple, dans le Nouveau Testament, Jésus promet de venir faire sa demeure dans les cœurs? Est-ce que ça rejoint un peu ce que vous dites finalement?
15: Tout à fait. Et donc pour que Jésus puisse faire sa demeure dans nos cœurs, il faut que nos cœurs eh bien, soient disposés à l'accueillir. C'est-à-dire eh bien, au moins un cœur qui est vidé de tous les soucis, à la fois les tracas matériels, les choses de ce monde qui peuvent entraver justement Jésus de demeurer, d'habiter dans nos cœurs.
1: Concrètement, dans notre vie aujourd'hui, comment baisser notre garde? Parce qu'on a du mal à faire confiance à l'autre et donc à l'accueillir tel qu'il est.
15: Oui, effectivement. Il ne s'agit pas non plus d'ouvrir sa porte n'importe comment, mais voilà, il s'agit d'avoir un regard lucide aussi et d'accueillir l'autre tel qu'il est, avec ses qualités, avec ses défauts. Ça nous permet aussi nous-mêmes eh bien, de nous connaître. Donc je pense que la bénédiction de Dieu vient dans cette rencontre-là. L'autre me révèle à moi-même.
1: Et justement, la Bible et le pape François nous invitent à accueillir l'autre, mais concrètement, aujourd'hui, ça peut aussi nous sortir de notre zone de confort. Vous nous dites quoi? Qu'il faut tout simplement accueillir l'autre en souriant et nous faire un petit peu violence?
15: Alors, bien sûr que oui, pour le pape François, ça peut, ces paroles parfois peuvent choquer, bouleverser. Il ne s'agit pas non plus de se forcer à accueillir. Voilà. Il faut que ça soit à la fois un geste de gratuité.
1: Merci beaucoup pour cet éclairage, Père Tareva Tahiti. Je rappelle que vous êtes vicaire de la paroisse Sainte-Thérèse de Taou Noa à Papeete. Aurélie, maintenant je vous emmène chez moi en Martinique, plus précisément
2: d'accord.
1: à Chéchère. Allez, venez à la rencontre d'un homme pour qui héberger est une vocation.
2: Exactement, Muriel. Regardez, cet homme, c'est le père Jérôme Thierry. Alors, il est moine bénédictin au monastère de Notre-Dame du Mont des Oliviers et il s'occupe de l'hôtellerie, de la boutique. Notamment, c'est le premier visage en fait d'hospitalité du monastère que vous voyez juste ici. Car le monastère Notre-Dame du Mont des Oliviers dispose d'une structure d'accueil où les gens viennent séjourner. Il y a 10 chambres individuelles. Les voyageurs hébergés prient et mangent avec les moines. Mais quel est le sens chrétien de l'hospitalité? Reportage de Nicolas Caclin et Laurent Vieuxfort.
16: Quand on reçoit l'appel de Dieu, il y a discernement à faire. Et au niveau du diocèse, il y a des prêtres qui sont employés à ce service, de pouvoir discerner l'appel de Dieu. Et c'est à cette époque-là, c'était le père Zonzon que j'avais vu, et c'est avec lui que j'ai discerné de venir au monastère. Parce que je cherchais quand même quelque chose de fraternel. Ce qui m'a le plus plu dans ma période d'hébergement, c'est, je vais dire, la prière. C'est temps de prière, de rencontre avec Dieu, et aussi le premier contact avec l'hôtelier, celui qui héberge. Bon, c'était très agréable et très fraternel, je vais dire, qui fait que ça a permis aussi que je puisse entrer dans la vie monastique.
17: Nous t'envoyons notre Seigneur, toi qui nous donnes notre nourriture, et nous pouvons aussi les pauvres, et nous rassembler tous autour de toi, de ton royaume, par Jésus le Christ, notre Seigneur.
16: Depuis la fin du Covid, j'ai remplacé l'hôtelier précédent. Et qu'est-ce que j'aime dans le fait d'héberger? C'est son contact avec le pèlerin. Et aussi l'aider aussi dans sa quête.
18: On voit avec le frère qui a...
16: Les profils de ceux qui viennent, c'est un peu divers. Il y a ceux qui sont les habitués, qui aiment le cadre de vie, qui aiment le silence et qui viennent régulièrement. Il y a ceux qui ont une épreuve et qui voudraient faire le point. Et il y a ceux aussi qui veulent le découvrir, qui voient le cadre de vie et qui ont entendu parler de la vie monastique et voudraient savoir et qui trouvent que c'est agréable. Et bien ceux qui peut-être cherchent, qui font une convalescence et cherchent un lieu vraiment retiré et propice et silencieux surtout pour venir se ressourcer, pas se ressourcer mais se reposer.

0: Dans le fait des bergers, ce qui me plaît justement, c'est de rendre les gens heureux, de leur apporter un plus, quelque chose d'autre qu'ils n'avaient pas et qu'ils sont venus chercher en venant à notre rencontre. Et dans l'hébergement, on leur apporte ce plus pour que leur vie, leur quotidien soit un peu mieux.
1: C'est la tombe. Il y a des conseils d'une autre bonne page.
0: Alors, qu'est-ce que je souhaite pour l'avenir? Je souhaite que le monastère continue à exister, que le monastère continue à héberger les gens et que nous ayons toujours plus de fidèles qui viennent nous rencontrer, qu'ils rencontrent toujours davantage Dieu. Et aussi, si on peut être connu un peu plus loin que la Martinique et les Antilles, ça aurait été, ce serait, je vais dire, mon rêve, mais mon souhait.
2: Place à la chronique de la semaine. Avec vous, Aurélie, nous nous intéressons à la notion d'hébergement chez les hindous, les juifs et les musulmans. Nous commençons par les juifs.
3: Exactement. Alors, dans le judaïsme, il y a une grande tradition de l'hospitalité, déjà par Abraham, le patriarche du judaïsme, qui va héberger des inconnus. Vous connaissez cette histoire, Muriel, j'imagine. Je vous laisse, hop, la petite icône. Et voilà, regardez. Trois hommes passent à côté de la maison d'Abraham. Il les invite à s'asseoir et à se restaurer. Ces trois hommes sont en fait des anges qui viennent annoncer au patriarche la naissance prochaine de son fils. Ici, en les hébergeant quelques heures, Abraham reçoit à sa table des annonciateurs de bonnes nouvelles.
2: Ça, c'est pour le judaïsme. Qu'en est-il chez les musulmans?
3: Alors, chez les musulmans, dans le Coran, plusieurs passages appellent à la protection du demandeur d'asile. On peut notamment lire, regardez cette citation, Muriel, je vous laisse lire.
2: Ceux qui ont donné refuge et porté secours, ceux-là sont les vrais croyants, à eux le pardon et une récompense généreuse.
3: Voilà, pour les musulmans, héberger son prochain, c'est aussi un moyen de recevoir la grâce de Dieu. Et là aussi, les musulmans peuvent se référer à leur propre histoire.
2: Et qu'en est-il chez les hindous?
3: Alors, chez les hindous, regardez cette belle icône, on va parler du livre des Upanishads qui regroupe les textes philosophiques de l'hindouisme. Ils expliquent les principes fondamentaux de la religion et on peut y lire un mantra qui dit que l'hôte est bien un messager envoyé par Dieu et plus encore, il est considéré comme semblable à Dieu. Donc dans la tradition hindoue, l'hospitalité c'est un devoir universel. Bien accueillir, héberger son hôte, lui offrir un beau lieu pour son repos, pour un bon repas, c'est considéré comme un sacrifice védique. Ça a une valeur rituelle, comme pour tous les autres sacrifices, ça va permettre au maître de maison, en l'occurrence, d'améliorer son karma.
2: Et est-ce qu'il y a des histoires concrètes d'hospitalité dans l'hindouisme?
3: Oui, Muriel, regardez. Ici, vous reconnaissez peut-être Arjuna. C'est un grand archer dont on raconte les aventures dans le Mahabharata. Eh bien, il est né parce que sa mère, Kunti, était parvenue à satisfaire parfaitement son hôte, un grand sage qui s'est avéré être une des incarnations de Shiva. Rien que ça, grâce au mantra offert par le sage, elle a pu ensuite invoquer les divinités afin d'avoir ses fils, les cinq Pandavas. En résumé, dans de nombreuses religions, l'hospitalité est une valeur qui rapproche le croyant de l'histoire de son peuple. Héberger son prochain est un moyen d'obtenir la grâce divine et de se rapprocher de Dieu.
2: Merci Aurélie. Sur le site internet d'Outre-mer La Première, eh bien, un article revient sur le passage du cyclone Garance qui a dévasté l'île de La Réunion. Des centres d'hébergement d'urgence ont accueilli près d'un millier de personnes. Des solutions de relogement temporaires sont proposées aux sinistrés en attendant des solutions plus pérennes. Et puis sur le site internet du Jour du Seigneur, une homélie de l'évêque Gomez Cantero invite les fidèles à faire de notre monde une maison. Pour lui, l'accueil de l'autre est essentiel. Je cite, « Notre mission est de faire de ce monde une maison et nous ne pouvons pas échouer dans cette tâche. »
3: Et vous allez pouvoir retrouver toutes nos émissions et celles-ci sur notre site internet avec des contenus inédits. Et vous, quel sens donnez-vous à l'hospitalité? Répondez-nous sur les réseaux sociaux de Tous Frères. Moi, j'ai une relation spéciale à l'hospitalité.
2: C'est vrai.
3: Je vois que vous vous posez la question. Alors moi, c'est vrai que j'héberge beaucoup de monde tout le temps.
2: C'est vrai. Vous m'avez jamais hébergé, dis donc.
3: Ouais, bah vous m'avez rien demandé.
2: C'est vrai.
3: Ma mère, elle appelle ma maison la Case Bon Dieu. La case Bon Dieu, ça veut dire la maison de Dieu. Donc c'est vrai que dès qu'il y a quelqu'un qui a besoin d'un hébergement, ben, ils viennent chez moi et je dis toujours oui. Je dis toujours oui, même si c'est tout petit, surtout parce que je me sens utile. Et finalement, j'ai l'impression que de me sentir utile, ça me sert plus à moi qu'à ceux qui sont hébergés chez moi.
2: Ah d'accord. Ben, moi, en fait, je me souviens surtout de voyages solidaires où j'ai été hébergée chez les particuliers. Et c'est vrai que l'intérêt de vivre avec les locaux, c'est qu'on en apprend beaucoup sur eux. Et j'ai remarqué que surtout, ceux qui n'avaient pas grand-chose donnaient énormément et avec énormément de générosité et de cœur. Car finalement, héberger l'autre, ma chère Aurélie, est une façon d'échanger et de découvrir autrui. Ça peut être une belle leçon de vie et même marquer une vie. Regardez, je vous en parle encore, ça fait des années. Très belle semaine à vous et à bientôt.

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1: Bonjour à tous, il est 5h sur les ondes de Radio Arc-en-Ciel. Nous espérons que vous avez passé une excellente nuit et que ce réveil en ce samedi matin se passe pour le mieux du monde. Merci à tous de votre fidélité. Nous vous proposons de démarrer avec le groupe NDML, Esprit de Force.

Il n'est aucun autre nom, sur terre et dans le ciel, par lequel nous puissions être sauvés. 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Nous te remercions pour ta présence ici. Merci pour toutes les personnes qui te prient. Merci aussi pour toutes les personnes qui vont prier par ce chant. 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Chantons une dernière fois ensemble ce nom.

Yeshua avec le groupe Glorious. On poursuit avec le psaume de ce jour, le psaume 84 du Père André Gousse.

sur la

Semence l'amour avec MJ, auteur, compositeur, interprète. Et on poursuit avec le groupe Impact, Mon secours est en toi.

0: Retrouvons à nouveau aujourd'hui Sandra avec le partage de l'évangile de chaque jour suivi d'une méditation.
1: Cher,
2: il a habité parmi nous.
1: Le Verbe. Et le Verbe s'est fait chair. Il a fait son casque côté la note. La parole a mis un mot.
3: Évangile de Jésus-Christ selon saint Matthieu, chapitre 10, versets 24 à 33. En ce temps-là, Jésus disait à ses apôtres : Le disciple n'est pas au-dessus de son maître, ni le serviteur au-dessus de son seigneur. Il suffit que le disciple soit comme son maître et le serviteur comme son seigneur. Si les gens ont traité de Belzéboul le maître de maison, ce sera bien pire pour ceux de sa maison. Ne craignez donc pas ces gens-là. Rien n'est voilé qui ne sera dévoilé. Rien n'est caché qui ne sera connu. Ce que je vous dis dans les ténèbres, dites-le en pleine lumière. Ce que vous entendez au creux de l'oreille, proclamez-le sur les toits. Ne craignez pas ceux qui tuent le corps sans pouvoir tuer l'âme. Craignez plutôt celui qui peut faire périr dans la géhenne l'âme aussi bien que le corps. Deux moineaux ne sont-ils pas vendus pour un sou? Or, pas un seul ne tombe à terre sans que votre Père le veuille. Quant à vous, même les cheveux de votre tête sont tous comptés. Soyez donc sans crainte. Vous valez bien plus qu'une multitude de moineaux. Quiconque se déclarera pour moi devant les hommes, moi aussi, je me déclarerai pour lui devant mon Père qui est aux cieux. Mais celui qui me reniera devant les hommes, moi aussi, je le renierai devant mon Père qui est aux cieux.

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1: Aujourd'hui, après avoir choisi les 12, Jésus les instruit et les envoie prêcher. Il les avertit sur la persécution et les met en garde, car ils souffriront probablement, et les conseille sur l'attitude à adopter. Ne craignez pas ceux qui tuent le corps, mais ne peuvent pas tuer l'âme. Craignez plutôt celui qui peut faire périr dans la géhenne l'âme aussi bien que le corps. L'épisode de ce jour développe un peu plus le thème de la persécution à cause du Christ, qui rappelle la dernière des béatitudes. Le discours de Jésus est paradoxal. D'un côté, il leur conseille deux fois de suite de ne rien craindre. Et il présente un Père providentiel qui a des délicatesses, même envers les oiseaux des champs. Mais d'un autre côté, il ne nous dit pas que ce même Père nous évitera des contrariétés. Mais au contraire, si nous le suivons, nous risquons de subir le même sort que lui et que tous les prophètes. Comment devons-nous prendre ceci? La protection de Dieu est celle de nous donner la vie, notre âme, et lui apporter du bonheur même dans les tribulations et persécutions. C'est lui qui peut nous donner la joie du royaume, qui provient d'une vie profonde que nous pouvons d'ores et déjà expérimenter et qui est le trésor de la vie éternelle. Celui qui se prononcera pour moi devant les hommes, moi aussi, je me prononcerai pour lui devant mon Père qui est aux cieux. Croire que Dieu sera à nos côtés dans nos moments difficiles nous donne du courage pour annoncer les paroles de Jésus à la lumière du jour et nous donne la volonté pour être capable de faire le bien, pour que par nos actes, les gens puissent glorifier notre Père céleste. Saint Anselme nous dit « Faites tout pour Dieu et pour la vie éternelle et heureuse que notre Sauveur daigne nous accorder au ciel ».

Merci à Sandra de nous avoir accompagnés tout au long de cette semaine avec les textes d'évangile de chaque jour suivis de méditation. Et nous lui disons à très bientôt. Et on poursuit avec George Eliot. Oui, je veux te suivre.

0: En ce 11 juillet, nous fêtons aujourd'hui Saint-Benoît. Une très belle fête à tous ceux qui portent ce prénom. Allons découvrir l'histoire de Saint-Benoît que nous propose Frédéric dans le témoin de la foi de ce jour.
1: Saint-Marc, Saint-Pierre, son nom était Jean. Sainte-Marie, figure de la foi, témoin de l'Évangile. Elle se nommait Marie.
2: Saint Matthieu,
1: il s'appelait Jacques.

En ce 11 juillet, nous fêtons Saint Benoît, patriarche des moines d'Occident et patron de l'Europe. Bonne fête donc à toutes les personnes qui se prénomment Benoît. Il y eut un homme de sainte vie, béni par la grâce et par le nom, dont la vie respire le sacré. Ainsi commence le deuxième livre des dialogues de Grégoire le Grand, notre source essentielle pour connaître l'histoire de ce bénédictin, de ce Benoît. Originaire de Nurcie, au nord-est de Rome, Benoît est né vers l'an 480 et il fait de bonnes études à Rome. C'est Cyrilla, son ancienne nurse, qui l'accompagne. Quelques années plus tard, Cyrilla rentre seul à Nurcie, car Benoît décide de se convertir et de se retirer dans la ville de Subiaco. Vers l'an 500, Benoît s'installe dans une grotte à flanc de montagne, le Sacrospeco. Benoît vit en ermite, vêtu d'une peau de chèvre, priant et travaillant de ses mains pour vivre. Il reçoit parfois l'assistance d'un moine d'une communauté voisine. À la mort de l'abbé de ce monastère, les moines supplient Benoît de devenir leur abbé, et bientôt, les moines déchantent. Ils trouvent Benoît trop sévère et vont jusqu'à tenter de l'empoisonner en versant du poison dans son vin. Heureusement, le verre se brise à temps et Benoît put regagner sa retraite en bonne santé. Revenu à son ermitage, Benoît accueille des disciples qu'il répartit en 12 petites communautés autour de Subiaco. Vers l'an 529, Benoît décide de quitter Subiaco et de changer radicalement de style de vie. Avec quelques disciples, dont Maure et Placide, Benoît s'établit sur le mont Cassin, un site élevé et visible de loin. C'est ici qu'il va rédiger sa fameuse règle entre 530 et sa mort vers 547. Selon saint Grégoire, ce choix symbolique voulait dire que si la vie monastique trouve sa raison d'être dans l'isolement, le monastère a également une fonction publique dans la vie de l'Église comme de la société. Dans sa catéchèse de son audience générale du 9 avril 2008, consacrée à la vie de saint Benoît, le pape Benoît XVI a déclaré « Toute l'existence de Benoît de Nurcie est imprégnée de la prière qui fut le fondement de son œuvre, car sans elle, il n'y a pas expérience de Dieu. » Son intériorité n'était cependant pas détachée de la réalité et, dans l'inquiétude et la confusion de son temps, Benoît vivait sous le regard de Dieu, tourné vers lui, tout en étant attentif aux devoirs quotidiens envers lui.

les besoins concrets des gens. C'est dans l'église du monastère, le 21 mars 547, que Benoît meurt et part pour la pleine lumière, soutenu par ses disciples et levant les bras au ciel dans l'axe même de la prière. Sa règle donne des conseils qui, au-delà des moines, sont utiles pour qui chemine vers Dieu. Par sa mesure, son humanité et son clair discernement entre l'essentiel et le secondaire en matière spirituelle, ce texte reste éclairant jusqu'à nos jours, a poursuivi notre Saint-Père. En 1964, Paul VI fut de Benoît le saint patron de l'Europe, de ce continent qui, profondément blessé, car à peine sorti de deux guerres et de deux idéologies tragiques, était à la recherche d'une nouvelle identité. Après la présentation de Saint Benoît, accompagnant d'une pensée toute particulière, les paroissiens de Saint Benoît, dont l'Église est dédiée à ce saint. Ils seront sûrement nombreux à se rendre à leur Église aujourd'hui pour fêter leur saint patron. Je vous propose, avant de nous quitter, cette prière en l'honneur de Saint Benoît. Ô Dieu, qui avait honoré de tant et de si glorieux privilèges la précieuse mort du très saint Père Benoît, daignez à accorder à nous, qui honorons sa mémoire, la grâce d'être protégés contre les embûches de nos ennemis à l'heure de notre mort, par sa bienheureuse présence, par le Christ notre Seigneur. Amen.

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Merci à tous de votre fidélité. Un excellent réveil en ce samedi matin et nous espérons que vous allez bien. Nous démarrons notre séquence avec le groupe Hillsong, Esprit de Dieu.

0: Et nous retrouvons Jean avec le petit manger pour le cœur, l'évangile en créole. Nous sommes au chapitre 19 de l'évangile selon saint Matthieu. Ce sont les versets 27 à 29. Vous qui m'avez suivi, vous recevrez le centuple.
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2: Dans l'évangile de Jésus-Christ, voilà que ça, c'est Matthieu raconte. Alors le jour-là, Jésus l'a dit ensemble à son bon disciple. Un disciple, il n'y a pas plus grand que son maître. Sans quoi un serviteur n'est pas paradis son seigneur. Mais il est assez si le disciple est comme son maître, que le serviteur est comme son seigneur. 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Ça que j'ai entendu dans le creux des oreilles. 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Il va dire, il ne connaît pas moi devant deux mondes. Ben, à moi non plus. 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

0: café, comme nous aussi, ni pardonne les autres. 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
1: Merci à Jean pour ce petit manger pour le cœur, l'évangile en créole. On poursuit avec Luc Dumont. Suivre, et on retrouvera juste après Edwige avec Jésus et mon guide pour méditer aujourd'hui le livre du Proverbe.

Bonjour à vous, chers auditeurs, auditrices, et tous ceux qui nous écoutent sur la radio arc-en-ciel, les réseaux sociaux, YouTube. C'est Edwige avec vous, accompagnée de Sylvie pour la première lecture. Moi, le commentaire et aussi le psaume. Nous sommes le samedi 11 juillet et nous fêtons les Benoît. Donc je souhaite à tous les Benoît une bonne fête et plus particulièrement pour mon frère qui s'appelle Benoît. Soyez tous bénis. Saint Benoît, c'est un saint patron de l'Europe, père du monachisme occidental. Il était un moine et abbé, il fonda plusieurs monastères. L'Église catholique le vénère comme patron de l'Europe, un guide prophétique des moines et des fondateurs de monastères. Il fit ses études à Rome et il abandonne ses études pour suivre une vie spirituelle. Et il quitta tout pour vivre en ermite, dans l'isolement spirituel, dans une grotte identifiée comme le Sacro Speco à Subiaco. Plus tard, il établit 12 monastères à Subiaco. Il écrivit les règles des monastères. Il est mort au 21 mars, situé en l'an 547. Nous allons écouter un chant à l'Esprit Saint. Esprit de Dieu, souffle de vie, de Vinalif Cato.

Bonjour, c'est Sylvie avec vous pour la première lecture. Lecture du livre des Proverbes. Mon fils, accueille mes paroles, conserve précieusement mes préceptes, l'oreille attentive à la sagesse, le cœur incliné vers la raison. Oui, si tu fais appel à l'intelligence, si tu invoques la raison, si tu la recherches comme l'argent, si tu creuses comme un chercheur de trésors, alors tu comprendras la crainte du Seigneur, tu découvriras la connaissance de Dieu, car c'est le Seigneur qui donne la sagesse. Connaissance et raison sortent de sa bouche. Il réserve aux hommes droits la réussite. Pour qui marche dans l'intégrité, il est un bouclier, gardien des sentiers du droit, veillant sur le chemin de ses fidèles. Alors, tu comprendras la justice, le jugement, la droiture, seul sentier qui mène au bonheur. Parole du Seigneur. Nous rendons grâce à Dieu. Merci, c'était Sylvie avec vous.

Dans ce livre des Proverbes, nous montre que la sagesse n'est pas une accumulation de connaissances, mais une disposition du cœur, une relation intime avec le Seigneur, un chemin vers Dieu. Dieu nous invite à accueillir ses paroles et ses préceptes, que nous ayons une oreille attentive. La sagesse, c'est une attitude de notre part vers Dieu. De l'écouter et de l'entendre, de faire silence en soi pour percevoir la voix de la vérité et de les chercher, de le prier et avoir un désir profond de le recevoir. Si on fait appel à l'intelligence et que tu invoques l'Esprit Saint, tu le trouveras avec la persévérance, du travail et de la patience, car le Seigneur te donnera cette connaissance de Dieu si tu la cherches, et tu comprendras la crainte de Dieu. La crainte de Dieu, ce n'est pas la peur, mais un respect profond, une attitude d'émerveillement et d'humilité face à la grandeur de Dieu. Car c'est Dieu qui donne la sagesse, la connaissance. C'est à nous de faire l'effort nécessaire pour le développer, l'acquérir. C'est un don gratuit de Dieu. Dieu réserve aux hommes droit à la réussite. Dieu protège le chemin de ses fidèles et il fait en sorte qu'il évite les pièges du monde. Et la sagesse devient une boussole morale qui marche dans l'intégrité. L'homme est capable de discerner ce qui est juste et droit, d'agir et de faire le bien. Être sur le bon chemin de la sagesse vaillant et fidèle. Dieu nous demande de faire le point sur notre propre priorité dans un monde saturé d'informations, d'écrans et des bruits, de guerre, de violence. Qui cherchons-nous? Qui est notre boussole? Courons-nous après le succès éphémère, la terre? Où prenons-nous le temps de chercher Dieu? Si nous faisons l'effort d'ouvrir notre cœur et d'appeler l'intelligence à sa sagesse, Dieu se laissera trouver. Dieu nous laissera pas marcher seul, mais guidera nos pas sur un chemin de justice et de paix. Dieu nous invite à la quête de la sagesse, présentée comme un trésor à chercher. Seigneur, donne-nous aujourd'hui un cœur qui écoute. Fais-nous le don de ton discernement pour que nos choix, nos paroles, nos actes soient guidés par ta justice et ta paix et que nous soyons à la recherche de ton trésor, de la promesse et de la découverte de tes paroles et de ta sagesse. Amen.

Merci à vous, chers auditeurs, auditrices, et vous tous qui nous écoutez aujourd'hui et tous les jours sur la radio Arc-en-Ciel et les réseaux sociaux. Je vous retrouve mois prochain. Merci ma sœur Sylvie et la chorale de m'avoir accompagnée sur cette séquence. Je vous souhaite des bonnes vacances à tous les enfants, les professeurs, les parents et toutes les personnes qui vont partir de la Réunion, et tous ceux et celles qui sont en vacances chez nous à la Réunion. Et à tous les bénéficiaires, les bénévoles du Secours catholique et les salariés, je vous souhaite tous une bonne fête de Saint-Benoît, notre Saint-Patron, et à mon frère Benoît d'Orléans, que je fais des gros bisous. Et à bientôt. Bye bye. On va se quitter sur un chant de Jean-Claude Janada. Jésus, me voici devant toi.

0: aujourd'hui Sandra avec le partage de l'évangile de chaque jour suivi d'une méditation.
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3: Évangile de Jésus-Christ selon saint Matthieu, chapitre 10, versets 24 à 33. En ce temps-là, Jésus disait à ses apôtres : Le disciple n'est pas au-dessus de son maître, ni le serviteur au-dessus de son seigneur. Il suffit que le disciple soit comme son maître et le serviteur comme son seigneur. Si les gens ont traité de Belzéboul le maître de maison, ce sera bien pire pour ceux de sa maison. Ne craignez donc pas ces gens-là. Rien n'est voilé qui ne sera dévoilé. Rien n'est caché qui ne sera connu. Ce que je vous dis dans les ténèbres, dites-le en pleine lumière. Ce que vous entendez au creux de l'oreille, proclamez-le sur les toits. Ne craignez pas ceux qui tuent le corps sans pouvoir tuer l'âme. Craignez plutôt celui qui peut faire périr dans la géhenne l'âme aussi bien que le corps. Deux moineaux ne sont-ils pas vendus pour un sou? Or, pas un seul ne tombe à terre sans que votre Père le veuille. Quant à vous, même les cheveux de votre tête sont tous comptés. Soyez donc sans crainte. Vous valez bien plus qu'une multitude de moineaux. Quiconque se déclarera pour moi devant les hommes, moi aussi, je me déclarerai pour lui devant mon Père qui est aux cieux. Mais celui qui me reniera devant les hommes, moi aussi, je le renierai devant mon Père qui est aux cieux.

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1: Aujourd'hui, après avoir choisi les 12, Jésus les instruit et les envoie prêcher. Il les avertit sur la persécution et les met en garde, car ils souffriront probablement, et les conseille sur l'attitude à adopter. Ne craignez pas ceux qui tuent le corps, mais ne peuvent pas tuer l'âme. Craignez plutôt celui qui peut faire périr dans la géhenne l'âme aussi bien que le corps. L'épisode de ce jour développe un peu plus le thème de la persécution à cause du Christ, qui rappelle la dernière des béatitudes. Le discours de Jésus est paradoxal. D'un côté, il leur conseille deux fois de suite de ne rien craindre, et il présente un Père providentiel qui a des délicatesses, même envers les oiseaux des champs. Mais d'un autre côté, il ne nous dit pas que ce même Père nous évitera des contrariétés, mais au contraire, si nous le suivons, nous risquons de subir le même sort que lui et que tous les prophètes. Comment devons-nous prendre ceci? La protection de Dieu est celle de nous donner la vie, notre âme, et lui apporter du bonheur même dans les tribulations et persécutions. C'est lui qui peut nous donner la joie du royaume, qui provient d'une vie profonde que nous pouvons d'ores et déjà expérimenter et qui est le trésor de la vie éternelle. Celui qui se prononcera pour moi devant les hommes, moi aussi, je me prononcerai pour lui devant mon Père qui est aux cieux. Croire que Dieu sera à nos côtés dans nos moments difficiles nous donne du courage pour annoncer les paroles de Jésus à la lumière du jour et nous donne la volonté pour être capable de faire le bien, pour que par nos actes, les gens puissent glorifier notre Père céleste. Saint Anselme nous dit « Faites tout pour Dieu et pour la vie éternelle et heureuse que notre Sauveur daigne nous accorder au ciel ».

Sandra de nous avoir accompagnés tout au long de cette semaine avec les textes d'évangile de chaque jour. Et nous poursuivons avec ce titre du Père Honoré, « Suivre tes pas, Seigneur ».

0: En ce 11 juillet, nous fêtons aujourd'hui Saint-Benoît. Une très belle fête à tous ceux qui portent ce prénom. Allons découvrir l'histoire de Saint-Benoît que nous propose Frédéric dans le témoin de la foi de ce jour.
1: Saint-Marc, Saint-Pierre, son nom était Jean. Sainte-Marie, figure de la foi, témoin de l'Évangile. Elle se nommait Marie.
2: Saint Matthieu,
1: il s'appelait Jacques.

En ce 11 juillet, nous fêtons Saint Benoît, patriarche des moines d'Occident et patron de l'Europe. Bonne fête donc à toutes les personnes qui se prénomment Benoît. Il y eut un homme de sainte vie, béni par la grâce et par le nom, dont la vie respire le sacré. Ainsi commence le deuxième livre des dialogues de Grégoire le Grand, notre source essentielle pour connaître l'histoire de ce bénédictin, de ce Benoît. Originaire de Nurcie, au nord-est de Rome, Benoît est né vers l'an 480 et il fait de bonnes études à Rome. C'est Cyrilla, son ancienne nurse, qui l'accompagne. Quelques années plus tard, Cyrilla rentre seul à Nurcie car Benoît décide de se convertir et de se retirer dans la ville de Subiaco. Vers l'an 500, Benoît s'installe dans une grotte à flanc de montagne, le Sacrospeco. Benoît vit en ermite, vêtu d'une peau de chèvre, priant et travaillant de ses mains pour vivre. Il reçoit parfois l'assistance d'un moine d'une communauté voisine. À la mort de l'abbé de ce monastère, les moines supplient Benoît de devenir leur abbé. Et bientôt, les moines déchantent. Ils trouvent Benoît trop sévère et vont jusqu'à tenter de l'empoisonner envers

Et sa fameuse règle entre 530 et sa mort vers 547. Selon saint Grégoire, ce choix symbolique voulait dire que si la vie monastique trouve sa raison d'être dans l'isolement, le monastère a également une fonction publique dans la vie de l'Église comme de la société. Dans sa catéchèse de son audience générale du 9 avril 2008, consacrée à la vie de saint Benoît, le pape Benoît XVI a déclaré « Toute l'existence de Benoît de Nursie est imprégnée de la prière qui fut le fondement de son œuvre, car sans elle, il n'y a pas expérience de Dieu. Son intériorité n'était cependant pas détachée de la réalité et, dans l'inquiétude et la confusion de son temps, Benoît vivait sous le regard de Dieu, tourné vers lui, tout en étant attentif aux devoirs quotidiens envers les besoins concrets des gens. » C'est dans l'église du monastère, le 21 mars 547, que Benoît meurt et part pour la pleine lumière, soutenu par ses disciples et levant les bras au ciel dans l'axe même de la prière. Sa règle donne des conseils qui, au-delà des moines, sont utiles pour qui chemine vers Dieu. Par sa mesure, son humanité et son clair discernement entre l'essentiel et le secondaire en matière spirituelle, ce texte reste éclairant jusqu'à nos jours, a poursuivi notre Saint-Père. En 1964, Paul VI fut de Benoît le saint patron de l'Europe, de ce continent qui, profondément blessé, car à peine sorti de deux guerres et de deux idéologies tragiques, était à la recherche d'une nouvelle identité. Après la présentation de saint Benoît, accompagnant d'une pensée toute particulière, les paroissiens de Saint-Benoît, dont l'église est dédiée à ce saint. Ils seront sûrement nombreux à se rendre à leur église aujourd'hui pour fêter leur saint patron. Je vous propose, avant de nous quitter, cette prière en l'honneur de Saint-Benoît. Ô Dieu, qui avez honoré de tant et de si glorieux privilèges la précieuse mort du très saint Père Benoît, daignez à accorder à nous, qui honorons sa mémoire, la grâce d'être protégés contre les embûches de nos ennemis à l'heure de notre mort, par sa bienheureuse présence, par le Christ notre Seigneur. Amen.

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1: Merci de nous accompagner sur nos ondes arc-en-ciel. On poursuit avec le petit manger pour le cœur, l'évangile en créole tout de suite.
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3: Dans l'évangile de Jésus-Christ, voilà que ça, c'est Matthieu raconte. Alors le jour-là, Jésus l'a dit ensemble à son bon disciple. Un disciple, il n'y a pas plus grand que son maître. Sans quoi il s'est invité à aller pas paradis son Seigneur. Mais il est assez si le disciple est comme son maître, que le serviteur est comme son seigneur. Si deux mouns la traite belle et boule le maître la case là, il sera plié pire encore pour mettre deux mouns la case là. 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Il n'a pas rien sans que les cachettes ne sera pas connu. 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Il va dire, il ne connaît pas moi devant le monde. Ben, à moi non plus. Mais ça ne sera pas là ensemble ce monde-là devant mon papa dans le ciel.
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1: Merci à Jean pour ce petit manger pour lequel l'évangile est ancré. Alors pour cette communauté du chemin neuf un peu plus loin, le témoin de la foi.

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1: Et on retrouve le témoin de la foi de ce jour, présenté par Frédéric Saint-Benoît.
2: Saint-Marc, Saint-Pierre, son nom était Jean. Sainte Marie, figure de la foi, témoin de l'Évangile. Elle se nommait Marie.
3: Saint Matthieu,
2: il s'appelait Jacques.

En ce 11 juillet, nous fêtons Saint Benoît, patriarche des moines d'Occident et patron de l'Europe. Bonne fête donc à toutes les personnes qui se prénomment Benoît. Il y eut un homme de sainte vie, béni par la grâce et par le nom, dont la vie respire le sacré. Ainsi commence le deuxième livre des dialogues de Grégoire le Grand, notre source essentielle pour connaître l'histoire de ce bénédictin, de ce Benoît. Originaire de Nurcie, au nord-est de Rome, Benoît est né vers l'an 480 et il fait de bonnes études à Rome. C'est Cyrilla, son ancienne nurse, qui l'accompagne. Quelques années plus tard, Cyrilla rentre seul à Nurcie car Benoît décide de se convertir et de se retirer dans la ville de Subiaco. Vers l'an 500, Benoît s'installe dans une grotte à flanc de montagne, le Sacrospeco. Benoît vit en ermite, vêtu d'une peau de chèvre, priant et travaillant de ses mains pour vivre. Il reçoit parfois l'assistance d'un moine d'une communauté voisine. À la mort de l'abbé de ce monastère, les moines supplient Benoît de devenir leur abbé. Et bientôt, les moines déchantent. Ils trouvent Benoît trop sévère et vont jusqu'à tenter de l'empoisonner en versant du poison dans son vin. Heureusement, le verre se brise à temps et Benoît put regagner sa retraite en bonne santé. Revenu à son ermitage, Benoît accueille des disciples qu'il répartit en 12 petites communautés autour de Subiaco. Vers l'an 529, Benoît décide de quitter Subiaco et de changer radicalement de style de vie. Avec quelques disciples, dont Maure et Placide, Benoît s'établit sur le mont Cassin, un site élevé et visible de loin. C'est ici qu'il va rédiger sa fameuse règle entre 530 et sa mort vers 547. Selon saint Grégoire, ce choix symbolique voulait dire que si la vie monastique trouve sa raison d'être dans l'isolement, le monastère a également une fonction publique dans la vie de l'Église comme de la société. Dans sa catéchèse de son audience générale du 9 avril 2008, consacrée à la vie de saint Benoît, le pape Benoît XVI a déclaré « Toute l'existence de Benoît de Nurcie est imprégnée de la prière qui fut le fondement de son œuvre, car sans elle, il n'y a pas expérience de Dieu. Son intériorité n'était cependant pas détachée de la réalité et, dans l'inquiétude et la confusion de son temps, Benoît vivait sous le regard de Dieu, tourné vers lui, tout en étant attentif aux devoirs quotidiens envers les besoins concrets des gens. C'est dans l'église du monastère, le 21 mars 547, que Benoît meurt et part pour la pleine lumière, soutenu par ses disciples et levant les bras au ciel dans l'axe même de la prière. Sa règle donne des conseils qui, au-delà des moines, sont utiles pour qui chemine vers Dieu. Par sa mesure, son humanité et son clair discernement entre l'essentiel et le secondaire en matière spirituelle, ce texte reste éclairant jusqu'à nos jours, a poursuivi notre Saint-Père. En 1964, Paul VI fut de Benoît le saint patron de l'Europe, de ce continent qui, profondément blessé, car à peine sorti de deux guerres et de deux idéologies tragiques, était à la recherche d'une nouvelle identité. Après la présentation de saint Benoît, accompagnons d'une pensée toute particulière les paroissiens de saint Benoît, dont l'Église est dédiée à ce saint. Ils seront sûrement nombreux à se rendre à leur Église aujourd'hui pour fêter leur saint patron. Je vous propose, avant de nous quitter, cette prière en l'honneur de saint Benoît. Ô Dieu, qui avait honoré de tant et de si glorieux privilèges la précieuse mort du très saint Père Benoît, daignez à accorder à nous, qui honorons sa mémoire, la grâce d'être protégés contre les embûches de nos ennemis à l'heure de notre mort, par sa bienheureuse présence, par le Christ notre Seigneur. Amen.

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0: C'est l'heure maintenant de retrouver l'évangile commentaire de ce jour avec Sandra.
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2: il a habité parmi nous.
1: Le Verbe. 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Il a fait son casque côté la note. 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
3: Évangile de Jésus-Christ selon saint Matthieu, chapitre 10, versets 24 à 33. En ce temps-là, Jésus disait à ses apôtres : le disciple n'est pas au-dessus de son maître, ni le serviteur au-dessus de son seigneur. Il suffit que le disciple soit comme son maître et le serviteur comme son seigneur. Si les gens ont traité de Belzéboul le maître de maison, ce sera bien pire pour ceux de sa maison. Ne craignez donc pas ces gens-là. Rien n'est voilé qui ne sera dévoilé. Rien n'est caché qui ne sera connu. Ce que je vous dis dans les ténèbres, dites-le en pleine lumière. Ce que vous entendez au creux de l'oreille, proclamez-le sur les toits. Ne craignez pas ceux qui tuent le corps sans pouvoir tuer l'âme. Craignez plutôt celui qui peut faire périr dans la géhenne l'âme aussi bien que le corps. Deux moineaux ne sont-ils pas vendus pour un sou? Or, pas un seul ne tombe à terre sans que votre Père le veuille. Quant à vous, même les cheveux de votre tête sont tous comptés. Soyez donc sans crainte. Vous valez bien plus qu'une multitude de moineaux. Quiconque se déclarera pour moi devant les hommes, moi aussi, je me déclarerai pour lui devant mon Père qui est aux cieux. Mais celui qui me reniera devant les hommes, moi aussi, je le renierai devant mon Père qui est aux cieux.

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1: Aujourd'hui, après avoir choisi les 12, Jésus les instruit et les envoie prêcher. Il les avertit sur la persécution et les met en garde, car ils souffriront probablement, et les conseille sur l'attitude à adopter. Ne craignez pas ceux qui tuent le corps, mais ne peuvent pas tuer l'âme. Craignez plutôt celui qui peut faire périr dans la géhenne l'âme aussi bien que le corps. L'épisode de ce jour développe un peu plus le thème de la persécution à cause du Christ, qui rappelle la dernière des béatitudes. Le discours de Jésus est paradoxal. D'un côté, il leur conseille deux fois de suite de ne rien craindre, et il présente un Père providentiel qui a des délicatesses, même envers les oiseaux des champs. Mais d'un autre côté, il ne nous dit pas que ce même Père nous évitera des contrariétés, mais au contraire, si nous le suivons, nous risquons de subir le même sort que lui et que tous les prophètes. Comment devons-nous prendre ceci? La protection de Dieu est celle de nous donner la vie, notre âme, et lui apporter du bonheur même dans les tribulations et persécutions. C'est lui qui peut nous donner la joie du royaume, qui provient d'une vie profonde que nous pouvons d'ores et déjà expérimenter et qui est le trésor de la vie éternelle. Celui qui se prononcera pour moi devant les hommes, moi aussi, je me prononcerai pour lui devant mon Père qui est aux cieux. Croire que Dieu sera à nos côtés dans nos moments difficiles nous donne du courage pour annoncer les paroles de Jésus à la lumière du jour et nous donne la volonté pour être capable de faire le bien, pour que par nos actes, les gens puissent glorifier notre Père céleste. Saint Anselme nous dit « Faites tout pour Dieu et pour la vie éternelle et heureuse que notre Sauveur daigne nous accorder au ciel ».

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1: Et on poursuit avec une team Kerrier sur nos ondes de Radio Arc-en-Ciel.

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1: Merci à tous de votre fidélité. Il est 8h sur les ondes de Radio Arc-en-Ciel et nous vous proposons de démarrer un temps de spiritualité avec le groupe Glorious Roa.

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1: Nous poursuivons en musique avec le groupe Glorious. Tu seras la louange.

Marie Promesse, Marie Jeunesse de Luce Rose avec son ensemble vocal. Et on poursuit avec ce titre, Bienheureux ceux qui font miséricorde.

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1: Merci à tous de votre fidélité. Il est 8h passé de 30 minutes sur les ondes de Radio Arc-en-Ciel. Nous retrouvons Jean avec le petit manger pour le cœur, l'évangile en créole.
2: Un petit manger pour le cœur.
3: Dans l'évangile de Jésus-Christ, voilà que ça, c'est Matthieu raconte. Alors le jour-là, Jésus l'a dit ensemble à son bon disciple. Un disciple, il n'y a pas plus grand que son maître. 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L'âme comme le corps. Seulement. Est-ce qu'ils ne vendent pas des mois nos poinçons? 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
1: Merci à Jean pour ce petit manger pour le cœur, l'évangile en créole. Et on poursuit en musique avec Luc Dumont. Suivre.

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1: En ce 11 juillet, nous fêtons aujourd'hui Saint Benoît. Une très belle fête à tous ceux qui portent ce prénom. Allons découvrir l'histoire de Saint Benoît que nous propose Frédéric dans le témoin de la foi de ce jour.
2: Saint Marc, Saint Pierre, son nom était Jean. Sainte Marie, figure de la foi, témoin de l'Évangile. Elle se nommait Marie.
3: Saint Matthieu,
2: il s'appelait Jacques.

En ce 11 juillet, nous fêtons Saint Benoît, patriarche des moines d'Occident et patron de l'Europe. Bonne fête donc à toutes les personnes qui se prénomment Benoît. Il y eut un homme de sainte vie, béni par la grâce et par le nom, dont la vie respire le sacré. Ainsi commence le deuxième livre des dialogues de Grégoire le Grand, notre source essentielle pour connaître l'histoire de ce bénédictin, de ce Benoît. Originaire de Nurcie, au nord-est de Rome, Benoît est né vers l'an 480 et il fait de bonnes études à Rome. C'est Cyrilla, son ancienne nurse, qui l'accompagne. Quelques années plus tard, Cyrilla rentre seul à Nurcie car Benoît décide de se convertir et de se retirer dans la ville de Subiaco. Vers l'an 500, Benoît s'installe dans une grotte à flanc de montagne, le Sacrospeco. Benoît vit en ermite, vêtu d'une peau de chèvre, priant et travaillant de ses mains pour vivre. Il reçoit parfois l'assistance d'un moine d'une communauté voisine. À la mort de l'abbé de ce monastère, les moines supplient Benoît de devenir leur abbé. Et bientôt, les moines déchantent. Ils trouvent Benoît trop sévère et vont jusqu'à tenter de l'empoisonner en versant du poison dans son vin. Heureusement, le verre se brise à temps et Benoît put regagner sa retraite en bonne santé. Revenu à son ermitage, Benoît accueille des disciples qu'il répartit en 12 petites communautés autour de Subiaco. Vers l'an 529, Benoît décide de quitter Subiaco et de changer radicalement de style de vie. Avec quelques disciples, dont Maure et Placide, Benoît s'établit sur le mont Cassin, un site élevé et visible de loin. C'est ici qu'il va rédiger sa fameuse règle entre 530 et sa mort vers 547. Selon saint Grégoire, ce choix symbolique voulait dire que si la vie monastique trouve sa raison d'être dans l'isolement, le monastère a également une fonction publique dans la vie de l'Église comme de la société. Dans sa catéchèse de son audience générale du 9 avril 2008, consacrée à la vie de saint Benoît, le pape Benoît XVI a déclaré « Toute l'existence de Benoît de Nurcie est imprégnée de la prière qui fut le fondement de son œuvre, car sans elle, il n'y a pas expérience de Dieu. Son intériorité n'était cependant pas détachée de la réalité et, dans l'inquiétude et la confusion de son temps, Benoît vivait sous le regard de Dieu, tourné vers lui, tout en étant attentif aux devoirs quotidiens envers les besoins concrets des gens. C'est dans l'église du monastère, le 21 mars 547, que Benoît meurt et part pour la pleine lumière, soutenu par ses disciples et levant les bras au ciel dans l'axe même de la prière. Sa règle donne des conseils qui, au-delà des moines, sont utiles pour qui chemine vers Dieu. Par sa mesure, son humanité et son clair discernement entre l'essentiel et le secondaire en matière spirituelle, ce texte reste éclairant jusqu'à nos jours, a poursuivi notre Saint-Père. En 1964, Paul VI fut de Benoît le saint patron de l'Europe, de ce continent qui, profondément blessé, car à peine sorti de deux guerres et de deux idéologies tragiques, était à la recherche d'une nouvelle identité. Après la présentation de saint Benoît, accompagnons d'une pensée toute particulière les paroissiens de saint Benoît, dont l'église est dédiée à ce saint. Ils seront sûrement nombreux à se rendre à leur église aujourd'hui pour fêter leur saint patron. Je vous propose, avant de nous quitter, cette prière en l'honneur de saint Benoît. Ô Dieu, qui avait honoré de tant et de si glorieux privilèges la précieuse mort du très saint Père Benoît, daignez à accorder à nous, qui honorons sa mémoire, la grâce d'être protégés contre les embûches de nos ennemis à l'heure de notre mort, par sa bienheureuse présence, par le Christ notre Seigneur. Amen.

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1: Merci à tous de votre fidélité. Il est 9h sur les ondes de Radio Arc-en-Ciel. L'heure de retrouver Marc Thomas avec la série « Paroles semées, paroles partagées ». Le thème proposé « Quels privilèges oreilles ?»

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Une émission de Marc Thomas. Bonjour chers amis auditrices et auditeurs. J'intitule l'émission d'aujourd'hui « Quels privilèges oreilles ?». En effet, actuellement à La Réunion s'exprime un débat des tensions entre créoles natifs de l'île et oreilles natifs de France hexagonale qui pointent parfois légitimement un privilège oreilles dont seraient victimes les créoles dans la vie publique, administrative et culturelle de l'île. Je voudrais apporter ici ma contribution à ce débat, non pour amplifier la polémique, mais pour susciter un dialogue constructif. Un privilège oreille à mettre en dialogue. J'ai ressenti ce privilège oreille quand j'animais des formations au CHU de Saint-Pierre avec des infirmiers, infirmières et aides-soignantes créoles qui évoquaient l'auto-autoritarisme dominateur de certains médecins qui ne voulaient pas prendre en compte les spécificités locales. J'ai ressenti ce privilège oreille aussi quand j'ai remarqué que devant moi, oreille, certains créoles se sentaient mal à l'aise ou se tenaient à distance. Et j'ai cru ressentir qu'ils me voyaient d'abord comme l'héritier du peuple colonisateur et esclavagiste. J'ai vu sur les murs des affichages « oreilles dehors ». J'ai vu certains oreilles venir vers moi et j'ai dû parfois refuser qu'on me fasse passer devant les créoles. J'ai animé des groupes de supervision pour des professionnels à La Réunion. J'ai mesuré la difficulté de faire entendre aux directions de ces organismes ce que les professionnels exprimaient sur leurs conditions de travail. Cela m'a d'ailleurs valu deux fois d'être remercié sans dialogue possible, au moins une fois par un collègue oreille. Oui, ce débat sur le privilège oreille me paraît légitime, à condition qu'il permette à chacun de s'exprimer et de s'accueillir mutuellement avec nos sensibilités différentes, parfois exacerbées par notre histoire. Alors j'ai intitulé cette émission « Quels privilèges oreille ?» et j'ai voulu me laisser interroger moi-même par cette question. Comment ce privilège oreille m'a-t-il ou non favorisé? Natif de Lorraine et ayant passé toute ma vie en France hexagonale jusqu'à presque 60 ans, je débarque à La Réunion pour raisons professionnelles en avril 2006. J'ai été sélectionné par les centres hospitaliers de La Réunion pour donner des formations à des personnels hospitaliers. Tout ce qu'il faut pour être suspecté d'attitude dominatrice, puisque c'est encore un oreille qui vient former des créoles. Un ami oreille implanté à La Réunion depuis longtemps m'avait dit à mon arrivée « Les créoles seront gentils avec toi, mais tu ne seras jamais invité à manger chez eux. » 20 ans après, aujourd'hui en 2026, j'ai ce privilège.

privilège merveilleux d'avoir plus des trois quarts de mes amis à La Réunion qui sont des créoles. Je pense à Patricia, créole originaire de Saint-Joseph, et Patricia m'a fait connaître sa grande famille et m'a invité à venir fêter en famille chaque Noël et de nombreux anniversaires. Grâce à elle et à sa famille, j'ai appris que Noël pouvait être vraiment Noël en pique-nique joyeux sur la plage et pas seulement dans l'ambiance chaleureuse au coin du feu et du sapin enneigé de Lorraine. La famille de Patricia est devenue ma famille de cœur créole. Nadine et Eliard et leurs enfants m'ont accueilli souvent dans leur gîte de Brassec à Cilaos. Nous avons beaucoup échangé sur nos parcours de vie parfois bousculés. Ils ont écrit sur de moi ceci: c'est le seul homme capable de faire partie intégrante de notre famille, tout en restant l'un des plus grands mystères de la famille. Dans les tempêtes de ces dernières années, il a été ce rocher silencieux mais solide sur lequel on a pu s'appuyer. Comme quoi, on n'a pas besoin de parler la même langue pour se comprendre, il suffit parfois d'un peu de silence partagé, d'un coup de main dans les champs de lentilles et d'une présence fidèle pour devenir le père spirituel qu'on n'attendait pas. Ces mots d'Eliard et Nadine m'ont touché, et je leur ai dit à quel point j'avais été touché aussi de me sentir adopté dans leur famille. Quel privilège d'être considéré comme l'un des leurs, tout en restant pour une part un mystère, car si différent. Sylvie est guadeloupéenne d'origine. Elle a passé 10 ans à La Réunion comme psychologue, en particulier dans l'accompagnement de jeunes Mahorais vivant à La Réunion séparés de leur famille. À l'époque, nous avons souvent échangé sur nos postures humaines et professionnelles. Elle travaille maintenant comme psychologue auprès des gendarmes de Guyane. Et elle est mariée à Théa, qui est tahitien. Bref, c'est la reine des Dom. J'ai été très touché quand elle m'a annoncé qu'elle faisait le voyage depuis la Guyane pour venir à la fête de ma famille de cœur que j'organisais en mai dernier en Ardèche. Quel privilège, ces liens nourris de nos diversités culturelles, des liens si forts qui franchissent les océans pour le bonheur de retrouver l'univers de l'autre. Une élue créole m'écrit ceci: tu m'as aidé à trouver cet équilibre si précieux. Marcher sur deux jambes solides, celle de l'empathie et celle de l'assertivité. Dans les moments exigeants, tu as été un soutien vrai, discret et déterminant, une présence qui fait du bien, qui éclaire sans jamais écraser, qui soutient sans jamais juger. Merci à toi pour ces mots. Quel privilège pour moi de pouvoir soutenir, c'est-à-dire porter par en dessous, d'un soutien qui permet à l'autre de faire son chemin plutôt que de vouloir diriger, imposer, écraser en se croyant au-dessus. Je pense aussi à Isabelle, Hervé, Marie-Laure, Catherine, Patricia, Philippe, Delphine, Rosemée, Denise, Magali, Nathalie, Evelyne et tant d'autres, la plupart créoles et certains oreilles, qui viennent ou sont venus participer chaque mois à des groupes de parole pour partager des événements personnels, familiaux ou professionnels, pour partager des questionnements intérieurs aussi, des bonheurs ou des détresses, dans le respect, la sincérité, toujours sans jugement. Quel privilège de recueillir ce qui se produit en eux et entre eux quand je ne suis pas celui qui enseigne, mais seulement celui qui facilite l'expression, qui crée les conditions du respect et de la bienveillance, de l'échange et de toutes les évolutions que permet le partage. Je pense enfin à tous ceux et celles qui sont venus chez moi pour un entretien individuel. Progressivement, ils osent enfin dire et déposer ce qu'ils ont sur le cœur. Ils désinfectent et cicatrisent leurs blessures intérieures. Ils explorent leurs ressources personnelles. Ils ouvrent leur univers familial.
Ils peuvent vivre et laisser jaillir leurs émotions. Ils se sentent enfin libres dans cet espace protégé. Certains découvrent que leur mémoire inconsciente d'esclavage les maintient dans des attitudes de silence, dans des postures d'infériorité ou de soumission, dans l'acceptation d'une autorité sans dialogue, dans la peur de ce que les autres vont penser. Quel privilège pour moi d'être témoin de toutes ces éclosions libératrices. Quel privilège d'expérimenter cette confiance réciproque qui libère la parole, malgré nos diversités créoles-oreilles, malgré nos différences d'âge, de sexe, de religion. Privilège d'être simplement ensemble des humains différents qui s'écoutent mutuellement dans le respect et la délicatesse. Tout ce que je décris là ne me concerne pas moi seulement, Marc Thomas. Ça concerne aussi tant d'autres, oreilles ou créoles, qui écoutent, accompagnent, soutiennent. Le privilège d'apprendre de l'autre. Gilbert Aubry, évêque de La Réunion pendant presque 50 ans, m'a souvent dit que le créole réunionnais a un tempérament volcanique, parfois à fleur de peau. Des adultes en formation professionnelle ou en entretien personnel m'ont souvent dit « Nous, créoles, nous sommes susceptibles ». À l'évêque, comme à ceux-là, j'ai souvent répondu « Vous n'êtes pas les seuls, les oreilles aussi peuvent être colériques » et avec une sensibilité blessée à fleur de peau. J'ai cependant appris à découvrir à La Réunion combien l'histoire coloniale et la mémoire d'esclavage donnaient un caractère spécifique, souvent inconscient, au tempérament et aux postures des créoles, et aux relations entre créoles et oreilles. Il est nécessaire de traiter ces ressentis avec beaucoup de délicatesse et de respect. J'ai beaucoup appris depuis 20 ans que je suis à La Réunion. Comme j'avais beaucoup appris lorsque, étudiant de 20 ans que j'étais en 1968, j'ai effectué 2 ans de coopération au cœur de la forêt centrafricaine. Déstabilisé alors dans mes concepts et mes modes de vie occidentaux et dans ma culture d'étudiant intellectuel, j'avais découvert en Centrafrique la sagesse des anciens. Ils ne savaient ni lire ni écrire, mais leur compétence dans l'art de la palabre permettait à leurs ethnies de vivre en paix dans des contextes difficiles. En arrivant à La Réunion à l'orée du troisième âge, une nouvelle étape imprévue m'attendait. Étape personnelle et professionnelle. J'avais beaucoup d'expérience à 60 ans passés. Mais en me mettant à l'écoute de ce pays et de ce peuple tout autre que le mien, j'ai été conduit à l'humilité. Il s'agissait pour moi de découvrir d'autres modes de croire, d'autres façons de penser et de réagir, d'autres modes et rythmes de vie, d'autres conditions du vivre ensemble pour des populations d'origine différente, d'autres mémoires collectives douloureuses, souvent enfouie mais très réactive. Découvrir l'autre et rester moi-même dans une démarche d'enrichissement mutuel. Quel privilège pour le soleil que je suis de rester un apprenti à l'âge de la retraite et de m'enrichir de si belle façon. Il y a quelques jours, j'évoquais le projet et le contenu de cette émission avec une amie créole. Elle me dit alors: s'il est légitime de parler de privilèges oreilles, il faut aussi parler du privilège créole. En 1998, j'écrivais ceci à partir de mon expérience en Centrafrique et je l'applique bien volontiers à notre débat d'aujourd'hui sur le privilège oreilles. J'écrivais ceci. L'inconfort de cette altérité m'est apparu comme condition de l'échange. Il s'agit de sortir de soi sans pouvoir vraiment entrer chez l'autre.
Cela crée une distance, une tension et une frustration incontournables pour que chacun reste l'autre à la rencontre de l'autre. C'est dans cet espace de distance que peut se construire la fécondité de la relation. L'abécédaire du bien vivre dans le monde tel qu'il est. Dans la foulée de cette émission sur le privilège aux oreilles, le mot et l'attitude que je vous propose cette semaine, le respect. Tant de personnes piétinées, humiliées, dominées, tant de situations où le droit et les lois sont bafoués. Plutôt que le chacun pour soi et la méfiance, je choisis de me respecter moi-même en accueillant ce que je suis plutôt que de me juger et de me comparer. Je me respecte dans mes fatigues et mes enthousiasmes, dans mes limites et mes capacités, dans mes peurs et dans mes désirs. Je me respecte en prenant soin de tout cela. J'exige d'être respecté dans ce que je suis. Je me protège de tout ce qui me défigure. Je dis non à tout ce qui me dévalorise. Je respecte l'autre dans sa différence, sans attendre qu'il pense comme moi. Le respect, étymologiquement, c'est l'action de se retourner pour regarder. Se respecter. Toujours se retourner avec égard et considération pour considérer l'autre avec égard tel qu'il est.

Besoin d'être aimé, c'était Noël Colombier. Merci à Marc Thomas pour la série Paroles semées, paroles partagées. On poursuit en musique avec Patrick Richard, le marchand du bonheur.

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1: Et nous vous proposons de retrouver Edwige avec ses invités pour la séquence Jésus est mon guide de ce jour. Nous la retrouvons avec le livre des Proverbes.

Auditeurs, auditrices qui nous écoutent sur la radio Arc-en-Ciel, les réseaux sociaux et YouTube, et aussi à la grande famille de Jésus et mon guide, c'est Edwige avec vous, accompagnée d'Elsie pour la première lecture, et Dany le psaume, et moi le commentaire. Nous sommes le jeudi 11 juin, 10e semaine du temps ordinaire. Nous fêtons les Saints Barnabé. Bonne fête à tous les Barnabés. Saint Barnabé est un homme plein de foi et de l'Esprit Saint. Pour qu'il porte aux païens le message du salut, fait que l'évangile du Christ, dont il fut l'apôtre courageux, soit encore annoncé fidèlement en parole et en actes. Amen. Je souhaite un joyeux anniversaire à tous ceux et celles qui fêtent leur anniversaire aujourd'hui. Nous allons écouter un chant à l'Esprit Saint, sauf en ce lieu de Glorious.

0: Bonjour, Elsie avec vous pour la première lecture. Élie a prié de nouveau et le ciel a donné la pluie. Dans le premier livre des Rois, chapitre 18, versets 41 à 46. Lecture du premier livre des Rois. En ces jours-là, le prophète Élie dit au roi Achab, « Monte, tu peux maintenant manger et boire. » car j'entends le grondement de la pluie. Achab monta pour aller manger et boire. Élie, de son côté, monta sur le sommet du Carmel. Il se courba vers la terre et mit son visage entre ses genoux. Il dit à son serviteur, « Monte et regarde du côté de la mer. » Le serviteur monta, regarda et dit, « Il n'y a rien. » Cette fois de suite, Élie lui dit, « Retourne. » La septième fois, le serviteur annonça, « Voilà un nuage qui monte de la mer, gros comme le poing. » Alors Élie dit au serviteur, « Va dire au roi Achab, attelle ton char et descends de la montagne avant d'être arrêté par la pluie. » Peu à peu, le ciel s'obscurcit de nuages poussés par le vent. Et il tomba une grosse pluie. Achab monta sur son char et partit pour la ville de Israël. La main du Seigneur s'empara du prophète. Élie retroussa son vêtement et courut en avant d'Achab jusqu'à l'entrée de la ville de Israël. Parole du Seigneur. Nous rendons grâce à Dieu.
1: Dans le premier livre des Rois, Élie dit à Achab, « Monte, mange, bois, car j'entends des grondements de la pluie, alors qu'il n'y avait pas aucun signe visible dans le ciel. » Élie parle avec une certitude absolue. Il entend déjà la pluie par ses oreilles de la foi. Cela montre que la parole de Dieu est déjà une réalité pour celui qui croit avant que cela n'arrive. Élie invite le roi Achab de redescendre de la montagne avant d'être arrêté par la pluie. Car le temps de grâce est revenu. Élie se replie sur lui-même, touchant la terre dans une posture d'humilité, de persévérance et d'intercession profonde. Élie se courba vers la terre et mit son visage entre ses genoux. Bien que Dieu ait promis la pluie, Élie sait que la promesse divine nécessite la prière humaine. L'attitude physique d'Élie est remarquable. La persévérance est le deuxième aspect de sa prière. Il envoie son serviteur cette fois regarder vers la mer. Et au sixième fois, le serviteur revient en disant, « Il n'y a rien. » Élie ne se découragea pas. À la septième fois, un signe apparaît, d'où la nécessité d'aller jusqu'au bout dans l'épreuve de la foi. Ce petit nuage, grand comme une main humaine, est le point de départ de l'abondance divine. Dieu commence souvent ses plus grandes œuvres par des réalités minuscules ou insignifiantes. Et ce petit nuage, il est un sel qui va transformer tout le ciel. Le ciel obscurcit de nuages. Le vent se lève. Il y en a une grande pluie. Et c'est le signe de la réconciliation entre Dieu et son peuple. Elle purifie la terre et redonne la vie. C'est le symbole de la grâce divine et de la miséricorde. La main du Seigneur fut sur Élie. Il a accompli un exploit surhumain. Élie courait plus vite que le chat du roi Achab sur une distance importante. Cela signifie que lorsque l'homme accomplit la volonté de Dieu, il ressent une force surnaturelle qui dépasse ses capacités physiques. C'est un acte prophétique Élie escorta le roi Achab en ne cherchant pas à prendre du pouvoir, mais à le guider vers la vérité. Nous aussi, ça nous arrive de reconnaître quand il va y avoir de la pluie, du vent, du soleil, etc. On est guidé par l'Esprit Saint, par cet acte qui nous est donné au moment de notre baptême, et d'accomplir la volonté divine et de sa miséricorde. Amen.

On va se quitter et on se retrouve mois prochain. Merci à vous, fidèles auditeurs, auditrices, de nous écouter tous les jours et de partager avec vos amis, vos connaissances et vos groupes. Merci à Elsie et Dani de m'avoir accompagné sur cette séquence. Que nous soyons tous sous la protection du Sacré-Cœur de Jésus pendant tout ce mois de juin et sous la protection de notre Maman Marie. Amen, fiat. Nous allons écouter un chant de Louis Méliève. Seigneur, fais quelque chose dans ma vie.

Bonheur et la grâce avec Jurassic Press Band. Et on poursuit avec ce chant du curé d'Ars, le seul bonheur sur la terre.

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1: Merci à tous de votre fidélité. Il est l'heure de nous retrouver pour notre séquence Église Hebdo. Nous sommes allés à la rencontre du diacre Jackie Thévenet. Il vient nous parler de la journée diocésaine des fiancés qui aura lieu ce dimanche 12 juillet à la paroisse Notre-Dame de la Trinité à Saint-Denis. Le dimanche 12 juillet, de 9h à 17h, à la paroisse de la Trinité à Saint-Denis, vous sera proposée une journée diocésaine des fiancés. Pour en parler, nous recevons le diacre Jackie Thévenet. Jackie, bonjour.
2: Bonjour à tous.
1: Vous faites partie de la pastorale familiale. Alors, c'est un nom un petit peu plus long, peut-être le redonner.
2: La commission diocésaine de la pastorale familiale avec le sigle CDPF. Alors, je précise parce que des fois, quand je parle de la CDPF, beaucoup me demandent c'est quoi un CDPF. Commission diocésaine de la pastorale familiale.
1: D'accord. Ça consiste en quoi, cette commission?
2: Ça consiste à déjà mettre ensemble les différents mouvements qui œuvrent pour la famille, comme les équipes Notre-Dame, comme Marie-Mère Tendresse, comme M&Vie, le CPM, voilà, et d'autres mouvements. Nous sommes à peu près 10 mouvements qui font partie de cette commission et nous travaillons justement pour le rayonnement de la famille.
1: Mmh. À notre époque, c'est pas toujours évident, pas toujours facile. Où en est la famille?
2: C'est un vrai combat, effectivement, mais on fait ce qu'on peut.
1: Ouais.
2: On fait ce qu'on peut avec les moyens que nous avons. Mais en tout cas, tous ceux qui font partie de la commission-là se donnent vraiment à 100%, même, je veux dire, plus, même à 200%, pour que justement les familles qui sont dans leur mouvement puissent vraiment reprendre leur place au niveau de la société, reprendre leur place au niveau aussi de leur engagement dans l'Église, dans la société, qu'on puisse vraiment aider ces familles-là à rayonner vraiment. C'est ça le but. Mmh. Et puis, nous mettons ensemble aussi pour proposer, faire des projets et proposer des choses à faire au niveau de notre diocèse, d'où justement cette journée aussi des fiancés. Cette journée ne se fait pas tout seul, mais avec justement toutes les personnes qui font partie de la commission diocésaine.
1: Mmh. Alors justement, cette journée est mise en place à l'occasion de la fête de Louis et Zélie Martin, les parents de la petite Thérèse.
2: Et exactement. Ben voilà, on a la chance dans notre diocèse d'avoir aussi les reliques de Louis et Zélie Martin. Et en passant, je remercie la communauté des Béatitudes de pouvoir nous remettre ces reliques. Et merci pour leur confiance. Et nous allons donc nous mettre sous le regard de Louis et Zélie Martin, qui, en fait, le 13 juillet, fête leur sacrement de mariage. Mmh. Donc, on pensait que c'était beau, justement, de présenter aux fiancés ce couple, entre guillemets, modèle.
1: Oui.
2: Modèle, parce que c'est le seul couple canonisé jusqu'à aujourd'hui dans l'Église catholique. Le seul couple. Donc, voilà, se mettre sous le regard de Louis et Zélie Martin. Et surtout, la demander de nous aider à avancer sur notre chemin de sainteté.
1: Mmh. On parlait de la famille, le couple aussi. Des fois, c'est un peu difficile, un couple, à notre époque, aujourd'hui.
2: C'est de plus en plus compliqué. Enfin, c'est vrai. Je reprends ce que j'ai dit tout à l'heure. C'est un vrai combat, aujourd'hui.
1: Ouais, un combat.
2: C'est un vrai combat, puisque aujourd'hui, peut-être on ne se rend pas compte, mais ce qui est important pour beaucoup, c'est le « moi ». Qui passe avant le nous aujourd'hui. Mm. Et que moi, je dois progresser, par exemple, allez, je dis socialement, spirituellement, mais personnellement. Et on a du mal, de plus en plus, et c'est ça vraiment la grosse difficulté que nous avons, de plus en plus, on a du mal justement à se mettre ensemble. On parle beaucoup de synodalité, c'est-à-dire marcher ensemble. C'est de plus en plus compliqué justement de marcher ensemble. Mm-hmm. Et c'est ce qu'on essaye de faire à travers ces différentes rencontres, c'est donner vraiment cette image de communion, comme la communion qui existe dans la Sainte Trinité. C'est de plus en plus, enfin, je trouve que c'est compliqué aujourd'hui, mais c'est un challenge que nous, au sein de la commission diocésaine de la pastorale familiale, nous osons relever. Mm-hmm. Pour justement montrer que des familles souhaitent justement vivre comme cela et avancer vraiment dans cette communion d'amour que Dieu nous propose. Mm-hmm. C'est pas facile, Mais comme me dit souvent Monseigneur Gilbert Aubry, tipa, nous va avancer et tipa, on va arriver au bout.
1: Ok. Peut-être un petit retour en arrière, 2014, 2015, le temps du synode.
2: Exactement. Voilà, pour arriver à cette journée diocésaine des fiancés, ça s'est pas fait sur l'idée de quelqu'un. Non, ça a pris naissance déjà avec le synode des évêques sur la famille 2014-2015. Et dans ce cadre-là, les évêques du monde entier ont partagé un constat commun. Et ce qui est ressorti d'essentiel, c'est qu'ils ont dit que les couples demandent aujourd'hui davantage d'accompagnement. Beaucoup de couples demandent ça. Ça me semblait un peu... Ça m'a titillé vraiment. Mais comment faire pour davantage accompagner ces couples-là? Mmh. Voilà. Et puis, ça fait son chemin. Et en 2016, suite à ce synode, et en fait cette année, c'est 10 ans de cette très belle exhortation apostolique du pape François, Amoris Laetitia, la joie de l'amour. Et dans cette exhortation apostolique, le pape François déjà avait lancé l'idée d'un itinéraire de maturation. Et en 2017, il va un peu plus loin lors d'un discours à la Rote romaine, qui est le tribunal apostolique, hein, et il a déclaré qu'il faut un nouveau catéchuménat en préparation au mariage. Un nouveau catéchuménat. Donc, tu tenais à penser, nous, au catéchuménat. Oui. Donc, on a essayé de faire, de monter quelque chose en parallèle de ce que fait la catéchèse au niveau des catéchuménats. Et voilà. Et donc, avec différentes étapes, hein, c'est ce qu'ils nous ont proposé. Et le pape François a demandé au dicastère pour les laïcs, la famille et la vie, de proposer un parcours. Et ils ont travaillé depuis 2017. Et en 2022 est sorti ce document que j'invite tout le monde vraiment à se procurer, ce document qu'on peut trouver hein, sur Internet, hein, Itinéraire catéchuménaux pour la vie conjugale, qui a été publié en 2022. Mmh. Voilà, et là-dedans, il y a un peu tout ce qu'on nous propose, un programme, voilà, et un programme que les diocèses peuvent adapter selon la réalité du terrain. Voilà. Mmh. Et nous sommes dans ce chemin-là. Et donc, la première étape pour nous, c'est un peu comme au niveau du catéchuménat, comme un appel décisif. Un peu, hein. Je fais vraiment un parallèle, mais c'est pas tout à fait le même sens. C'est pour inviter justement ces jeunes couples pendant une journée, à se poser déjà. Et peut-être à relire un peu leur vie et se poser la question essentielle. Est-ce que je suis prêt à accueillir ce sacrement de mariage? C'est une relecture, c'est un temps de discernement jusqu'au oui du sacrement de mariage. On est toujours en discernement. Donc voilà, c'est pour les aider justement à mieux comprendre si l'un et l'autre nous sommes faits pour ce toujours, être toujours ensemble.
1: Oui, parce qu'on a plus l'impression que depuis un certain temps, où on les forme avec les CPM pendant quelques séances, ils se préparent au mariage. Des fois, c'est un peu contraignant pour eux. Ils ont envie de plus régulariser en se mariant ou à la mairie ou à l'église ou les deux. Et puis, des fois, au bout de 3-4 ans de mariage, on entend des séparations, des divorces.
2: C'est un mot que j'aime pas trop, c'est régulariser. Ça veut dire quoi, régulariser?
1: Oui.
2: Et c'est vrai, on entend, mais parce qu'on est dans le péché. Ah, bon, on va commencer peut-être à éclairer ça, c'est quoi le péché, etc. Donc, des fois, on va quand même assez loin. Mais il faut bien comprendre que quand je demande le sacrement de mariage, ce n'est pas pour faire comme les autres.
1: Oui.
2: Et c'est pour ça qu'on parle d'une vocation. Est-ce que vraiment je suis prêt à donner ma vie pour mon conjoint, comme le Christ a donné sa vie pour chacun d'entre nous? Et c'est ça qui fait la beauté et le cœur du sacrement de mariage. Est-ce que je suis prêt à donner ma vie pour mon conjoint? C'est-à-dire, est-ce que je suis prêt à mourir à mon égoïsme?
1: Oui.
2: Pour que l'autre, à mes côtés, puisse vraiment grandir, s'épanouir. Je ne suis pas là pour écraser l'autre. Au contraire, je dois être un don pour l'autre. Et c'est ça qui fait la beauté, la richesse et la grandeur du sacrement de mariage. Mm-hmm. Je me donne à toi, tel que je suis, avec mes limites, mes défauts, mais aussi avec tout mon amour. Et je te reçois. Mm-hmm. Et nous sommes dans cette dynamique-là. Et je crois que les jeunes fiancés ont besoin d'entendre cela aujourd'hui. Et ils ont besoin aussi de voir des couples là aussi avec la limite, hein, qui essaie de vivre de cet amour réciproque, en fait. Mm-hmm. Je me donne à toi et je te reçois. Mm-hmm. Ça, c'est vraiment ce que nous allons essayer de vivre pendant cette journée du 12 juillet ici, à la Trinité.
1: Oui. Je vais me faire un peu l'avocat du diable, hein. C'est pas toujours évident. Au début, tout est beau, tout est joli. Après le mariage, puis au bout d'un certain temps, on voit un peu plus les défauts des uns de l'un et de l'autre. Et puis, on commence à dire oui, ceci, cela. Et puis, ou alors on rentre dans une routine. Et
2: oui, effectivement, il y a plein
1: c'est
2: de.
1: C'est pas toujours facile. Comment arriver à expliquer ça à un jeune couple qui là se dit oui, nous, on s'aime, on veut se marier. Et puis voilà.
2: Ben justement, on veut dépasser uniquement ce constat. On s'aime, donc on se marie. Mm-hmm. Ah, il faut peut-être essayer d'aller un peu plus
1: d'aller
2: en profondeur.
1: Plus loin, oui.
2: Ça veut dire quoi, je t'aime, aujourd'hui, pour toi, pour moi? Ça veut dire quoi, je t'aime? Alors, des fois, quand je rencontre des couples, je me dis, mais un soir, mettez-vous face à face et posez-vous cette question réciproquement. Pourquoi tu m'aimes? Pourquoi tu m'aimes, au fait? Parce que je fais bien le repas, parce que je nettoie la maison, ou parce que j'amène l'argent dans le foyer. Je pense que c'est beaucoup plus profond que ça.
1: Ça devrait.
2: Beaucoup plus profond que ça, justement. Pourquoi je t'aime? Parce que je suis prêt à donner ma vie pour toi. Mm-hmm. Et je ferai tout pour ça. Pour que cet amour trinitaire vraiment rayonne entre nous. Bien que si chacun prend conscience de ça, je vous dis, c'est une révolution d'amour qu'on va apporter au sein même des couples et au sein même de la famille aujourd'hui. Mmh. Mais il faut que ces couples-là prennent vraiment conscience que le chemin du sacrement de mariage, ce n'est pas aussi un long fleuve tranquille. Nous aurons et nous avons des combats à mener. Et ça, il faut être clair, il faut être conscient de cela. Si quelqu'un dit le sacrement de mariage va tout résoudre, bon courage. C'est vrai que nous faisons alliance entre nous, mais aussi nous faisons alliance avec le Christ. Mais le Christ ne fera rien sans nous.
1: Ah oui.
2: Le jeu du sacrement, il nous dit, je vous prends par la main, je vous emmène avec moi. Mais faites votre part. Comme dit le proverbe, aide-toi et le ciel t'aidera. Mais bien souvent, nous oublions que le Christ est là, présent. Avec le sacrement de mariage. Il est là, il est prêt à nous aider, il est prêt à porter nos croix quotidiennes. Mm-hmm. Et bien souvent, nous l'oublions. Après la célébration, on passe à autre chose. Il y a le travail, il y a la famille, il y a les enfants, il y a plein de choses qui s'accumulent en nous. Et nous oublions vraiment ce qui a fait la beauté de notre rencontre. Ça, c'est quelque chose que je demande aussi au couple que j'accompagne, mais la première rencontre, commencez par écrire et mettre par écrit votre histoire d'amour. Projetez-vous là au début de votre rencontre. Premier regard échangé, qu'est-ce qui s'est passé en vous? Mais beaucoup me reviennent avec leur papier écrit qui ont été bouleversés justement. Parce que ça rendait compte que toutes les belles choses qu'ils ont vécues au départ, ils avaient déjà oubliées.
1: Ben oui.
2: 3, 4, 5 ans après.
1: C'est ça.
2: C'est effarant. On est tellement pris par la vie quotidienne qu'on oublie ce qui fait la beauté de notre rencontre déjà.
1: Alors, est-ce qu'une journée pour les fiancés ou pour les couples, c'est suffisant?
2: C'est un point de départ. Vraiment, c'est un point de départ. Parce que faut pas oublier qu'à côté, il y a l'accompagnement des couples, soit avec le prêtre, soit avec le diacre. Mm-hmm. Et dans notre diocèse, on propose entre 5 et 6 rencontres hein, avant la date du mariage. Il y a aussi les CPM dans beaucoup de paroisses. Tout ça, ça existe. Mais ça, c'est, j'ai envie de dire que c'est un plus.
1: Oui.
2: Pour aider justement ces jeunes-là à vraiment prendre conscience de ce désir qui brûle en eux. Beaucoup, avec beaucoup de sincérité, hein, au début, ils ont envie de faire ces efforts-là. Beaucoup. Mais comme je disais tout à l'heure, on se laisse bien souvent écraser par la routine, par les difficultés de la vie, en fait. Voilà, donc, je trouve que c'est une journée où, justement, ça va être l'occasion de, comme je disais tout à l'heure, de se poser pour relire un petit peu notre vie et surtout pour se dire, mais aujourd'hui, où est-ce que nous en sommes tous les deux?
1: C'est ça.
2: Où est-ce que nous en sommes? Mais déjà, peut-être que je vais choquer quelques-uns, mais au fond, est-ce qu'on est fait l'un pour l'autre? Ou bien, est-ce qu'on a quoi sur nos petits nuages? On s'aime, ça me suffit. Et je ferme les yeux quand il y a quelque chose qui me dérange. Quand on fait quelque chose qui me dérange, bon, je ne dis rien, je passe dessus. Mais c'est quelques années après que c'est tout ça revient.
3: Ouais. Voilà, justement, alors, des couples qui pourraient entendre cette émission et qui disent, bon, voilà, c'est pour les fiancés, peut-être nous aussi, on aurait besoin d'avoir quelque chose qui nous aide, qui nous aiderait à poser ou à prendre un temps pour nous retrouver ou nous asseoir face à face ou être accompagnés. Est-ce qu'il y a des choses qui sont proposées pour les couples qui sont mariés déjà depuis un certain temps?
2: Il y a certaines communautés qui proposent des choses actuellement. Peut-être que le travail que nous aurons à faire, c'est de faire, entre guillemets, une sorte de catalogue, quoi, et puis proposer ça aux couples. Parce que le pape nous invite aussi, justement, à accompagner les couples dans les premières années du sacrement de mariage. Mmh. Et actuellement, dans notre diocèse, c'est pas bien structuré encore, je trouve. Peut-être, voilà.
3: Ça va venir.
2: Mais comme il faut un début à tout, on commence par les jeunes fiancés.
3: Tout à fait.
2: Parce que ça m'a interpellé quand le pape François disait que il faut arrêter de faire emmener les couples au sacrement de mariage et puis voir que le taux de divorce augmente, les disputes augmentent et la souffrance augmente, quoi, en fait.
3: C'est ça.
2: Pour chacun. Donc, il vaut mieux prendre du temps, et c'est pour ça que cette journée aussi est programmée dans un temps long avant le sacrement de mariage. Et j'invite tous ces jeunes couples qui pensent au mariage à venir s'inscrire au moins une année avant. C'est pas parce qu'on les aime pas, au contraire, c'est pour les aider justement à réfléchir et à bien discerner. Mmh. Est-ce que vraiment nous sommes appelés à être ensemble toujours tous les deux? Est-ce que nous sommes prêts à rayonner de l'amour de Dieu au sein même de notre couple, au sein même de notre famille? Et ça, Il faut du temps. Et là, vraiment, on va sortir de ce « je t'aime » que tout le monde peut dire. Mais je veux enraciner, justement, cet amour-là. Mm-hmm. Je veux que ça soit au moins quelque chose de solide. D'où, voilà, c'est une proposition.
3: Alors, pour cette journée diocésaine des fiancés qui aura lieu ce dimanche 12 juillet de 9h à 17h à l'église de Notre-Dame de la Trinité à Saint-Denis, sous le regard du saint couple
2: Louis et Zélie
3: Martin. Comment va se dérouler cette journée?
2: L'accueil va commencer à 8h30 avec un café et puis un petit goûter, hein, pour que chacun se sente vraiment accueilli, hein, dans cette journée. Et puis, bien sûr, il y aura un temps de reçoissement. Il peut en avoir proposé avec un couple des équipes Notre-Dame à proposer donc à ces jeunes fiancés une belle prière, l'oraison. Comment faire oraison? Voilà, donc on va prier, on va faire oraison. Et puis on ira un atelier thématique. Et on a proposé 8 ateliers. Le sacrement du mariage, l'accueil de la vie, la fidélité, foi et indissolubilité, la liberté, la parole de Dieu vécue, le rôle des parents, la prière. Voilà, plusieurs ateliers à chacun, donc de choisir l'atelier qui lui convient pour vraiment approfondir tel ou tel point. On va aussi présenter le couple Louis et Zélie Martin, pour essayer de comprendre, mais comment un couple a pu être canonisé. Donc ça veut dire que c'est possible. Si c'était possible pour eux, peut-être que c'est possible aussi pour nous, couple. Et ils vont bien comprendre que, à travers les difficultés que Louis et Zélie Martin ont connues dans leur vie, que ça a été un chemin rempli d'épines. Mais, au bout, c'est la gloire de Dieu qui a rayonné. Et puis, l'après-midi, il y aura un temps d'adoration. Les couples pourront écrire des prières pour présenter à Dieu. Et on va terminer à 16h avec l'Eucharistie. Et notre évêque, Monseigneur Pascal Chanteng, viendra. Et à la fin de l'Eucharistie, il y aura une bénédiction spéciale pour ses fiancés, là, justement, pour leur donner vraiment cette force nécessaires pour avancer sur ce chemin.
3: Pour pouvoir participer à cette journée, on peut arriver à 9h à l'église de la Trinité ou il faut s'inscrire, il faut faire quelque chose?
2: L'idéal, c'est de s'inscrire avant. Mais, bon, mais en fait, ce n'est pas tout à fait dans l'église, la première partie, c'est dans la salle Jean-Paul II, juste au-dessus de l'église de la Trinité, à 8h30. Donc, la première partie va se dérouler là et c'est seulement dans l'après-midi nous viendrons à l'église. Effectivement, comme il y a quand même une logistique, il y a le repas aussi. On demandait une participation de 35 € par couple pour nous aider justement à couvrir les frais. Et le maître mot, en fait, ça va être la convivialité, la joie, le plaisir d'être ensemble. Mm-hmm. C'est ça le maître mot. Être ensemble, sans oublier que celui qui nous réunit, c'est le Christ. Et qu'en même temps, ben, on va faire la fête, mais avec lui, bien centré, bien au milieu de nous. C'est ça que... Et c'est, le pape François nous invite à ça, justement, c'est à aider ces couples-là à faire une rencontre profonde avec le Christ. Mm-hmm. Vraiment. Et ça, je trouve que c'est beau, parce que dans les accompagnements, les couples que j'accompagne pour le sacrement du mariage, on voit tout au long du cheminement le changement qui se passe dans le cœur de ces jeunes couples-là. C'est extraordinaire, vraiment. Mais après, si on ne fait pas attention, c'est un peu comme un joli soufflet qui sort du four, c'est superbe. Après, ça retombe assez rapidement. Puisque, et là, c'est la deuxième étape, c'est voir maintenant comment les accompagner pendant les premières années de leur vie conjugale. C'est ce que le pape François nous demande aussi. Mm-hmm. Alors, j'invite, puisque j'ai la parole, là. C'est de dire s'il y a des communautés religieuses qui proposent un accompagnement pour les couples qui ont déjà reçu le sacrement du mariage, qui n'hésitent pas à me contacter pour qu'on puisse justement proposer à ces jeunes couples un temps de rencontre, d'accompagnement pendant les premières années de leur, de leur sacrement de mariage.
3: Encore un petit mot. On dit que quand on se marie pas à deux, on se marie à trois, puisque le Christ est avec nous.
2: Il paraît que 1 plus 1 égale 3.
3: Égale 3.
2: Effectivement. C'est, l'alliance, c'est entre nous, oui. Faut oublier que c'est le seul sacrement où c'est le couple qui se donne le sacrement. C'est pas le prêtre ni le diacre, c'est le couple, à travers les différents oui. Mm-hmm. Mais ils disent oui, oui à qui? En priorité, à Dieu. Oui, je veux faire tout mon possible pour être fidèle, pour l'aimer chaque jour, pour aider mes enfants à grandir, à s'épanouir sous le regard de Dieu, à être vraiment un exemple de foi, de prière, d'adoration. C'est tout ça qu'on veut proposer justement à ces jeunes couples. Qu'après le mariage, le sacrement du mariage, ce n'est pas une fin, c'est un début, c'est une nouvelle page qui s'ouvre pour nous, c'est un nouveau livre qui s'ouvre pour nous. Mais pour que ce livre soit rempli avec de beaux textes, de belles images, de belles fleurs ou je ne sais pas quoi, il faut qu'on puisse vraiment être vrai entre nous et que nous puissions vraiment nous ancrer dans le cœur vraiment du Christ. Quoi, et que c'est lui qui nous guide, qui nous prenne par la main et que, comme au Noce de Cana, que l'eau de chaque jour devienne un vin savoureux. Quoi. Mm-hmm. C'est ce que le Christ nous propose et qu'il propose à tous ces jeunes couples qui souhaitent recevoir le sacrement du mariage.
3: Comme cette journée diocésaine et ce dimanche 12 juillet, il y a encore le temps pour s'inscrire?
2: Oui, même si des personnes veulent venir le dimanche matin, ils se présentent et puis on prendra l'inscription, ils donneront leur offrande et puis voilà. Et puis, qu'on ne se sente pas vraiment exclu de quoi que ce soit, non, vous êtes, tout le monde est invité. S'il faut rajouter des chaises, on rajoutera des chaises. Mais soyez, sentez-vous vraiment appelé, pas par moi, ni par qui que ce soit, mais par Dieu. C'est Dieu qui vous appelle, mes chers amis qui pensent au sacrement du mariage. C'est Dieu qui vous invite. Alors, dites comme Marie, tout simplement, votre oui et venez. Je vous rassure, il y aura 1000 raisons pour ne pas venir. Ça, mais c'est, là aussi, c'est un vrai combat. Mais osez sortir de chez vous. Osez prendre un nouveau chemin. Osez venir partager cette belle journée avec nous.
3: Et pour ceux qui veulent s'inscrire, ils le font où?
2: Alors, soit ils m'envoient par mail, comme beaucoup, enfin certains l'ont fait, hein, jusqu'à aujourd'hui. L'adresse mail, c'est jackie.jackie jacktevaney@gmail.com. jacktevaney@gmail.com. Ou bien en téléphonant au 06 92 85 22 70. Mais bon, mais s'ils n'ont pas le temps d'appeler, qu'ils viennent, comme je disais tout à l'heure, qu'ils viennent dimanche matin, on les accueillera et on ne va pas les mettre à la porte.
3: Tout à fait, ils seront les bienvenus.
2: Exactement.
3: Donc
2: exactement.
3: Ce dimanche 12 juillet, fête de Louise et Zélie Martin, journée diocésaine des fiancés à l'église Notre-Dame de la Trinité à Saint-Denis, de 9h à 17h. N'hésitez pas à venir. Et à la fin de l'Eucharistie, il y aura une bénédiction des fiancés par notre évêque, Monseigneur Pascal Chanteng. Merci Jacqui Tévané. Merci.
2: Merci à toi.
3: Merci, à bientôt.
2: À bientôt.
3: Au revoir.
2: Au revoir.

0: texte de Sainte Thérèse de l'Enfant Jésus interprété par Sylvie Buisset. Et merci au diacre Jackie Thévané. Nous retrouvons Michel, Jean-Pierre, Sœur Goretti et Sœur Marie-Clarisse pour nous parler d'un soutien. Ils font appel à notre solidarité pour soutenir le centre de formation des religieuses de Madagascar.
1: Il y a quelques mois de cela, en octobre 2025, les sœurs salésiennes, missionnaires de Marie Immaculée, accompagnées de laïcs, se sont rendues à Madagascar pour le centenaire de l'arrivée des sœurs de la congrégation là-bas à Madagascar. Des laïcs sont revenus avec des constatations d'énormément de travaux, de rénovation, surtout de la maison du centre de formation qui se trouve là-bas pour les jeunes filles, pour former les jeunes filles à devenir religieuses salésiennes. Nous avons autour de la table sœur Marie-Clarisse, bonjour.
2: Bonjour.
1: Nous avons sœur Goretti, bonjour.
3: Bonjour.
1: Michel, bonjour.
4: Bonjour.
1: Et Jean-Pierre, bonjour.
5: Bonjour.
1: Voilà, ces personnes-là font les sœurs salésiennes missionnaires de Marie Immaculée de Becquetel à Sainte-Suzanne et de laïcs de Sainte-Suzanne également, Michel et Jean-Pierre. Nous allons retrouver tout d'abord Jean-Pierre qui, lui, va nous expliquer lors de son voyage pour ce centenaire de l'arrivée des sœurs de la congrégation à Madagascar, ce qu'il a pu constater, surtout dans ce centre de formation, de la maison de centre de formation à Madagascar. Jean-Pierre, vous êtes parti au mois d'octobre 2025 pour ce voyage. Quelles sont les constatations que vous avez pu faire lors de vos visites dans les différents lieux où vivent nos sœurs salésiennes ?
5: Alors, donc un petit historique déjà, un petit peu de tout ce qu'on a vécu là-bas à Madagascar. Premièrement, on n'était pas au départ, on était à 40 personnes et puis on se retrouvait à 15 personnes par rapport à la situation à Madagascar, la veille des événements, tout ça. Donc on se retrouvait une quinzaine de personnes avec des religieuses et quelques laïcs, et moi je faisais partie de ces laïcs-là. Donc on était très très bien accueillis là-bas à Madagascar. On a voyagé, on a roulé dans la brousse jusqu'à là où il y a le lieu de la fête du grand rassemblement pour les centenaires. Et tout ça s'est bien passé, c'était merveilleux, l'accueil magnifique. On a découvert pas mal de choses, beaucoup de pauvreté en matériel, mais riche en cœur. Ça, je peux vous le dire, vraiment, on était bien accueillis. Voilà. Et juste pour vous dire que quand on part là-bas, on a très peu dormi dans les hôtels, mais on a plus dormi chez les religieuses, donc dans les centres. Et arrivé pour le retour, on était accueillis dans le centre de formation des jeunes filles pour devenir religieuses. On était là, on était très bien accueillis aussi. On a remarqué pas mal de choses au niveau du bâtiment, au niveau la vie de ces jeunes filles-là, qui était vraiment un peu très, très, très, très difficile par rapport à notre vision à nous, celle de Réunionnais. Mm-hmm. Au niveau du bâtiment, là-bas, ils ont deux grands bâtiments. Dans les deux bâtiments, demandent vraiment beaucoup, beaucoup, beaucoup de choses. Nous, on a constaté, moi, j'ai constaté, par exemple, au niveau de l'électricité, c'est l'électricité qui date des années, des années, des années, et c'est risqué, c'est très, très, dangereux pour ces jeunes filles-là. On m'a dit aussi que même une fois, il y a le feu qui a commencé à prendre dans les dominos, dans les branchements et tout. Et ça a failli mettre le feu vraiment dans ce centre. Et comme je vous dis, bon, ça c'est la partie d'électricité, il faudra refaire totalement. Après, il y a aussi le côté la plomberie aussi. Là-bas, il n'y a pas chaud, il y a pas du tout l'eau chaude. Ces jeunes filles-là, ils chauffent l'eau avec le feu de bois, au feu de bois. Donc, ils mettent l'eau chaude dans la bassine. Et ça, on a remarqué, on était très touchés. Tous les matins ou tous les soirs, il y avait quand même à la porte de notre chambre des seaux d'eau chaude que les jeunes filles, ils ont fait chauffer par le feu de bois. Mmh. Et on était très touchés par ça. Là, par exemple, il n'y a pas l'eau chaude. Et il y a tous, au niveau de la tuyauterie aussi, il y a beaucoup de choses à faire au niveau de la douche, au niveau, voilà. Même au niveau de la cuisine, il y a très peu de lumière. Il y a beaucoup de choses à faire. Ça, nous, on a constaté. Moi, j'ai constaté ça. En rentrant ici à La Réunion, j'ai essayé d'en parler avec quelques amis, quelques frères dans la paroisse, des personnes qui connaissent vraiment le métier, qui sont dans le métier, déjà ça. J'ai pu rencontrer un chef sentier, un entrepreneur, des grands bricoleurs comme Michel. Il y a pas mal de personnes comme ça que j'ai essayé de regrouper pour en parler, pour discuter, pour échanger avec eux, qu'est-ce qu'on peut faire. Et tout a démarré par ça. Et puis, on n'a pas mis tout de suite les religieuses dans le coup, parce que c'est quelque chose que jamais les religieuses vont nous demander. Ils sont pas là pour nous demander. Au contraire, je pense qu'eux, ils ont un autre travail sur leur mission, c'est d'aller vers les autres, aller dans le monde entier pour missionner, voilà. Et nous, en tant que laïcs, on a aussi, je pense qu'il faut... Il faut savoir regarder des fois les choses. Et là, je pense que c'est Dieu qui nous a montré, voyez, regardez comment ces jeunes filles-là, comment ils vivent, mm-hmm. comment elles vivent dans ce centre de formation qui est très important. C'est des filles qui vont partir dans le monde après, plus tard. Et ben, donc, on a discuté avec les collègues. Et puis, on a décidé de repartir, donc le mois de ce mois-ci, cette année, pour le mois de mai. On était à 5 pour repartir. Donc, cette fois-ci, il y avait une religieuse avec nous, Sœur Goretti, qui est là. Il y a Philibert, on peut citer les prénoms. Hein. Il y a Philibert Grondin, il y a Bernard du Temps Rouge. Michel, moi et une femme, Huguette, et avec la religieuse. Donc on est parti. Cette fois-ci, quand on est parti, c'était pour faire vraiment un constat, un état des lieux, vraiment dans le besoin. Voilà quoi. Et bien là, bon, tout à l'heure, Michel, je pense qu'il va rentrer un petit peu plus dans le détail au niveau technique. Voilà. Donc en rentrant ici à La Réunion, donc on a le devis. Hein, c'est un devis de 10 000 euros. Donc c'est énorme pour les Malgaches, c'est énorme aussi pour nous. Mm-hmm. Donc comment faire pour récolter ces 10 000 euros-là? L'idée, c'est de mettre en place un petit projet. Voilà, mettre en place des actions. Donc on s'est dit trois actions, un tombola, un déjeuner spectacle, on va parler tout à l'heure, et puis les donateurs libres. Mmh. Voilà. Donc là, c'est parti. On travaille dessus depuis quelques mois. Là, voilà un peu là où on est en ce moment. Voilà. Mmh.
1: Quel est votre ressenti à vous personnellement à notre époque en 2026, même si on a connu un peu la Réunion longtemps où il n'y avait pas l'eau, l'électricité non plus. À notre époque, aujourd'hui, quel est votre ressenti de voir encore cette misère qui est là à notre porte, puisque Madagascar n'est pas loin, sont nos frères, nos sœurs en Christ. Comment vous avez réagi pour ça ?
5: Tout à fait. Alors, tout le monde sait qu'à Madagascar, il y a la pauvreté. Tout le monde connaît ça. Tout le monde sait que c'est vrai que La Réunion, c'est pas Madagascar, pourtant on est proche. Tout le monde le sait. Mais moi, je pense qu'il y a soir... Bon, après, le problème de Madagascar, je suppose que c'est vraiment avant tout un problème politique. Je ne vais pas rentrer dans le détail, tout ça. Mais si Madagascar est comme ça, ça nous dépasse. C'est plus loin que ça. Mm-hmm. Mais sauf que quand on est proche de Madagascar et que quand on part pour la première fois à Madagascar, ben, comme dit Michel tout à l'heure, ben, on gagne une claque, quoi. On gagne la gifle. Et c'est là qu'on prend conscience vraiment que ben, la différence ici de la Réunion à Madagascar, les gaspillages, les, tout ce qu'on fait, tout ce qu'on crie, on crie pour rien, on râle pour rien, on râle pour ça, pour l'essence. Pour... Allez, il faudra aller faire un tour là-bas à Madagascar, vous allez voir comment ces personnes vivent. Mais à Madagascar, c'est vrai qu'il y a des gros problèmes, des problèmes matériels, problèmes, tout ça. Ils sont pauvres, comme j'ai dit tout à l'heure, ils sont pauvres vraiment, pauvres en matériel, mais ils sont très riches en cœur, ils sont très riches en beauté, la beauté. Ils sont toujours souriants, les Malgaches. Et c'est vrai. Et quand vous arrivez là-bas, vous dites, ben, comment ils font? Ben, ils sont toujours souriants, même dans la pauvreté. Voilà. Et ça, c'est un retour de flamme pour nous. Quand on dit, on râle toujours ici. Bon, voilà. Et il faut aller, quand on part la première fois, ben, on constate les choses. Et là, ça fait tilt dans la tête. On dit, non, on peut pas. Et on a les moyens. Ici, à La Réunion, on a les moyens pour les aider. Mmh. On a les moyens. Même un euro, chacun qui donne un euro, ben vous contribuez vraiment au projet. Quand vous allez donner 2 euros pour le Tambola, c'est pas Jean-Pierre, c'est pas Sœur Goretti, non, c'est vous. Mmh. Vous participez à ce projet-là. Vous entrez dans ce projet avec nous.
1: Mmh. Alors, il y a des gens qui pourraient vous dire, je vais me faire un peu passer de l'autre côté en disant « Oui, mais ici, La Réunion, il y a aussi des pauvres. » Qu'est-ce qu'on fait pour eux ?
5: Oui, mais je pense qu'on peut pas. Non, on peut pas mesurer la pauvreté à La Réunion, la pauvreté de Madagascar.
1: D'accord.
5: Voilà, on peut pas. La pauvreté ici, c'est vrai. On râle, on crie, on dit qu'on est pauvre dans la mesure, dans notre vie sociale, dans notre vie politique, dans notre mesure à nous. Mais là-bas, c'est vraiment décalé par rapport ici à La Réunion. Hein. Mm-hmm. Mais c'est pour ça qu'on ne peut pas... voilà. Nous, tout ce qu'on voit, c'est qu'on voit les frères qui sont dans le besoin. On voit, eux, ils sont dans le besoin. Nous, on gaspille, on ignore des choses. On râle, comme j'ai dit tout à l'heure. Voilà, on est en train de râler. Ben, c'est quoi venir en aide à nos frères et sœurs de Madagascar?
1: Mm-hmm. Tout à fait. Merci, merci Jean-Pierre. On reviendra vers vous tout à l'heure pour parler des actions. On va voir avec Sœur Marie-Clarisse. Sœur Marie-Clarisse, vous êtes à La Réunion depuis un certain temps, là maintenant. Mais donc vous êtes originaire de Madagascar et vous étiez la fondatrice de cette maison de formation. Peut-être nous en dire un peu plus. Quelle est cette maison? À quoi elle sert et qu'est-ce qu'on y fait?
2: Cette maison, c'est une maison de formation pour les jeunes qui, pour devenir salésiennes missionnaires de Marie Immaculée. Nous avons, au début, les jeunes, quand elles arrivent chez nous, elles sont aspirantes. Les aspirantes sont éparpillées dans nos communautés. Elles étudient de troisième jusqu'en terminale. Après, elles vont rendre service tout en les payant pour payer leur trousseau pour rentrer au postulat, pour être libres aussi. Parce qu'elles reçoivent les salaires, donc elles font vraiment le choix de devenir religieuses, de rentrer chez elles. Et après, quand elles sont prêtes, elles demandent de rentrer au postulat. Donc elles rentrent au postulat une année. Après, elles vont rentrer au noviciat 2 années. Et ça, c'est en Tirabé qu'elles vont faire ça. Et cette maison dans Tirabé, c'était ouvert en 1970. C'est une maison de colons que nous avons achetée. C'était une vigneron, le terrain. Mais on a tout vendu parce qu'on ne peut pas travailler ça, mais la grande partie du terrain pour cultiver, pour élever, ça c'est le travail des noviciats pour vivre aussi. Donc là aussi, ce n'est pas simplement nous, mais il y a toutes les congrégations qui sont en Tirabé. Peut-être une trentaine de congrégations féminines et masculines qui suivent la formation commune dans notre noviciat. C'est pour cela qu'on a deux grands bâtiments pour accueillir tous les jeunes à se former. Donc les formations, c'est Ça dépend hebdomadaire ou bien une session de 3 jours, une session de 4 jours. Donc les matières communes à toutes les congrégations, la mariologie, la Bible, la christologie, la vie religieuse, ils sont ensemble parce que les prêtres ne peuvent pas se disposer, les formatrices ne peuvent pas, comment dirais-je, aller dans toute congrégation, qu'on regroupe tout le monde pour suivre ça. Notre maison, c'est au centre de la ville, donc pour tout le monde, c'est bien, ce centre-là, donc tout le monde vient en bicyclette, à pied, en pouce, en voiture, pour venir là suivre la formation. Il y a des prêtres, des religieuses qui donnent la formation à là. Pour commun avec toutes les religieuses. Mais chacun, après, ont leur propre spécialité pour leur charisme. C'est ça, c'est la maîtresse de novice qui fait ça. À part chaque congrégation, les fait. Mais les matières communes, ils font ensemble. Donc, c'est ça aussi notre, grande fierté pour accueillir tous ces jeunes, garçons et filles, pour être formés, pour devenir prêtres, pour devenir religieuses dans ce centre.
3: Là, on a entendu Jean-Pierre faire des constatations dans ce lieu qui est complètement dégradé, qui aurait besoin de travaux, de rénovation et tout. Au moment où vous étiez fondatrice, depuis les années 70 qui a été créé ce centre, il y a les travaux ont jamais évolué, ont jamais été faits.
2: On fait chaque année, mais si c'est une trop grosse chose, les choses urgentes, on les fait. On arrange les choses urgentes. Mais pour que ces grandes choses comme de vie là, c'est un peu difficile. Puis là, parce que les gens aussi ne sont pas tellement compétents pour les réparations. Donc on fait vite fait, mais ça reste 2-3 ans et puis ça recommence. Donc c'est ça, la maison est une maison qu'on a achetée déjà. Donc là, déjà 50 ans, plus que 50 ans là, elle a dû, avant, c'est pas, peut-être 50 ans aussi, les personnes étaient là. Donc c'est vraiment vieux. On arrange de temps en temps, mais pas tout. Et puis aussi les noviciats, c'est les communautés qui font les vivres, mais pour les études, pour pas qu'il faut payer les prêtres, les religieux qui font là, mais elles-mêmes, les filles, elles travaillent, elles font culture, les jardins maraîchers là, ils élèvent les cochons, ils élèvent les poules, ils élèvent les lapins. Même les miels aussi, elles le font pour pouvoir vivre vraiment, manger à leur faim pour qu'ils puissent vraiment étudier. Mais les travaux, les communautés aident, mais pas tout, parce que les deux maisons sont grandes. Donc petit à petit, on fait, mais pas tout.
3: Il n'y a pas non plus, je suppose, les moyens pour faire des gros travaux.
2: C'est ça, les moyens, c'est ça.
3: Nous allons poursuivre cette rencontre avec Michel qui lui est parti sur un second voyage et qui a fait également des constatations sur les différents travaux qu'il peut y avoir à faire.
4: Alors en effet au mois de mai on est parti et là effectivement c'était pour observer au niveau technique qu'est-ce qu'il y avait à faire. Alors, il y a deux bâtiments, on a dit. Il y en a un qui est effectivement très âgé. L'électricité date de plus de 50 ans. Et effectivement, c'est à refaire. Hein. Le deuxième bâtiment date de 2013, je crois. Mais par contre, dans les deux bâtiments, il n'y a pas d'eau chaude. Alors, l'idée, là, c'était de ramener de l'eau chaude dans les cuisines. Parce que dans chaque bâtiment, il y a une cuisine, une salle à manger. De ramener l'eau chaude dans les salles d'eau, dans les salles de bain. Pour la petite histoire, moi, quand je prenais ma douche là-bas avec un seau et un godet, ça m'a ramené 50 ans en arrière, hein, quand j'étais enfant. Et je me suis dit, c'est vrai, on prend une grande leçon d'humilité. Mm-hmm. On relativise beaucoup quand on revient ici, on ne voit plus les choses de la même manière. Aujourd'hui, croyez-moi, quand je j'ouvre mon robinet, eh ben, je referme vite fait quand j'en ai pas besoin, parce que j'ai pris conscience, je ne peux pas gaspiller une goutte d'eau. Quoi, voilà. Il a fallu partir à Madagascar pour peut-être prendre conscience de ça, mais bon. Alors, toujours est-il qu'au niveau des travaux, nous allons installer deux chauffe-eau chauffe-eau solaire dans le premier bâtiment et deux chauffe-eau solaires dans l'autre bâtiment, donc quatre chauffe-eau solaires au total. Il y a les travaux donc de tuyauterie pour ramener tout ça. Il faudra aussi, il y a du carrelage à refaire. Le carrelage date de très très très longtemps. Il y a un peu de ça à faire. Alors au niveau de l'électricité, Jean-Pierre vous a parlé tout à l'heure de d'éléments qui étaient vraiment dangereux, quoi. Effectivement, il y a eu un endroit où il y a eu un début d'incendie. Alors dans cette partie-là, on va refaire complètement l'électricité. Mais sinon, dans tout le bâtiment, dans tout le premier bâtiment, on va surtout séparer le circuit d'allumage, le circuit de lumière et de prise de courant, d'accord, en mettant des câbles électriques de la bonne dimension. Notre idée au départ, c'était de partir, de regarder ce qu'il y a à faire, de voir un peu les prix des matériaux à Madagascar même, et ensuite de repartir avec une équipe de bricoleurs de Réunionnais pour aller faire les travaux. Au final, on a eu la chance de rencontrer une personne, un chef d'entreprise qui a l'habitude de travailler avec toutes les religieuses salésiennes missionnaires de Marie-Immaculée dans tout Madagascar. Ce monsieur est un monsieur de confiance, il a une entreprise. Alors il nous a fait un devis, et donc on va passer par lui. Voilà. Donc, travaux de chauffe-eau pour à peu près 3 000 € dans une des maisons, à peu près 3 000 € dans l'autre, électricité et carrelage un peu plus de 3 000 €. Donc, au total, ça nous fait 10 000 €. Mmh. Voilà. Je voulais revenir sur une question que tu as posée, madame, tout à l'heure. Pourquoi Madagascar, alors qu'ici aussi, il y a des pauvres? Moi, ça me fait penser à quelque chose qu'on dit sur le vent. Vous connaissez ça, le vent souffle, on ne sait pas d'où il vient, on ne sait pas où il va. Moi, j'ajoute, il souffle sur tout le monde. Et quand il souffle, des fois, on en prend conscience, des fois pas. Quand on en prend conscience, on essaie de réagir. S'il y a quelque chose à protéger, on protège. Si je ne peux pas protéger, quelqu'un d'autre le fera. Parce que le vent peut, on connaît les cyclones à la Réunion, et à Madagascar, ils connaissent aussi. Eh bien, Dieu nous parle de la même manière. Dieu nous parle, on ne le voit pas. Il nous parle. Des fois, on réagit. Des fois, on ne réagit pas. Quand on ne réagit pas, il y en a d'autres qui réagissent. Et là, je pense que le vent nous a touchés, a touché Jean-Pierre. Dieu a su allumer une petite flamme en Jean-Pierre, qui a su ensuite nous mobiliser. Et c'est là qu'on s'est dit, ben, pourquoi pas ? Des pauvres, il y en a partout. Alors, on fait pour eux. On fait aussi pour les Réunionnais. On fera, à la grâce de Dieu.
1: Oui. Tout à fait. Merci beaucoup, Michel, pour ces précisions. Mais c'est vrai, le vent souffle où il veut. Sœur Coretti, vous êtes également malgache à La Réunion depuis un certain temps maintenant. Vous avez passé par ce centre de formation?
6: Oui, j'ai passé par cette maison de formation. J'ai prononcé mes premiers vœux, c'était en 2010. Et donc, du coup, après avoir travaillé quelques mois à Madagascar, on m'a envoyé ici à La Réunion parce que La Réunion l'est rattachée avec Madagascar depuis 11 mars 2011. C'est pour cela que je suis venue ici, envoyée ici à la Réunion. Et voilà, j'ai fait ma formation dedans, toutes les démarches au niveau de formation.

0: jeunes, les enfants qui sont aveugles. Et même pour faire la première communion et la confirmation, donc c'est à la charge de cette maison de formation. Donc, comme Sœur Marie-Clarisse tout à l'heure, elle a dit que c'est la maison de formation, c'est nourri par la congrégation, mais par les communautés, mais par ça, donc, avec le peu qu'ils ont, le peu que, qu'elles ont, donc, elles ont encore ce moyen de partager leur joie, leurs moyens avec les aveugles et leurs parents.
1: Mmh. Vous qui êtes malgache, qui avez vu ce centre, qui êtes reparti avec quelques laïcs, constater les travaux qu'il y avait à faire, vous qui êtes là depuis un certain temps ici à La Réunion, comment vous voyez, quand vous voyez ici des fois des enfants, des adultes qui agissent peut-être dans le gaspillage et que là-bas il y a la difficulté qui a besoin et que et quand on a entendu que ces jeunes filles chauffent l'eau encore au feu de bois dans un seau, dans une bassine pour pouvoir se laver, ici on a la douche, on laisse couler, on gaspille. Qu'est-ce que vous pouvez, qu'est-ce que vous ressentez pour ça?
0: Alors, je me rappelle bien quand je suis arrivée ici, que j'étais à Tain Rouge, quand je vois la quantité de repas qu'on mange, et là-bas, ça me fait mal au cœur de voir, surtout quand il y a des rencontres avec les jeunes, les enfants. Ben, je ne vais plus manger, donc on jette les repas. Or, de l'autre côté, il y a des enfants, des jeunes, des familles même qui voulaient manger, mais ils n'ont pas de moyens. Mmh. Et effectivement, donc, comme nous sommes une association, association salésienne, donc c'est pour cette raison que l'équipe, comme Jean-Pierre a dit, que, bah, c'était pas notre initiative dès le début, c'était pas l'initiative des sœurs, mais c'est leur initiative, c'est Jean-Pierre qui était touché. Et moi-même, j'accompagne les groupes, moi, je dis, leur attitude, leur comportement, ça m'a touché. Touché, franchement, c'est, on voit bien cet cœur qui s'est partagé, qui est des cœurs qui voulaient aider les autres. Comme j'ai dit qu'ici, on a tout ce qu'il faut, là-bas, non? Donc, ça m'a touché leur comportement, leur attitude, leur initiative. On va faire quelque chose, monsieur, est-ce que vous pouvez nous aider? Comme je dis, nous sommes association à Madagascar, nous, dans chaque communauté aussi, nous avons des enfants qui sont pauvres également. On est parti un peu loin, mais partout dans l'endroit, il n'y a pas de, les parents n'ont pas de moyens. On accueille les enfants, on aide leur scolarité, et voilà, c'est, on voit ça. Mais là, pour cette fois-ci, Jean-Pierre qui était touché de voir cette maison de formation, effectivement, donc. C'est deux mondes différents. Oui. Deux mondes différents. Et j'ai vu aussi leur simplicité, les gens de La Réunion. Comme avec, à l'occasion de leur centenaire, nous avons accueilli également des gens des métropoles, mais malheureusement, ils n'étaient pas nombreux. Mais comme La Réunion, elle est tout près de Madagascar, et on voit cette unité, le cœur qui s'est partagé. Depuis qu'on a lancé ce projet-là, je vois leur initiative. Est-ce que ma sœur, c'est bon? Qu'est-ce qu'on fait? Les autres aussi? Ah non, c'est magnifique. Et que je dis que le Seigneur vous récompense. Mm-hmm. Et c'est vrai, hein, la main qui donne reçoit.
1: Tout à fait.
0: Voilà. Et si, comme on sait que cette maison de formation n'ont pas les moyens de récompenser toutes ces personnes, mais tous les jours, les jeunes, les futures religieuses prient pour eux. Donc si les gens vont participer, s'ils gagnent, merci Seigneur, s'ils ne gagnent pas, ce n'est pas perdu. Et comme je dis que cela, c'est vient de le laïc même, ces projets. Et donc c'est magnifique. Mm-hmm. Voilà.
1: Puis bon, la plus belle récompense qu'on peut avoir, c'est la prière, ça c'est ça, sûr. Là, oui. On va revenir vers vous, Jean-Pierre, pour bien détailler ces trois actions que vous mettez en place, justement pour venir en aide, pour que les travaux soient faits très prochainement dans cette maison de centre de formation. Mmh. Quelles sont ces actions?
2: Oui, voilà. Donc, comme Michel tout à l'heure a dit, il faut 10 000 euros. Déjà ça. Donc on a mis trois actions en place.

0: un tombola. C'est à 2 euros le numéro. Il y a pas mal de choses à gagner hein, sur le tombola. Il y a un billet d'avion aller-retour Maurice, ça c'est pas mal. Et puis il y a plusieurs lots. Ça y est, c'est lancé le tombola. Et si de toute façon on laisse un numéro de téléphone au cas où si les gens veulent acheter les billets, c'est quel numéro qu'on laisse? 06 92 09 15 38. Je répète, 06 92 09 15 38. Ça c'est le numéro si vous êtes intéressé, si vous voulez faire partie de notre groupe de travail. Donc c'est à 2 euros. Donc vous participez au projet. Voilà, tout simplement. Après, il y a un deuxième groupe qui travaille, c'est un déjeuner spectacle. Alors, c'est quoi un déjeuner spectacle? C'est simplement de 11h à 18h, on se retrouve, les personnes qui veulent participer, bien entendu. Alors, pour le tarif, c'est 35 euros adultes et 20 euros pour enfants. Voilà, donc on se retrouve le 18 octobre ici à Bagatelle. Donc le déjeuner spectacle, ça va se faire ici même à Bagatelle avec des tables bien préparées, avec un bon menu. Il y aura un apéritif, il y aura une entrée froide, il y aura un plat chaud et puis il y aura un dessert. Voilà, tout simplement. Et puis les spectacles. Voilà, comme un cabaret, il y aura un spectacle sur scène. Plusieurs groupes, plusieurs personnes qui vont participer à ce projet-là à leur manière. Donc il y aura des artistes musiciens, des artistes peut-être humoristes, je ne sais pas. Ben voilà, peut-être même ce sera une surprise. Alors n'hésitez pas, prenez votre billet à 35 euros et à 20 euros pour enfants.
1: On va redonner le numéro de téléphone. Je pense que c'est le même aussi pour le réserver pour ce déjeuner et spectacle.
0: Oui, exactement. Donc c'est le même numéro, 06 92 09 15 38. Voilà, vous pouvez appeler à ce numéro-là si vous voulez faire réservation et sinon si vous voulez acheter directement le billet. Voilà. Et puis il y a aussi le troisième groupe qui travaille sur le donateur libre. Alors ceux qui...
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0: Votre fidélité, il est 11h sur les ondes de Radio Arc-en-Ciel et nous retrouvons avec nos confrères de RCF et de Radio Notre-Dame, le magazine La Bible nous parle. À quoi ressemble la liberté du peuple qui suivit Moïse ?
1: Quel est le prix de la liberté et en quoi le don de la Torah est-il venu établir une responsabilité ? En quoi il a participé à fonder la liberté des hommes ? Eh bien, c'est l'une des interrogations que vous soulevez, Stéphane Ancel. Bonjour.
2: Bonjour.
1: Vous êtes historien des religions, auteur récemment du livre « La Bible, manuel de subversion » publié aux éditions du Cerf. Et vous attardez justement sur Moïse et sur le don de la Torah et sur aussi la nécessité du récit, des grandes épopées. Pourquoi c'est si important justement d'avoir ce narratif dans une société, encore aujourd'hui ?
2: Le terme est plus que jamais à la mode, et puis comme il est à la mode, il est totalement galvaudé, le narratif, le récit national. Mais n'empêche, depuis les premières cités sumériennes, il y a des récits nationaux qui expliquent pourquoi il y a un roi, qui expliquent comment il a reçu lui-même la loi de la divinité principale, la divinité tutélaire de la cité, qu'il est gardien, ce roi-là, de l'intégrité de cette loi auprès de sa population, qu'il va essayer de rendre heureuse. On a ça dans les cités grecques, bien évidemment à travers la Bible, et ça court sur toute l'histoire universelle. À partir du moment où nous assemblons, eh bien, nous créons un collectif, nous créons quelque chose qui nous dépasse. C'est ce qu'on appellera la nation, c'est un terme, en fait, une fiction, la nation, c'est une strate, en fait, intermédiaire, qui permet d'évoquer le fait d'être ensemble et d'être un peu plus que soi, et non pas la somme de tous les individus dans une société. Mais c'est évidemment très, très évanescent. Comment définir le narratif, ce qui nous unit? Et la Troisième République, parce qu'on revient souvent à ça, avait eu ce narratif, mais fondé aussi sur une très forte pédagogie, voire un pédagogisme, sur une politique monumentale, en créant des statues à tout va, et des monuments célébrants, des monuments commémoratifs. On en est revenu. Mais je pense que là, on est dans l'excès absolument inverse, un point de bascule où, en fait, on en vient à tout déboulonner.
1: Ah bah alors justement, vous parlez des statues. C'est ce qui va se passer avec Moïse quand il monte justement auprès de Dieu et que le peuple, là où c'est le moment où il pourrait être peut-être le plus serein, le plus joyeux de voir que les choses se déroulent, avancent, eh bien Moïse va chercher la loi et à ce moment-là, où il devrait y avoir le doute zéro, eh bien c'est la crise, c'est l'idolâtrie, ce sont ces statues du veau d'or. Dans quelle mesure c'est au moment des crises que va se développer quelque chose de plus important, que va être nécessaire, presque quelque chose qui nous dépasse.
2: Alors, c'est, je pense, quelque chose d'assez naturel, parce qu'on a besoin de se rassurer et on va aller vers quelque chose de rassurant. Mais en l'occurrence, c'est une incarnation. On a besoin d'incarnation. La loi doit être incarnée, le pouvoir doit être incarné, l'État doit l'être aussi, sinon ce sont que des structures administratives, que des choses sans vie. Et là, effectivement, c'est une très belle leçon avec l'épisode de Moïse, parce que déjà, Dieu, bon, d'abord, il est apparu aussi Sinaï par un orage gigantesque, très bien, mais sinon il est au ciel et Moïse s'en va aussi. Et il n'y a plus personne. Et il n'y a plus personne. Et quand il n'y a plus personne, plus d'incarnation, c'est la panique. Qu'est-ce qu'on doit faire ? À qui on doit se fier ? Et donc, on ne va pas aller vers d'autres dieux. En réalité, on va demander aux frères de Moïse, à Aaron, eh bien, de fabriquer le veau d'or, c'est-à-dire une matérialisation, quelque chose de concret vers quoi on peut se tourner à défaut de Moïse et à défaut de Dieu. Et d'ailleurs, alors on sait qu'après, Moïse n'a pas été très content de voir ça, qu'il a brisé les tables, mais quand il revient, il va demander en fait que tout l'or là, des Israélites soit à ce moment-là eh bien, mis non pas pour le veau d'or, mais pour l'Arche d'Alliance. Voilà, c'est-à-dire que c'est une question de destination. Il y avait une destination idolâtrique en essayant de trouver une incarnation à défaut de Moïse. Et une fois qu'il revient, on va employer cet or-là pour quelque chose de beaucoup plus constructif, d'incarner, et qui va incarner eh bien, la transcendance, qui va incarner le pouvoir, la loi et le peuple fédéré autour de cette loi.
1: Et alors, vous faites le parallèle avec le populisme aujourd'hui qui manque d'une certaine manière d'incarnation. Et donc, disons, la politique manque d'incarnation. Donc, on va aller chercher quelque chose qui va nous parler de ce qui est désincarné, les élites, la bureaucratie, etc.
2: Bah, le mythe du sauveur, Raoul Girardet en avait fait un livre, bien évidemment que ce sont des figures qui apparaissent à des moments particuliers, notamment de crise. On va pas rappeler Napoléon, Pétain et De Gaulle. Et donc des moments où on a besoin, en fait, où la population a besoin de se mettre derrière un personnage, derrière une personnalité. Et c'est parce que il y a ces crises. Et c'est effectivement dangereux parce que, à savoir ce qu'ils en font après, une fois qu'on leur attribue notre confiance. L'épopée napoléonienne, il y a du pour et du contre. L'épopée gaulienne, heureusement, a plus de pour que de contre. Mais il a dit que, enfin, il aurait pu prendre le pouvoir. De Gaulle aurait pu transformer la France en une dictature militaire. Il ne l'a pas fait. Il a dit, je crois, j'ai plus l'âge d'être un dictateur. Mais là, on est complètement dans ces époques-là et on voit ceux qui nous dirigent, en tout cas dans le monde. On n'est pas à une période où ce sont quand même les plus grands humanistes, les plus grands penseurs non plus. Voilà, Trump est là un cas d'école absolu.
1: Mais est-ce que c'est parce que justement on a désincarné ces grandes figures bibliques? Peut-être qu'on les connaît moins, peut-être qu'on s'investit moins aussi dans ce type de grand récit et qu'on en cherche d'autres ailleurs. Est-ce que ça peut être une explication?
2: Oui, c'est un manque de réflexion sur le temps long aussi, sur ce que l'on va laisser à tout vouloir réduire à la vie humaine. On se rend compte qu'on est bien peu de choses et que ça passe extrêmement vite. Mais en fait, toutes les époques quasiment précédentes voyaient ça sur un temps long, sur ce qu'on allait laisser après nous, en fait. Et donc, on avait moins le sentiment, paradoxalement, alors qu'on vivait beaucoup moins longtemps, mais on avait moins l'impression que la vie passait vite. Parce qu'en fait, on laissait quelque chose, et il y avait une tradition, c'était repris de génération en génération. Et là, il y a un court-termisme qui est très dangereux, me semble-t-il, parce que on va dans l'immédiateté de ce que quelqu'un peut nous apporter en termes de figure comme ça, de sauveur, et non de construction sur le long terme, comme l'Ecclésiaste nous a dit de construire avec rien de nouveau sous le soleil, quelles que soient finalement les civilisations, quelles que soient les défis, ça reste les mêmes questions existentielles. Et donc, il faut effectivement s'ancrer sur l'humain et sur le très long terme.
1: Alors, puisque vous parlez du long terme, vous m'emmenez sur le récit de Naboth et sa vigne. Naboth, qui est propriétaire d'une vigne depuis des siècles et dont la terre devient la convoitise du roi Akab. Roi Akab, marié à Jézabel, présence étrangère. Et Naboth va dire non au roi qui vient demander sa terre. Puissance du non. Mais pour ce récit, vous, ce qui vous a intéressé, c'est la réponse de Naboth qui vient convoquer, en fin de compte, l'héritage des pères. Qu'est-ce que vous faites justement de cette question de la transmission, du respect, en quelque sorte, de ce temps long face au pouvoir politique que Naboth doit affronter? Et ça aussi, c'est un récit dans la Bible, dans l'Ancien Testament.
2: Oui, pour comprendre parfois les grands modèles de société, moi, je me réfère à la vie personnelle, disons. Je ne vois pas pourquoi je rends hommage à mes parents, soit qu'ils sont là, ou mon père qui est parti il y a quelques années. Et donc, j'essaye d'être dans la transmission, j'essaye d'être dans le souvenir, dans le respect de sa mémoire. Je ne vois pas pourquoi ce que je fais à titre individuel, je ne le ferai pas à titre collectif. Je ne suis pas issu de rien. La France, c'est un grand pays. Mes ancêtres étaient certainement pas là du temps de Jeanne d'Arc. Mais est-ce que ça a une importance? On va la faire entrer Marc Bloch au Panthéon, qui a eu des mots magnifiques là-dessus. Oui, c'est faire nation, c'est s'assembler autour d'un respect. Le respect d'une tradition et de la transmission de cette tradition. Après, évidemment, les choses changent, les choses évoluent, mais si on coupe le fil de cette tradition, on se retrouve complètement orphelin et dans un court-termisme. Et c'est ça qui, moi, me pose problème. Et il y a cette injonction, notamment dans le judaïsme, zahor, c'est-à-dire ne pas oublier, c'est-à-dire se souvenir. Et je vois, je suis souvent à Nice et il y a près de la place Masséna, un hommage à un résistant qui est tombé là sous les arcades et il y a marqué passant, n'oublie pas, passant, souviens-toi. Bon, mais de quoi je peux me souvenir parce que j'étais pas là? Et je me souviens de ce qu'on me dit et je transmets ce que l'on me dit et sa mémoire reste vive et donc lui reste vivant à mesure qu'on va transmettre ça. C'est tout l'enseignement de la Bible.
1: Oui, et vous rappelez que la mémoire de la sortie d'Égypte, elle est au présent pour les Juifs. Elle se vit au présent. C'est-à-dire, cette mémoire, elle est comme le souviens-toi. C'est à ce moment-là que vous faites souvenir. Et c'est pas quelque chose qu'on viendrait sortir d'un vieux livre. C'est aujourd'hui, tu te souviens que tu es libéré d'Égypte et tu fais quelque chose de ce souvenir.
2: Je crois que c'est la seule manière, en réalité, de faire vivre le passé et non pas de le muséifier, de le sanctuariser.
1: Mais ça, c'est la force de la foi aussi.
2: Oui. Et la foi, c'est pas que par rapport aux religions, c'est de tendre tout son être vers quelque chose de supérieur et d'extérieur à nous. C'est ça la définition de la foi, et en une confiance. Alors là, c'est le terme latin qui était la base des contrats d'ailleurs dans le monde romain. Et donc assurer cette continuité-là, ça me semble aujourd'hui oublié, et il faut présentifier. C'est-à-dire que pour la célébration de la sortie d'Égypte qui a lieu donc à Pâques, à Pessah pour les Juifs, le Talmud dit que c'est comme si on sortait d'Égypte. C'est au présent, on sort d'Égypte. Chaque année, on sort d'Égypte. Chaque année, on réapprend ce qu'est la liberté. Chaque année, on réapprend que c'est pas simple, qu'il y a les souffrances de l'esclavage d'un côté et les appréhensions de la liberté de l'autre. Donc c'est pas un souvenir, encore une fois, antiquaire, comme disait Nietzsche. C'est pas du souvenir, c'est de revivre ça, de le remettre au présent, donc au cœur.
1: Stéphane Ancel, je reviens sur mon histoire de vigneron de Naboth et le roi Akab. Donc Naboth ne veut pas céder sa vigne, il veut la garder, il résiste au roi. Et ça pose la question, comme vous le redites bien dans votre ouvrage, de la limite du pouvoir aussi. Quels sont les pouvoirs, les contre-pouvoirs et la nécessité d'une limite au pouvoir, et qui la donne cette limite ?
2: Ce récit, il est génial, accouplé aussi avec le Deutéronome, même si la lecture n'est pas forcément archi divertissante, mais on nous donne déjà les fondamentaux de ce qu'est le pouvoir. Vous voulez un roi, parce que c'était après la période des juges, les tribus d'Israël veulent un roi pour faire comme les nations. D'accord. Je leur dis, vous voulez un roi pour faire comme les nations ? D'accord. Bah, vous l'aurez. Mais moi, je vais vous dire ce que c'est qu'un roi. Un roi, ça vous oppresse. Un roi, ça limite votre liberté. Un roi ne pensera qu'à lui, etc. Mais vous l'aurez. Bon.
1: Vrai que le descriptif de la mission du roi, en tout cas des conséquences plutôt du roi, est assez terrible.
2: C'est pragmatique. C'est ça. Donc, ayez conscience de ça. Il y a toute une organisation en plus qui est détaillée. Avec, alors bien sûr, des juges, avec des prêtres, mais aussi des contre-pouvoirs, les prophètes, on en parlera peut-être, qui sont là. Alors là, si ça, c'est pas subversif, le prophète qui vient tout bousculer en disant à tout le monde, vous faites mal, et c'est pas du tout comme ça qu'il faut faire. Donc là, on est vraiment au cœur de la subversion. Et la vigne d'Naboth, oui, Naboth dit, bah non, c'est la terre de mes pères, donc je la cède pas. Et on a déjà en germe ce qui sera les lois fondamentales du royaume pendant le Moyen-Âge et jusqu'à la Révolution. Loi fondamentale du royaume encadrait les prérogatives royales, parce qu'il y avait des choses dont il héritait, qui étaient avant lui, et donc il ne peut pas remettre en question l'inaliénabilité du territoire, par exemple. Et bien évidemment que tous nos pouvoirs aujourd'hui et les contre-pouvoirs permettent d'encadrer tout ça. Il manque peut-être la petite fantaisie prophétique.

0: Stéphane Ancel, on évoquait avec vous les limites posées au pouvoir. Parmi les limites, il y a aussi le rôle des prophètes. On s'arrête sur cette figure qui là aussi traverse tout l'Ancien Testament et peut-être encore aujourd'hui notre époque, on verra qui et comment. Les prophètes pour vous, c'est d'abord des personnages bibliques?
1: On parle de prophètes dans d'autres sociétés de l'époque. Mais là, il y a une originalité parce qu'il y a une fonction prophétique et parce qu'il y a un message qui est très, très particulier, effectivement, des individus qui, à un moment, sont appelés. Alors, bien sûr que historiquement, ça va être très compliqué d'en savoir davantage sur les personnes, sur même les lieux et dates de leur ministère, comme on peut le dire. Bon, mais en tout cas, d'après les textes, ce sont des personnages qui sont appelés et qui sont appelés à dire quelque chose. Bon. Donc déjà, être appelé, c'est pas forcément toujours réjouissant, parce qu'ils l'ont pas demandé, et parce que ils vont donc être la voix de Dieu à un moment donné, ce qui est assez dur en termes de responsabilité.
0: Et c'est bien exprimé dans les écrits. Cette réticence, elle est terrible. C'est assez ubuesque de voir cet homme appelé par Dieu, donc c'est immense, et en même temps, c'est terrifiant.
1: Ah oui, ils auraient voulu être autre part probablement. Il y a cette responsabilité-là et qu'ils vont devoir donc assumer jusqu'au bout et en délivrant un message. Mais c'est pas comme, enfin, vous le savez, tout le monde le sait, mais je préfère le redire. C'est pas des prophètes à la Nostradamus. Ils annoncent pas précisément ce qui va se passer en telle année, en telle année, en telle année. Les prophètes bibliques annoncent quelque chose si on ne fait rien. Voilà, si ça continue, ça va être un désastre. Si vous continuez à ne pas vous occuper, il y a tout un message social de la veuve et de l'orphelin. Si vous continuez dans votre péché, si vous continuez dans votre orgueil à ne pas s'occuper de l'autre, il y aura ça comme conséquence. Mais ce qui veut dire que si vous revenez en arrière, il y a toujours une possibilité de salut, de rédemption, de pardon jusqu'au dernier moment. Et donc c'est une alerte, c'est un avertissement. J'ose pas dire que c'est des lanceurs d'alerte, le terme est totalement évidemment aujourd'hui galvaudé, mais oui, ils alertent le peuple, mais en fait ils alertent tout le monde, c'est ça qui est extraordinaire. Ils n'hésitent pas à dire au pouvoir qu'il est corrompu, ils n'hésitent pas à dire au peuple qu'il se conduit mal envers la veuve et l'orphelin, et même à dire aux prêtres qu'il dévoie finalement la religion. Donc il y a quelque chose là d'extrêmement fort, de subversif, de contre-pouvoir, et ils se mêlent aussi de politique, puisque on se souvient du prophète Jérémie dans Jérusalem face à Babylone. Que faire? Est-ce qu'on combat Babylone ou pas? Et il a donné un message très lucide et très géopolitique, si j'ose dire, de se soumettre à Babylone le temps que ça passe, parce que Dieu rétablira de toute façon l'alliance.
0: Alors en fait, l'idée, c'est aussi de rappeler les termes de l'alliance. C'est annoncer, mais c'est aussi dire ce qui est. Et pourquoi c'est si dur, ça?
1: Alors, il y a un juridisme dans la Bible, et qu'on le voit à travers la plupart des grands épisodes. Le terme d'alliance, la brite, c'est vraiment un contrat. C'est une alliance au sens vraiment contractuel. Donc, il y a deux contractants et ils ont un cahier des charges. Ils peuvent pas faire n'importe quoi. Dieu non plus peut pas faire n'importe quoi. Et ils se limitent finalement aussi en passant ce contrat-là. Et les Hébreux doivent respecter leur part également. Et en quoi c'est si dur? Alors, en quoi c'est si dur de livrer le message? Parce qu'on nous écoute pas. Parce que les messages sont soit inaudibles, soit fondus dans un bruit, surtout à l'époque contemporaine, un bruit ambiant et généralisé, et que en plus de ça, le message peut ne pas plaire. C'est pas des messages super agréables, et donc on peut en plus vraiment être d'une certaine manière lynché par ceux à qui on est venu délivrer ce message.
0: Et à l'inverse, vous dites aussi que, ou plutôt en écho, en miroir, vous dites aussi qu'il y a parfois un risque à croire en prophète.
1: Et qui est prophète, qui est Messie, qui est Dieu, qui... Donc il y a toujours un risque dans la foi, il y a toujours un risque... Alors, plus généralement, dans une forme de contrat social comme ça, qui croire, qui suivre, il y a un petit manuel dans la Bible pour reconnaître les faux prophètes, des vrais prophètes. Un vrai prophète ne dit jamais des choses agréables, ne va jamais dans le sens qu'on attend de lui. De fait, le prophète Jérémie, devant Babylone. Et le risque, mais c'est comme le risque de la croyance, le risque risque de, en fait, d'abandonner une part de sa liberté au profit de quelque chose d'autre ou d'un collectif. Je m'abandonne un petit peu, et donc ce que j'abandonne, il y a le risque que ça soit mal récupéré, mal utilisé. Et bien sûr que suivre, il y a eu des faux prophètes ô combien. Flavius Joseph nous parle de ces faux prophètes à l'époque de Jésus, et qui disaient tout et n'importe quoi, qui appelaient à la révolte, qui appelaient à aller dans le désert et à traverser le pays, bon, et qui ont été suivis dans les périodes de crise. C'est extrêmement extrêmement prégnant, et il y a le phénomène ces dernières années dont on parle peu, mais un phénomène sectaire, parce qu'il y a d'autres dangers, d'accord, mais les autorités sécuritaires nous disent que le danger sectaire n'a jamais été aussi grand. Les gens se tournent vers les sectes, c'est-à-dire vers les faux prophètes.
0: Parce que peut-être aussi, il faut pouvoir discerner, comme vous le disiez, qui est un vrai prophète d'un faux prophète. Donc si on ne connaît pas qui sont les prophètes, comment déterminer qui sont les faux prophètes ?
1: Le message doit être universaliste, le message doit être humaniste. Si ce n'est pas le cas, c'est une fausse doctrine, c'est un faux prophète, c'est une fausse religion. Et les sectes, en ça, eh bien, ont des doctrines totalement autocentrées, apocalyptiques. Et donc, on ne doit pas s'y retrouver.
0: Il y a des prophètes qui servent Dieu, d'autres qui servent le bien commun aujourd'hui. C'est les mêmes ? Ça peut.
1: Et qui sont les prophètes aujourd'hui, c'est-à-dire les contre-pouvoirs, il y en a forcément, il y en a eu.
0: Il y a des anonymes aussi.
1: Il y a des anonymes aussi, bien sûr. Donc, et des gens qui se sont élevés, qui ont assumé cette charge-là, vraiment, donc, je suis admiratif, des Bernanos, des Orwell, Zola en son époque, ont assumé ce rôle de prophète. Vraiment dans la lignée des prophètes bibliques. Mais on est dans un monde avec tellement de bruit que ces voix-là peuvent être complètement noyées, inaudibles, et je m'amuse à constater que les messages moralistes, d'abord dès qu'on parle de morale, on a tendance à sortir son revolver, donc les messages moralistes sont aujourd'hui non pas véhiculés par des philosophes, des penseurs, parce qu'ils seront tout de suite taxés de moraline, de bondieuserie ou autre, mais les seuls messages moraux que j'entends, c'est dans la publicité, où pour vendre une voiture, on va louer la famille, la solidarité, l'amitié, l'amour, etc. Quand ça passe dans le domaine de la publicité, c'était du ni vrai ni faux, là on peut commencer à s'alarmer quand même.
0: Donc c'est un argument commercial.
1: Ah bien sûr, il y a quasiment toutes les publicités tournent autour d'une valeur morale, et donc qu'elle galvaude. Voilà, vendre une barre chocolatée pour dire qu'on aime sa famille et que c'est génial parce qu'on va faire des sorties super avec son père ou sa mère et que ça va rapprocher les liens, c'est quand même fou, voilà, qu'on le trouve dans la publicité et qu'on ne l'entende plus chez des philosophes, chez des penseurs, chez des historiens, ou autres qui osent moins parler de morale aujourd'hui.
0: Donc c'est pas que la finalité qui compte.
1: C'est pas que la finalité. Si en voyant une publicité pour une barre chocolatée, ça vous permet d'être plus gentil avec vos parents et avec vos enfants, mais très très bien, très très bien. Sauf que la publicité, c'est un domaine où, voilà, par définition, on ne croit pas. Donc c'est ni vrai ni faux.

0: Stéphane Ancel, vous êtes avec nous sur RCF Notre-Dame. Vous êtes l'auteur de la Bible, manuel de subversion aux éditions du CERF. Stéphane Ancel, on va terminer avec la question de la sagesse, parce que ça occupe aussi une grande partie de la Bible. En tout cas, des livres qui sont peu ouverts, comme celui de l'Ecclésiaste, et qui posent la question de la vanité de toute chose. Alors, comment aujourd'hui on peut lire cette sagesse, ces proverbes, même aussi le livre des proverbes, qui nous interpellent encore, et c'est ça peut-être qui est surprenant.
1: Alors l'Ecclésiaste est un livre effectivement connu et méconnu, rien de nouveau sous le soleil, il y a un temps pour tout, donc on connaît ses maximes, mais le livre est effectivement un peu déroutant. Lisons-le, parce que bon, ça se lit d'abord vite et ça donne beaucoup de pistes de réflexion. Après on peut voir les commentateurs, il y en a eu énormément, je cite Jacques Ellul beaucoup parce que ça a été un grand penseur et il s'est attardé énormément sur l'Ecclésiaste, mais ne serait-ce que vanité des vanités, et le terme n'est pas en réalité vanité, le terme hébreu signifie buée, donc en fait voilà quelque chose, c'est pas grave, mais quelque chose qui disparaît, et tout disparaît, donc à quoi s'attacher si tout disparaît, et si l'homme meurt comme la bête, et si il n'y a rien de nouveau sous le soleil, que ça soit dans les plus grandes civilisations ou les civilisations les plus décadentes. On en revient à la structuration de l'humain lui-même, donc d'être un monde en soi, un microcosmos d'une certaine manière, et d'être suffisamment structuré et d'avoir une confiance dans une transcendance donc qui nous sort pour pouvoir affronter le monde. Je ne sais pas s'il y a réellement autre chose auquel on peut s'accrocher.
0: Quand vous dites une transcendance qui nous sort, c'est une transcendance qui nous expose ?
1: Ah, quand on sort, on s'expose. Oui, mais après tout, s'exposer au soleil, c'est très agréable. S'exposer aux autres et à l'amour, c'est très agréable aussi. Donc, il y a évidemment toujours un risque, mais on ne peut pas rester en dedans et on ne peut pas être uniquement extérieur. Et on est dans des sociétés, en fait, d'extériorisation totale, où il n'y a plus d'intériorité, où d'abord, on montre tout sur les réseaux et le tout communication fait qu'il y a beaucoup moins d'intériorité, on prend plus le temps de lire, on prend plus le temps de réfléchir, l'ennui n'existe plus, c'est un gros mot, c'est horrible de s'ennuyer, donc et heureusement que tout est fait pour qu'on ne s'ennuie pas, vu qu'il y a des applications pour tout et pour combler chaque seconde. Mais Bernanos nous avait prévenu en disant qu'on comprend rien à la civilisation qui arrive si on comprend pas que, alors lui il avait parlé d'une machination contre toute vie intérieure, il l'a dit à la fin des années 40, bon 70 ans après, force est de constater qu'effectivement tout tend à détruire une intériorité. Donc il faut être construit et il faut, avec cette construction, aller vers l'autre, créer du lien. Plus il y a d'humains, plus il y a d'humanisme. On est des mammifères, on reste à ça et on n'a pas vraiment le choix.
0: Stéphane Ancel, un mot sur les anciens, parce qu'ils occupent une grande place aussi dans ce livre de l'Ecclésiaste, les anciens que l'on doit écouter, avec lesquels on doit prendre du temps. Il y a beaucoup de passages autour de ces anciens et de la transmission. Vous vous interrogez sur la transmission aujourd'hui, entre anciens et plus jeunes ?
1: Toujours, c'est pas dû à mon grand âge là maintenant. Ça a toujours été ça, j'en ai toujours eu conscience. On est des daims sur les épaules de géants. On connaît la formule. Et j'ai eu des grands maîtres. J'ai eu des gens vraiment qui étaient extraordinaires et auxquels à chaque fois je rends hommage. Joseph Mélèze Modrzejewski, qui était un grand historien du droit, et en parler. Ça me permet d'abord de me grandir grâce à eux, de transmettre, de m'inscrire dans une généalogie, et c'est absolument essentiel. On ne naît pas de rien, il y a quelque chose avant nous et on laisse quelque chose après nous. Et effectivement, l'Ecclésiaste nous le dit, et cette continuité là, cette ligne continue permet seule de trouver un sens à la vie. Enfin, j'impose rien, je veux dire, si je dis ça, il y a du sens, on peut en trouver partout, mais à long terme, il y a que le fait de s'inscrire comme ça dans une durée et dans une passation et dans une transmission.
0: Même si aujourd'hui vous soulignez que c'est parfois l'inverse.
1: Ah mais c'est un grand grand danger, bien évidemment, bien évidemment. Alors il y a toute une horizontalisation de la société qui remonte aux années 60 essentiellement, et puis qui s'est accélérée dans les 70, 80. Et aujourd'hui, on a quand même cette inversion probablement unique dans l'histoire, où en fait, les jeunes, alors ça a toujours été, les jeunes s'affranchissent, veulent s'affranchir, les vieux cons, on renverse la table, du passé faisons table rase, ok. Mais en fait, comme ce sont des consommateurs et la cible privilégiée de toutes les grandes entreprises, aujourd'hui, eh bien, les jeunes, depuis au moins l'adolescence, sont vus comme des personnages centraux, qui n'ont besoin de rien, qui n'ont pas besoin des vieux qui savent pas utiliser Instagram ou TikTok ou autre. Et donc, ils sont au cœur de la société. On va leur demander à eux, à des adolescents, comment tu vois la société, comment utiliser telle chose technique, comment tu vois le monde. C'est pas ça. C'est faire peser en plus une trop grosse charge aux jeunes qui doivent le plus longtemps possible, en fait, apprendre et par la suite transmettre. C'est très très beau d'apprendre.
0: Merci beaucoup Stéphane Ancel d'avoir été avec nous dans cette émission. Merci d'être revenu sur les questions de liberté, de responsabilité, la transmission, et c'est aussi ce que vous faites dans votre ouvrage La Bible, manuel de subversion, publié aux éditions du CERF. Et merci à Cédric Coba pour la réalisation technique.

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1: Merci à tous de votre fidélité. Il est 11h passé de 30 minutes sur les ondes de Radio Arc-en-Ciel. Nous retrouvons la méditation du chapelet avec les équipes du Rosaire et le frère Fabien Joseph. Et en ce samedi, nous méditons le mystère joyeux.

0: Chers auditeurs, bonjour. Nous méditons aujourd'hui sur les ondes de Radio Arc-en-Ciel, les mystères joyeux du rosaire. En ces mois d'hiver et de transition, nous nous disposons ainsi à accueillir l'évangile de Jésus-Christ qui renouvelle nos vies.
1: Au nom du Père, et du Fils et du Saint-Esprit. Amen.
2: Je crois en Dieu, le Père Tout-Puissant, Créateur du ciel et de la terre, et en Jésus-Christ, son Fils unique, notre Seigneur, qui a été conçu du Saint-Esprit, est né de la Vierge Marie, a souffert sous Ponce Pilate, a été crucifié et mort, et a été enseveli, est descendu aux enfers, le troisième jour, est ressuscité des morts, est monté aux cieux, est assis à la droite de Dieu, le Père Tout-Puissant, d'où il viendra juger les vivants et les morts. Je crois en l'Esprit Saint, à la Sainte Église catholique, à la communion des saints, à la rémission des péchés, à la résurrection de la chair, à la vie éternelle. Amen.
3: Notre Père qui es aux cieux, que ton nom soit sanctifié, que ton règne vienne, que ta volonté soit faite sur la terre comme au ciel.
2: Donne-nous aujourd'hui notre pain de ce jour. Pardonne-nous nos offenses, comme nous pardonnons aussi à ceux qui nous ont offensés. Et ne nous laisse pas entrer en tentation, mais délivre-nous du mal.
3: Amen. En l'honneur du Père éternel, notre Créateur, qui vous a élu, je vous salue, Marie pleine de grâce. Le Seigneur est avec vous. Vous êtes bénie entre toutes les femmes, et Jésus, le fruit de vos entrailles, est béni.
2: Sainte Marie, Mère de Dieu, priez pour nous pauvres pécheurs, maintenant et à l'heure de notre mort. Amen.
3: En l'honneur du Verbe de Dieu, notre Sauveur, qui vous a aimé, je vous salue, Marie pleine de grâce. Le Seigneur est avec vous. Vous êtes bénie entre toutes les femmes. Et Jésus, le fruit de vos entrailles, est béni.
2: Sainte Marie, Mère de Dieu, priez pour nous pauvres pécheurs, maintenant et à l'heure de notre mort. Amen.
3: En l'honneur du Saint-Esprit, notre Consolateur, qui vous a sanctifié, je vous salue, Marie pleine de grâce. Le Seigneur est avec vous. Vous êtes bénie entre toutes les femmes. Et Jésus, le fruit de vos entrailles, est béni.
2: Sainte Marie, Mère de Dieu, priez pour nous pauvres pécheurs, maintenant et à l'heure de notre mort. Amen.
3: Gloire au Père, au Fils et au Saint-Esprit,
2: comme il était au commencement, maintenant et toujours, et dans les siècles des siècles. Amen.
4: Premier mystère joyeux, l'Annonciation. Dans le silence de Nazareth, le Père attend le consentement d'une femme. Marie, pleine de grâce, accueille la parole et répond « Qu'il me soit fait selon ta parole ». Par son obéissance libre, elle dénoue le refus d'Ève et devient mère des vivants. Elle ne subit pas le dessein de Dieu, elle y coopère par amour. Seigneur, apprends-nous cette obéissance confiante.
3: Notre Père, qui es aux cieux, que ton nom soit sanctifié, que ton règne vienne, que ta volonté soit faite sur la terre comme au ciel.
2: Donne-nous aujourd'hui notre pain de ce jour. Pardonne-nous nos offenses, comme nous pardonnons aussi à ceux qui nous ont offensés. Et ne nous laisse pas entrer en tentation, mais délivre-nous du mal.
3: Je vous salue, Marie, pleine de grâce.
2: Le Seigneur est avec vous. Vous êtes bénie entre toutes les femmes. Et Jésus, le fruit de vos entrailles, est béni. Sainte Marie, Mère de Dieu, priez pour nous pauvres pécheurs, maintenant et à l'heure de notre mort. Amen.
3: Je vous salue, Marie, pleine de grâce.
2: Le Seigneur est avec vous. Vous êtes bénie entre toutes les femmes. Et Jésus, le fruit de vos entrailles, est béni. Sainte Marie, Mère de Dieu, priez pour nous pauvres pécheurs, maintenant et à l'heure de notre mort. Amen. Je vous salue, Marie, pleine de grâce.
5: Le Seigneur est avec vous. Vous êtes bénie entre toutes les femmes, et Jésus, le fruit de vos entrailles, est béni. Sainte Marie, Mère de Dieu, priez pour nous pauvres pécheurs, maintenant et à l'heure de notre mort. Amen. Je vous salue, Marie, pleine de grâce. Le Seigneur est avec vous. Vous êtes bénie entre toutes les femmes, et Jésus, le fruit de vos entrailles, est béni. Sainte Marie, Mère de Dieu, priez pour nous pauvres pécheurs, maintenant et à l'heure de notre mort. Amen. Je vous salue, Marie, pleine de grâce. Le Seigneur est avec vous. Vous êtes bénie entre toutes les femmes, et Jésus, le fruit de vos entrailles, est béni. Sainte Marie, Mère de Dieu, priez pour nous pauvres pécheurs, maintenant et à l'heure de notre mort. Amen. Je vous salue, Marie, pleine de grâce. Le Seigneur est avec vous. Vous êtes bénie entre toutes les femmes, et Jésus, le fruit de vos entrailles, est béni. Sainte Marie, Mère de Dieu, priez pour nous pauvres pécheurs, maintenant et à l'heure de notre mort. Amen. Je vous salue, Marie, pleine de grâce. Le Seigneur est avec vous. Vous êtes bénie entre toutes les femmes, et Jésus, le fruit de vos entrailles, est béni. Sainte Marie, Mère de Dieu, priez pour nous pauvres pécheurs, maintenant et à l'heure de notre mort. Amen. Je vous salue, Marie, pleine de grâce. Le Seigneur est avec vous. Vous êtes bénie entre toutes les femmes, et Jésus, le fruit de vos entrailles, est béni. Sainte Marie, Mère de Dieu, priez pour nous pauvres pécheurs, maintenant et à l'heure de notre mort. Amen. Je vous salue, Marie, pleine de grâce. Le Seigneur est avec vous. Vous êtes bénie entre toutes les femmes, et Jésus, le fruit de vos entrailles, est béni. Sainte Marie, Mère de Dieu, priez pour nous pauvres pécheurs, maintenant et à l'heure de notre mort. Amen. Je vous salue, Marie, pleine de grâce. Le Seigneur est avec vous. Vous êtes bénie entre toutes les femmes, et Jésus, le fruit de vos entrailles, est béni. Sainte Marie, Mère de Dieu, priez pour nous pauvres pécheurs, maintenant et à l'heure de notre mort. Amen.
6: Gloire au Père, au Fils et au Saint-Esprit, comme il était au commencement, maintenant et toujours, et dans les siècles des siècles. Amen.
4: Deuxième mystère joyeux, la visitation. Dans la hâte de la charité, Marie se lève et va vers Élisabeth. Elle porte en elle la vie même, et sa foi fait tressaillir Jean dans le sein maternel. Bienheureuse parce qu'elle a cru, elle devient présence de salut et de joie. Seigneur, apprends-nous à accueillir, protéger et servir toute vie.
7: Notre Père, qui es aux cieux, que ton nom soit sanctifié, que ton règne vienne, que ta volonté soit faite sur la terre comme au ciel. Donne-nous aujourd'hui notre pain de ce jour. Pardonne-nous nos offenses, comme nous pardonnons aussi à ceux qui nous ont offensés. Et ne nous laisse pas entrer en tentation, mais délivre-nous du mal.
8: Amen. Je vous salue, Marie, pleine de grâce.
5: Le Seigneur est avec vous. Vous êtes bénie entre toutes les femmes, et Jésus, le fruit de vos entrailles, est béni. Sainte Marie, Mère de Dieu, priez pour nous pauvres pécheurs, maintenant et à l'heure de notre mort. Amen.
8: Je vous salue, Marie, pleine de grâce.
5: Le Seigneur est avec vous. Vous êtes bénie entre toutes les femmes, et Jésus, le fruit de vos entrailles, est béni. Sainte Marie, Mère de Dieu, priez pour nous pauvres pécheurs, maintenant et à l'heure de notre mort. Amen. Je vous salue, Marie, pleine de grâce. Le Seigneur est avec vous. Vous êtes bénie entre toutes les femmes, et Jésus, le fruit de vos entrailles, est béni. Sainte Marie, Mère de Dieu, priez pour nous pauvres pécheurs, maintenant et à l'heure de notre mort. Amen. Je vous salue Marie, pleine de grâce, le Seigneur est avec vous. Vous êtes bénie entre toutes les femmes, et Jésus, le fruit de vos entrailles, est béni. Sainte Marie, Mère de Dieu, priez pour nous pauvres pécheurs, maintenant et à l'heure de notre mort. Amen. Je vous salue Marie, pleine de grâce. Le Seigneur est avec vous. Vous êtes bénie entre toutes les femmes, et Jésus, le fruit de vos entrailles, est béni. Sainte Marie, Mère de Dieu, priez pour nous pauvres pécheurs, maintenant et à l'heure de notre mort. Amen. Je vous salue Marie, pleine de grâce. Le Seigneur est avec vous. Vous êtes bénie entre toutes les femmes, et Jésus, le fruit de vos entrailles, est béni. Sainte Marie, Mère de Dieu, priez pour nous pauvres pécheurs, maintenant et à l'heure de notre mort. Amen. Je vous salue Marie, pleine de grâce. Le Seigneur est avec vous. Vous êtes bénie entre toutes les femmes, et Jésus, le fruit de vos entrailles, est béni. Sainte Marie, Mère de Dieu, priez pour nous pauvres pécheurs, maintenant et à l'heure de notre mort. Amen. Je vous salue Marie, pleine de grâce. Le Seigneur est avec vous. Vous êtes bénie entre toutes les femmes, et Jésus, le fruit de vos entrailles, est béni. Sainte Marie, Mère de Dieu, priez pour nous pauvres pécheurs, maintenant et à l'heure de notre mort. Amen. Je vous salue Marie, pleine de grâce. Le Seigneur est avec vous. Vous êtes bénie entre toutes les femmes, et Jésus, le fruit de vos entrailles, est béni. Sainte Marie, Mère de Dieu, priez pour nous pauvres pécheurs, maintenant et à l'heure de notre mort. Amen. Je vous salue Marie, pleine de grâce. Le Seigneur est avec vous. Vous êtes bénie entre toutes les femmes, et Jésus, le fruit de vos entrailles, est béni. Sainte Marie, Mère de Dieu, priez pour nous pauvres pécheurs, maintenant et à l'heure de notre mort. Amen.
6: Gloire au Père, au Fils et au Saint-Esprit, comme il était au commencement, maintenant et toujours, et dans les siècles des siècles. Amen.
4: Troisième mystère joyeux, la Nativité. Dans la nuit de Bethléem, l'infini a la taille d'un enfant. Le Tout-Puissant cherche un sein pour se nourrir, et celui qui tient les étoiles tremble de froid. Paradoxe éclatant. Dieu ne descend pas en éclair, mais en silence. Il ne s'impose pas, il se confie. L'Éternel devient fragile pour approcher nos cœurs endurcis. Seigneur, par ce mystère, touche ceux qui ne croient pas, fais naître en eux l'émerveillement qui ouvre à la foi.
7: Notre Père, qui es aux cieux, que ton nom soit sanctifié, que ton règne vienne, que ta volonté soit faite sur la terre comme au ciel. Donne-nous aujourd'hui notre pain de ce jour. Pardonne-nous nos offenses, comme nous pardonnons aussi à ceux qui nous ont offensés. Et ne nous laisse pas entrer en tentation, mais délivre-nous du mal.
6: Amen. Je vous salue, Marie, pleine de grâce.
5: Le Seigneur est avec vous. Vous êtes bénie entre toutes les femmes, et Jésus, le fruit de vos entrailles, est béni. Sainte Marie, Mère de Dieu, priez pour nous pauvres pécheurs, maintenant et à l'heure de notre mort. Amen.
6: Je vous salue Marie, pleine de grâce. Le Seigneur est avec vous. Vous êtes bénie entre toutes les femmes, et Jésus, le fruit de vos entrailles, est béni. Sainte Marie, Mère de Dieu, priez pour nous pauvres pécheurs, maintenant et à l'heure de notre mort. Amen. Je vous salue Marie, pleine de grâce. Le Seigneur est avec vous. Vous êtes bénie entre toutes les femmes, et Jésus, le fruit de vos entrailles, est béni. Sainte Marie, Mère de Dieu, priez pour nous pauvres pécheurs,
5: maintenant et à l'heure de notre mort. Amen. Je vous salue Marie, pleine de grâce, le Seigneur est avec vous. Vous êtes bénie entre toutes les femmes, et Jésus, le fruit de vos entrailles, est béni. Sainte Marie, Mère de Dieu, priez pour nous pauvres pécheurs, maintenant et à l'heure de notre mort. Amen. Je vous salue Marie, pleine de grâce. Le Seigneur est avec vous. Vous êtes bénie entre toutes les femmes, et Jésus, le fruit de vos entrailles, est béni. Sainte Marie, Mère de Dieu, priez pour nous pauvres pécheurs, maintenant et à l'heure de notre mort. Amen. Je vous salue Marie, pleine de grâce. Le Seigneur est avec vous. Vous êtes bénie entre toutes les femmes, et Jésus, le fruit de vos entrailles, est béni. Sainte Marie, Mère de Dieu, priez pour nous pauvres pécheurs, maintenant et à l'heure de notre mort. Amen. Je vous salue Marie, pleine de grâce. Le Seigneur est avec vous. Vous êtes bénie entre toutes les femmes, et Jésus, le fruit de vos entrailles, est béni. Sainte Marie, Mère de Dieu, priez pour nous pauvres pécheurs, maintenant et à l'heure de notre mort. Amen. Je vous salue Marie, pleine de grâce. Le Seigneur est avec vous. Vous êtes bénie entre toutes les femmes, et Jésus, le fruit de vos entrailles, est béni. Sainte Marie, Mère de Dieu, priez pour nous pauvres pécheurs, maintenant et à l'heure de notre mort. Amen. Je vous salue Marie, pleine de grâce. Le Seigneur est avec vous. Vous êtes bénie entre toutes les femmes, et Jésus, le fruit de vos entrailles, est béni. Sainte Marie, Mère de Dieu, priez pour nous pauvres pécheurs, maintenant et à l'heure de notre mort. Amen. Je vous salue Marie, pleine de grâce. Le Seigneur est avec vous. Vous êtes bénie entre toutes les femmes, et Jésus, le fruit de vos entrailles, est béni. Sainte Marie, Mère de Dieu, priez pour nous pauvres pécheurs, maintenant et à l'heure de notre mort. Amen.
6: Gloire au Père, au Fils et au Saint-Esprit, comme il était au commencement, maintenant et toujours, et dans les siècles des siècles. Amen.
4: Quatrième mystère joyeux, la présentation au Temple. Au Temple, l'enfant est offert au Père, premier offertoire de l'histoire. Rien n'est gardé, tout est remis. Marie et Joseph présentent celui qui leur a été confié. Mystère d'humilité. Le donateur se donne et l'homme apprend à offrir. Seigneur, fais de nous des cœurs disponibles, capables de te remettre nos projets et nos orgueils.
7: Notre Père, qui es aux cieux, que ton nom soit sanctifié, que ton règne vienne, que ta volonté soit faite sur la terre comme au ciel. Donne-nous aujourd'hui notre pain de ce jour. Pardonne-nous nos offenses, comme nous pardonnons aussi à ceux qui nous ont offensés. Et ne nous laisse pas entrer en tentation, mais délivre-nous du mal.
3: Amen. Je vous salue, Marie, pleine de grâce.
5: Le Seigneur est avec vous. Vous êtes bénie entre toutes les femmes, et Jésus, le fruit de vos entrailles, est béni. Sainte Marie, Mère de Dieu, priez pour nous pauvres pécheurs, maintenant et à l'heure de notre mort. Amen.
6: Je vous salue, Marie, pleine de grâce.
5: Le Seigneur est avec vous. Vous êtes bénie entre toutes les femmes, et Jésus, le fruit de vos entrailles, est béni. Sainte Marie, Mère de Dieu, priez pour nous pauvres pécheurs, maintenant et à l'heure de notre mort. Amen. Je vous salue Marie, pleine de grâce. Le Seigneur est avec vous. Vous êtes bénie entre toutes les femmes, et Jésus, le fruit de vos entrailles, est béni. Sainte Marie, Mère de Dieu, priez pour nous pauvres pécheurs, maintenant et à l'heure de notre mort. Amen. Je vous salue Marie, pleine de grâce. Le Seigneur est avec vous.
6: Vous êtes bénie entre toutes les femmes, et Jésus, le fruit de vos entrailles, est béni. Sainte Marie, Mère de Dieu, priez pour nous pauvres pécheurs, maintenant et à l'heure de notre mort. Amen. Je vous salue Marie, pleine de grâce. Le Seigneur est avec vous. Vous êtes bénie entre toutes les femmes, et Jésus, le fruit de vos entrailles, est béni. Sainte Marie, Mère de Dieu, priez pour nous pauvres pécheurs, maintenant et à l'heure de notre mort. Amen. Je vous salue Marie, pleine de grâce. Le Seigneur est avec vous. Vous êtes bénie entre toutes les femmes, et Jésus, le fruit de vos entrailles, est béni. Sainte Marie, Mère de Dieu, priez pour nous pauvres pécheurs, maintenant et à l'heure de notre mort. Amen. Je vous salue Marie, pleine de grâce. Le Seigneur est avec vous. Vous êtes bénie entre toutes les femmes, et Jésus, le fruit de vos entrailles, est béni. Sainte Marie, Mère de Dieu, priez pour nous pauvres pécheurs, maintenant et à l'heure de notre mort. Amen. Je vous salue Marie, pleine de grâce. Le Seigneur est avec vous. Vous êtes bénie entre toutes les femmes, et Jésus, le fruit de vos entrailles, est béni. Sainte Marie, Mère de Dieu, priez pour nous pauvres pécheurs, maintenant et à l'heure de notre mort. Amen. Je vous salue Marie, pleine de grâce. Le Seigneur est avec vous. Vous êtes bénie entre toutes les femmes, et Jésus, le fruit de vos entrailles, est béni. Sainte Marie, Mère de Dieu, priez pour nous pauvres

0: Cinquième mystère joyeux, le recouvrement de Jésus au temple. Seigneur, dans le recouvrement de Jésus au temple, tu nous montres que te chercher est le chemin. Même au milieu du monde, tu te caches pour que nous te... Cinquième mystère joyeux, le recouvrement de Jésus au temple. Seigneur, dans le recouvrement de Jésus au temple, tu nous montres que te chercher est le chemin. Même au milieu du monde, tu te caches pour que nous te désirions. Comme saint Augustin l'a compris, nos cœurs sont faits pour toi et ne trouvent le repos qu'en te poursuivant. Apprends-nous à te chercher en toutes choses, dans la création, les rencontres, le silence.
1: Notre Père, qui es aux cieux, que ton nom soit sanctifié, que ton règne vienne, que ta volonté soit faite sur la terre comme au ciel. Donne-nous aujourd'hui notre pain de ce jour. Pardonne-nous nos offenses, comme nous pardonnons aussi à ceux qui nous ont offensés. Et ne nous laisse pas entrer en tentation, mais délivre-nous du mal.
2: Je vous salue, Marie, pleine de grâce.
3: Le Seigneur est avec vous. Vous êtes bénie entre toutes les femmes. Et Jésus, le fruit de vos entrailles, est béni. Sainte Marie, Mère de Dieu, priez pour nous pauvres pécheurs, maintenant et à l'heure de notre mort. Amen.
2: Je vous salue, Marie, pleine de grâce.
3: Le Seigneur est avec vous. Vous êtes bénie entre toutes les femmes. Et Jésus, le fruit de vos entrailles, est béni. Sainte Marie, Mère de Dieu, priez pour nous pauvres pécheurs, maintenant et à l'heure de notre mort. Amen. Je vous salue, Marie, pleine de grâce. Le Seigneur est avec vous. Vous êtes bénie entre toutes les femmes. Et Jésus, le fruit de vos entrailles, est béni. Sainte Marie, Mère de Dieu, priez pour nous pauvres pécheurs, maintenant et à l'heure de notre mort. Amen. Je vous salue, Marie, pleine de grâce. Le Seigneur est avec vous. Vous êtes bénie entre toutes les femmes. Et Jésus, le fruit de vos entrailles, est béni. Sainte Marie, Mère de Dieu, priez pour nous pauvres pécheurs, maintenant et à l'heure de notre mort. Amen. Je vous salue, Marie, pleine de grâce. Le Seigneur est avec vous. Vous êtes bénie entre toutes les femmes. Et Jésus, le fruit de vos entrailles, est béni. Sainte Marie, Mère de Dieu, priez pour nous pauvres pécheurs, maintenant et à l'heure de notre mort. Amen. Je vous salue, Marie, pleine de grâce. Le Seigneur est avec vous. Vous êtes bénie entre toutes les femmes. Et Jésus, le fruit de vos entrailles, est béni. Sainte Marie, Mère de Dieu, priez pour nous pauvres pécheurs, maintenant et à l'heure de notre mort. Amen. Je vous salue, Marie, pleine de grâce. Le Seigneur est avec vous. Vous êtes bénie entre toutes les femmes. Et Jésus, le fruit de vos entrailles, est béni. Sainte Marie, Mère de Dieu, priez pour nous pauvres pécheurs, maintenant et à l'heure de notre mort. Amen. Je vous salue, Marie, pleine de grâce. Le Seigneur est avec vous. Vous êtes bénie entre toutes les femmes. Et Jésus, le fruit de vos entrailles, est béni. Sainte Marie, Mère de Dieu, priez pour nous pauvres pécheurs, maintenant et à l'heure de notre mort. Amen. Je vous salue, Marie, pleine de grâce. Le Seigneur est avec vous. Vous êtes bénie entre toutes les femmes. Et Jésus, le fruit de vos entrailles, est béni. Sainte Marie, Mère de Dieu, priez pour nous pauvres pécheurs, maintenant et à l'heure de notre mort. Amen. Je vous salue, Marie, pleine de grâce. Le Seigneur est avec vous. Vous êtes bénie entre toutes les femmes. Et Jésus, le fruit de vos entrailles, est béni. Sainte Marie, Mère de Dieu, priez pour nous pauvres pécheurs, maintenant et à l'heure de notre mort. Amen.
2: Gloire au Père, au Fils et au Saint-Esprit.

0: Saint-Esprit, comme il était au commencement, maintenant et toujours, et dans les siècles des siècles. Amen.
1: Prière à Notre-Dame au parasol.
2: Ô Notre-Dame, qui par votre saint parasol, accordez à la Réunion votre maternelle protection des laves du volcan, de l'ardeur du soleil, de la violence des tempêtes, des fortes pluies et de la destruction des cyclones. Ô Vierge Immaculée, qui par votre talon écrasez la tête de l'antique serpent, secourez-nous face à la tentation et au péché. Ô Maman Marie, protégez-nous de la maladie, secourez-nous de toutes les épidémies, guerres, catastrophes naturelles et persécutions au nom de la foi.
0: Notre-Dame au parasol, veillez sur nous, gardez-nous maintenant, aujourd'hui et toujours, à l'ombre de votre parasol. Amen.
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Ou si vous allez vous y mettre, il est 12h sur les ondes de Radio Arc-en-Ciel. Merci à tous de votre fidélité. Et nous vous proposons de démarrer un petit temps de musique. On retrouvera dans quelques instants Jean avec le Timanger pour le cœur, l'évangile en créole. Et on retrouve à 12h30 le magazine Témoin. On poursuit avec Jean-Jacques Goldman, quand la musique est bonne.

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0: Et nous retrouvons Jean avec le Timangé pour le cœur, l'évangile en créole.
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2: Dans l'évangile de Jésus-Christ, voilà que ça, c'est Matthieu raconte. Alors le jour-là, Jésus l'a dit ensemble à son bon disciple. Un disciple, il n'y a pas plus grand que son maître. Sans quoi il s'est invité, il n'est pas paradis son Seigneur. Mais il est assez si le disciple est comme son maître, que le serviteur il est comme son Seigneur. Si de monde la traite belle et boule le maître la case là, il sera plié pire encore pour mettre de monde la case là. Il n'a pas besoin de la paix ce monde là. Passe. Il n'a pas rien que les cachettes ne sera pas découvert. Il n'a pas rien, ça que les cachettes, il ne sera pas connu. Alors, ça que mis des autres dans le feu noir. Azot allait dire bonne cause, moi, là, dans la lumière. 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A pas besoin de la paix à ce qui tient au corps. Là, tu viens pas boucher l'esprit. Mais ton champ en gap et tout. Ça que les gains, il fait mort dans le fin fond, l'envers. L'âme comme le corps. Seulement. Est-ce qu'ils ne vendent pas des mois nos points sous? Alors qu'il n'y a pas un seul tomateur sans que vous n'ayez pas peur d'un ciel élevé. 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Zot, il vaut bien plus qu'un rafale moineau. Ça que lui dit limon bonne devant deux mondes. Moi aussi, m'a dit limon bonne devant mon papa dans le ciel. Seulement, ça qu'il n'est pas là avec moi. Il va dire, il ne connaît pas moi devant le monde. Ben, à moi non plus. Mais ça ne sera pas là ensemble ce monde-là devant mon papa dans le ciel.
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0: nous l'a fait, comme nous aussi, ni pardonne les autres. Laisse pas nous amoyer nous dans tentation, mais tire à nous dans malaisé. Amen.
1: Merci à Jean pour ce petit manger pour le cœur, l'évangile en créole. Et on poursuit en musique avec Bob Marley. Dès 12h30, nous retrouverons nos confrères du magazine Témoins.

Il est 12h passé de 30 minutes sur les ondes de Radio Arc-en-Ciel et nous retrouvons nos confrères de RCF et de Radio Notre-Dame avec le magazine Témoin. L'invité est Guillemette Pigano, des études d'ingénieur à la joaillerie, une grâce du ciel.

0: Bonjour à tous. Cette semaine, dans Témoin, je reçois Guimet Pigano. Vous avez 27 ans et vous avez choisi un chemin peu ordinaire. Formé comme ingénieur, vous avez décidé de changer radicalement de vie pour devenir artisan joaillier. Mais derrière cette reconversion professionnelle se cache aussi une aventure personnelle et spirituelle en se tournant vers ce métier de création et de transmission. Eh bien, vous êtes progressivement remise à pratiquer votre foi chrétienne. Vous allez nous raconter votre parcours, votre redécouverte de la foi, puis aussi votre projet entrepreneurial et votre vision du mariage.
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0: Guimet Pigano, bonjour.
2: Bonjour, merci beaucoup de m'accueillir.
0: Alors, on va remonter un petit peu le temps. J'imagine que quand vous étiez jeune, même quand vous faisiez vos études, vous n'imaginiez pas un jour fabriquer des bijoux. Vous avez même fait une formation d'ingénieur, c'est bien ça ?
2: Oui, effectivement. Non, j'avais aucune idée. Je ne savais même pas que ce métier existait, en fait, pour être honnête. Et donc, je m'étais lancée dans une voie d'ingénieur parce que je ne savais pas exactement ce que je voulais faire. Donc, j'ai fait la formation qui me fermait le moins de portes possible. Donc, voilà, j'ai fait un diplôme d'ingénieur, mais je sentais bien que c'était pas là où j'avais envie d'être, en fait.
0: C'était pas là où vous aviez envie d'être, mais à aucun moment vous étiez dit, avant justement de découvrir ce métier-là, que ça pouvait être quelque chose qui vous plairait ?
2: J'ai toujours été sensible à l'artisanat en général et aux bijoux évidemment, parce qu'autour de moi, plein de femmes avaient des beaux bijoux et donc je regardais ça en trouvant ça. Voilà, c'était des beaux objets qui m'attiraient, mais sans vraiment concevoir qu'il y avait un métier derrière et qu'il était possible de les fabriquer. Non, c'était vraiment pas dans mon esprit à ce moment-là.
0: Alors justement, à quel moment est-ce que vous avez commencé à ressentir l'envie d'autre chose et finalement que vous avez découvert cet univers-là ?
2: Il y a eu plusieurs étapes en fait. Pendant mon cursus d'ingénieur, après la première année, on a un stage ouvrier à faire. Et j'ai eu la chance d'avoir trouvé une place dans une entreprise qui faisait des bijoux fantaisie, alors de luxe pour une marque très connue, mais c'était du fantaisie. Donc il n'y avait pas de matière précieuse, uniquement des cristaux Swarovski collés et c'était du plaqué. Mais en tout cas, j'ai pu avoir accès déjà à un travail manuel. Et donc j'ai fait ce stage pendant un mois en Allemagne et ça m'avait déjà beaucoup beaucoup plu. De là à envisager à ce moment-là, après une école une année de formation, de changer de métier, j'étais pas du tout assez mûre à ce moment-là. Mais en tout cas, ça a été une première étape. J'ai continué mes années d'école, donc les 4 ans en école d'ingénieur, en serrant les dents un peu parce que les thématiques me plaisaient pas énormément, mais j'avais des amis sympas, donc j'ai continué comme ça et puis je savais pas où aller de toute façon. Par contre, ce qui s'est passé, c'est que évidemment, je grandissais, je mûrissais, je voyais bien, je prenais un peu de recul par rapport à ma situation. Et c'est après que le métier de la joaillerie s'est présenté à moi. C'est après mes études, en fait.
0: Et alors, de quelle manière ?
2: Et alors, ce qui s'est passé, c'était pendant le troisième confinement. Donc il faisait assez beau à ce moment-là. J'étais confinée chez ma marraine. Et elle arrive un moment à table avec une jolie bague que je ne connaissais pas encore. Et je lui ai demandé si je pouvais l'observer. Et quand je l'ai regardée sous toutes les coutures, et cette fois-ci, j'observais ce bijou, mais plus d'une façon, juste un regard esthétique. Est-ce que je trouve ça joli ? Est-ce que je trouve ça... comment est-ce que je trouve cette bague ? C'était pas tellement ça. Là, je le regardais un petit peu plus sous un regard ingénieur où je me demandais comment est-ce que cette bague était fabriquée ? Comment est-ce que les pierres tiennent ? Enfin bref, voilà, un regard un petit peu plus... Dans la conception de la bague. Et en fait, j'ai été prise d'une espèce d'émotion très forte à ce moment-là. Et j'ai fondu en larmes. J'ai fondu en larmes et je me suis dit, mais en fait, ça y est, j'ai trouvé ce que je veux faire. Je veux fabriquer des bagues. Je veux devenir artisan.
0: C'était quoi comme bague pour que ça vous fasse cet effet-là ?
2: Eh bien, c'est ça qui est drôle, c'est qu'aujourd'hui, si je regardais cette bague, elle me ferait en fait moins d'effet, je pense, parce que mais c'était une jolie bague quand même. Mais il y avait une jolie pierre bleue, donc une aigle marine bleu ciel, entourée de petits diamants.
0: Donc vous avez vous fondez en larmes, vous dites ça y est, j'ai trouvé ma voie, c'est un peu ça.
2: Ouais, c'était libératif en fait. J'avais trouvé, mais ça restait un peu une idée. Comme je connaissais pas encore ce métier, C'est un peu comme un petit garçon qui dit je veux devenir pompier parce qu'il trouve l'uniforme sympa. Moi, c'était un peu pareil. En fait, le métier que je m'en faisais me paraissait approprié. Enfin, je veux dire, ça m'intéressait, ça m'attirait. Mais en fait, je n'avais pas encore de notion réelle de qu'est-ce que le métier d'artisan joaillier. J'étais vraiment à des années-lumière.
0: Et puis alors, j'imagine que c'est évidemment un métier, une formation particulière. Alors, évidemment, vous êtes ingénieur. Comment est-ce qu'on fait pour et qu'on a la volonté finalement de se reconvertir? Quelles ont été finalement les bonnes fées que vous avez croisées sur votre chemin?
2: C'est ça, et ouais, j'ai effectivement une très belle fée qui m'a aidée là-dedans. En général, quand on veut devenir artisan joaillière, il y a des formations qui existent, donc c'est des CAP qui se font sur 1 ou 2 ans, avec alternance ou pas, mais c'est un milieu très, très bouché parce que peu de professionnels embauchent des alternants. Enfin, en tout cas, il y a beaucoup trop de demandes par rapport au nombre de places. Et en fait, moi là où j'ai vraiment été aidée, c'est que j'ai pu être mise en relation avec une dame qui s'appelle Sabine de Taillandier-Corda, qui est joaillière depuis 38 ans à son compte, et qui cherchait quelqu'un à former dans le but de lui transmettre son atelier quand elle partira à la retraite. Et donc, du coup, j'ai été mise en relation avec cette dame-là. Et voilà, et c'est comme ça que ça s'est fait. Elle m'a choisie alors que j'avais jamais tenu une lime ni une scie de ma vie, puisque j'étais ingénieure. Et elle m'a fait confiance. Et c'était une belle aventure ensemble. Donc voilà, on a travaillé 4 ans. On a travaillé 4 ans ensemble. Elle m'a formée. Maintenant, elle est partie à la retraite. Donc j'ai.
0: Et c'est vous qui avez repris le flambeau.
2: Exactement.
0: Qu'est-ce qui, selon vous, a fait qu'elle vous a choisie? Comment elle s'est dit que c'était vous la bonne personne?
2: C'est la question que je me pose encore. Je sais pas tellement, et quand je lui demande, elle m'a dit que elle pense qu'elle a été inspirée aussi, que on lui a soufflé quelque chose. En tout cas, elle a été bien guidée elle aussi. Donc
0: elle a été bien guidée.
2: Elle a une bonne fée.
0: Elle aussi. Alors, est-ce qu'il y a eu quand même des difficultés dans cette reconversion, parce qu'évidemment, il faut vous former. Vous l'avez dit. Alors, vous avez cette transmission quand même, mais il y a une formation qui dure 4 ans pour aussi obtenir votre CAP en candidat libre. Est-ce qu'il y a eu des difficultés? Est-ce que vous avez eu des doutes dans ce projet de reconversion?
2: Eh ben, pas tellement. Ça s'est fait vraiment facilement, progressivement. Et facilement, enfin voilà, c'est aucun problème. J'ai effectivement passé mon diplôme en candidat libre au bout d'une petite année. En fait, j'étais formée tous les jours avec elle, donc j'étais à la cheville constamment. J'avais le niveau pratique, en tout cas, et puis j'ai appris la théorie en autonomie. Et non, il n'y a pas eu de soucis. On s'entendait très bien, elle et moi. Elle a été extrêmement pédagogue, extrêmement patiente et pleine de confiance aussi, parce qu'elle m'a mis dans les mains tout de suite des objets très précieux. Non, tout s'est vraiment bien passé. Une belle histoire.
0: Et alors, qu'est-ce que ce métier d'artisan joaillier vous apporte que finalement votre formation d'ingénieur ne vous apportait pas? Qu'est-ce que ça a de plus?
2: Déjà, c'est un métier dans lequel je peux exprimer ma créativité, ce qu'en tant qu'ingénieur, je ne pouvais pas tellement. C'est aussi un métier qui m'apporte beaucoup de fierté, en fait, parce que je le vois dans le regard des gens quand ils voient la bague, par exemple, que je leur ai fabriquée. Ils sont toujours émerveillés et voilà, et je fabrique pour eux des objets importants, et donc j'en tire une... Enfin, vraiment, c'est très satisfaisant de voir que j'arrive à fabriquer des beaux objets qui plaisent aussi aux autres et surtout qui pourront durer toute leur vie.
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0: Cette semaine sur RCF Notre-Dame, je reçois Guimette Pigano dans Témoin. Vous nous racontez votre reconversion, comment vous êtes passé d'ingénieur à artisan joaillière. Vous avez 27 ans et cette reconversion, elle est aussi liée à un retour à la pratique de votre foi. Comment ça s'est passé?
2: C'est effectivement ça. Quand j'étais jeune, j'étais pas très alignée avec la foi en général, bien que mes frères et sœurs, eux, étaient complètement là-dedans et ça leur convenait très bien.
0: Vous avez une éducation religieuse, ouais.
2: Oui, absolument. Je viens d'une famille catholique traditionnelle et le dimanche, on allait à la messe tous ensemble. Mais moi, voilà, j'avais toujours un peu de mal et j'y allais reculons. Ce qui s'est passé, c'est que je pense vraiment que j'ai reçu une grâce, en fait. Quand je vous ai parlé de cette fameuse émotion que j'ai ressentie devant cette bague, en fait, ce que je n'ai pas dit, c'est que c'était un moment où je ne me sentais pas bien parce que je voyais bien que mon diplôme d'ingénieur terminait, enfin qu'après, il fallait que je choisisse un peu ma voie. Et j'étais vraiment voilà, perdue. Alors, ce que j'ai fait, c'est que j'ai prié, et ça ne m'était pas arrivé depuis longtemps. Et j'ai prié, et surtout, je me suis adressée à ma maman, qui est décédée quand j'étais petite. Et je lui ai demandé un coup de main. Je lui ai dit, vraiment, je lui parlais à voix haute, en fait, comme si elle était en face de moi. Et je lui ai demandé de me guider, de me montrer où est-ce que je devais aller. Et voilà, une semaine après, je me mets à pleurer devant cette aigle marine. donc voilà, je pense que je ne peux pas m'empêcher de penser qu'à ce moment-là, j'ai vraiment été aidée par quelque chose du ciel, par ma maman. Et c'est ça, je ne pouvais plus nier après, je ne pouvais plus... En tout cas, c'était quelque chose qui m'était devenu personnel. C'était pas uniquement des histoires racontées, c'est là, c'est moi, c'est vraiment, j'ai vécu quelque chose. Et ensuite, après la rencontre avec Madame Corda, c'était littéralement un ange qui m'a pris sous son aile, c'était formidable. Et elle-même, à la fois et une fois qui rayonne, et je pense qu'elle a rayonné sur moi. Et c'est ce qui a fait que je me suis vraiment réintéressée à la foi en général et que je me la suis appropriée.
0: Alors justement, en quoi ce travail d'artisan joaillère, ce travail manuel, la création, vous êtes aussi dans le beau, en quoi cela nourrit votre vie intérieure? Voilà, ça vient finalement nourrir votre foi.
2: Ben c'est alors, je ne sais pas si c'est directement mon métier en tant qu'artisan qui nourrit ma foi. Par contre, j'ai conscience que je fabrique pour les gens des objets qui leur sont précieux et qui, pour eux, symboliseront beaucoup dans leur foi, à eux. Notamment, je parle par exemple des bagues de fiançailles, mais surtout des alliances de mariage. Moi, quand je fabrique une bague, c'est quand même très en amont. Je pense surtout à la solidité dans le temps, au design, à la robustesse, à la brillance des pierres, etc. Je ne sais pas si à ce moment-là, je suis vraiment dans une démarche de foi. Je suis plutôt dans une démarche artisanale. Mais par contre, effectivement, quand on me donne des objets à réparer qui sont précieux pour les gens, par exemple une médaille qui a été portée pendant 30 ans, qui est usée, la Vierge Marie n'a plus de nez à cause de l'usure, un joaillier classique pourrait peut-être considérer ça comme un pendentif comme un autre. Moi, j'ai conscience que les clients y tiennent comme la prunelle de leurs yeux et donc j'y mets toute mon attention. En fait, je pense nourrir un peu la foi des autres. En tout cas, je les accompagne indirectement. Par contre... Voilà, je ne sais pas si c'est vraiment ce métier, moi, qui nourrit la mienne.
0: C'est pas lié forcément directement à votre métier, mais comment elle s'exprime votre foi au quotidien depuis finalement ce moment où vous avez redécouvert la foi, cette émotion profonde. Comment vous vivez votre foi au quotidien aujourd'hui?
2: Effectivement, je prie régulièrement, je remercie. Ma maman et Saint Éloi quand il se passe des belles choses. Saint Éloi, c'est le saint patron des bijoutiers joailliers. Je lui demande un coup de main quand je fais une réparation compliquée. Et ça marche. Pour l'instant, j'ai jamais de problème. Non, effectivement, je la vis au quotidien, mais à petite dose.
1: Témoin, Pauline de Torsiac.
0: Guimette Pigano, l'invité de Témoin cette semaine sur RCF Notre-Dame. Guimette Pigano, vous proposez aux couples de fabriquer eux-mêmes leur alliance. Alors c'est un travail que vous faites avec... vous n'êtes pas toute seule dans ce projet, vous allez nous expliquer. Ça s'appelle l'alliance de vos mains. Expliquez-nous un petit peu comment est née cette idée.
2: Oui, alors l'alliance de vos mains, c'est effectivement un beau projet qu'on a mis en place avec une amie qui s'appelle Émilie de la Fouchardière. Et on propose aux fiancés de venir fabriquer leurs alliances eux-mêmes. Alors cette idée est née chacune de notre côté, donc Émilie et moi. On ne se connaissait pas encore très bien à ce moment-là. Et ma petite sœur, moi, s'est mariée, voilà, il y a quelques années maintenant. Et je me suis dit que c'était sympa de lui offrir comme cadeau de mariage ses alliances, d'autant plus que j'avais un peu d'or de mes grands-mères, et comme ça avait beaucoup de sens pour elle. Et après réflexion, je me suis même dit, mais... techniquement, fabriquer une alliance, donc on parle d'une alliance classique, en demi-jonc, c'est relativement accessible. Donc pourquoi est-ce qu'elle ne la ferait pas elle-même? Donc je lui en ai parlé pour savoir si ça la tentait. Effectivement, elle m'a dit avec grand plaisir. Donc elle est venue avec son fiancé, son mari aujourd'hui. Et ils ont fait ça et ça a duré 4 bonnes heures. Ils ont adoré. Et elle m'a dit, vraiment Guillemette, il faut que tu proposes ça aux autres. C'est vraiment trop bien. Ça donne une dimension tellement différente. On y attache beaucoup, beaucoup plus d'importance, encore plus que des anneaux si on les avait achetés ailleurs. Et donc elle, voilà, c'était un retour très positif. En parallèle, Émilie a eu la même expérience avec son petit frère, qu'elle lui a proposé de fabriquer lui-même ses alliances de mariage, puisqu'il allait se marier à ce moment-là. Et donc, quand on en a parlé ensemble avec Émilie, voilà, on s'est dit, mais en fait, faisons-le ensemble, c'est une belle idée, il y a beaucoup de choses à faire, beaucoup de choses à mettre en place, et on était sûr que ça allait fonctionner.
0: Alors justement, comment est-ce que ça se déroule un atelier? C'est vrai que c'est original, c'est pas commun de fabriquer ses propres alliances quand on est fiancé. Voilà, les futurs mariés viennent vous voir et vous disent, ben voilà, on voudrait fabriquer nous-mêmes nos alliances. Comment vous les accompagnez? Ça se passe comment un atelier? Ça dure 4 heures?
2: Voilà, ça dure 4 heures. Alors, ils réservent en amont leur date, enfin leur réservation. Et ensuite, quand ils arrivent à l'atelier, la première étape, c'est de choisir quelle largeur d'anneau ils veulent. Parce qu'il y a plusieurs largeurs différentes. Par contre, concernant le modèle, on est obligé de faire quelque chose de très simple. Parce que sinon, il faudrait demander à chaque fiancé d'avoir un CAP en poche avant de venir, ce qui serait un peu plus compliqué. Donc voilà, première étape, on choisit la largeur d'anneau et ensuite on passe dans l'atelier et ils les fabriquent de la même façon que Émilie ou moi l'aurions fait s'ils nous les avaient commandés. Donc on leur prête nos outils, ils sont dans l'atelier, le vrai, et c'est eux qui s'assient à l'établi et qui les fabriquent.
0: J'imagine que voilà, ça va au-delà de la fabrication. Qu'est-ce que vous découvrez chez ces couples finalement pendant ce moment, cet atelier de création?
2: Ah bah ils ont conscience effectivement que ils sont en train de fabriquer quelque chose de très important. Moi, qu'est-ce que je découvre chez eux? Ben, je vois un couple qui s'aime et qui sont au cœur de leurs fiançailles, qu'ils ont hâte de se marier. Il y a beaucoup de tendresse entre eux. C'est hyper touchant. Et puis c'est un atelier qui est très, enfin c'est privatisé. C'est que eux deux et moi ou Émilie. Donc c'est un petit comité.
0: Vous avez des souvenirs? Enfin, est-ce qu'il y a des témoignages, des petites anecdotes, que vous pouvez nous dévoiler justement sur ces fiancés qui fabriquent leurs propres alliances?
2: Eh ben oui, en fait, même à la fin de chaque atelier, ils sont tellement contents. C'est très touchant parce que ils se disent waouh, mais on a vraiment, on les a fabriqués nous-mêmes. En fait, ils sont fiers. Et quand ils regardent le bijou une fois terminé, ils regardent leur bague. Et qu'ils les regardent plus sous un œil d'artisan, c'est-à-dire comment est-ce que je peux rectifier ça, est-ce que ma soudure se voit encore un petit peu. Là, à la fin, ils les observent vraiment comme des alliances finies, comme symbole futur de leur mariage, et ils sont fiers, et ils sont contents, et ils se l'échangent l'un l'autre, et ça, c'est très touchant, à voir. Donc, chaque atelier, c'est toujours un beau moment, mais il y a quelque chose qui m'a particulièrement touchée, d'ailleurs, c'était la semaine dernière. Le couple de fiancés qui est arrivé m'ont demandé si on pouvait faire un « Je vous salue Marie » avant de débuter l'atelier. Et j'ai trouvé ça génial parce qu'en fait, ça a replacé justement cet atelier dans leur foi. Parce qu'effectivement, c'est pas un atelier DIY classique où on apprend à faire quelque chose. Là, on réalise des alliances. Et donc, ils ont replacé leur foi là-dedans et j'ai trouvé ça très touchant aussi. Ils se souviendront que l'autre a passé 4 heures à façonner cette belle alliance. Et que même si elle a des défauts, il faut l'accepter et c'est ce qui fait même sa beauté, voilà, son unicité.
0: C'est un bon résumé. Guillemette Pigano, vous êtes l'invité de Témoin cette semaine sur RCF Notre-Dame. On va parler justement, tiens, de votre vision du mariage, comme vous accompagnez de nombreux fiancés. Finalement, qu'est-ce que vous apprenez à leur contact?
2: Moi, je suis mariée depuis 1 an, donc je ne sais pas si c'est moi qui ai le plus d'expérience dans le mariage pour en parler. Ce que j'apprends au contact de ces fiancés-là, c'est la tendresse qu'ils ont l'un envers l'autre et l'amour qu'ils partagent et qu'ils expriment à travers cet atelier. Mais tous mes clients, finalement, ce sont des gens qui se fiancent, des gens qui se marient, des gens qui baptisent leurs enfants. Donc effectivement, je suis dans une micro-bulle. Autour de moi, tout le monde se marie et s'engage. Donc je suis pas du tout... j'ai pas un regard extérieur. Je trouve ça très beau que les gens continuent à s'engager, bien sûr, et moi-même, j'ai fait ce choix. Peut-être qu'aujourd'hui, on vit dans une société où on a toujours un retour en arrière possible. On fait des choix qui sont momentanés. On peut changer et quelque chose ne nous plaît plus, on change, on retourne en arrière. Le mariage, eh bien, ça ne fonctionne pas comme ça. C'est un vrai choix qu'on pose tous les jours. On aime son conjoint tous les jours, même quand parfois c'est moins facile. On le choisit. Et je pense que c'est ce qui fait peur. Voilà.
0: Vous pouvez nous donner peut-être le site, votre adresse?
2: Oui, alors ça s'appelle l'Alliance de vos mains. Donc www.l'alliancedevosmains.com, c'est relativement simple. Et dedans, tout est expliqué concernant l'atelier d'alliance, mais aussi les commandes d'alliance, parce qu'évidemment, tout le monde ne peut pas, n'ont pas envie ou ne veulent pas tout simplement faire l'atelier d'alliance. On peut réaliser les alliances pour eux. Ce sera fait dans le même atelier, exactement de la même façon, mais c'est nous qui nous en occupons avec Émilie.
0: J'aimerais revenir un instant avant de terminer cette émission sur la manière dont vous travaillez justement dans votre atelier quand vous fabriquez des bijoux. C'est quand même plus les mêmes techniques qu'avant. On vous imagine avec un travail un petit peu d'orfèvre, mais aujourd'hui il y a des techniques quand même un peu plus modernes justement pour fabriquer des bagues, des bijoux.
2: Oui, absolument. Le métier a énormément évolué ces 30 dernières années. Aujourd'hui, normalement, le métier d'artisan joaillier n'est plus vraiment un métier d'artisan parce que c'est énormément aidé par la technologie. Donc, c'est des bijoux qui sont dessinés sur ordinateur en 3D, ensuite imprimés. On fait une petite maquette, on en prend un moule et puis on injecte l'or dedans et la bague est finie. Justement, Madame Corda, elle, a mis de côté cette technologie et a toujours persévéré dans des techniques artisanales. Donc, c'est-à-dire que là, c'est nous qui partons du métal brut, donc une plaque d'or ou de platine, peu importe, un fil, et c'est nous qui façonnons la bague petit à petit. Et donc, Madame Corda m'a transmis toutes ces techniques artisanales qui nous a été transmises d'abord depuis l'époque des Égyptiens quasiment. Et donc aujourd'hui, on fabrique des bagues qui sont robustes et surtout qui sont humaines. C'est-à-dire que c'est moi qui vais, moi ou les autres artisans qui font encore leurs bagues à la main, évidemment, c'est moi qui définis les courbes, les hauteurs des pierres par rapport aux autres. Vous voyez, c'est plein de choix que je pose petit à petit, alors que...

0: imprimé. Donc ça, c'est très intéressant. Ensuite, la réflexion dans le dessin, ça fait appel à ma créativité. J'adore ça. La recherche des pierres, merveilleux. On va voir des fournisseurs, on trouve des jolies pierres qui brillent. Quelle est la plus belle? Qu'est-ce que je propose? Qu'est-ce qui leur conviendrait? Donc j'adore aussi cette étape. Ensuite, la fabrication, travail artisanal, où on s'épanouit. Alors là, ça dure très longtemps parce que, du coup, comme je disais, je fais les bagues à la main, donc c'est la partie la plus longue. Donc je réalise le bijou. Et ensuite, je vais envoyer cette bague chez le sertisseur qui va fixer les pierres. Et quand je la récupère, je la découvre sertie, terminée. C'est aussi une étape que j'aime beaucoup parce qu'on voit le travail fini. Donc ce qui me plaît, c'est vraiment de pouvoir tout faire, finalement.
1: Ce qui vous plaît, c'est de pouvoir tout faire. Il y a différentes étapes. Et il y a aussi cette relation avec justement les personnes qui viennent vous voir, qui viennent vous faire leur commande. Il y a quand même toute une dimension assez intime. En fait, vous rentrez un peu dans l'intimité de l'histoire des personnes. C'est aussi ce qui vous plaît?
0: Ah oui, on a une relation, c'est un peu comme les médecins de famille. J'ai besoin de comprendre ce qu'ils veulent. Ils me font extrêmement confiance parce que c'est quand même des gros budgets. Et du fait que je fasse des bijoux à la main, j'ai pas d'étape intermédiaire à leur montrer entre le dessin et la bague finie. Donc ils doivent se projeter sur un dessin. Et cette confiance-là, il me la faut. J'en ai vraiment besoin pour travailler parce que sinon, je pourrais tout simplement pas. Et donc ça crée une vraie relation de confiance qui est primordiale. Et après, ils reviennent parce qu'ils sont contents, donc tant mieux. Et ils reviennent pour autre chose. Donc après la bague de fiançailles, c'est les alliances. Après les alliances, c'est la médaille de baptême ou la bague de naissance, etc. Et donc il y a une vraie relation qui s'installe entre eux et moi.
1: Vous les suivez tout au long de leur vie. Merci beaucoup, Guimet Pigano. Peut-être, si vous deviez résumer votre parcours en une phrase, voilà, qu'est-ce que vous avez appris de cette reconversion? Est-ce que finalement, il faut parfois, il faut oser faire ces choix-là, oser aller vers ce qui vraiment nous anime?
0: Alors j'ai été bien aidée par le ciel quelque part, mais ce qui m'a guidée, c'est de me dire j'ai rien à perdre, alors j'y vais. Et tout ce qui me fait peur, eh ben j'y vais encore plus. J'y vais avec beaucoup plus d'entrain parce que voilà, ne pas s'arrêter, foncer tout simplement. Voilà, il faut foncer.
1: Et bien, ce sera le mot de la fin. Merci beaucoup, Guimet Pigano. Vous pouvez évidemment retrouver cette émission sur rcfnotre-dame.fr et sur toutes les plateformes. Merci.
0: Merci à vous.

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1: Il est 13h sur les ondes de Radio Arc-en-Ciel. Merci à tous de votre fidélité. Un petit temps de spiritualité avant de retrouver dès 13h45 toute l'équipe de Vavongui. Et nous démarrons avec le groupe NDML, Esprit de Force.

aucun autre nom, sur terre et dans le ciel, par lequel nous puissions être sauvés. Ton nom est au-dessus de tous les noms. Ton nom, Yeshua, est au-dessus de tous les noms. Nous te remercions pour ta présence ici. Merci pour toutes les personnes qui te prient. Merci aussi pour toutes les personnes qui vont prier par ce chant. Viens les bénir maintenant. Viens les toucher, viens les rejoindre, viens les guérir, comme toi seul sais le faire, Yeshua. Yeshua. Chantons une dernière fois ensemble ce nom.

0: 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Retrouvons à nouveau aujourd'hui Sandra avec le partage de l'évangile de chaque jour suivi d'une méditation.
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2: Le Verbe. 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
3: Évangile de Jésus-Christ selon saint Matthieu, chapitre 10, versets 24 à 33. En ce temps-là, Jésus disait à ses apôtres : Le disciple n'est pas au-dessus de son maître, ni le serviteur au-dessus de son seigneur. Il suffit que le disciple soit comme son maître et le serviteur comme son seigneur. Si les gens ont traité de Belzéboul le maître de maison, ce sera bien pire pour ceux de sa maison. Ne craignez donc pas ces gens-là. Rien n'est voilé qui ne sera dévoilé. Rien n'est caché qui ne sera connu. Ce que je vous dis dans les ténèbres, dites-le en pleine lumière. Ce que vous entendez au creux de l'oreille, proclamez-le sur les toits. Ne craignez pas ceux qui tuent le corps sans pouvoir tuer l'âme. Craignez plutôt celui qui peut faire périr dans la géhenne l'âme aussi bien que le corps. Deux moineaux ne sont-ils pas vendus pour un sou? Or, pas un seul ne tombe à terre sans que votre Père le veuille. Quant à vous, même les cheveux de votre tête sont tous comptés. Soyez donc sans crainte. Vous valez bien plus qu'une multitude de moineaux. Quiconque se déclarera pour moi devant les hommes, moi aussi, je me déclarerai pour lui devant mon Père qui est aux cieux. Mais celui qui me reniera devant les hommes, moi aussi, je le renierai devant mon Père qui est aux cieux.

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1: Aujourd'hui, après avoir choisi les 12, Jésus les instruit et les envoie prêcher. Il les avertit sur la persécution et les met en garde, car ils souffriront probablement, et les conseille sur l'attitude à adopter. Ne craignez pas ceux qui tuent le corps, mais ne peuvent pas tuer l'âme. Craignez plutôt celui qui peut faire périr dans la géhenne l'âme aussi bien que le corps. L'épisode de ce jour développe un peu plus le thème de la persécution à cause du Christ, qui rappelle la dernière des béatitudes. Le discours de Jésus est paradoxal. D'un côté, il leur conseille deux fois de suite de ne rien craindre. Et il présente un Père providentiel qui a des délicatesses, même envers les oiseaux des champs. Mais d'un autre côté, il ne nous dit pas que ce même Père nous évitera des contrariétés. Mais au contraire, si nous le suivons, nous risquons de subir le même sort que lui et que tous les prophètes. Comment devons-nous prendre ceci? La protection de Dieu est celle de nous donner la vie, notre âme, et lui apporter du bonheur même dans les tribulations et persécutions. C'est lui qui peut nous donner la joie du royaume, qui provient d'une vie profonde que nous pouvons d'ores et déjà expérimenté et qui est le trésor de la vie éternelle. Celui qui se prononcera pour moi devant les hommes, moi aussi, je me prononcerai pour lui devant mon Père qui est aux cieux. Croire que Dieu sera à nos côtés dans nos moments difficiles nous donne du courage pour annoncer les paroles de Jésus à la lumière du jour et nous donne la volonté pour être capable de faire le bien, pour que par nos actes, les gens puissent glorifier notre Père céleste. Saint Anselme nous dit « Faites tout pour Dieu » et pour la vie éternelle, et heureuse que notre Sauveur daigne nous accorder au ciel. »

Merci à Sandra de nous avoir accompagnés tout au long de cette semaine avec les textes d'évangile de chaque jour suivis de méditation. Et nous lui disons à très bientôt. Et on poursuit avec George Eliot. Oui, je veux te suivre.

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0: En ce 11 juillet, nous fêtons aujourd'hui Saint-Benoît. Une très belle fête à tous ceux qui portent ce prénom. Allons découvrir l'histoire de Saint-Benoît que nous propose Frédéric dans le témoin de la foi de ce jour.
1: Saint-Marc, Saint-Pierre, son nom était Jean. Sainte-Marie, figure de la foi, témoin de l'Évangile. Elle se nommait Marie.
2: Saint Matthieu.
1: Il s'appelait Jacques.

En ce 11 juillet, nous fêtons Saint Benoît, patriarche des moines d'Occident et patron de l'Europe. Bonne fête donc à toutes les personnes qui se prénomment Benoît. Il y eut un homme de sainte vie, béni par la grâce et par le nom, dont la vie respire le sacré. Ainsi commence le deuxième livre des dialogues de Grégoire le Grand, notre source essentielle pour connaître l'histoire de ce bénédictin, de ce Benoît. Originaire de Nurcie, au nord-est de Rome, Benoît est né vers l'an 480 et il fait de bonnes études à Rome. C'est Cyrilla, son ancienne nurse, qui l'accompagne. Quelques années plus tard, Cyrilla rentre seul à Nurcie car Benoît décide de se convertir et de se retirer dans la ville de Subiaco. Vers l'an 500, Benoît s'installe dans une grotte à flanc de montagne, le Sacrospeco. Benoît vit en ermite, vêtu d'une peau de chèvre, priant et travaillant de ses mains pour vivre. Il reçoit parfois l'assistance d'un moine d'une communauté voisine. À la mort de l'abbé de ce monastère, les moines supplient Benoît de devenir leur abbé. Et bientôt, les moines déchantent. Ils trouvent Benoît trop sévère et vont jusqu'à tenter de l'empoisonner en versant du poison dans son vin. Heureusement, le verre se brise à temps et Benoît put regagner sa retraite en bonne santé. Revenu à son ermitage, Benoît accueille des disciples qu'il répartit en 12 petites communautés autour de Subiaco. Vers l'an 529, Benoît décide de quitter Subiaco et de changer radicalement de style de vie. Avec quelques disciples, dont Maure et Placide, Benoît s'établit sur le mont Cassin, un site élevé et visible de loin. C'est ici qu'il va rédiger sa fameuse règle entre 530 et sa mort vers 547. Selon saint Grégoire, ce choix symbolique voulait dire que si la vie monastique trouve sa raison d'être dans l'isolement, le monastère a également une fonction publique dans la vie de l'Église comme de la société. Dans sa catéchèse de son audience générale du 9 avril 2008, consacrée à la vie de saint Benoît, le pape Benoît XVI a déclaré « Toute l'existence de Benoît de Nurcie est imprégnée de la prière qui fut le fondement de son œuvre, car sans elle, il n'y a pas expérience de Dieu. Son intériorité n'était cependant pas détachée de la réalité et, dans l'inquiétude et la confusion de son temps, Benoît vivait sous le regard de Dieu, tourné vers lui, tout en étant attentif aux devoirs quotidiens envers les besoins concrets des gens. C'est dans l'église du monastère, le 21 mars 547, que Benoît meurt et part pour la pleine lumière, soutenu par ses disciples et levant les bras au ciel dans l'axe même de la prière. Sa règle donne des conseils qui, au-delà des moines, sont utiles pour qui chemine vers Dieu. Par sa mesure, son humanité et son clair discernement entre l'essentiel et le secondaire en matière spirituelle, ce texte reste éclairant jusqu'à nos jours, a poursuivi notre Saint-Père. En 1964, Paul VI fut de Benoît le saint patron de l'Europe, de ce continent qui, profondément blessé, car à peine sorti de deux guerres et de deux idéologies tragiques, était à la recherche d'une nouvelle identité. Après la présentation de saint Benoît, accompagnant d'une pensée toute particulière, les paroissiens de saint Benoît, dont l'église est dédiée à ce saint. Ils seront sûrement nombreux à se rendre à leur église aujourd'hui pour fêter leur saint patron. Je vous propose, avant de nous quitter, cette prière en l'honneur de saint Benoît. Ô Dieu, qui avait honoré de tant et de si glorieux privilèges la précieuse mort du très saint Père Benoît, daignez à accorder à nous, qui honorons sa mémoire, la grâce d'être protégés contre les embûches de nos ennemis à l'heure de notre mort, par sa bienheureuse présence, par le Christ notre Seigneur. Amen.

semence l'amour avec MJ, auteur, compositeur, interprète. Et on poursuit avec le groupe Impact. Mon secours est en toi.

0: Attention
1: pour
0: le
1: micro. Ok, ok.
2: Comment il est? Adieu tout d'allon. Tout bon à côté radio arc-en-ciel. Content à trouver Zot. Zodi, nous ça va battre carré ou ça, ça, Alexin?
1: Nous, ça, c'est un cabar défilé.
2: Ah oui, un cabar défilé avec ben, Idriss qui l'a mené Gaillard à l'entourage, le groupe CAF Marron. Hein, donc, nous aurons un Gaillard à l'entourage, Bonne Fonker, Bonne Kézès. Et deuxième partie, nous aura un Gaillard aussi sans thèse, Flora Aubé et aussi Stéphane qui va nous partager notre sentier la musique.
1: Elle ne voit pas trop si radieux, elle passe pas assez même.
2: Hein?
1: Elle ne voit pas assez.
2: Si mais il dit oh, ben, à nous ne fait pas assez, à nous ne va vendre même, nous ne fait pas vendre le cœur. On nous fait un tour avec ben notre d'ailleurs là écrit bon p texte pour bons artistes Pierre Waro et là nous ça écoute son fond de cœur Pistas.
3: Fond de cœur. C'est pas un fond de cœur, hein, c'est un petit moment de vie. Malavelli a une première gorgée de bière de l'herbe. Et Lille gagne d'écrire des petits moments de vie en faisant des textes. Et me dit, la Réunion, je n'ai des petits moments de vie, machin. Et donc, m'a fait vivre le petit morceau, il s'appelle Pistache grillé.
4: Ah non, Pierre.
3: 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C'est un plaisir, mange pistache grillé, ou t'es. Les drôles, mais pistache grillé, rappelle à moi toujours match football. Azote aussi? Vendeur, panier, si la tête écrit fort, pistache grillé, pistache grillé. 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Pistache grillée,
2: Pierre Waro.
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0: L'autre cause en quai aujourd'hui avec Zot, donc Nenena Idriss, le groupe Caf Marron, comment il est?
1: Oui, il est là ou même.
0: Content, waouh, la gagne trappé, pas tout le temps, Marozin.
1: C'est clair, hein? Merci, ou l'a insisté.
0: Et dans un gaïa à l'entourage qu'il est là, même il est présent, c'était un peu bonne fonquezez, Nena. Dimitri, c'est bien?
2: Ça va, vous autres même.
0: Ah, vous représentez Saint-Denis?
2: Ah, moi, je représente Saint-Denis.
0: Saint-Denis, hein? Après, il y en a qui ça?
3: Cindy,
0: quel côté?
3: Ah, moi, je représente Brapanon, l'Est.
0: Fonke, Brapanon. Fonke, Brapanon.
3: Ouais, après, on va dire ça comme ça.
0: Après, il y en a Jessica.
4: Je représente la possession.
0: La possession, voilà. Possédée toujours par le Maloya. Hein? Après. Après, Nena. On a fait tout là? Bon, ok. Mais ça va vite alors. Alors, le prix Cabaret des Filets 2026. Dis-nous un peu que c'est ça, il est ça.
1: Oui, bon.
0: Ça a commencé en 2022, ça.
1: Vous la présente à moi comme artiste Caf Marron, mais il est vrai que l'âme, il vient avec un autre casquette en tant que directeur d'un festival. Il appelle Cabaret des Filets.
0: Et m'a envie de dire, la musique sans fond de peut pas.
1: Oui,
0: la musique
1: ça.
0: Qualité, il faut pas toujours pas un funky pour gagner la musique.
1: Ben c'est ça. Ouais. Moi ce que Miam dit, bon ben le festival il appelle Cabaret Défilé et ça que Miam dit c'est que nous prend l'élan d'un care de moon nous avant de faire quoi que ce soit de musical ou chorégraphie etc. Nous prend vraiment l'élan d'un care de moon, nous pose un sujet sur la table cette année. Le thème c'était soudé autour de comment. La solidarité en Domoun, tout ça là, dans les familles, dans le peuple réunionnais même, que ça il faut pour nous être soudés, à cause nous les dessouder, et comment nous peut faire pour re-être soudés. Et du coup, nous avons organisé un concours fond de care, et l'été dans les quatre coins de l'île, donc toute Domoun la Réunion, tu peux participer. Et là, Zordi, on a la chance d'avoir le bon gagnant, Zordi. C'était le 27 février que nous l'a fait la soirée pour dire qui ça l'a gagné le concours, quoi. Voilà.
0: Alors, Sacladé, si je comprends bien, il y a un thème.
1: Ouais, ça même.
0: Et alors, en fin de compte, pour pouvoir partager le prix, en fin de compte, Banaté doit écrire sur le thème ou bien.
1: Oui, c'est ça. Banaté doit écrire sur le thème soudé. Et moi, ce que m'en a aimé, c'est que, on va voir, mais je pense que Banan aura l'occasion de lire ce texte pour, mais j'espère qu'on va laisser Banan le temps de lire ce texte.
0: Bien sûr.
1: Et on a plusieurs thématiques là sorties, comme par exemple, Cindy, Lily parle de. Bonne famille, bonne réalité familiale, ça là, est-ce que bonne famille, il est vraiment soudé, Zordi, il y pose vraiment la question, alors que Dimitri, Lille, il est plus dans l'invitation de dire, ben, il est urgent pour nous être soudés avant Banaï, dissoude à nous, hein. Parce que Nadomoun, il théorise, il fait tout en sorte pour que nous n'entendons pas, ouais. Et Jessica, Lille, il parle vraiment d'une transmission générationnelle, parce que notre grand Moun, en fait, toute Gramoun, c'est le rêve de Gramoun que nous les souder en fait. Toute génération, la bataille pour que nous les souder Zordi. Et entre nous les toujours pas souder. Et même nous, dans Zordi, si nous réfléchissons même pour la nouvelle génération, nous aimerions que nos enfants ils vivent dans un monde où ça banal est bon, on peut plus souder. Ouais. Et Jessica, ils mettent l'importance là-dessus sur voilà, la transmission de bonne Gramoun.
0: Nena aussi Adolphe Mario, il n'a pas gagné, il est à côté de Silla aussi, il vient nous dire rien.
1: Non mais ça va, il est fatigué gagner. Adolphe l'a gagné l'année dernière, le premier l'édition festival, et là le deuxième, il a encore gagné. Et Adolphe, pareil, il y a une autre thématique encore, sur l'identité et tout ça là.
5: Bonne jury là, qui ça tes jurys cette année?
1: Yep, le jury cette année c'était, pour le Nord, nous l'avions Essanam. Que Zoti connaît, Zola reçu à lui la semaine dernière, ma vie. Dans le sud, nous n'avons Anaël Lachimi.
0: Wow. Ouais.
1: Voilà. Et dans le nord, nous l'avons. Dans l'ouest, nous l'avons Tibouna à la cour. Voilà. Et après, dans l'est, nous n'avons Tintin Soliloquer.
0: Ah.
1: Yep.
5: Je te l'annonce par téléphone, même ou bien le bon. Parce que toi, j'avais fait ça.
1: Elle a eu deux étapes. En fait, nous annonce par téléphone le bon gagnant parce que nous aimons bien faire la

0: Ce n'est pas la Zondi.
1: Ah oui, ouais. Ah oui, pour moi, le bon numéro.
2: Bon, il connaît à où vous voulez un enquêteur professionnel. Ou...
0: Bah. De nous, on a préparé un texte, on a envoyé ça pour
2: ouais, mais il veut bien laisser Banna la parole parce que vous allez habituer en temps d'un.

0: Alors, le mot sonoakout là, Cédric, ça c'est le gagnant l'année passée.
1: Ah, pardon. Oui, c'est le gagnant l'année passée. C'est appelle... Florine Geban que tu représentes l'Est. Et son morceau, il appelle Mon Bondier, Microhalicose, Décis son moment. Mm-hmm. Le thème l'année dernière, c'était l'amour, hein, l'amour universel dans la famille, dans un couple, voilà, l'amour partout.
0: Et là, remettre ça en Maloya.
1: Ça va. Et c'est ce qu'il y a ton azote là, pour nous trois gagnants là, devant
0: vous. Cindy, redis mon nom parce que là, ma puce, ouais, Blondel.
2: Ça Cindy même, Blondel, c'est même.
0: Bon, elle est bonne. Qui ça, Olé?
2: Si, bien moi.
0: On a participé un peu pour le concours, le prix langue créole. Dis-moi un peu aux autres, non?
2: Non, en finale, moi, c'est la première fois que je participe à un concours Fonkea déjà. Il fait même pas un an que ma commence écrit. Et il est en train de chercher, il est en train de trouver un peu mon voix, on dirait, et que ben voilà, là, j'ai envie de détaquer, j'ai envie de mettre, je veux apprendre. Ouais. Donc voilà.
0: Et donc là, c'est dès que l'appel à Aube, comment ça l'a fait le rencontre?
2: Idriss, en fait, c'est un gluant d'histoire.
0: Désolé.
2: Kaba a défilé, m'essaye suivre Ali, il a très longtemps, mais suivre Ali, mais c'est surtout par rapport à mon petit garçon qui fait la musique, mon mari qui fait la musique dans le Kaba a défilé. Et là, pour le coup, m'hésiter, ça, on dirait, il parle à moi, ça écrit, mais gagne fait. Chanter, jouer la musique, mais gagne pas, mais écrit, mais gagne fait, il m'a tenté, et puis, voilà, quoi.
0: Voilà. Mais tente à nous, râle à nous, quel que soit ça raconté.
2: Le thème Kabar Défidé, c'était soudé. Et du coup, moi, m'a voulu parler de soudé au niveau de notre famille, ce que nous vivons au jour d'aujourd'hui, ce que moi, m'y vive, mais c'est, m'y pense que. N'a pas rien qu'à moi. Mais un bon père famille vive ça.
0: Vous présente quelle commune?
2: Brapanon, l'Est.
0: Premier tour, les bons. Ah, voyez. Raconte à nous.
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1: T'es trop gaillard. J'espère de bon peu de monde là. Il et va roi-couter en plus. Combien de candidats la vie cette année?
2: Cette année, nous la gagne 116 textes. Ben, 116, voilà.
1: On a plus de formes écrites que vous, ou bien...
2: Non, on en a de toutes. La main a point les statistiques devant vous, mais moi, je suis très content. En plus, cette année, ben, c'est la parité, quoi. On a deux gars à gagner, deux tantines à gagner. On est trop content.
1: Ben. Le premier gagne, ça fait causer, là, Dimitri.
3: Comme tu dis, rien, moi.
1: Alors, où qui s'est levé?
3: Permain.
1: Dimitri, victoire, ça même?
3: Ça même. Ouais.
1: On va voir comment il règne.
3: Je dis non, hein. On va aussi mis les fiers, ce nom-là. Ah. Ben, mine, maman, il s'est ni. Ma grandi Sainte-Marie. Ma la vive Toulouse. Et Maroni Sani.
1: Donc voilà. Tout ça, ce mal-là, l'a fait.
3: Tout ça, ce mal-là, l'a fait un seul.
1: L'a écrit depuis là-bas, ici, partout.
3: Non, il fait peut-être là, rien que depuis l'année dernière que m'a écrit. Parce que m'a eu l'occasion de participer à un atelier. Il m'a fait une restitution pour les journées de patrimoine dans Stella Matutina.
1: D'accord. L'atelier, c'est quel atelier ça?
3: C'est avec Soko.
1: Ah, Soko Lokaf. Oui, Soko Lokaf. Voilà. D'accord.
3: Donc,
1: voilà. Et là, Zordi, ça partage que ça pour nous.
3: Mon texte s'appelle Soudanou.
1: Soudanou. Quelle commune?
3: Saint-Denis.
1: Des bons premiers tours aussi. Hein?
3: Ah oui. Mais dis pas oui, mais dis pas non.
1: Alors. Ça, c'est la victoire ou ça, le point?
3: Voilà.
1: Ah oui, ah oui. Dimitri, victoire.
3: Soudanou. Soudanou pour forme un seul. Comme un pied bagnant, il faut que nous les soudions. 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Notre fierté, notre danser, notre langue causée, notre gaïa à cité. 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Soudanou, pour de bon. Soudanou, pour tout le temps. 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Soudanou, entre nous. Soudanou, pour nous. Soudanou, avant que Bana, il dit Soudanou.
1: Trop sérieux. Bah, dis ça premier tour.
3: Merci, merci.
1: Trop fort, trop fort. Après ça, Nena aussi, il est bien habitué, il connaît bien la case, il dit Jessica.
4: Jessica Imao.
1: Voilà. Vous préférez dire, parce qu'après, il trompe, il appelle Cédric, il dit tout ça.
4: L'accueil, il est là, il est avec le quai. Donc,
1: mais elle connaît un bon péton, il vient voir nous de temps en temps. Un péton pour qu'on vit vraiment, mais les gars, il y a un texte pour nous, il appelle.
4: Oui, oui, on partage de le braille.
1: Voilà, c'est le braille. Alors, comment on la mettre le quai là, cette année, dans, dessus le cabaret défilé?
4: Alors, cabaret défilé, moi, m'y connais, je dis ça de loin. Mais comme elle a vu la publicité, pour moi, soudée par la moins bombée. Et moi, t'es pour dire aussi, moi, t'es ouais, soudée, mais t'es en temps soudement. Et c'est comme ça le titre, mon funky, elle est née. Et l'un thème m'y intéresse à moi bon peu parce que mon sujet l'écriture depuis plusieurs années c'est ça même, c'est la transmission comme l'aïdir c'est Bouddhi, transmission, la vie, la mort. Et le thème là t'es fait rappel à moi quand ça mon papa t'es dit à moi dessus bordage son lit de mort justement. Il est là à transmettre à moi un tas de valeurs, un tas de pensées. Et c'est ça que moi, t'es vu, moi, retranscrit là-dedans.
1: Le, j'ai envie de dire, j'appelle ça comme ça, un mouvement cabaret défilé, là. Là, un peu aussi, c'est bon, un peu aussi la transmission, hein, c'est tout ça aussi. Parce que s'il n'a point la valeur à l'amour, à la famille, ben, il n'a point le repérage dans la vie.
4: Exact.
1: C'est ça l'important.
4: Et le peuple, il descend dans le chemin pour dire cette nanasi le quai, ça, les gaillards, et pour moi, un lonnais, un lonnais vraiment sur l'expérience-là. Et il faut de monde fou pour m'aziner l'expérience comme ça.
1: Il y en aura un fou alors.
4: Ça, moi,
1: Jessica Imao.
4: Allez, envoyez. 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
1: Ah là là, potomitan. Va vanguer en quai, dit nous code ici le prix cabaret défilé 2026. Et là, morceau nous vient à côté, ça, c'est bonne tech, bonne petite marmaille, il a dit, ou la ouais, fait prix, il va dire en fond de quai, ça va?
2: C'est ça, en fait, avant que le festival y arrive, on avait eu l'opportunité de on avait monté un projet dans l'école, on avait 350 élèves. Et c'est là, moi, la première fois, moi, j'avais mis en place un concours fond de care pour tester si nous gagnons transformer en musique, tout ça là. Donc, c'était vraiment l'étape, l'épisode zéro du cabaret défilé, en fait. Nous laisser à l'école avant de faire en vrai avec de monde, la population, tout ça là. Et voilà.
1: Ouais, mais il booste, vraiment. Ça, c'est...
5: Oh, maman. Il n'y a pas qu'un nouvel qui vient en place.
1: C'est ça, il faut. Visionne la vie, c'est y est. Alors. Comment il se passe pour le studio là, il y a le bon texte là, il s'en met en maloya. Il faut dire aussi que ça aussi, il avait bon pays, bon maloya, t'es happy, t'es
2: mettre ouais, ensemble. Oui, c'est ça. Et en fait, nous mettre pas bon texte là dans la main n'importe qui. Par exemple, Dimitri, le soir, le 27 février, là, nous l'a fait à Lille la surprise. On avait Frédéric Madia, qui l'avait laissé à Lille un message. Pouzali, c'est Madia Kanou, le groupe Maloya qui s'arrange son morceau. Que la fine a arrangé, hein, mais que là maintenant il reste juste à enregistrer et Cindy aura l'occasion, il a eu la surprise aussi le soir là, en fait Marie-Claude Lambert avec Jyoti son garçon l'avait fait aller en surprise, l'avait chanté un morceau, un bout, un extrait de son fond de care que sera transformé en Maloya
1: qui sera le groupe là
6: C'était la famille Lambert, Phileas, bande Grand Monde Lélé, quoi, tu vois. Ouais. Jyoti avec Marie-Claude qui soutient Ali derrière. Et Jessica, Ali, il aura l'occasion d'avoir son texte transformé par Thibauquet. Thibauquet que l'a fait le morceau que nous l'a écouté juste avant, là, Mon Bondier, oui. Florine Géban, là, c'est le toit Jessica cette année. Ah, et Adolphe, lui, il aura tellement la chance d'avoir son texte transformé par Luc Moindranzé.
1: Mais tu crois que c'est ça, son transforme par lui-même.
6: Non, mais les pensées, peut-être que Lille est capable, mais bon, on ne va pas dévoiler tout ce potentiel. Mais Lille, il a la chance, Luc Moindranzé, la flash sur son texte, l'a dit, ouais, moi, c'est texte là m'y veut transformer, donc c'est Luc Moindranzé que les ouais m'y pense Luc n'est pas assez connu dans le milieu maloyen, mais c'est un génie de la composition, de la mélodie, un maloyeur sérieux.
1: D'accord, ouais. Quel studio ça
6: Sera la case, tout simplement, hein. Voilà, parce que moi, on a mon petit home studio, vite fait. Nous n'avons pas encore les moyens là, de ralazote dans Universal Studio. Mais voilà, bientôt.
1: Idriss Deyassal avait bombé l'entourage aussi, côté l'association. C'est l'association, ouais. L'association même.
6: Oui, notre association, il appelle l'Ancrase. Il mène plusieurs activités. Le développement de mon groupe, CAF Marron, par exemple.
1: Ancrer ses identités, c'est tout.
6: Nous avons l'école de musique, il appelle le Sukas Kabar, là-bas, il appelle Maloya Debout, où ça nous enseigne de Moon à 37 élèves, il apprend Maloya, tout ça là. Et puis, nous l'a développé un festival récemment, c'est le festival Kabar Défilé. Et là, c'est vraiment Domoun qui écrit le spectacle et qui met Azot en mouvement, en scène. C'est le mouvement social, comme on dit.
1: D'accord. Et il y a d'autres projets pour donner la CAF Marron et même pour Azot aussi, Cindy, tout ça. Il donne l'envie encore partage Gaïa's affaires. Peut-être. En créole, tout ça là aussi.
7: Il donne envie de continuer écrit, il donne envie d'aller découvrir plus loin. Et surtout, merci Idriss pour tout ça. Parce que sans Ali, sans Kabar Défilé, sans l'équipe, il ne serait pas là déjà. Et pour la transmission, parce que mine de rien, ça t'y fait énormément. Que ce soit humainement, que ce soit dans la tradition, la culture, la façon de faire, en fait, les génial. Franchement, les gars.
1: Dimitri, à où ?
3: Merci, comme Cindy a dit, merci Idriss. Parce que tout le temps, tu gardes le cabaret de Fidem, c'était un jour, il faut que je me garde. Mais là, aujourd'hui.
1: Le prochain victoire, c'est pour
3: voilà, il est content, parce que les super. Et puis, comme on dit, il y en a d'autres concours, il y en a d'autres trucs, et surtout. Partage notre langue, parce que nous n'avons pas cette force-là, et il est super. Il faut continuer à faire des affaires comme ça.
1: Après, peut-être, va faire un album CAF Marron, avec tout ça, tout ça, bonne fun kaiser, là aussi, pareil.
6: Vous connaissez, moi la pensée, vraiment, sorte le bon morceau sur les plateformes, fait vraiment un espèce de, sorte un album tous les ans, de Kabar Défilé, hein, mais il parle pas de CAF Marron, mais vraiment parce que c'est bon gaillard morceau que moi l'a pas encore sorti. Il y en a deux mounes à chaque fois, il dit ouais, quand ça il sort morceau là. Et là, ils m'attendent que Banaï compose les quatre morceaux là. Et puis, mais il aimerait bien sortir Ali sur les plateformes, tout ça là, comme ça, les vraiment bons morceaux qui fait un compil, quoi, ouais, tous les ans. Il veut bien Jessica, il dit un petit mot parce
1: ça
6: que.
1: Ça me fait quand même, il voit, il garde mon travail. Jessica,
4: son place, chacun son tour. Moi, ça te mettait envie de dire, c'est, il donne l'envie, oui, mais plus qu'il donne l'envie, il donne la force. Et l'association là, son nom, il sort pas. Enfin, les bien nommés, parce qu'ils ont qu'à nous dans notre force, dans notre capable, dans notre ose aller, marche, debout, challenge. Parce que pour moi, c'était un challenge concours là, mais il prend tout le temps Oui, exactement, tout peu de cœur, parce qu'ils sont en dedans là. Et bonne l'occasion comme ça, là, ils donnent la force pour se plier devant, en fin de compte.
1: Fait vraiment l'esprit, comme notre deuxième invité, il vient ici un instant avec Flora et Stéphane, on va voir aussi le Gaïa citer la musique, ça fait partager, tout ça là. Merci encore à Zot,
7: Merci
1: à vous. La piste, nous, tu dis un mot, chacun te dit un affectif. Mais bon, vous allez sauver. Le bar, on y sont bons. Merci, encore un grand bravo à vous.
4: Merci pour l'invitation.
3: Merci pour l'invitation.
7: Merci pour l'invitation. Oui.

0: Ressemble-nous. Adi Flora.
1: Bonjour, bonjour.
0: Trop content, waouh.
1: Merci pour l'invitation. Ah, à l'honneur pour moi, pour nous.
0: Merci, merci. Texte là en fleurie, vraiment.
1: Merci, merci beaucoup.
0: Ah, au même l'auteur, et aussi où l'encre de bon texte aussi.
1: Oui, l'encre, exactement.
0: Et puis on fait ça en Tali.
1: C'est ça.
0: Mais dans un jardin, là, pas cultivé comme ça, ça là commence partage la voix avec bon plaisir artiste, non?
1: Voilà, exactement. Ouais. En fait, m'a toujours aimé la musique, en fait. Mais on va dire vraiment, mon premier passion, c'était la danse. Moi-même, t'es vête danseuse, moi, de base. T'es vête danseuse. Bon, du coup, la vie, elle a fait que finalement, c'est la musique, le chant. Là vraiment, t'es une découverte, quoi, on va dire. Du coup, m'a fait un l'école musique, en fait, à Saint-Leu, qui appelle les Marignons. Et de là, m'a commencé à rencontrer un tas d'artistes incroyables. Et que m'a commencé les chœurs, voilà, au fur et à mesure, pour bonne groupe. Et après, là, commence prend un petit peu plus de l'ampleur. M'a fait les chœurs pour, par exemple, Pixel. Wisdom,
0: Horus
1: dernièrement, ouais. Donc
0: pas
1: voilà.
0: Dernier, parce qu'il y a la Gwendo aussi.
1: Oui, bah, alors Gwendoline, c'est ouais, voilà.
0: Voilà. Alors, donc, vous l'avez plutôt fait danse le mot.
1: Ah oui, bon, oui, c'est ça.
0: C'est important parce qu'à où c'est un tisane pour guérir de monde, bon texte déjà.
1: Exactement.
0: Texte l'amour pour de monde, l'amour aussi pour l'identité.
1: C'est ça, hein, exactement.
0: Pour notre racine bien enracinée.
1: Exactement.
0: La nature.
1: Exactement, ouais. Voilà la nature, l'amour surtout. Mm-hmm. L'amour, et puis, connaît des fois, il n'est pas facile de dire les choses avec l'ego, la fierté ou la maladresse ou le, et du coup pour moi la musique a toujours été mon terrain d'expression, un peu mon, comme il dit, mon safe place, voir où exprime à où, voilà, voilà. Par exemple, chanson là pour moi, là c'était le moyen de dire ce que Miguel n'a pas dit directement. Ben, comment on voit,
0: il y a compris.
1: Bah écoute, m'espère, parce que là, s'il comprend pas, il comprend pire. Hein.
0: Ben, en tout cas, tout le monde nous a écouté, une bonne radio là, d'Alonage, moi, laissez bon, tout le monde va écouter, vous dites, mm-hmm. Attends, dis-moi, cela, envoyez ça, fait partage, moi, cela. De toute façon, ça, c'est le cinquième single.
1: Non, ça, c'est le tout premier que m'a écrit.
0: Non, mais on en a déjà cinq.
1: Voilà, cinq, exactement.
0: Ça, c'est le premier.
1: Voilà, le tout premier, ouais, tout premier.
0: Mais le premier texte où l'a écrit, était quoi, premier que...
1: Ben, c'est
0: peut-être
1: celle-là.
0: Peut-être pas qu'on s'en rentre, c'est ça même, là.
1: Non, t'es celle-là, ben. Après, non, si, n'avait un petit laissé avant que t'es pas très concluant, on va dire ça comme ça, mais c'est vraiment le premier morceau que m'a écrit, que m'a chanté, m'a fini de A à Z, m'a sorti, c'était celle-là, ouais. En 2016, déjà, il y a 10 ans.
0: Mais quand ça la pousse à vous, vraiment, pour rentrer dans le côté artistique?
1: Ben, m'a toujours...
0: Ça fait un repérage de vie.
1: Ben, disons que m'a toujours aimé la musique. C'était quelque chose où, voilà, m'était sans à moins bien, en fait. Mais plus que bien, c'était quand m'a compris l'effet que la musique n'avait sur moi, sur mon mental. M'a dit à moi, non, m'y peut pas vivre sans ça, en fait. C'est comme la foi, en fait.
0: Amen.
1: Mais voilà, c'est m'y peut pas vivre sans ça. Et même quand des fois, les compliqués, les durs, etc., où on a des moments de doute, etc., même quand on veut plus de lit, il va toujours renier à moi, à un moment donné.
0: Faut pas toujours pas son entier.
1: C'est ça, ouais. Exactement. Exactement.
0: Guitare, Stéphane, ah, où, comment on l'attrape, ça, où, déjà, je te rends compte de des.
2: Ben, notre rencontre était déjà à Les Marignons, donc, parce qu'elle m'a fait l'école aussi là-bas, Nana a peut-être 10 ans de cela maintenant déjà, une dizaine d'années de cela. Donc 10 ans après, Flora contacte à moi. Donc voilà, pour commencer à accompagner elle sur son bon projet. Et puis voilà, on était fini de voir nous aussi une fois sur un plateau radio, ouais. Justement. Donc,
0: Vous l'entendiez à les jeux, bien entendu santé, comment on est passé dans l'école là, tes partages, tout ça là,
2: ah oui, ben, déjà, comme dit Flora, elle avait pas mal de musiciens de fous, hein, donc à Réunion, donc je pense qu'elle a toujours des très bons musiciens là-bas. Et aussi que Métifine déjà voit elle chanter aussi avec Bastère, donc avec l'une des concerts qu'elle a pu faire avec Horus. Comme elle a assisté au Sakifo avec elle, enfin, assisté au concert plutôt. Donc voilà, donc, et puis c'était un honneur aussi de dire qu'elle m'y accompagne elle aujourd'hui dans son bon projet. et ne pense pas arrêter que dans la, enfin, ne pense pas aller que dans l'accompagnement, aussi accompagner aller plus loin que ça, donc peut-être sur d'autres nouveaux morceaux, sur d'autres projets. Donc,
0: Kossa William, son travail avec Flora.
2: Bah déjà la personne en elle, même avant de parler de travail.
0: Oui, la jolie fille, m'y connaît.
2: Ça, voilà. Donc, sa jolie fille, oui. Bon, il cause pas trop fort, madame, il entendra pas tout.
0: Cela n'engage que moi. Allez.
2: Bon, allez. Et ensuite, non, mais en fait, c'est aussi la voix, elle est quand même impressionnante. Et la patte d'eux comme Flora dans l'île, il dit souvent. Et dans sa simplicité et aussi son bon texte. Il trouve qu'il est bien.
1: Il est très nourri bien. Aussi, il faut dire.
0: Ah oui.
2: Par contre, oui.
1: 40 des dents dehors. Voilà. De
0: Alors, ça coûte guitare, gars, on note l'amour, Flora ?
1: Bah, non.
0: La musique ?
1: Bah oui, c'est ça. Et puis aussi, Stéphane, de base, comme nous l'a dit, nous étions dans la même école, mais c'était surtout. M'a toujours dit, il était fait penser à moi un peu mon papa dans son bonne manière. Il fait rire à moi, en fait. Et du coup, nous a vraiment été camarades déjà. On a commencé par être vraiment dallons. Et nous avait recroisé à nous n'a pas longtemps, pareil, pour un plateau radio. Et c'était une évidence. Et quoi fait, Kossa devient, machin. Nous suivent à nous un peu, mais nous voient à nous un peu sur les réseaux. Voilà. Et du coup, là, c'était l'occasion. Et surtout aussi, je pense qu'il n'y a point de hasard, de toute façon. Et voilà, moi, c'est un plaisir. C'est un plaisir d'être accompagné de Stéphane et de faire ce petit bout de chemin-là avec lui. Et au-delà de la musique, c'est un super gars que m'y adore. Donc, du coup, et une évidence, on va dire.
0: Voilà. Ben oui, comme une évidence. Vas-y, un peu pour nous. Flora avec Stéphane, ça partage à nous un deuxième morceau, tout ça pour Vavangé. Paris pour ça? Ah oui.

0: Laura avec Stéphane. Partage beaucoup l'amour pour nous. Alors, le bon texte, les mélanger, il faut ou bien comment ça, c'est le sentiment, il sort comme ça, comment il se passe un peu? Vous l'avez choisi ce côté maniaque comme ça?
1: Bah, en fait, m'a commencé tout.
0: Mélanger, mais français.
1: Ouais. Ben, m'a commencé tout en créole, en fait, parce que elle a toujours été. C'est comme ami écrit, c'est mon langue causée, du coup, t'es bien plus. Et puis le créole est tellement magnifique, c'est une richesse, c'est une langue incroyable, tellement poétique. Donc, m'a toujours écrit, compose en créole. Mais avec le temps, effectivement, des fois, de temps en temps, on avait deux, trois passages en français, t'es arrivé. Donc, il me disait, voilà.
0: Il prend par exemple le mot je t'aime, il passe là-dedans. Là. Est-ce que le côté je t'aime français est plus fort que ça de créole? Viens m'ennuyer.
1: T'es franchement, l'amour, c'est l'amour dans n'importe quelle langue. Mais pour moi, mon langue causée créole va toujours être quelque chose de plus profond que toutes affaires, quoi.
0: Ça les bruits.
1: Voilà. C'est un morceau que m'a écrit pour mon baba, pour mon petit garçon.
0: Oui.
1: Et du coup, effectivement, des fois, ma pose à moi la question, me dit des fois, ça ne rend pas au compte, quoi, parce qu'on compose.
0: Parce que Miemao, tu passes aussi bien.
1: Ah oui, totalement. Mmh. Après, Miemao me dit tellement tout le temps, tous les jours, du matin jusqu'au soir. Même tout le temps, déjà, il dit à moi, mais maman, mais oui, je sais. Je sais que tu m'aimes. Ah oui, tous les jours.
0: Le rencontre aussi avec Gwendoline, que voilà, on l'a fait flambe, sur l'album aussi, sur l'album Fanal Fait Noir, et que justement, pour le 14, c'est le 14 même, le 14, côté Cité des Armes, que pas si vous voulez dedans aussi.
1: Non, pas ça, c'est ça.
0: Sera une autre affaire, mais en tout cas, le premier parti Bichic, c'est la connaître à Zoté là ou bien à l'avant?
1: Non, avant, déjà, Gwendoline, c'était quelqu'un que, moi, t'es fan de lui, en fait, parce que vocalement, pour moi, La Réunion, c'est une voix, n'a point deux comme lui, quoi. Et il a une justesse, puis une manière.
0: Il donne un peu conseil, des fois, s'il a voix, parce que des fois, il a un peu ressemblance, c'est ça, des fois, sur certains passages, quand on écoute en musique.
1: Ouais, c'est plus en termes de coach de vie, on va dire, le fait de prendre confiance, que nous n'ayons pas notre place en fait, et que nous n'avons pas besoin de mendier pour ça, notre place c'est notre place, et que nous avons la place pour tout le monde aussi. Et du coup, Gwendoline nous avait connu à nous, à force tant par rapport à la musique, à force de croiser à nous sur certaines scènes, etc., surtout en tant que choriste, moi, à l'époque. Et puis voilà, un jour, il y a appel à moi, il y a dit, mais ça fait mon album, et m'aimerait que vous l'ayez invité, donc, m'y voix au que, mais attends, pourquoi moi? Et du coup, c'était une aventure assez incroyable, hors zone de confort, même la façon dont on nous l'a enregistré au studio, c'était une façon que m'avait jamais fait. Voilà, parce que Gwen, elle est très dans l'émotion. En fait, c'est-à-dire, nous va enregistrer ce morceau du début jusqu'à la fin, elle ne nous arrête pas, en fait. Et d'habitude, en studio, des fois, on fait bout par bout, on recommence. Et là, non, les consignes, c'était nous fait du début à la fin. Et voilà, un one-shot, comme nous dit.
0: Après, on va voir ce que vous faites.
1: Et voilà, nous a fait aller trois fois, on a choisi le meilleur des trois. Et voilà, et c'est la première fois que m'était fait quelque chose aussi, il fallait mettre dedans depuis le début, quoi, en fait. Et du coup, c'est là où on voit que le professionnalisme et le talent, surtout, qu'elle n'est là, quoi.

0: Il y a aussi un dallonnage, en dallonnage aussi, vous faites avec, comment il appelle, Céleste Adolphe?
1: Rodolphe,
0: oui. Ça aussi, oui. C'est un travail encore.
1: On va dire que Rodolphe, pareil, m'a connu à les mêmes places, même l'endroit, les Marignons. Et voilà, t'es mon grand dallon là de l'époque, de cette époque-là d'école. Et du coup, nous t'es fait la musique. Et voilà, t'es naturel pour nous d'aller de composer. Voilà, nous t'es joué. Et puis, nous a dit à nous, pourquoi pas en faire un morceau.
0: Zécli, ça, le morceau Zécli.
1: C'est ça, exactement.
0: Et là, le dernier single vient de sortir, il s'appelle Blanche, ça même, Blanche ?
1: Nuit Blanche.
0: Nuit Blanche.
1: Ouais. Ça, c'est un morceau du
0: coup. Il ne dort pas la nuit pour écrire, comment il se passe un peu ?
1: Oui, c'est un peu ça, oui. Là, pour le coup, c'est un morceau, on va dire, sonorité reggae, c'est un reggae.
0: Parce qu'à haute musique, c'est les basés de si pop maloya reggae soul.
1: On va dire, c'est ça, les compliqués hein, de d'écrire. Oui. Souvent, ils disent à moi, mais quel style musique vous faites ? C'est une question très compliquée. J'ai envie de répondre soul créole, mais il veut tout rien dire.
0: Dans les jardins, quand on plante, voilà. Ça t'a poussé, la poussée.
1: Voilà, exactement, exactement. Exactement. Mais le dernier titre, effectivement, La Nuit sur des sonorités reggae, effectivement. Et les trois premiers morceaux que m'a sorti, donc Reste sans moi, que m'a fait au début, là, pendant des heures, et Zécli que y arrive, les trois morceaux ont été composés par Rodolphe Céleste.
0: Quand c'est pour vous, Flora, ou Azot plutôt, il y en a d'autres musiciens, il y a d'autres groupes aussi ?
1: Non, pas vraiment. Nous les surtout en duo.
0: Vous êtes Steph ?
1: Voilà, c'est ça. Ouais. Okay. Et là, écoute, pour l'instant, on n'a pas encore de date qui arrive. Il est souvent surprise, hein. Surprise, il appelle à moi des fois, dernière minute. Donc pour l'instant, pas trop de date. Certainement, tant que choriste, peut-être. Mais pour l'instant, là, mis surtout en train de concentrer à moi sur un EP, enfin, mon premier EP. Du coup, on espère. Là, c'est nous en mode création.
2: Et aussi, sur ça, t'as un projet vidéo.
1: Vidéo. Oui, c'est
0: clip,
1: vrai.
0: Clip, tout ça aussi, il fait.
1: Oui,
2: mais plus contenu sur les réseaux sociaux. Donc, partager ça avec le bon monde, quoi. C'est-à-dire, en fait, on peut chanter autre chose que la chanson de Flora Aubé, mais interprétée par Flora Aubé, bien évidemment. Donc, il pense que c'est son bonnes influences qu'elle veut partager aussi avec nous. Et qu'il trouve ça intéressant. Donc voilà.
0: D'accord. En tout cas, juste avant nous, Tac Barreau, le temps court tellement vite. Nous vu que vous êtes prépare un morceau pour nous.
1: Oui.
0: Mais on profite aussi pour dire aussi. Nena Forêt Fénoir, il joue aussi le 11 mars, 10h l'après-midi, à côté de la médiathèque Sud-Alfima, côté Saint-Hélé. Le 13. Bibliothèque François Mitterrand, ça c'était le soir. Le 18, médiathèque à côté Alain Lorraine, 10h l'après-midi, 10h30. Et le 28 mars même, médiathèque côté Saint-Paul. Les parés ?
1: Parés, toujours.
0: Un grand merci encore, Tic Tacé, Alexin, merci aussi Jean-Yves, régisseur, merci encore toutes bonnes artistes. Merci encore, bonne radio. Qu'est-ce que ça partage pour nous, Flora ?
1: Un morceau qui appelle Zécli.
0: Ah, voilà. Elle est bon.

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1: Excellent après-midi à tous, il est 15h sur les ondes de Radio Arc-en-ciel et nous retrouvons Joyce et son émission Palabre.
2: Chers amis auditeurs de Radio Arc-en-Ciel, merci de nous accueillir chez vous pour notre émission de fin d'année scolaire, notre émission Palabre. Une émission un peu particulière parce que, originellement, mon projet était de donner quelques conseils de lecture de vacances. Mais en consultant les programmes pour l'épreuve anticipée de français de l'année prochaine, je me suis aperçue que concernant la partie le roman et le récit, quelques nouveautés apparaissaient. En l'occurrence, le chevalier de la charrette de Chrétien de Troyes, avec comme parcours de lecture le roman et l'invention de l'amour. Ensuite, Pobouille de Zola, avec comme parcours de lecture dévoiler les rouages de la société. Et enfin, Pluie et vent sur Télumé miracle de la Guadeloupéenne Simone Schwarzbart, avec comme parcours tisser les mémoires, habiter le monde. Alors, je me suis saisie de ce programme et j'ai décidé de présenter le roman certainement inconnu de la plupart des lycéens, Pluie et vent sur Télumé miracle de Simone Schwarzbart. Et après avoir présenté ce roman, je présenterai quelques romans qui peuvent faire partie du parcours de lecture.

Alors, commençons par « Pluie et vent sur Tel-Humé Miracle » de Simone Schwarzbard. C'est un ouvrage qui fait partie de mon panthéon personnel. C'est aussi un ouvrage qui fait son entrée, je l'ai dit, au programme du bac de français. Simone Schwarzbard est d'origine guadeloupéenne. Elle a fait ses études à Pointe-à-Pitre, puis à Paris et à Dakar. Elle écrit, avec son mari, André Schwarzbard, le roman « Un plat de porc aux bananes vertes » en 1959. Puis elle prend son autonomie littéraire et écrit seule en 1973 « Pluie et vent sur Tel-Humé Miracle » qui obtient le prix des lectrices de Elle. Et enfin, elle écrit « Tigeant l'horizon » en 1979. N'en point maman, n'en point papa, ça qui mourit a fait un yo. Cette phrase en créole signifie il n'y a ni père ni mère, ceux qui meurent, c'est leur affaire. Cette phrase fut, rapporte-t-on souvent, le cri des esclaves de Saint-Domingue lors de la charge finale contre les troupes napoléoniennes. Cette formule guerrière et lapidaire résume le lancinement orphelin qui fut celui des esclaves. Et les traces manifestes, ou voilées peut-être, criantes ou sourdes de ce passé malheureux, marquent inévitablement l'écriture romanesque en faisant peser sur elle la charge toujours très lourde d'une histoire qui, pour de nombreux écrivains caraïbéens, reste encore une histoire à écrire. Pluie et vent sur Tel-Humé Miracle, second roman, je l'ai dit, de Simone Schwarzbard, porte au jour le monde entier, le manque, tout en énonçant clairement l'imprévisibilité de le combler tout à fait. Cette irrémédiable absence s'exprime à travers ce que l'on peut appeler des transparences textuelles, c'est-à-dire des éléments qui semblent induire une certaine adéquation avec un référent social antillais. Profondément inscrite dans la poétique du texte de l'autrice, l'impossibilité et le manque qui sont celles du nom et l'absence qui est celle du patronyme, l'une et l'autre portées par cette parole fluide et limpide qu'est « Pluie et vent sur Tel-Humé Miracle », tout cela c'est en quelque sorte, paradoxalement, la densité secrète du texte. Pluie et vent sur Tel-Humé Miracle, c'est non seulement l'histoire d'une vaillante petite négresse à deux cœurs, comme le dit le texte lui-même, qu'est Tel-Humé. Tel-Humé, donc la narratrice, mais c'est aussi celle d'une lignée de femmes, une dynastie qui, de l'aïeul Minerve, née pendant l'esclavage, à Toussine, la reine sans nom, puis à Victoire, la mère de Tel-Humé, et finalement Tel-Humé elle-même. Donc toute cette lignée ne comptant ni sur le bonheur, ni sur le malheur pour exister. Toutes ces femmes sont des êtres d'exception, de haute négresse, comme dit le texte, ainsi que le prouve leur étonnante capacité de résistance. Résistance au malheur, très nombreux, qui les frappent. L'histoire de cette lignée de femmes s'inscrit dans celle beaucoup plus large et semblablement confrontée au malheur d'une communauté dans laquelle nombreuses sont les femmes qui élèvent seules leurs enfants ou vivent en concubinage précaire et qui pour cela considèrent parfois le mariage non seulement comme une sécurité mais encore comme une dignité à laquelle elles aspirent. Ce sont ces mêmes femmes qui viennent murmurer contre la case de Toussine, je cite, « Mariée aujourd'hui, divorcée demain, mais madame quand même ». Fin de citation.
Le concubinage fonctionne dans pluie et vent comme une autre manière de marquer le refus de la famille institutionnelle et fonctionne aussi comme une célébration possédant son propre rituel festif et se situant hors du cadre de la légalité puisque cette union hors de la mairie et de l'église, n'est sanctionné d'aucun enregistrement officiel, comme le montre l'union de Télumé et d'Élie, puis l'union de Télumé et d'Ambroise. Ce refus de la légalité de la structure familiale est illustré dans le roman par la description de jeunes filles juste au sortir de l'enfance dont les ventres ballonnent. Et qui nargue les ventres plats en chantant, je cite encore, « On est sans papa, on est sans maman, et l'on crie bravo, femme qui n'a pas deux hommes, n'a pas de valeur », fin de citation. Cette dérision n'est peut-être qu'une façon de faire apparaître l'absence ou la fuite du père de l'enfant à naître comme un libre choix, une décision consciente de ses futures jeunes mères. Ce rejet exprime aussi le refus de la famille monogame. La narratrice, dont Télumé, se rappelle, je cite, « J'avais pris l'habitude d'appeler ma grand-mère du nom que les hommes lui avaient donné, reine sans nom, mais de son vrai nom de jeune fille, elle s'appelait Lougandor », fin de citation. On apprend aussi que Zango, le père de Toussine, n'est pas son père biologique, puisque celui-ci était, je cite, « un nègre de la Dominique qui s'éclipsa à l'annonce même de sa paternité », fin de citation. Dans « Pluie et vent », la grande figure maternelle est celle de la grand-mère, puisque c'est à Toussine que la petite fille sera confiée. Toussine a reçu le beau titre de reine sans nom, titre décerné par ceux qui l'ont vu traverser malheurs et incertitudes avec la même grâce et la même vaillance qui étaient les siennes du temps de sa splendeur. Un autre personnage du roman, Olympe, la commère, puisqu'il en faut une dans chaque communauté, donc cette commère dont le bavardage révèle la vie de tous les habitants du hameau où Télumé a élu domicile, donc Olympe manifeste l'extrême importance de la parole, son ultime vanité.

Nous passons maintenant à un autre roman qui peut se situer exactement dans la continuité du parcours de lecture et qui peut être présenté comme l'ouvrage personnel que l'élève choisit. Alors, je vais vous présenter Toni Morrison, Le Chant de Salomon, encore un livre qui fait partie de vraiment de mon panthéon. Le Chant de Salomon est le roman qui porta véritablement Toni Morrison sur le devant de la scène littéraire américaine, puis internationale, puisque vous le savez, elle a reçu le prix Nobel de littérature. Retraçant l'histoire d'une famille américaine d'origine africaine, depuis la guerre de sécession jusqu'au début de la deuxième moitié du XXe siècle, c'est un roman totalement investi lui aussi de la puissance du nom, du pouvoir de sa fausse présence ou de sa terrible absence, si on préfère, ainsi que l'exprime l'épigraphe du roman, je cite, « Il se peut que les pères connaissent la renommée, ainsi les enfants connaîtront-ils leur nom ?» Fin de citation. Dans ce roman polyphonique, il s'agit moins de relations, de l'affrontement de deux communautés, la blanche majoritaire et la noire minoritaire, que de l'histoire d'un affrontement multiple qui, à l'intérieur même de la communauté noire, permet de montrer l'hétérogénéité des conflits et les divergences que le rouleau compresseur du racisme ne permet pas le plus souvent de percevoir. Ce roman met en scène, comme tout grand roman, la complexité essentielle d'une présence au monde, de rapport singulier à l'histoire, de rapport aussi au temps, mais aussi au paysage et à soi-même. Ce roman affirme ainsi l'absolue nécessité de ce récit. Le Chant de Salomon est le roman d'un apprentissage, d'une découverte, notamment celle d'une mémoire collective, mais aussi de l'inscription difficile des individus dans une communauté faussement homogène où, ainsi qu'il arrive fréquemment aux populations minoritaires, l'exemplarité et la non-distinction furent la règle. Ce qui arrivait à l'un, arrivait à tous. Le crime d'un seul était la faute de tous, de même que la gloire d'un seul illuminait encore la communauté tout entière. Il suffit de rappeler avec quel extraordinaire enthousiasme est accueilli tout franchissement de la barrière de couleur, toute victoire sur la discrimination raciale, quel que soit le domaine concerné. Le premier président noir en étant évidemment l'image la plus éclatante. Roman familial, Le Chant de Salomon est l'histoire d'une généalogie, tout d'abord improbable, comme l'est toute généalogie dans nombre de romans des Amériques, tels ceux de William Faulkner ou d'Édouard Glissant. Roman de la mémoire, roman de la quête difficile et parfois dangereuse de passé, occulté et douloureux, cette œuvre est aussi une quête du nom, non seulement du vrai nom, mais encore du sens caché du nom et du surmoi dont l'essentielle question va rythmer le déroulement narratif de manière à la fois musicale et obsédante comme une figure évidente de la dépossession, mais comme celle également d'une éclatante reconquête. Maître de l'ordre, là où il y a du désordre, c'est ainsi que Toni Morrison, elle-même, résume son projet esthétique et éthique. Cette mise en ordre, cette volonté d'énoncer l'indicible est aussi le désir de créer d'autres modalités romanesques capables non seulement d'éclairer une partie de l'histoire des Africains américains, mais aussi de créer un langage capable d'exprimer dans l'écrit romanesque les nombreuses voix dans leurs multiples tons et modalités. Modalité d'une culture originale et dynamique.
Puisant dans la riche mythologie afro-américaine, Toni Morrison exprime également la part poétique et épique d'une culture longtemps et essentiellement orale, et dans laquelle donc le jeu sur la parole, l'ajout oratoire et l'éloquence sont primordiaux. L'inscription de cette oralité dans la création romanesque est une source de grandes difficultés pour le traducteur français, et il est dommage que la recherche esthétique de Toni Morrison sur les modes de l'oralité africaine, américaine, ne puisse être perçue des lecteurs français et soit gommée dans sa traduction. Si la question du langage est au cœur même du chant de Salomon, celle de la dénomination des personnes et des lieux lui est évidemment étroitement liée, comme elle est liée à celle de la légitimité et à celle de la faute et de la transgression. Le nom a pour charge d'exprimer la réalité de la ségrégation qui, aux États-Unis, proclamait l'interdiction de certains lieux et le contrôle des déplacements en raison de la couleur des individus, notamment dans l'espace urbain. Le père du héros s'interroge au début du roman sur le vrai nom à jamais inconnu de son ancêtre africain, je cite, « un nom qui n'était ni une plaisanterie, ni un sobriquet, ni un nom de marque ». Fin de citation. Le changement de nom est souvent nécessairement lié au désir d'intégration sociale, de même que le renoncement à la langue maternelle et l'emploi exclusif de l'anglo-américain est une autre condition nécessaire pour les migrants, hein, l'esclave étant selon Glissant un migrant nu dont le dénuement est total. De même, c'est le prénom Pilate, prénom masculin, du nom de tueur du Christ que le père choisira pour sa fille. La charge symbolique du nom de Pilate est amplifiée par le fait qu'elle est dépourvue de nombril comme un signe monstrueux, hein, comme une menace. Pilate, par son savoir et par sa force, rassemble en elle tout le poids d'un passé douloureux, mais également la possibilité d'un avenir autre qui ne soit pas fait seulement d'injustice et d'inhumanité.

0: pour continuer ce parcours de lecture autour de Pluie et vent sur tes lumières miracles, j'ai choisi un roman mauricien, Ananda Devi, Le rire des déesses. Ethnologue, traductrice, Ananda Devi est une autrice mauricienne d'une grande fécondité littéraire et qui a déjà été honorée de nombreux prix. Le rire des déesses paraît chez Grasset en 2021. Vraiment, c'est un roman d'une belle eau. Un roman qui va dénicher la lumière dans le tragique du monde. C'est un roman qui nous plonge dans les bas-fonds de l'Inde et qui explore de manière à la fois anthropologique et sociologique des problématiques très actuelles. Une société où les femmes sont assignées à se serrer les coudes dans une forme de sororité. C'est un roman qui relate le drame des transsexuels et des prostituées, mais aussi l'hypocrisie religieuse. Les déesses, hein, le titre du livre est « Le rire des déesses », les déesses sont des femmes à la fois miséreuses et majestueuses, nées, raturées dans leur humanité, et pourtant si dignes, si courageuses. On peut les assimiler aussi à Kali et aux divinités. D'ailleurs, le Swami Shivnes veut faire de la fourmi, hein, Shinti, la fille de Kali. Le rire des déesses, le mot rire, c'est une tendre injonction. Je cite le texte, « Ris, Shinti, parce que nos rires n'ont plus rien de vrai. Ris encore, encore et encore. » Fin de citation. Et quand Shivnas formule son désir de parler à Shinti, Nena, interloquée, lui répond, je cite, « Vous voulez lui parler ? Pourquoi faire ? Elle n'est rien. » Quelle violence ! C'est Nena, la mère de Shinti, qui affirme « Elle n'est rien ». Voilà une mère qui dénie toute existence à sa fille. Elle lui dénie toute identité, puisqu'elle ne lui donne même pas un prénom. Et évidemment, nous ne pouvons pas nous empêcher de penser à la reine sans nom, un personnage donc de Pluie et vent sur tes lumières miracles de Simone Schwarzbard. Hein, reine sans nom, hein, personnage majeur dans l'ouvrage. Nous savons que la confiscation du nom, ou même son travestissement dans des surnoms, dans des sobriquets, hein, etc., c'est la manifestation de l'insignifiance des personnages. Ne pas nommer sa fille est pour Nena un désir inavoué de guérir de son passé, de raturer l'inavouable. Dans la case du commandeur, Glissant nomme un de ses personnages Liberté, en précisant, je le cite, « Nous avions remarqué que Liberté n'était pas un nom, mais un souvenir. » Fin de citation. Eh bien, dans Le rire des déesses, Veïna, la maman de Shinti, avouera elle-même, je cite, « Quand Shinti est née, elle s'est dit qu'elle pouvait l'oublier, la remiser derrière la cloison comme une chose inutile et sans importance. Il lui arrivait même parfois d'oublier son existence. » Fin de citation. Et oui, quant au personnage masculin du roman Le rire des déesses d'Ananda Devi, Shivnath, il est totalement dans la posture et dans l'imposture. Il est sombre, cupide, blasphémateur. Je cite, divine semence dans des corps asservis, rien ne lui a été refusé. Fin de citation. L'action se déroule au nord de l'Inde, dans une ville pauvre de l'Uttar Pradesh. Elle se focalise sur la ruelle, sorte de microcosme où vivent les prostituées, notamment Gouri, Kavita, Bloli, ainsi que Nena et sa fille Shinti, âgée de 10 ans. Une originalité, c'est la présence des hijas, hein, ces femmes que la société craint et rejette parce qu'elles sont nées dans un corps d'homme. La narratrice Sadhana en est une, elle qui veille sur Shinti qui est en manque d'amour maternel. Bénarès symbolise une ville de la fin de toutes les fins, une ville qui sent la mort. Je cite « la beauté inhumaine de la ville hein, ». C'est ce que nous dit le texte dans un somptueux oxymore. Le temps est diffracté, ce qui nous permet de voir grandir Shinti et d'assister à sa métamorphose. Tout le texte d'Ananda Devi, le rire des déesses, est servi par une écriture somptueuse avec des descriptions absolument fabuleuses qui marient les contraires où le grotesque peut côtoyer le sublime. Tous les sens sont convoqués et l'hypotypose est bien travaillée. L'écriture se fait picturale par moment. Comme dans cette phrase que je trouve absolument belle, cette phrase liminaire donc qui introduit le roman et que je vous cite. L'homme écarte le rideau et contemple le petit corps endormi, nu dans la chaleur épaissie par les fumées de l'encens, nu dans la nuit crépitant de braise, nu dans ce temple où les dieux ne dorment jamais, mais ne se préoccupent guère des agissements des hommes. Fin de citation. Des phrases ciselées au scalpel viennent nous saisir, je cite encore, « une paroi la séparait de la mer ». Une paroi ? Non, une interdiction. Fin de citation. Ailleurs, on trouve des formules qui sont de véritables trouvailles. Le chemin de l'inespoir. Tout le tragique s'exubère dans des formules elliptiques, je cite encore, « désormais, la fente lui sert d'école. Elle ne pleure plus d'être seule. Elle regarde, écoute et apprend. » Fin de citation. Le rire des déesses d'Ananda Devi est un roman sublime qui donne à voir une véritable tragédie humaine dans une écriture qui offre de vraies pépites, de véritables trouvailles.
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4: Merci à Joyce pour son émission Palabre et on poursuit avec Tifrid Maloya, Dolo.
5: Dolo.

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Pendant ce temps de vacances, nous vous proposerons une rencontre avec les apprentis Auteuil. Gervais Boulanger, directeur de l'établissement de Saint-Denis, élève,

0: architecture et nous retrouvons Simon Def.
1: Nous sommes sur Radio Arc-en-Ciel. Merci de vous joindre à nous. Cette semaine, allons au port, à la découverte du collectif des apprentis d'Auteuil au sein du lycée Saint-François-Xavier. Un collectif offrant accompagnement et soutien aux élèves au parcours scolaire atypique. Aujourd'hui, allons à la rencontre de M. Gervais Boulanger, directeur du lycée Saint-François-Xavier et de l'unité de formation par apprentissage, ainsi que de Denis, un élève qui a eu la possibilité d'échanger directement avec lui hors de son inscription. Découvrons-en un peu plus sur les devants de l'établissement.
2: Alors, M. Boulanger, ça fait combien de temps que vous êtes directeur de l'établissement ?
3: Écoutez, je suis, on va dire, en responsabilité depuis 2017. J'ai intégré l'équipe de direction en tant que responsable pédagogique. J'ai ensuite été nommé en 2019 chef d'établissement adjoint. Et effectivement, donc depuis 2020, je suis chef d'établissement.
2: C'était avant que Auteuil se déplace dans au port ou c'est arrivé en même temps ?
3: Je me suis inscrit en même temps que l'idée de déplacement, on va dire. Donc on va dire que je pense que la première intuition de la nécessité d'un déplacement est arrivée en 2016. Voilà. Et moi, j'ai commencé les responsabilités en 2017. Donc voilà, j'ai vraiment contribué dès le départ à cette réflexion sur le déplacement. Et donc qui a perduré jusqu'en 2024. Donc, plutôt que déplacement, peut-être relocalisation.
2: Vous connaissiez déjà Auteuil depuis un moment ou ça arrive en même temps que le déplacement vers le port ?
3: Écoutez, moi je suis au lycée professionnel Saint-François-Xavier depuis 2008. Donc effectivement, à mon arrivée dans l'établissement en 2008, l'établissement était placé sous tutelle directement diocésaine. Et c'est en 2009 de mémoire, hein, j'espère ne pas dire de bêtises, mais 2009 où l'association Apprentis d'Auteuil Océan Indien a été créée. Donc voilà, j'ai vu l'association se créer, donc j'ai connu aussi la tutelle diocésaine.
2: En passant de l'un à l'autre, ça, il y a eu beaucoup de changements ?
3: Non, mais écoutez, ce qu'il faut savoir, c'est que l'établissement, de toute façon, a l'influence d'apprentis d'Auteuil, hein, parce que, pour tout vous dire, c'est que le lycée a été créé en 1975, notamment par un père spiritain qui avait la mission de créer un orphelinat sur les flancs de la montagne, hein, où était situé historiquement le lycée, donc qui était avant tout un internat au départ. Et donc qui était bien porté par orphelin apprenti d'Auteuil. Cet orphelinat est devenu un lycée sous contrat d'association avec l'État. Mais effectivement, en 2000, voilà, donc apprenti d'Auteuil avait dû cesser ses activités ici à La Réunion. Et donc c'est pour ça que l'établissement a glissé sous tutelle diocésaine. Et puis à nouveau, Auteuil a choisi de reprendre, je veux dire, la gestion de l'établissement. Donc concrètement, on va dire, cet établissement a toujours été sous l'empreinte des apprentis d'Auteuil.
2: Et comment vous définiriez à ce moment-là, du coup, la gestion des apprentis d'Auteuil ? Comment c'est-à-dire les missions un peu, les objectifs, comment ça procède ? Même, comment ça se passe au niveau relationnel entre tout le monde au travail et avec les élèves que vous recevez ?
3: Écoutez, je pense que la meilleure façon de savoir ce qu'on fait et même où l'on va, c'est pas moi qui l'ai inventé, hein, mais on va dire il faut savoir d'où est-ce qu'on vient. Voilà, il faut savoir aussi que effectivement chaque établissement privé catholique a plus ou moins son inspiration, son charisme, et nous effectivement il est bon de se rappeler que notre association est née avec l'audace donc de l'abbé Louis Roussel en 1866, qui était effectivement un peu écœuré de voir des jeunes traîner dans les rues de Paris à Auteuil, hein, d'où le nom de notre association, et qui a choisi de prendre sous ses ailes ces jeunes défavorisés Et donc voilà, ce qu'il faut retenir à mon sens, c'est que nous sommes avant tout une institution d'inspiration catholique. Donc on est ouvert à tous. Et bien sûr, je me plais à le dire, nous sommes avant tout tournés vers les jeunes en difficulté. Donc voilà, notre raison d'être, ça reste les jeunes en difficulté. En ce qui concerne effectivement, du coup, le regard que nous portons, il est directement inspiré de l'Évangile. Donc que ce soit ce regard effectivement nous portons sur le jeune, mais aussi ce regard que nous portons sur nos collaborateurs et encore plus lorsqu'on est manager.
2: Comment vous décrivez ce regard ?
3: Ce regard, il repose avant tout sur, on va dire, notre projet pastoral. Effectivement, c'est aussi aujourd'hui ce regard-là qui porte notre règlement intérieur, et c'est aussi ce regard qui porte aujourd'hui, ou du moins dans les prochaines années à venir, parce que ce sera clairement, précisé, écrit et stabilisé à travers notre projet d'établissement. Donc, et ce regard, c'est tout simplement nos orientations pastorales qui se décrètent, on va dire, en deux mots, c'est choisir d'aimer. Donc, choisir d'aimer ce que je suis, choisir d'aimer l'autre, choisir d'aimer la vie ensemble, choisir d'aimer l'environnement et choisir d'aimer ce qui nous dépasse et qui nous permet de nous élever et oser dire Dieu.
2: Alors je reviens sur ce que vous avez dit tout à l'heure, on est sur un lycée catholique, mais vous recevez beaucoup de profils qui ne sont pas forcément chrétiens ou autres.
3: Comme je vous le disais, on est ouvert à tous. Ouvert à tous. On est un établissement sous contrat d'association avec l'État, hein, donc on a une mission de service public. Et comme je dis, lorsque un apprenant s'inscrit chez nous, ou en tout cas au lycée professionnel, il a les mêmes droits que tout autre jeune réunionnais. La différence, c'est vraiment notre projet. Donc oui, on est ouvert à tous. Avec ce projet qui repose, bien sûr, comme je vous le disais tout à l'heure, sur notre orientation pastorale et cette façon d'accompagner le jeune et cette façon aussi de vivre au quotidien.
2: Et comment ça se passe en général, l'accompagnement du jeune ? Enfin, ça passe par quel procédé ? Est-ce que ça va niveau ambiance ? Est-ce que c'est compliqué d'établir un lien parfois ? Comment on pourrait parler de l'accompagnement du jeune ? D'après vous.
3: Voilà, j'aime bien le mot que vous employez parce que l'essentiel, à mon avis, en pédagogie ou en éducation, ça reste le lien. Je pense qu'à partir du moment où on perd le lien, forcément, ça devient difficile de travailler avec le jeune. Et là, à nouveau, ce lien, pour s'assurer de ne pas le perdre, c'est toujours de se rappeler qu'on est là pour choisir d'aimer, qu'on a choisi d'aimer ce jeune. Et je pense que c'est ce qu'il y a de plus primordial, de l'aimer comme si c'était notre propre enfant. Et voilà, et de toujours espérer le meilleur. Et je pense que voilà, à partir du moment où nous espérons, nous pourrons peut-être permettre à ce jeune de continuer à espérer. Je dis souvent aux collègues, notre mission est très, très complexe. Donc oui, on a le droit au doute, mais on n'a pas le droit au désespoir.
2: En discutant avec beaucoup de personnes, j'ai remarqué que cet accompagnement, il porte souvent ses fruits. Il y a une évolution, il y a un accompagnement des jeunes qui se remarquent. Les jeunes qui changent, que ce soit en bien ou en mal, et qui vont de l'avant, en fait.
3: Oui, c'est sûr. Après, c'est pareil, je veux dire, vraiment, en toute humilité, nous ne faisons pas de miracle. Hein. Nous avons des jeunes qui arrivent quand même, qui sont parfois, ou même assez souvent, cassés... par ce que je pourrais appeler le système, en tout cas par la vie qu'ils ont très souvent subi, que ce soit au niveau social, que ce soit au niveau de l'école. Nous, on n'est qu'une petite parenthèse, mais je veux dire, cette petite parenthèse, on essaie de casser un peu les schémas dans lesquels ils étaient jusqu'à maintenant. Et fondamentalement, je veux dire, ce qu'a besoin le plus un être humain, un apprenant, un enfant, c'est à nouveau, je le répète, c'est ce regard d'amour que nous portons sur lui, ce regard d'espérance. Et je crois que le jeune, à partir du moment où il sent qu'il est aimé, à partir du moment où il sent qu'il peut être en situation de réussite, forcément, il peut du coup déployer des potentiels qu'il ignorait lui-même. Donc oui, j'ai vu des jeunes arriver cassés, j'ai vu des jeunes passer chez nous alors qu'ils étaient complètement découragés, finalement avoir ce premier pas vers la réussite en décrochant un CAP, puis enchaîner chez nous-mêmes vers un bac pro, et ensuite j'ai vu ces jeunes mener des carrières, une poursuite d'études dans le supérieur. Donc voilà, et puis en dehors de cette réussite par les diplômes, je veux dire, cette petite parenthèse qu'ils ont chez nous, je reste convaincu que systématiquement leur permet de devenir ce que nous espérons le plus, des femmes et des hommes debout dans la société. Voilà, en tout cas, c'est tout notre souhait.
2: Alors, c'est ce qu'on peut espérer, surtout qu'on a vu, ça a déjà porté ses fruits sur beaucoup de personnes. Il y a des élèves qui reviennent vers vous voir, pas spécifiquement vous, mais l'établissement. Ils gardent le lien. Et le lien que vous créez, il est préservé, et ça, c'est beau.
3: Oui, bien sûr, et vraiment, je veux dire, je reste encore un jeune enseignant, mais ça fait quand même plaisir, je veux dire, lorsqu'on se promène dans la rue et qu'on voit un jeune qui nous interpelle, monsieur, voilà, aujourd'hui, j'ai mon travail, j'ai ma vie de famille, voilà, c'est franchement, ça donne encore plus l'envie de s'investir dans la mission, et je pense que voilà, c'est important.
2: Et vous pensez vous investir de votre côté encore un moment ?
3: Écoutez, comme je vous disais, c'est une mission tant que j'en aurai la force.
2: Est-ce que vous auriez quelque chose en plus que vous aimeriez dire sur tout ça, sur toute cette mission, cette histoire, ce campus, ce lien, cette épreuve, pour les personnes qui nous écoutent, nos auditeurs qui découvrent peut-être tout cet établissement, cette association, ou qui en avait entendu parler de tout ça, mais qui n'avait pas suffisamment d'informations pour se faire une image concrète. Qu'est-ce que vous aimeriez dire à toutes ces personnes, à tous ces jeunes peut-être même qui nous écoutent en ce moment ?
3: Écoutez, la première conviction que j'ai, et pareil, c'est cette citation, elle n'est pas de moi, de mémoire me semble-t-il que c'est une citation de Nelson Mandela qui dit que l'éducation est la meilleure arme pour gommer les inégalités. Et vraiment, je crois au pouvoir de l'école pour conduire les jeunes à la réussite. Donc ça, c'est ma première conviction. Ma deuxième conviction, c'est la responsabilité, entre guillemets, de la société et de nous, adultes. Je veux dire, nous ne devons pas avoir peur de notre jeunesse. Nous sommes en responsabilité et nous devons absolument les accompagner. Et ma troisième conviction, c'est qu'un enfant, lorsqu'il arrive dans ce monde, normalement, il doit s'épanouir dans l'innocence, l'insouciance, je veux dire, et que malheureusement, certains ne peuvent pas jouir de ce droit fondamental, et que ça, nous devons en avoir conscience, et il en est de notre responsabilité de les accompagner.
2: Et nous comptons sur vous, surtout que vous pouvez le dire haut et fort, vous avez déjà réussi sur des années précédentes, et vous êtes encore là pour accompagner ces jeunes. Ça, c'est beau.
3: Je vous remercie, mais moi je suis qu'un humble, je veux dire.
2: Oui, c'est le travail de toute la société.
3: Ben oui, donc là c'est vraiment, on a besoin de toute une communauté pour poursuivre le travail. Et effectivement, je suis très heureux d'être à Apprenti d'Auteuil, d'être au lycée professionnel Saint-François-Xavier, parce que voilà, je sens qu'il y a de l'engagement, il y a de l'amour dans l'accompagnement de ces jeunes. Et voilà, voilà, tout seul, on ne peut pas avancer. Hein. Donc, c'est pas moi, c'est tout un collectif.

0: Bonjour Denis, alors c'est ta deuxième année au sein du lycée, c'est quoi?
1: C'est ça, c'est ma deuxième année dans le campus et actuellement je suis en classe de première assistant architecte, donc première TEBAA. Bah, ça se passe très bien pour l'instant.
0: Comment t'as découvert à la base Campus Auteuil? C'était quoi ton parcours scolaire avant et comment t'as découvert le campus?
1: Alors à la base j'étais dans des filières générales et sauf que j'ai toujours été intéressé par ce côté professionnel, stage en même temps les cours. Et j'ai continué à faire des petites recherches sur le côté, plus sur ma, un peu dans mon domaine de rêve qui est l'architecture. Et à force de faire des recherches, je suis tombé sur Facebook avec des affiches de l'apprenti d'Auteuil, avec des jeunes qui partaient en stage pour, par exemple, récemment il y a eu les JO, ils étaient partis aussi. Donc j'ai vu qu'ils étaient partis aussi dans l'océan Indien, donc j'ai continué mes recherches et après des longues recherches, tout. Je suis tombé sur lui, c'est Saint-François-Xavier, donc Campus Élie, qui à la base était situé à la montagne à Saint-Denis. Et ensuite, ils se sont fait des nouveaux locaux, donc dans ce lycée, à côté, juste à côté du Campus Élie au port. Donc je me suis dit, bah, pourquoi pas tenter ma chance et donc intégrer cette école.
0: Donc c'est vraiment un intérêt personnel et professionnel sur les projets à venir en fait.
1: C'est ça, oui, c'est bah, depuis tout petit, je baigne dans ce milieu professionnel-là, ce qui dit bâtiment, architecture, depuis mon parrain, mon père, donc j'ai déjà bien baigné dedans depuis tout petit.
0: Ah, c'est bien ça. Et comment ça se passe alors les cours au campus au lycée Saint-François-Xavier? Bonne ambiance, comment ça se passe niveau accompagnement, ambiance en général avec tout le monde, avec les professeurs?
1: Bah, niveau ambiance en général, bah, ça se passe très bien, que ce soit les profs, les éducateurs qui nous accompagnent, le proviseur qui, de temps en temps, vient discuter avec nous, qui prend vraiment le temps d'écouter les jeunes, donc ça, c'est vraiment sympa. Les professeurs, plus les surveillants, comme je dis, sont vraiment à l'écoute. J'ai rarement eu ça dans mes anciens établissements, donc ça fait vraiment plaisir. Ils sont vraiment à l'écoute. Si tu as un souci, ils sont là pour t'aider. C'est vraiment des gens bienveillants. Même quand tu fais des conneries, ils sont là pour toi et à te remettre dans le bon chemin. Donc, ambiance en général, ça va. Même avec les élèves dans le lycée, je m'entends très bien. Il y a une bonne ambiance, donc ça va.
0: Et t'as dit le directeur lui-même, il est, enfin le directeur, le proviseur, il est très sympa. Tu l'as rencontré déjà tout le temps. Tu l'as rencontré quand tu as fait ta candidature, par exemple, pour venir ici.
1: C'est ça, oui. Alors j'avais posé ma candidature pour venir à Apprenti d'Auteuil, Campus Élie, et il m'a reçu, donc j'ai fait ma lettre de motivation. Donc je suis venu un jour après les cours faire une réunion avec lui. Donc il m'a posé des questions, pourquoi Apprenti d'Auteuil, pourquoi ce lycée-là, quelles sont mes intentions professionnelles, qu'est-ce que j'aime dans la vie. Donc il s'est vraiment intéressé. Voilà, un petit rendez-vous tranquille, vraiment sympa. Il a vraiment pris du temps de m'écouter. D'ailleurs, il a retenu des informations, donc ça montre vraiment qu'il est vraiment à l'écoute des élèves qu'il prend avec lui, qu'il donne vraiment une chance. Et moi, je le remercie par rapport à ça, à cette chance qu'il m'a donnée d'être dans la filière que je voulais, en milieu professionnel. Et je pense que ça va beaucoup m'aider pour plus tard.
0: Bah du coup oui, c'est la filière que tu voulais et les cours ils sont à la hauteur de tes attentes, ça se passe bien, t'apprends beaucoup de choses.
1: Bah alors oui, pour ma part, je m'attendais pas à ça. Je m'attendais à être des cours moins intenses que la générale, alors que pas du tout. C'est la même intensité, voire parfois beaucoup plus. En fait, on va dire qu'il y a des trucs qui compensent. Par exemple, au niveau général, on a vraiment cours théorie, théorie, théorie. Et nous, on a des, par exemple, plein de mini-diplômes à passer, comme comment utiliser un échafaudage. Enfin, plein de trucs de ce genre. Et plus les stages, du coup, qui nous fait perdre, on va dire, des heures de cours. Donc, on va dire que ça compense le niveau théorique à la générale, mais on va dire que tu es sur le terrain, tu apprends sur le terrain. Donc, on va dire que c'est un plus parce que tu auras déjà l'expérience et la théorie, puis si tu continues tes études supérieures. Donc, on va dire que ça compense et donc, on va dire que c'est à peu près au même niveau.
0: C'est excellent ça, donc il y a vraiment un accompagnement intéressant. Et tu as parlé des stages justement, est-ce que tu peux nous donner un peu partager ton expérience là-dessus, sur comment ça s'est déroulé, si c'était vraiment bien construit, et ce que tu as ressenti, ce qui est ressorti surtout de ces stages?
1: Bah, mon ressenti, même ce qui est ressorti des stages, c'est que bah, moi j'ai toujours été quelqu'un de très motivé par le milieu professionnel. Donc, en plus, j'ai eu l'occasion de le faire avec mon parrain, mes deux premiers stages. Un, c'était vraiment la découverte du bâtiment, du métier d'électricien. Et le deuxième stage que j'ai pu faire avec lui, c'était vraiment gestion d'entreprise, parce que c'est lui le patron. J'ai pu voir vraiment que la journée, tu fais ton travail d'électricien, et que ce soit le matin ou le soir entre midi et deux, bah, tu fais ton travail de patron, donc tout ce qui dit les devis, prendre des rendez-vous, aller au rendez-vous, etc. Donc c'est vraiment un autre monde et ça c'est quelque chose qui m'a plu. Donc le niveau gestion entreprise, on va dire entrepreneuriat du coup, c'est vraiment quelque chose qui me plaît bien. Donc peut-être pourquoi pas me laisser aussi dans cette voie, peut-être reprendre sa boîte ou moi ouvrir ma boîte plus tard. Donc c'est quelque chose qui m'a motivé.
0: Donc ça t'a vraiment consolidé sur le fait que c'était ce que tu voulais faire et sur tes appuis, sur tes projets futurs en fait.
1: C'est ça, oui. Et pour ma part, les stages, ça m'a vraiment permis de découvrir le milieu professionnel. Et comme je dis, quand j'étais comparin, vraiment le voir se lever tôt le matin, ok, je me lève à telle heure, je dois prendre la route à telle heure, anticiper les embouteillages, anticiper, aller au magasin, ça ouvre à telle heure, le client, j'ai rendez-vous avec lui à telle heure, je dois être à l'heure, le magasin, il me fait confiance parce que au fil des années, tu peux avoir des contacts, donc t'arranger des courses, te faire livrer quelque part, donc toi, ne pas casser cette confiance avec le magasin en question. Donc c'est vraiment cette partie-là qui m'a plu, voir cette gestion-là, c'est vraiment ce côté professionnel. C'est pas que quand tu travailles la journée, tu fais tes 35 heures, non, il y a encore l'autre partie derrière, le soir chez toi, le week-end, donc c'est quelque chose qui me plaît.
0: Du coup, on peut dire que c'est vraiment une belle formation structurée que tu as eu ici en fait. Parce que le fait que c'est quand même un établissement, on peut le dire, assez particulier parce qu'il y a vraiment une vraie formation sur certains métiers, comme dans ton cas avec les bâtiments, mais aussi avec la sécurité et tout ça. Et c'est une formation que tu n'aurais pas forcément pensé avoir dans d'autres établissements, non ?
1: C'est ça, c'est une formation que je n'aurais pas pensé avoir dans d'autres établissements. Enfin, si, mais par exemple, si je prends, j'ai pas cité des noms, mais si je prends d'autres établissements, alors soit ils accompagnent moins les élèves, soit au niveau des logiciels, même à l'accompagnement des élèves dans les cours en eux-mêmes, j'ai pas l'impression que ce soit vraiment poussé jusqu'au bout. Nous, on a la chance de travailler sur plusieurs logiciels, Archicad, AutoCAD, TwinMotion et encore plein d'autres. Donc c'est, on nous demande pas de tout maîtriser à la perfection, mais je trouve que c'est cette, diversité, voilà, qui me plaît. Donc on peut vraiment découvrir plein de choses dans l'architecture. Donc on peut amener à faire de l'acoustique, du thermique, nous vraiment à être dans le BTP, topographe. Enfin, c'est vraiment ouvert. Nous, on est de la filière assistant architecte, mais c'est ouvert à plein d'autres domaines encore. Donc ça qui est vraiment pas mal. Donc même si tu es dans cette filière assistant architecte, tu peux te spécialiser dans d'autres domaines. C'est ce qui se rapproche le plus de mon projet personnel qui est, pour moi, de devenir architecte. Mais je me dis que peut-être entre-temps, il y aura d'autres domaines qui vont m'intéresser, comme je te dis, le thermique, l'acoustique, enfin, un peu de tout ça. Donc, c'est comme je te dis, c'est un domaine assez vaste, donc c'est vraiment intéressant. Et je me dis que quand je vois des anciens élèves d'apprenti Auteuil qui reviennent voir des professeurs et disent « Tiens, j'ai reçu ma formation, je suis devenu architecte à mon nom, maintenant je travaille en tant qu'ingénieur, je suis chef de chantier », tu te dis « En fait, ok, c'est des gars que tu ne misais pas une pièce sur eux et au final tu te retrouves avec des gars qui sont maintenant ingénieurs, architectes, donc qui sont vraiment loin de leurs études, qui sont épanouis dans le milieu professionnel. » Donc tu dis qu'ils accompagnent vraiment leurs élèves, qu'ils prennent vraiment contact avec eux, qu'ils gardent vraiment contact avec eux quasiment toute leur vie, dans le milieu professionnel, personnel. Donc c'est ça qui est vraiment beau avec Apprenti d'Auteuil.
0: Et justement, toi, de ton côté, quand tu auras terminé tes deux ou trois années d'études, là, est-ce que tu sais déjà ce que tu prévois de faire après? Tu vas te projeter dans d'autres études supérieures encore ou tu vas te lancer plus dans la vie active?
1: Alors, moi, j'ai pour projet de continuer en études sup vers un BTS MEC, donc Management économique de la construction. Et ensuite, peut-être une licence préparatoire ou professionnelle pour intégrer peut-être une école d'archi ou peut-être aussi m'intégrer directement dans la vie active, hein, qui sait. Mais avec tout ce qui dit... les stages et peut-être alternance.
0: Quel que soit le projet, ce qui est sûr, c'est que tu es dans un campus qui va vraiment t'aider à t'orienter là-dessus et t'accompagner sur la suite, en fait. Ça qui est bien.
1: C'est ça, oui, il nous accompagne et ça va pouvoir m'aider à vraiment aller loin dans mes projets professionnels. Donc, c'est ça qui est vraiment bien qu'à Apprenti d'Auteuil.
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3: Merci à Simon Def pour cette rencontre avec les apprentis Auteuil. On poursuit en musique avec Jean-Jacques Goldman, ensemble.

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0: Excellent après-midi à tous, il est 17h sur les ondes de Radio Arc-en-Ciel. Avant de retrouver la méditation du chapelet en direct de Lourdes dès 17h30, nous retrouvons nos confrères de RCF et de Radio Notre-Dame avec le magazine La Bible nous parle. À quoi ressemble la liberté du peuple qui suivit Moïse ?
1: Quel est le prix de la liberté et en quoi le don de la Torah est-il venu établir une responsabilité ? En quoi il a participé à fonder la liberté des hommes ? Eh bien, c'est l'une des interrogations que vous soulevez, Stéphane Ancel. Bonjour.
2: Bonjour.
1: Vous êtes historien des religions, auteur récemment du livre « La Bible ».

0: manuel de subversion publié aux éditions du CERF et vous vous attardez justement sur Moïse et sur le don de la Torah et sur aussi la nécessité du récit, des grandes épopées. Pourquoi c'est si important justement d'avoir ce narratif dans une société, encore aujourd'hui ?
1: Le terme est plus que jamais à la mode et puis comme il est à la mode, il est totalement galvaudé, le narratif, le récit national. Mais n'empêche, depuis les premières cités sumériennes, il y a des récits nationaux qui expliquent pourquoi il y a un roi, qui expliquent comment il a reçu lui-même la loi de la divinité principale, la divinité tutélaire de la cité, qu'il est gardien, ce roi-là, de l'intégrité de cette loi auprès de sa population, qu'il va essayer de rendre heureuse. On a ça dans les cités grecques, bien évidemment à travers la Bible, et ça court sur toute l'histoire universelle. À partir du moment où, où nous assemblons, eh bien, nous créons un collectif, nous créons quelque chose qui nous dépasse. C'est ce qu'on appellera la nation, c'est un terme, en fait, une fiction. La nation, c'est une strate, en fait, intermédiaire, qui permet d'évoquer le fait d'être ensemble et d'être un peu plus que soi et non pas la somme de tous les individus dans une société. Mais c'est évidemment très, très évanescent. Comment définir le narratif, ce qui nous unit? Et la Troisième République, parce qu'on revient souvent à ça, avait eu ce narratif, mais fondé aussi sur une très forte pédagogie, voire un pédagogisme, sur une politique monumentale, en créant des statues à tout va, et des monuments célébrants, des monuments commémoratifs. On en est revenu. Mais je pense que là, on est dans l'excès absolument inverse, un point de bascule où, en fait, on en vient à tout déboulonner.
0: Ah ouais, alors justement, vous parlez des statues. C'est ce qui va se passer avec Moïse quand il monte justement auprès de Dieu et que le peuple, là où c'est le moment où il pourrait être peut-être le plus serein, le plus joyeux de voir que les choses se déroulent, avancent, eh bien Moïse va chercher la loi et à ce moment-là, où il devrait y avoir le doute zéro, eh bien c'est la crise, c'est l'idolâtrie, ce sont ces statues du veau d'or. Dans quelle mesure c'est au moment des crises que va se développer quelque chose de plus important, que va être nécessaire, presque quelque chose qui nous dépasse.
1: Alors, c'est, je pense, quelque chose d'assez naturel, parce qu'on a besoin de se rassurer et on va aller vers quelque chose de rassurant. Mais en l'occurrence, c'est une incarnation. On a besoin d'incarnation. La loi doit être incarnée, le pouvoir doit être incarné, l'État doit l'être aussi, sinon ce sont que des structures administratives, que des choses sans vie. Et là, effectivement, c'est une très belle leçon avec l'épisode de Moïse, parce que déjà, Dieu, bon, d'abord, il est apparu aussi Sinaï par un orage gigantesque, très bien, mais sinon il est au ciel et Moïse s'en va aussi. Et il n'y a plus personne. Et il n'y a plus personne. Et quand il n'y a plus personne, plus d'incarnation, c'est la panique. Qu'est-ce qu'on doit faire? À qui on doit se fier? Et donc, on ne va pas aller vers d'autres dieux. En réalité, on va demander aux frères de Moïse, à Aaron, eh bien, de fabriquer le veau d'or, c'est-à-dire une matérialisation, quelque chose de concret vers quoi on peut se tourner à défaut de Moïse et à défaut de Dieu. Et d'ailleurs, alors on sait que après Moïse n'a pas été très content de voir ça, qu'il a brisé les tables, mais quand il revient, il va demander en fait que tout l'or là des Israélites soit à ce moment-là, eh bien, mis non pas pour le veau d'or, mais pour l'arche d'alliance. Voilà, c'est-à-dire que c'est une question de destination. Il y avait une destination idolâtrique en essayant de trouver une incarnation à défaut de Moïse. Et une fois qu'il revient, on va employer cet or-là pour quelque chose de beaucoup plus constructif, d'incarné, et qui va incarner eh bien, la transcendance, qui va incarner le pouvoir, la loi et le peuple fédéré autour de cette loi.
0: Et alors, vous faites le parallèle avec le populisme aujourd'hui qui manque d'une certaine manière d'incarnation. Et donc, la politique manque d'incarnation. Donc, on va aller chercher quelque chose qui va nous parler de ce qui est désincarné, les élites, la bureaucratie, etc.
1: Bah, le mythe du sauveur, Raoul Girardet en avait fait un livre, bien évidemment que ce sont des figures qui apparaissent à des moments particuliers, notamment de crise. On va pas rappeler Napoléon, Pétain et De Gaulle. Et donc des moments où on a besoin, en fait, où la population a besoin de se mettre derrière un personnage, derrière une personnalité. Et c'est parce qu'il y a ces crises. Et c'est effectivement dangereux parce que à savoir ce qu'ils en font après, une fois qu'on leur attribue notre confiance. L'épopée napoléonienne, il y a du pour et du contre. L'épopée gaulienne, heureusement, a plus de pour que de contre. Mais il a dit que, enfin, il aurait pu prendre le pouvoir. De Gaulle aurait pu transformer la France en une dictature militaire. Il ne l'a pas fait. Il a dit, je crois, j'ai plus l'âge d'être un dictateur. Mais là, on est complètement dans ces époques-là et on voit ceux qui nous dirigent, en tout cas dans le monde. On n'est pas à une période où ce sont quand même les plus grands humanistes, les plus grands penseurs non plus. Voilà, Trump est là un cas d'école absolu.
0: Mais est-ce que c'est parce que justement on a désincarné ces grandes figures bibliques? Peut-être qu'on les connaît moins, peut-être qu'on s'investit moins aussi dans ce type de grand récit et qu'on en cherche d'autres ailleurs. Est-ce que ça peut être une explication?
1: Oui, c'est un manque de réflexion sur le temps long aussi, sur ce que l'on va laisser à tout vouloir réduire à la vie humaine. On se rend compte qu'on est bien peu de choses et que ça passe extrêmement vite. Mais en fait, toutes les époques quasiment précédentes voyaient ça sur un temps long, sur ce qu'on allait laisser après nous, en fait. Et donc, on avait moins le sentiment, paradoxalement, alors qu'on vivait beaucoup moins longtemps, mais on avait moins l'impression que la vie passait vite. Parce qu'en fait, on laissait quelque chose, et il y avait une tradition, c'était repris de génération en génération. Et là, il y a un court-termisme qui est très dangereux, me semble-t-il, parce que on va dans l'immédiateté de ce que quelqu'un peut nous apporter en termes de figure comme ça, de sauveur, et non de construction sur le long terme, comme l'Ecclésiaste nous a dit de construire avec rien de nouveau sous le soleil, quelles que soient finalement les civilisations, quelles que soient les défis, ça reste les mêmes questions existentielles. Et donc, il faut effectivement s'ancrer sur l'humain et sur le très long terme.
0: Alors, puisque vous parlez du long terme, vous m'emmenez sur le récit de Naboth et sa vigne. Naboth, qui est propriétaire d'une vigne depuis des siècles et dont la terre devient la convoitise du roi Akab. Roi Akab, marié à Jézabel, présence étrangère. Et Naboth va dire non au roi qui vient demander sa terre. Puissance du non. Mais pour ce récit, vous, ce qui vous a intéressé, c'est la réponse de Naboth qui vient convoquer, en fin de compte, l'héritage des pères. Qu'est-ce que vous faites justement de cette question de la transmission, du respect, en quelque sorte, de ce temps long face au pouvoir politique que Naboth doit affronter? Et ça aussi, c'est un récit dans la Bible, dans l'Ancien Testament.
1: Oui, pour comprendre parfois les grands modèles de société, moi, je me réfère à la vie personnelle, disons. Je ne vois pas pourquoi je rends hommage à mes parents, soit qu'ils sont là, ou mon père qui est parti il y a quelques années. Et donc, j'essaye d'être dans la transmission, j'essaye d'être dans le souvenir, dans le respect de sa mémoire. Je ne vois pas pourquoi ce que je fais à titre individuel, je ne le ferai pas à titre collectif. Je ne suis pas issu de rien. La France, c'est un grand pays. Mes ancêtres n'étaient certainement pas là du temps de Jeanne d'Arc. Mais est-ce que ça a une importance? On va la faire entrer, Marc Bloch, au Panthéon, qui a eu des mots magnifiques là-dessus. Oui, c'est faire nation, c'est s'assembler autour d'un respect, le respect d'une tradition et de la transmission de cette tradition. Après, évidemment, les choses changent, les choses évoluent, mais si on coupe le fil de cette tradition, on se retrouve complètement orphelin et dans un court-termisme. Et c'est ça qui, moi, me pose problème. Et il y a cette injonction, notamment dans le judaïsme, zahor, c'est-à-dire ne pas oublier, c'est-à-dire se souvenir. Et je vois, je suis souvent à Nice et il y a près de la place Masséna, eh bien un hommage à un résistant qui est tombé là sous les arcades et il y a marqué passant, n'oublie pas, passant, souviens-toi. Bon, mais de quoi je peux me souvenir parce que j'étais pas là? Et je me souviens de ce qu'on me dit et je transmets ce que l'on me dit et sa mémoire reste vive et donc lui reste vivant à mesure qu'on va transmettre ça. C'est tout l'enseignement de la Bible.
0: Oui, et vous rappelez que la mémoire de la sortie d'Égypte, elle est au présent pour les Juifs. Se vit au présent, c'est-à-dire cette mémoire, elle est comme le souviens-toi, c'est à ce moment-là que vous faites souvenir. Et c'est pas quelque chose qu'on viendrait sortir d'un vieux livre, c'est aujourd'hui tu te souviens que tu es libéré d'Égypte et tu fais quelque chose de ce souvenir.
1: Je crois que c'est la seule manière en réalité de faire vivre le passé et non pas de le muséifier, de le sanctuariser.
0: Mais ça c'est la force de la foi aussi.
1: Oui. Et la foi, c'est pas que par rapport aux religions, c'est de tendre tout son être vers quelque chose de supérieur et d'extérieur à nous. C'est ça la définition de la foi. Et en une confiance, alors là c'est le terme latin, qui était à la base des contrats d'ailleurs dans le monde romain. Et donc, assurer cette continuité-là, ça me semble aujourd'hui oublié et il faut présentifier. C'est-à-dire que pour la célébration de la sortie d'Égypte qui a lieu donc à Pâques, à Pessah pour les Juifs, le Talmud dit que c'est comme si on sortait d'Égypte. C'est au présent, on sort d'Égypte. Chaque année, on sort d'Égypte. Chaque année, on réapprend ce qu'est la liberté. Chaque année, on réapprend que c'est pas simple, qu'il y a les souffrances de l'esclavage d'un côté et les appréhensions de la liberté de l'autre. Donc c'est pas un souvenir, encore une fois, antiquaire, comme disait Nietzsche, c'est pas du souvenir, c'est de revivre ça, de le remettre au présent, donc au cœur.
0: Stéphane Ancel, je reviens sur mon histoire de vigneron de Naboth et le roi Akab. Donc Naboth ne veut pas céder sa vigne, il veut la garder, il résiste au roi. Et ça pose la question, comme vous le redites bien dans votre ouvrage, de la limite du pouvoir aussi. Quels sont les pouvoirs, les contre-pouvoirs et la nécessité d'une limite au pouvoir et qui la donne cette limite ?
1: Ce récit, il est génial, accouplé aussi avec le Deutéronome, même si la lecture n'est pas forcément archi divertissante, mais on nous donne déjà les fondamentaux de ce qu'est le pouvoir. Vous voulez un roi, parce que c'était après la période des juges, les tribus d'Israël veulent un roi pour faire comme les nations. D'accord. Je leur dis, vous voulez un roi pour faire comme les nations ? D'accord. Bah, vous l'aurez. Mais moi, je vais vous dire ce que c'est qu'un roi. Un roi, ça vous oppresse. Un roi, ça limite votre liberté. Un roi ne pensera qu'à lui, etc. Mais vous l'aurez. Bon.
0: Oui, c'est vrai que le descriptif de la mission du roi, en tout cas des conséquences plutôt du roi, est assez terrible.
1: C'est pragmatique, c'est pragmatique. C'est ça. Donc, ayez conscience de ça. Il y a toute une organisation en plus qui est détaillée. Avec, alors bien sûr, des juges, avec des prêtres, mais aussi des contre-pouvoirs, les prophètes, on en parlera peut-être, qui sont là. Alors là, si ça, c'est pas subversif, le prophète qui vient tout bousculer en disant à tout le monde, vous faites mal et c'est pas du tout comme ça qu'il faut faire. Donc là, on est vraiment au cœur de la subversion. Et la vigne de Naboth, oui, Naboth dit, bah non, c'est la terre de mes pères, donc je la cède pas. Et on a déjà en germe ce qui sera les lois fondamentales du royaume pendant le Moyen-Âge et jusqu'à la Révolution, loi fondamentale du royaume encadrait les prérogatives royales parce qu'il y avait des choses dont il héritait, qui étaient avant lui et donc il ne peut pas remettre en question l'inaliénabilité du territoire par exemple. Et bien évidemment que tous nos pouvoirs aujourd'hui et les contre-pouvoirs permettent d'encadrer tout ça. Il manque peut-être la petite fantaisie prophétique.

0: Stéphane Ancel, on évoquait avec vous les limites posées au pouvoir. Parmi les limites, il y a aussi le rôle des prophètes. On s'arrête sur cette figure qui là aussi traverse tout l'Ancien Testament et peut-être encore aujourd'hui notre époque, on verra qui et comment. Les prophètes pour vous, c'est d'abord des personnages bibliques.
1: On parle de prophètes dans d'autres sociétés de l'époque. Mais là, il y a une originalité parce qu'il y a une fonction prophétique et parce qu'il y a un message qui est très, très particulier, effectivement, des individus qui, à un moment, sont appelés. Alors, bien sûr que historiquement, ça va être très compliqué d'en savoir davantage sur les personnes, sur même les lieux et dates de leur ministère, comme on peut le dire. Bon, mais en tout cas, d'après les textes, ce sont des personnages qui sont appelés et qui sont appelés à dire quelque chose. Bon. Donc déjà, être appelé, c'est pas forcément toujours réjouissant, parce qu'ils l'ont pas demandé, et parce que ils vont donc être la voix de Dieu à un moment donné, ce qui est assez dur en termes de responsabilité.
0: Et c'est bien exprimé dans les écrits. Bien, cette réticence, elle est terrible. C'est assez ubuesque de voir cet homme appelé par Dieu, donc c'est immense, et en même temps, c'est terrifiant.
1: Ah oui, ils auraient voulu être autre part probablement. Il y a cette responsabilité-là et qu'ils vont devoir donc assumer jusqu'au bout et en délivrant un message. Mais c'est pas comme, enfin, vous le savez, tout le monde le sait, mais je préfère le redire. C'est pas des prophètes à la Nostradamus. Ils annoncent pas précisément ce qui va se passer en telle année, en telle année, en telle année. Les prophètes bibliques annoncent quelque chose si on ne fait rien. Bah, si ça continue, ça va être un désastre. Si vous continuez à ne pas vous occuper, il y a tout un message social de la veuve et de l'orphelin. Si vous continuez dans votre péché, si vous continuez dans votre orgueil, à ne pas s'occuper de l'autre, il y aura ça comme conséquence. Mais ce qui veut dire que si vous revenez en arrière, il y a toujours une possibilité de salut, de rédemption, de pardon jusqu'au dernier moment. Et donc c'est une alerte, c'est un avertissement. J'ose pas dire que c'est des lanceurs d'alerte, le terme est totalement évidemment aujourd'hui galvaudé, mais oui, ils alertent le peuple, mais en fait ils alertent tout le monde, c'est ça qui est extraordinaire. Ils n'hésitent pas à dire au pouvoir qu'il est corrompu, ils n'hésitent pas à dire au peuple qu'il se conduit mal envers la veuve et l'orphelin, et même à dire aux prêtres qu'il dévoie finalement la religion. Donc il y a quelque chose là d'extrêmement fort, de subversif, de contre-pouvoir, et il se mêle aussi de politique, puisque on se souvient du prophète Jérémie dans Jérusalem face à Babylone. Que faire? Est-ce qu'on combat Babylone ou pas? Et il a donné un message très lucide et très géopolitique, si j'ose dire, de se soumettre à Babylone le temps que ça passe, parce que Dieu rétablira de toute façon l'alliance.
0: Alors en fait, l'idée c'est aussi de rappeler les termes de l'alliance. C'est annoncer, mais c'est aussi dire ce qui est. Et pourquoi c'est si dur ça?
1: Alors, il y a un juridisme dans la Bible et qu'on le voit à travers la plupart des grands épisodes. Le terme d'alliance, la brite, c'est vraiment un contrat. C'est une alliance au sens vraiment contractuel. Donc, il y a deux contractants et ils ont un cahier des charges. Ils peuvent pas faire n'importe quoi. Dieu non plus peut pas faire n'importe quoi. Et ils se limitent finalement aussi en passant ce contrat-là. Et les Hébreux doivent respecter leur part également. Et en quoi c'est si dur? Alors, en quoi c'est si dur de livrer le message? Parce qu'on nous écoute pas. Parce que les messages sont soit inaudibles, soit fondus dans un bruit, surtout à l'époque contemporaine, un bruit ambiant et généralisé, et que en plus de ça, le message peut ne pas plaire. C'est pas des messages super agréables, et donc on peut en plus vraiment être d'une certaine manière lynché par ceux à qui on est venu délivrer ce message.
0: Et à l'inverse, vous dites aussi que, ou plutôt en écho, en miroir, vous dites aussi qu'il y a parfois un risque à croire un prophète.
1: Et qui est prophète, qui est Messie, qui est Dieu, qui donc il y a toujours un risque dans la foi. Il y a toujours un risque. Alors plus généralement dans une forme de contrat social comme ça, qui croire, qui suivre, il y a un petit manuel dans la Bible pour reconnaître les faux prophètes, des vrais prophètes. Un vrai prophète ne dit jamais des choses agréables, ne va jamais dans le sens qu'on attend de lui. De fait, le prophète Jérémie, là, devant Babylone. Et le risque, mais c'est comme le risque de la croyance, le risque de, en fait, d'abandonner une part de sa liberté au profit de quelque chose d'autre ou d'un collectif. Je m'abandonne un petit peu, et donc ce que j'abandonne, il y a le risque que ça soit mal récupéré, mal utilisé. Et bien sûr que suivre, il y a eu des faux prophètes ô combien. Flavius Joseph nous parle de ces faux prophètes à l'époque de Jésus, et qui disaient tout et n'importe quoi, qui appelaient à la révolte, qui appelait à aller dans le désert et à traverser le pays, bon, et qui ont été suivis dans les périodes de crise. C'est extrêmement extrêmement prégnant, et il y a un phénomène ces dernières années dont on parle peu, mais un phénomène sectaire, parce qu'il y a d'autres dangers, d'accord, mais les autorités sécuritaires nous disent que le danger sectaire n'a jamais été aussi grand. Les gens se tournent vers les sectes, c'est-à-dire vers les faux prophètes.
0: Parce que peut-être aussi, il faut pouvoir discerner, comme vous le disiez, qui est un vrai prophète d'un faux prophète. Donc si on ne connaît pas qui sont les prophètes, comment déterminer qui sont les faux prophètes ?
1: Le message doit être universaliste, le message doit être humaniste. Si ce n'est pas le cas, c'est une fausse doctrine, c'est un faux prophète, c'est une fausse religion. Et les sectes, en ça, eh bien, ont des doctrines totalement autocentrées, apocalyptiques. Et donc, on ne doit pas s'y retrouver.
0: Il y a des prophètes qui servent Dieu, d'autres qui servent le bien commun aujourd'hui. C'est les mêmes ? Ça peut.
1: Et qui sont les prophètes aujourd'hui, c'est-à-dire les contre-pouvoirs, il y en a forcément.
0: Il y a des anonymes aussi.
1: Il y a des anonymes aussi, bien sûr. Donc, et des gens qui se sont élevés, qui ont assumé cette charge-là, vraiment, donc, je suis admiratif, des Bernanos, des Orwell, Zola en son époque, ont assumé ce rôle de prophète. Vraiment dans la lignée des prophètes bibliques. Mais on est dans un monde avec tellement de bruit que ces voix-là peuvent être complètement noyées, inaudibles. Et je m'amuse à constater que les messages moralistes, d'abord dès qu'on parle de morale, on a tendance à sortir son revolver, donc les messages moralistes sont aujourd'hui non pas véhiculés par des philosophes, des penseurs, parce qu'ils seront tout de suite taxés de moraline, de bondieuserie ou autre, mais les seuls messages moraux que j'entends, c'est dans la publicité, où pour vendre une voiture, on va louer la famille, la solidarité, l'amitié, l'amour, etc. Quand ça passe dans le domaine de la publicité, c'était du ni vrai ni faux, là on peut commencer à s'alarmer quand même.
0: Donc c'est un argument commercial.
1: Ah bien sûr, il y a quasiment toutes les publicités tournent autour d'une valeur morale et donc qu'elle galvaude. Voilà, vendre une barre chocolatée pour dire qu'on aime sa famille et que c'est génial parce qu'on va faire des sorties super avec son père ou sa mère et que ça va rapprocher les liens, c'est quand même fou. Voilà, qu'on le trouve dans la publicité et qu'on l'entende plus chez des philosophes, chez des penseurs, chez des historiens, ou autres qui osent moins parler de morale aujourd'hui.
0: Donc c'est pas que la finalité qui compte.
1: C'est pas que la finalité. Si en voyant une publicité pour une barre chocolatée, ça vous permet d'être plus gentil avec vos parents et avec vos enfants, mais très très bien, très très bien. Sauf que la publicité, c'est un domaine où, par définition, on ne croit pas. Donc c'est ni vrai ni faux.

0: Stéphane Ancel, vous êtes avec nous sur RCF Notre-Dame. Vous êtes l'auteur de la Bible, manuel de subversion aux éditions du CERF. Stéphane Ancel, on va terminer avec la question de la sagesse, parce que ça occupe aussi une grande partie de la Bible, en tout cas des livres qui sont peu ouverts, comme celui de l'Ecclésiaste, et qui posent la question de la vanité de toute chose. Alors, comment aujourd'hui on peut lire cette sagesse, ces proverbes, même aussi le livre des proverbes, qui nous interpelle encore, et c'est ça peut-être qui est surprenant.
1: Alors l'Ecclésiaste est un livre effectivement alors, connu et méconnu, rien de nouveau sous le soleil, il faut un temps pour, il y a un temps pour tout, donc on connaît ses maximes, mais le livre est effectivement un peu déroutant. Lisons-le, parce que bon, ça se lit d'abord vite et ça donne beaucoup de pistes de réflexion. Après on peut voir les commentateurs, il y en a eu énormément, je cite Jacques Ellul beaucoup parce que ça a été un grand penseur et il s'est attardé énormément sur l'Ecclésiaste, mais ne serait-ce que vanité des vanités, et le terme n'est pas en réalité vanité, le terme hébreu signifie buée, donc en fait voilà quelque chose, c'est pas grave, mais quelque chose qui disparaît, et tout disparaît, donc à quoi s'attacher si tout disparaît, et si l'homme meurt comme la bête, et si il n'y a rien de nouveau sous le soleil, que ça soit dans les plus grandes civilisations, ou les civilisations les plus décadentes. On en revient à la structuration de l'humain lui-même, donc d'être un monde en soi, un microcosmos d'une certaine manière, et d'être suffisamment structuré et d'avoir une confiance dans une transcendance donc qui nous sort pour pouvoir affronter le monde. Je ne sais pas s'il y a réellement autre chose auquel on peut s'accrocher.
0: Quand vous dites une transcendance qui nous sort, c'est une transcendance qui nous expose ?
1: Ah, quand on sort, on s'expose. Oui, mais après tout, s'exposer au soleil, c'est très agréable. S'exposer aux autres et à l'amour, c'est très agréable aussi. Donc, il y a évidemment toujours un risque, mais on ne peut pas rester en dedans et on ne peut pas être uniquement extérieur. Et on est dans des sociétés, en fait, d'extériorisation totale, où il n'y a plus d'intériorité, où d'abord, on montre tout sur les réseaux et le tout communication fait qu'il y a beaucoup moins d'intériorité, on prend plus le temps de lire, on prend plus le temps de réfléchir, l'ennui n'existe plus. C'est un gros mot, c'est horrible de s'ennuyer. Donc, et heureusement que tout est fait pour qu'on ne s'ennuie pas, vu qu'il y a des applications pour tout et pour combler chaque seconde. Mais Bernanos nous avait prévenu en disant qu'on ne comprend rien à la civilisation qui arrive si on ne comprend pas que... Alors lui, il avait parlé d'une machination contre toute vie intérieure. Il l'a dit à la fin des années 40. Bon, 70 ans après, force est de constater qu'effectivement, tout tend à détruire une intériorité. Donc, il faut être construit et il faut, avec cette construction, aller vers l'autre, créer du lien. Plus il y a d'humain, plus il y a d'humanisme. On est des mammifères, on reste à ça et on n'a pas vraiment le choix.
0: Stéphane Ancel, un mot sur les anciens. Parce qu'ils occupent une grande place aussi dans ce livre de l'Ecclésiaste, les anciens que l'on doit écouter, avec lesquels on doit prendre du temps. Il y a beaucoup de passages autour de ces anciens et de la transmission. Vous vous interrogez sur la transmission aujourd'hui, entre anciens et plus jeunes ?
1: Toujours, c'est pas dû à mon grand âge là maintenant. Ça a toujours été ça. J'en ai toujours eu conscience. On est des daims sur les épaules de géants. On connaît la formule. Et j'ai eu des grands maîtres. J'ai eu des gens vraiment qui étaient extraordinaires et auxquels à chaque fois je rends hommage. Joseph Mélez Modrzewski, qui était un grand historien du droit, et en parler. Ça me permet d'abord de me grandir grâce à eux, de transmettre, de m'inscrire dans une généalogie, et c'est absolument essentiel. On ne naît pas de rien. Il y a quelque chose avant nous et on laisse quelque chose après nous. Et effectivement, l'Ecclésiaste nous le dit. Et cette continuité-là, cette ligne continue permet seule de trouver un sens à la vie. Enfin, j'impose rien. Je dis ça. Il y a du sens. On peut en trouver partout. Mais à long terme, il y a que le fait de s'inscrire comme ça dans une durée et dans une passation et dans une transmission.
0: Même si aujourd'hui vous soulignez que c'est parfois l'inverse.
1: Ah, mais c'est un grand, grand danger, bien évidemment, bien évidemment. Alors, il y a toute une horizontalisation de la société qui remonte aux années 60 essentiellement, et puis qui s'est accélérée dans les 70, 80. Et aujourd'hui, on a quand même cette inversion probablement unique dans l'histoire, où en fait, les jeunes, alors ça a toujours été, les jeunes s'affranchissent, veulent s'affranchir, les vieux cons, on renverse la table, du passé faisant table rase, ok. Mais en fait, comme ce sont des consommateurs et la cible privilégiée de toutes les grandes entreprises, aujourd'hui, eh bien, les jeunes, depuis au moins l'adolescence, sont vus comme des personnages centraux qui n'ont besoin de rien, qui n'ont pas besoin des vieux qui ne savent pas utiliser Instagram ou TikTok ou autre. Et donc, ils sont au cœur de la société. On va leur demander à eux, à des adolescents, comment tu vois la société, comment utiliser telle chose technique, comment tu vois le monde. C'est pas ça. C'est faire peser en plus une trop grosse charge aux jeunes qui doivent le plus longtemps possible, en fait, apprendre et par la suite transmettre. C'est très très beau d'apprendre.
0: Merci beaucoup Stéphane Ancel d'avoir été avec nous dans cette émission. Merci d'être revenu sur les questions de liberté, de responsabilité, la transmission. Et c'est aussi ce que vous faites dans votre ouvrage La Bible, manuel de subversion, publié aux éditions du CERF. Et merci à Cédric Coba pour la réalisation technique.

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1: Maman Marie, je te demande de mettre la paix dans le cœur de mon fils. Prie pour qu'il trouve la paix du cœur. Merci, Maman Marie.
2: Notre-Dame de Lourdes, Sainte Bernadette, je viens vous confier Louis et Michel qui sont en fin de vie. Je vous confie toutes ces familles qui sont dans la peine et dans le deuil. Au revoir.

0: Au nom du Père et du Fils et du Saint-Esprit.
1: Amen.
0: Chers frères et sœurs, soyez les bienvenus à Lourdes, devant cette grotte de Massabielle, où la Vierge Marie, l'Immaculée Conception, est apparue à Bernadette, ou qui est de l'autre côté du Gave. Avec elle, nous méditerons les mystères joyeux du rosaire. Nous prions avec tous les pèlerins présents à Lourdes, et nous prions aussi avec toutes celles et ceux qui, de par le monde, nous sont unis par l'écoute de leur radio chrétienne francophone, par l'écoute de la chaîne de télévision catholique Catéo, par leur connexion au site internet du sanctuaire de Lourdes. Je crois en Dieu, le Père Tout-Puissant, Créateur du ciel et de la terre, et en Jésus-Christ, son Fils unique, notre Seigneur, qui a été conçu du Saint-Esprit, est né de la Vierge Marie, a souffert sous Ponce Pilate, a été crucifié, est mort et a été enseveli, est descendu aux enfers, le troisième jour est ressuscité des morts, est monté aux cieux, est assis à la droite de Dieu le Père Tout-Puissant, d'où il viendra juger les vivants et les morts. Je crois en l'Esprit Saint, à la Sainte Église catholique, à la communion des saints, à la rémission des péchés, à la résurrection de la chair, à la vie éternelle. Amen.
2: Dans une foi commune, prions pour notre Saint-Père le Pape Léon, dans l'action des grâces pour son prochain voyage apostolique en France, tout spécialement ici à Lourdes, pour ses intentions et les intentions de toute l'Église.
0: Notre Père qui es aux cieux, que ton nom soit sanctifié, que ton règne vienne, que ta volonté soit faite sur la terre comme au ciel.
2: Je vous salue Marie, pleine de grâce, le Seigneur est avec vous. Vous êtes bénie entre toutes les femmes, et Jésus, le fruit de vos entrailles, est béni.
3: Sainte Marie, Mère de Dieu, priez pour nous pauvres pécheurs, maintenant et à l'heure de notre mort. Amen.
2: Je vous salue Marie, pleine de grâce, le Seigneur est avec vous. Vous êtes bénie entre toutes les femmes, et Jésus, le fruit de vos entrailles, est béni.
3: Sainte Marie, Mère de Dieu, priez pour nous pauvres pécheurs, maintenant et à l'heure de notre mort. Amen.
2: Je vous salue, Marie, pleine de grâce, le Seigneur est avec vous. Vous êtes bénie entre toutes les femmes, et Jésus, le fruit de vos entrailles, est béni.
3: Sainte

0: Marie conçue sans péché. Premier mystère joyeux, l'Annonciation. De l'Évangile selon saint Luc. L'ange du Seigneur dit à Marie, « Sois sans crainte, car tu as trouvé grâce auprès de Dieu. » Présentons au Seigneur avec confiance toutes les intentions que nous venons d'entendre, les intentions qui nous sont confiées, celles que nous portons à notre cœur.
1: Notre Père qui es aux cieux, que ton nom soit sanctifié, que ton règne vienne, que ta volonté soit faite sur la terre comme au ciel.
2: Je vous salue Marie, pleine de grâce, le Seigneur est avec vous. Vous êtes bénie entre toutes les femmes, et Jésus, le fruit de vos entrailles, est béni.
3: Sainte Marie, Mère de Dieu, priez pour nous pauvres pécheurs, maintenant et à l'heure de notre mort. Amen.
2: Je vous salue Marie, pleine de grâce, le Seigneur est avec vous. Vous êtes bénie entre toutes les femmes, et Jésus, le fruit de vos entrailles, est béni.
3: Sainte Marie, Mère de Dieu, priez pour nous pauvres pécheurs,
2: Je vous salue Marie, pleine de grâce, le Seigneur est avec vous. Vous êtes bénie entre toutes les femmes, et Jésus, le fruit de vos entrailles, est béni.
3: Sainte Marie, Mère de Dieu, priez pour nous pauvres pécheurs, maintenant et à l'heure de notre mort. Amen.
2: Je vous salue Marie, pleine de grâce, le Seigneur est avec vous. Vous êtes bénie entre toutes les femmes, et Jésus, le fruit de vos entrailles, est béni.
3: Sainte Marie, Mère de Dieu, priez pour nous pauvres pécheurs, maintenant et à l'heure de notre mort.
2: Je vous salue Marie, pleine de grâce, le Seigneur est avec vous. Vous êtes bénie entre toutes les femmes, et Jésus, le fruit de vos entrailles, est béni.
3: Sainte Marie, Mère de Dieu, priez pour nous pauvres pécheurs, maintenant et à l'heure de notre mort. Amen.
4: Je vous salue Marie, pleine de grâce, le Seigneur est avec vous. Vous êtes bénie entre toutes les femmes, et Jésus, le fruit de vos entrailles, est béni.
3: Sainte Marie, Mère de Dieu, priez pour nous pauvres pécheurs, maintenant et à l'heure de notre mort.
4: Je vous salue, Marie, comblée de grâce. Le Seigneur est avec vous. Vous êtes bénie entre toutes les femmes, et Jésus, le fruit de vos entrailles, est béni.
3: Sainte Marie, Mère de Dieu, priez pour nous pauvres pécheurs.
4: Je vous salue, Marie, pleine de grâce. Le Seigneur est avec vous. Vous êtes bénie entre toutes les femmes, et Jésus, le fruit de vos entrailles, est béni.
3: Sainte Marie, Mère de Dieu, priez pour nous pauvres pécheurs, maintenant et à l'heure de notre mort.
4: Je vous salue, Marie, pleine de grâce. Le Seigneur est avec vous. Vous êtes bénie entre toutes les femmes, et Jésus, le fruit de vos entrailles, est béni.
3: Sainte Marie, Mère de Dieu, priez pour nous pauvres pécheurs, maintenant et à l'heure de notre mort. Amen.
4: Je vous salue, Marie, pleine de grâce. Le Seigneur est avec vous. Vous êtes bénie entre toutes les femmes, et Jésus, le fruit de vos entrailles, est béni.
3: Sainte Marie, Mère de Dieu, priez pour nous pauvres pécheurs, maintenant et à l'heure de notre mort.

0: Marie conçue sans péché. Deuxième mystère joyeux, la visitation. De l'évangile selon saint Luc. Élisabeth dit à Marie, « Comment ai-je ce bonheur que la mère de mon Seigneur vienne jusqu'à moi ?» Avec Marie, reine des apôtres, intercédons pour tous les missionnaires, spécialement ceux qui annoncent la bonne nouvelle dans des conditions périlleuses.
1: Notre Père qui es aux cieux, que ton nom soit sanctifié, que ton règne vienne, que ta volonté soit faite sur la terre comme au ciel.
2: Donne-nous aujourd'hui notre pain de ce jour. Pardonne-nous nos offenses, comme nous pardonnons aussi à ceux qui nous ont offensés. Et ne nous laisse pas entrer en tentation, mais délivre-nous du mal.
3: Je vous salue, Marie, pleine de grâce. Le Seigneur est avec vous. Vous êtes bénie entre toutes les femmes, et Jésus, le fruit de vos entrailles, est béni.
4: Sainte Marie, Mère de Dieu, priez pour nous pauvres pécheurs, maintenant et à l'heure de notre mort. Amen.
3: Je vous salue, Marie, pleine de grâce. Le Seigneur est avec vous. Vous êtes bénie entre toutes les femmes, et Jésus, le fruit de vos entrailles, est béni.
4: Sainte Marie, Mère de Dieu, priez pour nous pauvres pécheurs, maintenant et à l'heure de notre mort. Amen.
3: Je vous salue, Marie, pleine de grâce. Le Seigneur est avec vous. Vous êtes bénie entre toutes les femmes, et Jésus, le fruit de vos entrailles, est béni.
4: Sainte Marie, Mère de Dieu, priez pour nous pauvres pécheurs, maintenant et à l'heure de notre mort. Amen.
3: Je vous salue, Marie, pleine de grâce. Le Seigneur est avec vous. Vous êtes bénie entre toutes les femmes, et Jésus, le fruit de vos entrailles, est béni.
4: Sainte Marie, Mère de Dieu, priez pour nous pauvres pécheurs, maintenant et à l'heure de notre mort. Amen.
3: Je vous salue, Marie, pleine de grâce. Le Seigneur est avec vous. Vous êtes bénie entre toutes les femmes, et Jésus, le fruit de vos entrailles, est béni.
4: Sainte Marie, Mère de Dieu, priez pour nous pauvres pécheurs, maintenant et à l'heure de notre mort. Amen.
5: Je vous salue, Marie, pleine de grâce. Le Seigneur est avec vous. Vous êtes bénie entre toutes les femmes, et Jésus, le fruit de vos entrailles, est béni.
4: Sainte Marie, Mère de Dieu, priez pour nous pauvres pécheurs, maintenant et à l'heure de notre mort. Amen.
5: Je vous salue, Marie, pleine de grâce. Le Seigneur est avec vous. Vous êtes bénie entre toutes les femmes, et Jésus, le fruit de vos entrailles, est béni.
4: Sainte Marie, Mère de Dieu, priez pour nous pauvres pécheurs, maintenant et à l'heure de notre mort.
5: Je vous salue, Marie, pleine de grâce. Le Seigneur est avec vous. Et vous êtes bénie entre toutes les femmes. Et Jésus, le fruit de vos entrailles, est béni.
4: Sainte Marie, Mère de Dieu, priez pour nous pauvres pécheurs, maintenant et à l'heure de notre mort. Amen.
5: Je vous salue, Marie, pleine de grâce. Le Seigneur est avec vous. Vous êtes bénie entre toutes les femmes. Et Jésus, le fruit de vos entrailles, est béni.
4: Sainte Marie, Mère de Dieu, priez pour nous pauvres pécheurs, maintenant et à l'heure de notre mort. Amen.
5: Je vous salue, Marie, pleine de grâce. Le Seigneur est avec vous. Vous êtes bénie entre toutes les femmes. Et Jésus, le fruit de vos entrailles, est béni.
4: Sainte Marie, Mère de Dieu, priez pour nous pauvres pécheurs, maintenant

0: Ô Marie conçue sans péché.
1: Priez pour
0: nous. Troisième mystère joyeux, la nativité de l'évangile selon saint Luc. Les anges dirent aux bergers, voici que je vous annonce une grande joie qui sera celle de tout le peuple. Prions pour toutes les personnes qui se vouent au service de la vie humaine, pour qu'elles soient davantage aimées et protégées.
2: Notre Père qui es aux cieux, que ton nom soit sanctifié, que ton règne vienne, que ta volonté soit faite sur la terre comme au ciel.
3: À ceux qui nous ont offensés, et ne nous laisse pas entrer en tentation, mais délivre-nous du mal.
4: Je vous salue Marie, pleine de grâce. Le Seigneur est avec vous. Vous êtes bénie entre toutes les femmes, et Jésus, le fruit de vos entrailles, est béni.
5: Sainte Marie, Mère de Dieu, priez pour nous pauvres pécheurs, maintenant et à l'heure de notre mort. Amen.
4: Je vous salue Marie, pleine de grâce. Le Seigneur est avec vous. Vous êtes bénie entre toutes les femmes, et Jésus, le fruit de vos entrailles, est béni.
5: Sainte Marie, Mère de Dieu, priez pour nous pauvres pécheurs, maintenant et à l'heure de notre mort. Amen.
4: Je vous salue Marie, pleine de grâce. Le Seigneur est avec vous. Vous êtes bénie entre toutes les femmes, et Jésus, le fruit de vos entrailles, est béni.
5: Sainte Marie, Mère de Dieu, priez pour nous pauvres pécheurs, maintenant et à l'heure de notre mort. Amen.
4: Je vous salue Marie, pleine de grâce, le Seigneur est avec vous. Vous êtes bénie entre toutes les femmes, et Jésus, le fruit de vos entrailles, est béni.
5: Sainte Marie, Mère de Dieu, priez pour nous pauvres pécheurs, maintenant et à l'heure de notre mort. Amen.
4: Je vous salue Marie, pleine de grâce, le Seigneur est avec vous. Vous êtes bénie entre toutes les femmes, et Jésus, le fruit de vos entrailles, est béni.
5: Sainte Marie, Mère de Dieu, priez pour nous pauvres pécheurs,
6: maintenant et à l'heure de notre mort. Amen.
7: Je vous salue Marie, pleine de grâce. Le Seigneur est avec vous. Vous êtes bénie entre toutes les femmes, et Jésus, le fruit de vos entrailles, est béni.
6: Sainte Marie, Mère de Dieu, priez pour nous pauvres pécheurs, maintenant et à l'heure de notre mort. Amen.
7: Je vous salue Marie, pleine de grâce. Le Seigneur est avec vous. Vous êtes bénie entre toutes les femmes, et Jésus, le fruit de vos entrailles, est béni.
5: Sainte Marie, Mère de Dieu, priez pour nous pauvres pécheurs, maintenant et à l'heure de notre mort. Amen.
7: Je vous salue, Marie, pleine de grâce. Le Seigneur est avec vous. Vous êtes bénie entre toutes les femmes, et Jésus, le fruit de vos entrailles, est béni.
5: Sainte Marie, Mère de Dieu, priez pour nous pauvres pécheurs, maintenant et à l'heure de notre mort. Amen.
7: Je vous salue Marie, pleine de grâce. Le Seigneur est avec vous. Vous êtes bénie entre toutes les femmes, et Jésus, le fruit de vos entrailles, est béni.
5: Sainte Marie, Mère de Dieu, priez pour nous pauvres pécheurs, maintenant et à l'heure de notre mort. Amen.
7: Je vous salue Marie, pleine de grâce. Le Seigneur est avec vous. Vous êtes bénie entre toutes les femmes, et Jésus, le fruit de vos entrailles, est béni.
5: Sainte Marie, Mère de Dieu, priez pour nous pauvres pécheurs, maintenant et à l'heure de notre mort. Amen.

0: Ô Marie conçue sans péché. Quatrième mystère joyeux, la présentation de Jésus au temple. De l'évangile selon saint Luc. Marie et Joseph amenèrent Jésus à Jérusalem pour le présenter au Seigneur. Prions pour tous les jeunes qui entendent l'appel de Dieu à donner leur vie pour servir le Seigneur et leurs frères et sœurs.
1: Notre Père qui es aux cieux, que ton nom soit sanctifié, que ton règne vienne, que ta volonté soit faite sur la terre comme au ciel.
2: Pardonne-nous nos offenses, comme nous pardonnons aussi à ceux qui nous ont offensés. Et ne nous laisse pas entrer en tentation, mais délivre-nous du mal.
3: Je vous salue Marie, pleine de grâce. Le Seigneur est avec vous. Vous êtes bénie entre toutes les femmes. Et Jésus, le fruit de vos entrailles, est béni.
4: Sainte Marie, Mère de Dieu, priez pour nous pauvres pécheurs, maintenant et à l'heure de notre mort. Amen.
3: Je vous salue Marie, pleine de grâce, le Seigneur est avec vous. Vous êtes bénie entre toutes les femmes, et Jésus, le fruit de vos entrailles, est béni.
4: Sainte Marie, Mère de Dieu, priez pour nous pauvres pécheurs, maintenant et à l'heure de notre mort. Amen.
3: Je vous salue Marie, pleine de grâce, le Seigneur est avec vous. Vous êtes bénie entre toutes les femmes, et Jésus, le fruit de vos entrailles, est béni.
4: Sainte Marie, Mère de Dieu, priez pour nous pauvres pécheurs, maintenant et à l'heure de notre mort. Amen.
3: Je vous salue Marie, pleine de grâce, le Seigneur est avec vous. Vous êtes bénie entre toutes les femmes, et Jésus, le fruit de vos entrailles, est béni.
4: Sainte Marie, Mère de Dieu, priez pour nous pauvres pécheurs, maintenant et à l'heure de notre mort. Amen.
3: Je vous salue Marie, pleine de grâce, le Seigneur est avec vous. Vous êtes bénie entre toutes les femmes, et Jésus, le fruit de vos entrailles, est béni.
4: Sainte Marie, Mère de Dieu, priez pour nous pauvres pécheurs, maintenant et à l'heure de notre mort. Amen.
5: Je vous salue Marie, pleine de grâce, le Seigneur est avec vous. Vous êtes bénie entre toutes les femmes, et Jésus, le fruit de vos entrailles, est béni.
4: Sainte Marie, Mère de Dieu, priez pour nous pauvres pécheurs, maintenant et à l'heure de notre mort.
5: Je vous salue Marie, pleine de grâce, le Seigneur est avec vous. Vous êtes bénie entre toutes les femmes, et Jésus, le fruit de vos entrailles, est béni.
4: Sainte Marie, Mère de Dieu, priez pour nous pauvres pécheurs, maintenant et à l'heure de notre mort. Amen.
5: Je vous salue Marie, pleine de grâce, le Seigneur est avec vous. Vous êtes bénie entre toutes les femmes, et Jésus, le fruit de vos entrailles, est béni.
4: Sainte Marie, Mère de Dieu, priez pour nous pauvres pécheurs, maintenant et à l'heure de notre mort. Amen.
5: Je vous salue Marie, pleine de grâce, le Seigneur est avec vous. Vous êtes bénie entre toutes les femmes, et Jésus, le fruit de vos entrailles, est béni.
4: Sainte Marie, Mère de Dieu, priez pour nous pauvres pécheurs, maintenant et à l'heure de notre mort.
5: Je vous salue Marie, pleine de grâce, le Seigneur est avec vous. Vous êtes bénie entre toutes les femmes, et Jésus, le fruit de vos entrailles, est béni.
4: Sainte

0: Ô Marie conçue sans péché.
1: Priez pour nous.
0: Cinquième mystère joyeux, le recouvrement de Jésus au temple. De l'Évangile selon saint Luc. Marie et Joseph trouvèrent Jésus dans les temples, assis au milieu des docteurs, les écoutant et les interrogeant. Prions avec confiance pour toutes les personnes qui souffrent dans la solitude ou l'angoisse.
2: Notre Père qui es aux cieux, que ton nom soit sanctifié, que ton règne vienne, que ta volonté soit faite sur la terre comme au ciel.
3: Je vous salue Marie, pleine de grâce. Le Seigneur est avec vous. Vous êtes bénie entre toutes les femmes, et Jésus, le fruit de vos entrailles, est béni.
4: Sainte Marie, Mère de Dieu, priez pour nous pauvres pécheurs, maintenant et à l'heure de notre mort. Amen.
3: Je vous salue Marie, pleine de grâce. Le Seigneur est avec vous. Vous êtes bénie entre toutes les femmes, et Jésus, le fruit de vos entrailles, est béni.
4: Sainte Marie, Mère de Dieu,
3: je vous salue Marie, pleine de grâce. Le Seigneur est avec vous. Vous êtes bénie entre toutes les femmes, et Jésus, le fruit de vos entrailles, est béni.
4: Sainte Marie, Mère de Dieu, priez pour nous pauvres pécheurs, maintenant et à l'heure de notre mort. Amen.
3: Je vous salue Marie, pleine de grâce. Le Seigneur est avec vous. Vous êtes bénie entre toutes les femmes, et Jésus, le fruit de vos entrailles, est béni.
4: Sainte Marie, Mère de Dieu, priez pour nous pauvres pécheurs, maintenant et à l'heure de notre mort. Amen.
3: Je vous salue Marie, pleine de grâce. Le Seigneur est avec vous. Vous êtes bénie entre toutes les femmes, et Jésus, le fruit de vos entrailles, est béni.
4: Sainte Marie, Mère de Dieu, priez pour nous pauvres pécheurs, maintenant et à l'heure de notre mort. Amen.
5: Je vous salue Marie, pleine de grâce. Le Seigneur est avec vous. Vous êtes bénie entre toutes les femmes, et Jésus, le fruit de vos entrailles, est béni.
4: Sainte Marie, Mère de Dieu, priez pour nous pauvres pécheurs, maintenant et à l'heure de notre mort. Amen.
5: Je vous salue, Marie, pleine de grâce. Le Seigneur est avec vous. Vous êtes bénie entre toutes les femmes, et Jésus, le fruit de vos entrailles, est béni. Je vous salue Marie, pleine de grâce. Le Seigneur est avec vous. Vous êtes bénie entre toutes les femmes, et Jésus, le fruit de vos entrailles, est béni.
4: Sainte Marie, Mère de Dieu, priez pour nous pauvres pécheurs, maintenant et à l'heure de notre mort. Amen.
5: Je vous salue Marie, pleine de grâce. Le Seigneur est avec vous. Vous êtes bénie entre toutes les femmes, et Jésus, le fruit de vos entrailles, est béni. Je vous salue Marie, pleine de grâce. Le Seigneur est avec vous. Vous êtes bénie entre toutes les femmes et Jésus, le fruit de vos entrailles, est béni.
4: Sainte Marie, Mère de Dieu, priez pour nous pauvres pécheurs, maintenant

0: bénisse et vous garde le Père et le Fils et le Saint-Esprit.
1: Amen. Notre-Dame de Lourdes.
2: Priez pour nous.
1: Notre-Dame de Lourdes.
2: Priez pour nous.
1: Notre-Dame de Lourdes.
2: Priez pour nous.
1: Sainte Bernadette.
2: Priez pour nous.

0: Et maintenant, mon Seigneur va bénir les objets de dévotion que vous avez achetés. Et puis après, avec moi, nous irons allumer les cierges à la chapelle de la lumière.
1: Dieu, dont la parole sanctifie toutes choses, répand ta bénédiction sur ces objets et fait que quiconque s'en servira selon ta volonté et avec action de grâce reçoive de toi par l'invocation de ton nom très saint et l'intercession de Notre-Dame de Lourdes la santé du corps et la protection de l'âme par Jésus le Christ, notre Seigneur.
2: Amen.

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0: Excellent début de soirée à tous, il est 18h sur les ondes de Radio Arc-en-Ciel. Et nous retrouvons nos confrères de RCF et de Radio Notre-Dame avec le magazine Portez-vous bien. 10 initiatives pour prendre soin de soi.
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2: Eh bien bonjour à toutes et à tous. Comment ça va? Une question banale qu'on se pose entre amis ou collègues dont on se moque, il faut dire un petit peu de la réponse. Mais au fond, comment ça va vraiment? Qu'est-ce qui pourrait nous rendre un peu plus détendus, un peu plus heureux, un peu plus attentifs à nous-mêmes et aux autres? Eh bien des pistes pour cette toute dernière de la saison, on va en trouver avec notre invité. Bonjour Chantal de Méguillard.
3: Bonjour Vincent Bellotti.
2: Merci de revenir à ce micro car je ne compte plus le nombre de fois où vous êtes intervenu sur cette antenne pour nous parler de nos émotions. Alors je rappelle que vous êtes psychologue clinicienne spécialisée dans le traitement de l'anxiété et du stress post-traumatique et vous avez notamment publié aux éditions La Chronique Sociale 10 initiatives sous-titrées pour prendre soin de sa santé psychique. Pour vous, être bien dans sa tête, c'est être bien dans son corps?
3: Ah, tout à fait, parce que les deux sont tout à fait liés. Et si on n'est pas bien dans son corps, on ne peut pas être bien dans sa tête.
2: Et réciproquement, alors quelles sont ces initiatives?

0: pour aller bien ou mieux, eh bien on va commencer tout de suite avec vous par souffler.
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0: Voilà un bruit de respiration profonde. Respirer, c'est la première initiative qui ouvre votre livre pour prendre soin de soi. Mais pourquoi commencer justement ce livre par respirer? Parce qu'on le fait tous naturellement, hein, Chantal. Heureusement d'ailleurs, sans qu'on ait besoin de nous le rappeler.
2: Mais heureusement qu'on respire, parce que si on ne respirait pas, on ne serait pas
0: plus
2: ici.
0: Là, exactement. Voilà.
2: Donc respirer, mais là c'est prendre un petit peu plus conscience de cette respiration pour l'allonger, pour qu'elle soit moins automatique et pour qu'on puisse en profiter plus pleinement et prendre du recul.
0: C'est respirer pour se sentir vivre, c'est ce que vous voulez nous dire.
2: Voilà, oui, c'est être moins dans l'automatisme et donc plus agir sur cette capacité que l'on a de respirer, d'être vivant.
0: Bien respirer, mais comment? Parce que vous rappelez qu'il y a trois types de respiration dans votre livre. Il y a la respiration ventrale où le ventre se gonfle, hein, comme un ballon. Il y a la respiration intercostale où là, ce sont les basses côtes qui s'ouvrent horizontalement. Et puis la respiration haute où la poitrine se soulève. Laquelle de ces trois, pour vous, est la plus efficace, hein, quand on veut respirer en pleine conscience, hein?
2: Alors, je pense qu'il faut commencer par le bas, c'est-à-dire remplir son ventre comme un ballon. Et puis quand on voit les animaux, les chats et les chiens, on voit qu'ils ont une respiration ventrale et ils sont présents dans leur respiration. Enfin, c'est automatique aussi, mais c'est important parce qu'on retrouve un petit peu cette animalité de notre corps.
0: Quel est l'exercice qu'on peut proposer pour cette respiration consciente et relaxante? Eh bien, est-ce qu'il y a des temps de respiration? Vous savez, quand on pratique la cohérence cardiaque, il y a un certain temps. Est-ce que vous avez un petit exercice comme ça, qu'on peut faire comme ça, derrière le micro?
2: Donc oui, on peut essayer de mettre ses mains sur son ventre, essayer de gonfler un petit peu son ventre en inspirant. Un petit peu plus longuement que d'habitude, de gonfler pendant une inspiration. Et puis ensuite, on essaye de se rendre compte un petit peu en renfermant le ventre de ce qui se passe.
0: Oui, voilà. Simplement. Donc une grande inspiration en gonflant le ventre.
2: Voilà. Et ça, c'est déjà de se relaxer. C'est déjà de la relaxation finalement.
0: De la relaxation. La respiration, c'est un premier point, mais la deuxième initiative bien-être que vous nous suggérez, c'est de se tourner vers soi et de retrouver un silence intérieur. C'est quoi ce silence intérieur, Chantal de Méguillard? En quoi c'est important?
2: Alors le silence intérieur, il faut d'abord être dans un environnement un petit peu calme pour pouvoir justement être dans la capacité de pouvoir être dans ce silence intérieur. Mais c'est pas toujours facile déjà d'être dans un environnement calme, donc essayer de s'isoler un petit peu dans une pièce un petit peu loin de tout. Parfois on a les voitures qui passent dans la rue, mais au début il faut essayer d'être dans cet état d'esprit de calme. Et après, c'est pas forcément facile d'être dans un calme d'esprit.
0: C'est ce que j'allais vous dire, hein. Ce calme intérieur, c'est pas évident à avoir parce qu'il y a des tas de pensées en général qui nous assaillent, un peu comme des moustiques. Hein. Ah, il y a ce dossier à finir au bureau, faut vraiment que je m'y mette samedi, j'ai invité à dîner, qu'est-ce que je vais faire comme repas? La voiture fait un drôle de bruit, il va falloir appeler le garagiste, hein. Vous voyez, c'est du vécu. J'en passe et des meilleurs, ou des pires. Comment fait-on pour pas se laisser envahir par ces pensées parasites,
2: hein? Alors déjà, savoir qu'on a ces pensées parasites et les accueillir.
0: Les accepter.
2: Et les accepter, c'est-à-dire de se dire, ok, je sais que j'ai ces pensées, mais on va essayer d'aller plus loin, parce que si on passe automatiquement, dire, je veux absolument me relaxer, je veux absolument ne penser à rien, là ça va être le contraire. Donc essayons déjà de dire, ok, j'ai ma belle-mère qui arrive samedi, ok, j'ai ma voiture qui va pas très bien, etc. Donc déjà, se dire de faire un accusé-réception, c'est mon...
0: Et alors une fois qu'on a fait cet accusé-réception, qu'est-ce qu'on fait? Qu'est-ce qu'on en fait?
2: Eh bien, on le garde. Oui. On le garde, on verra ce qui se passe. Parce qu'on ne va pas se dire, à tout prix, il faut que je sois calme.
0: Donc on les regarde, mais sans intervenir.
2: Voilà, c'est comme si c'était des papillons qui dansaient devant soi et on les laisse danser. Et après, on verra ce qui se passe.
0: Justement, pour retrouver une paix intérieure, vous proposez de se créer un jardin intérieur où on pourrait se réfugier en cas de besoin. Comment vous le créez, vous, ce jardin intérieur? À partir de quoi?
2: Alors, à partir de la nature. C'est-à-dire que soit on a une image qui nous plaît. Alors là, je vois, j'ai un arbre en face, par exemple, où j'ai le ciel. Donc, mais de soi-même, de créer son jardin. C'est-à-dire qu'on va descendre. Alors, on peut prendre des escaliers pour commencer à descendre avec des chiffres associés aux marches.
0: Et on rejoint ce jardin qu'on s'est créé.
2: Voilà.
0: Alors.
2: Et après, vous choisissez si vous mettez une fontaine, si vous mettez de l'herbe. Et puis, vous essayez de ressentir sous vos pieds l'herbe qui va vers verte, si elle est sèche. Vous essayez d'entendre le bruit de l'eau de la fontaine. Et puis, vous essayez d'entendre les oiseaux, s'il y a des oiseaux. Si dans votre jardin, il y a des oiseaux. Et après, pour remonter, c'est un petit peu un exercice de presque de sophrologie personnelle. C'est-à-dire qu'après, une fois que vous êtes relaxé dans ce jardin, sans dire que vous êtes relaxé, puisque vous avez entendu un petit peu tout ce qui se passait, vous avez ressenti, vous avez vu. Mmh. Et après, vous remontez marche par marche à votre état
0: voilà,
2: actuel.
0: Prenez pas l'ascenseur, hein. Marche par marche, oui. Tranquillement, pour oui. Revenir à l'état initial. Voilà pour cette deuxième initiative, hein, à tenter, hein, se tourner vers soi et se créer un jardin intérieur. Mais ce n'est pas tout.
3: Je suis zen. Aucune agression n'émane de moi.
4: Jean, qu'est-ce que tu fais? Dépêche-toi!
3: Non. Je resterai calme envers la vieille peau.
4: Jean!
3: Ouais, j'arrive. C'est bon. Je suis prêt pour recevoir ta mère, là.
0: Voilà, zen pour accueillir la belle-mère. Lâcher prise, se relaxer, bien, c'est la troisième initiative que vous nous proposez, Chantal de Méguilla. Mais comment lâcher prise, prendre un petit peu de distance avec une situation qui est stressante? Alors, vous donnez quelques exercices à commencer. Par se presser les mains, expliquez-nous le principe.
2: Alors, vous essayez de serrer vos poings.
0: Voilà, je serre mes poings. Voilà. Voilà.
2: Et puis, vous croisez vos bras. Et je le fais avec vous.
0: Hein, oui, exactement.
2: Et vous cachez vos poings. Mmh. Vous décontractez vos épaules, si vous pouvez. Mmh. Vous les laissez retomber. Très bien.
0: Voilà.
2: Vincent, très bien.
0: Je suis vos conseils. Voilà. Et alors?
2: Et ensuite, vous essayez de ressentir ce qui se passe dans vos poings, alors que personne ne le voit. Est-ce que vous voyez que mes poings sont fermés?
0: Pas du tout, je vous vois les bras croisés.
2: Voilà.
0: Voilà. Et donc,
2: on
0: serre les poings,
2: oui.
0: Et la tension arrive aux poings. Alors.
2: Voilà. Et ensuite, vous enfoncez si vous avez des ongles, vous enfoncez les ongles dans la peau.
0: Oui, enfin, pas trop dur quand
2: pas
0: même.
2: Pas trop quand même. Et puis ensuite, vous restez quelques secondes comme ça. Vous, par exemple, vous êtes dans une réunion et il y a des gens qui vous... Oh là là, ils parlent depuis un moment, celui-là, ça suffira. Eh ouais. Ben non, ça vous agace et vous faites ça. Et ensuite, vous relâchez tout doucement. Mmh. Vous essayez de voir ce qui se passe à ce moment-là.
0: Et la tension, donc, retombe un peu.
2: Retombe un peu. Comme il fait chaud, on sent un petit peu de chaleur dans les mains.
0: Oui,
2: je ne sais pas vous aussi.
0: Pas trop les garder trop longtemps pour la sueur. Mais en tout
2: après,
0: cas, voilà.
2: Oui. Et ça peut être un exercice qui peut vous détendre ou enlever certaines tensions que vous pouvez avoir.
0: Voilà, prochaine réunion un peu stressante, vous mettez les poings sous les aisselles, vous serrez très fort et puis
2: voilà.
0: Vous continuez de sourire. Des exercices, un exercice qu'on pourra retrouver dans l'un de vos précédents ouvrages, hein, Relaxation Minute, paru à la Chronique Sociale. Une autre manière de lâcher prise, c'est de prioriser les tâches, partant du principe qu'on ne peut pas courir 10 lièvres à la fois, comme le veut cette expression populaire. Mais comment ne courir qu'après un lièvre? Comment faire nos choix, Chantal de Méguilla?
2: Il faut voir ce qui est important, ce qui est urgent. Qu'est-ce qui est urgent pour soi et pour les autres? Et je crois que ça, c'est un peu capital et essentiel de le savoir avant de traiter quelque chose si on a plusieurs choses à traiter. Donc je crois que ça, il faut le voir de près.
0: Lâcher prise, c'est prendre conscience aussi qu'il y a des choses qui ne dépendent pas de nous et qu'on ne pourra pas changer. Par exemple, quand il pleut, quand il y a la queue aux caisses du supermarché ou ce que disent aussi les autres de nous, ça, on ne peut pas le changer. Mais c'est important de le savoir, ça.
2: Oui, ça c'est Socrate, hein, qui l'avait dit avant moi d'ailleurs il y a quelques temps. Je veux dire, s'il faut le reprendre, parce que si on oublie ce genre de choses, on se dit oh là là, mais là, est-ce que je peux agir ou pas? Savoir si ça dépend de nous ou pas. Et je crois que c'est le début de la philosophie.
0: La fameuse citation de Marc Aurèle, empereur et philosophe romain, hein, je vous donne une autre citation. Mon Dieu, donnez-moi le courage de changer les choses que je peux changer, la sérénité d'accepter celles que je ne peux pas changer, la sagesse de distinguer entre les deux.
2: Ah oui, tout à fait.
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0: Alors, se relaxer, lâcher prise, prioriser, c'était la troisième initiative pour prendre soin de sa santé psychique. Une quatrième, eh bien, c'est de prendre du temps pour soi. Pourquoi c'est si important de prendre du temps pour soi, Chantal de Méguilla?
2: Je pense que si on est tout le temps dans l'action, c'est pas possible. On n'a plus de place en soi pour soi, d'un côté. Alors donc, il faut vraiment se dire, même une minute, même 5 minutes, de se dire, je m'isole et c'est pour moi. Et je pense qu'on arrivera à trouver 1 minute ou 5 minutes minimum par jour pour prendre du temps et d'être avec soi-même.
0: Prendre du temps pour soi, être bien avec soi, c'est permettre aussi de se sentir bien avec les autres.
2: Oui, tout à fait. Parce
0: dans quelle mesure?
2: Eh bien, si on n'est pas bien avec soi, on ne pourra pas être bien avec les autres. Alors je pense qu'il faut d'abord commencer par soi avant d'aller vers les autres.
0: Mais quelle limite vous mettez à prendre du temps pour soi? Parce qu'il ne s'agit pas non plus d'être le super égoïste et d'en avoir rien à faire des autres, Chantal de Méguilla.
2: L'égoïste, c'est celui qui ne pense pas à moi, comme disait quelqu'un.
0: C'est joli comme formule.
2: Oui, c'est pas, je crois que c'est d'Oscar Wilde, à vérifier. Mais simplement, je pense que si on ne pense pas à soi d'abord, on ne pourra pas aller vers les autres. Moi, je me souviens quand je devais recruter des bénévoles, je leur demandais pourquoi vous voulez faire ça, pourquoi vous voulez aider les autres. Et quand les gens me disaient, c'est pour aider les autres, je disais... Si c'est uniquement pour ça, non, il faut d'abord...
0: Ouais, ne pas s'oublier, alors.
2: Ne pas s'oublier et penser à soi d'abord, avant d'aller vers les autres.
0: Prendre du temps pour soi, vous le dites, Chantal Demiguère, ça peut se faire dans la journée, mais j'entends déjà des mères ou des pères de famille ricaner en disant « Elle est bien gentille, Chantal, mais avec toutes les activités professionnelles ou familiales, moi, j'ai pas 5 minutes à moi. Moi, je suis pas à la retraite. Hein. » qu'est-ce que vous leur répondez?
2: Ben, je leur dis que 5 minutes, c'est quand même pas beaucoup dans une journée.
0: Ça peut être quand? Le matin, en se levant, ou dans la journée, concrètement?
2: Alors, c'est le mieux, toujours à la même heure et le matin, avant de commencer sa journée. Je pense que c'est... Après, si on prend l'habitude de se dire, bon, chaque matin, je prends mes petites 5 minutes et puis je vois ce qui se passe, avant d'être dans l'action, je pense que c'est plus important.
0: Donc, stop, on arrête la course. Pendant une minute, on s'isole et on se dit quoi?
2: Et on se dit, qu'est-ce qui va me faire courir aujourd'hui? Qu'est-ce que je vais faire aujourd'hui? Et je reste là, à être dans le silence et essayer de trouver le silence. Même si je ne le trouve pas. Mais j'essaye de trouver ce calme intérieur qui peut être utile pour toute la journée.
0: Ouais. Et après, je repars dans la course.
2: Et voilà. Mais pas forcément aussi rapide.
0: Pas forcément aussi rapide. Chantal Demeguillard, vous continuez de prendre du temps avec nous. Dans un instant, on continuera de donner d'autres pistes pour prendre soin de soi et de sa santé psychique. Et ce sera tout de suite après une petite pause musicale avec Mozart, et plus précisément, la sonate pour deux pianos en ré majeur KV-448. C'est une sonate qui agirait comme un antidépresseur naturel si on l'écoute plusieurs minutes par jour. C'est ce qu'affirme notamment le professeur Michel Lejoyeux, qui est psychiatre. Alors, vrai ou faux, à vous de voir, ou plutôt d'écouter.

0: Voilà, extrait de la sonate pour deux pianos en ré majeur KV448 de Mozart, interprété par Murray Peraya et Radu Lupu. Et normalement, rien qu'en ayant entendu ces quelques notes, vous devriez être parfaitement détendu. Est-ce que ça a été votre cas, Chantal de Maguilla?
1: Oui, mais est-ce que j'ai attendu la sonate?
0: Il faut la ranimer, Chantal. Oui. T'es tellement détendu.
1: Oui.
0: Tout va bien. Chantal de Maguilla, qui n'est pas compositrice, mais psychologue clinicienne spécialisée dans le traitement de l'anxiété et du stress post-traumatique et qui a publié aux éditions La Chronique sociale 10 initiatives pour soi, pour prendre soin de sa santé psychique. Et on suit ces pistes avec vous pour cette toute dernière émission de la saison.
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3: Je déteste l'été. Tous les ans, c'est la même chose. Dès les premiers vrais beaux jours, quand la nature est en fête et les oiseaux fous de joie, je regarde le ciel bleu par-dessus les grands marronniers de mon jardin et je me dis, ça y est, quelle horreur. Dans 6 mois, c'est l'hiver.
0: Voilà, selon Pierre Desproges, un optimisme météo à toute épreuve, même si finalement, vu la canicule actuelle, un peu de fraîcheur hivernale, ça ne serait pas de refus. En tout cas, aimer la vie, c'est la 5e initiative que vous nous proposez, Chantal de Maiguillard, et ça passe justement par cultiver un certain optimisme. Sauf qu'on n'est pas tous sur le même pied d'égalité pour voir la vie de façon plus positive. D'où ça vient l'optimisme? Est-ce que c'est une question de caractère?
1: Alors, oui, en partie, il y a de l'inné et il y a de l'acquis. C'est-à-dire qu'il y a 40% d'inné, éventuellement. Et après, on peut développer son optimisme. Voir le côté agréable des choses, le côté vide ou plein d'un verre, ou voir l'adret ou l'ubac. Oui. Et puis, tout dépend de notre regard par rapport au fait de voir les choses et les événements.
0: Mais justement, comment cultiver cet optimisme, sans tomber dans une sorte de naïveté béate? Oh, la canicule, c'est génial, la guerre Iran-États-Unis, mais quel suspense! Comment rester positif face à des événements difficiles?
1: Alors, c'est vrai que ce n'est pas toujours facile.
0: Comment on éduque ce regard, justement?
1: Alors, c'est par rapport à nos émotions aussi. Comment on est par rapport à ces émotions et comment on voit les choses? Est-ce qu'un événement, finalement, négatif, vu de l'extérieur, peut pas devenir positif pour soi, pour grandir et ensuite devenir meilleur, peut-être, ou avec soi et avec les autres. Alors, par rapport aux événements extérieurs, vous parlez de la guerre, ça dépend pas forcément de nous, comme on a dit tout à l'heure, ça dépend de nous ou pas. Donc, il faut regarder ça aussi.
0: Alors, Chantal de Maiguillard, est-ce qu'on pourrait donner, je sais pas, un exemple concret? Je suis au supermarché, il y a la queue aux caisses, je m'impatiente. Comment transformer cet énervement en quelque chose de positif?
1: Alors, vous acceptez que vous êtes énervé par rapport à, et en colère. Et vous attendez pour rien et vous dites, qu'est-ce que je vais encore perdre du temps et que j'ai plein de choses à faire. Donc, déjà l'accepter. Se dire, OK, j'accepte cette situation. On revient à ce qu'on disait tout à l'heure.
0: L'acceptation.
1: Et ensuite, eh bien, vous verrez les choses différemment. Vous avez un regard différent. Vous vous dites, bon, finalement, est-ce que c'est joli si où je suis? Est-ce que...
0: Le supermarché, c'est pas toujours...
1: Non. Est-ce qu'il fait chaud? Oui. Je suis bien, il y a de la clim déjà.
0: Ah,
1: alors,
0: bah voilà.
1: Ça peut être du positif. On peut trouver du positif un peu partout.
0: Ouais.
1: Si on le veut.
0: Si on le veut. Une autre manière de cultiver l'optimisme, et c'est souvent ce que disent les spécialistes de la question, c'est de noter sur un petit cahier ce qui a pu nous arriver de positif dans la journée. Est-ce que vous êtes cliente de ce genre de démarche?
1: Alors, je pense que si on y pense, au début, c'est bien, mais après, parfois, on oublie de le faire, de noter 3 événements ou 3 situations qui ont été positives ou 5. Déjà, 3, c'est bien, mais d'écrire, c'est fabuleux. Écrire, c'est sortir de soi et trouver du positif. C'est important, déjà, de sortir, d'arriver à écrire. Et c'est très thérapeutique.
0: Et on peut relire ce cahier pour se renforcer aussi.
1: Ah, tout à fait, c'est un renforcement positif de choses que...
0: En se disant, ben voilà, hier il m'est arrivé 3 choses positives, avant-hier aussi, et donc pourquoi ça n'arriverait pas aussi aujourd'hui?
1: Pourquoi pas?
0: Et
1: moins bien que demain encore, même.
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4: Oh la vue, regarde ça! Ce que c'est beau! Ce que c'est beau! Ce que c'est haut! Merde! Ce que c'est haut!
0: Voilà, que c'est beau, mais que c'est haut. Extrait du film La crise de Colin Serrault avec Vincent Lindon et Zabou, émerveillé par un lever de soleil, un peu moins émerveillé, Patrick Timsit qui suit derrière avec le gros sac à dos. L'émerveillement, c'est aussi une piste que vous nous suggérez pour se sentir bien, Chantal de Maiguilla. Garder l'émerveillement et la curiosité d'un enfant. Pourquoi là aussi c'est important et dans quelle mesure on peut garder cet émerveillement?
1: Il faut choisir de garder cet émerveillement parce que l'émerveillement, ça permet de voir les choses un peu différemment et de manière positive aussi, parce que on peut s'émerveiller de beaucoup de choses. Oui. Il suffit de regarder un peu différemment.
0: Pas forcément devant un beau tableau. Il peut y avoir des petites choses dans la vie quotidienne qui peuvent nous émerveiller, à votre avis?
1: Ah, bien sûr.
0: Oui, quoi, par exemple?
1: Je vois un magnifique arbre, d'ailleurs, je vois pas ce que c'est comme arbre en face, mais il a même des, non, c'est des feuilles qui brillent un petit peu au soleil. Et c'est magnifique, quoi,
0: alors,
1: déjà.
0: Je ne suis pas assez calé en botanique pour vous répondre, hein, Chantal de Mégard, mais je partage votre enthousiasme.
1: Donc, on peut trouver beaucoup de choses qui peuvent être belles. Et la beauté, ça fait partie de la vie. Et la beauté, ça participe à l'optimisme et au fait d'être heureux dans la vie.
0: Il y avait un petit exercice que vous nous aviez donné lors d'une précédente émission. Même dans notre quartier, quand on a l'habitude de le fréquenter, il peut y avoir des petites beautés, des petits détails comme ça qui peuvent exciter notre curiosité qu'on n'avait jamais remarqué.
1: Oui, tout à fait. C'est-à-dire que parfois, on se promène, on a le nez un peu vers le trottoir ou vers l'asphalte chaud. Oui. Et donc, en fait, il suffit de regarder un petit peu et de se dire « Ah, sur ce mur, sur cette maison, il y a une petite statue, je ne l'avais jamais remarquée. » Et donc, c'est de se dire, mais de regarder les choses différemment. Ou, par exemple, on rentre de voyage pour 3-4 jours ou une semaine, on rentre chez soi et on ouvre la porte et on se pose sans trop réfléchir. Et là, c'est important de se dire, tiens, comment c'est chez moi? Est-ce que je m'y sens bien? Est-ce que ce n'est pas beau, finalement?
0: Est-ce qu'on ne m'aurait pas un peu cambriolé parce qu'il n'y a plus grand-chose, non?
1: C'est pas très
0: non, mais retrouver son intérieur comme si on le redécouvrait, c'est ce que vous voulez nous dire.
1: Exactement. Ouais. Exactement. Parfois, on est trop habitué aux choses, même aux personnes, d'ailleurs, qui vivent avec nous. Il faudrait dire, ah bah tiens...
0: De temps en temps, les regarder d'un œil un peu neuf.
1: Ah, oui, même voilà. Si on a beaucoup d'années de vie commune.
0: Ouais, se dire que c'est peut-être l'occasion de changer de conjoint ou de changer de canapé ou de refaire la cuisine.
1: Voilà. Mais se dire, mais finalement, c'est pas si mal que ça. Et j'avais pas vu ce tableau qui était là ou cette photo, de se remettre un peu dans tout ça. Et ça peut créer de l'émerveillement. Et l'émerveillement, c'est important.
0: Justement, il y a une chose qui peut générer une insatisfaction permanente, c'est celle d'en vouloir toujours plus et si possible que le voisin. C'est ce que vous appelez la rivalité mimétique. On n'apprécie pas ce que l'on a déjà. Comment on peut en sortir de cette jalousie?
1: Très difficile. Oui. C'est vrai que je pense qu'il y a une question de caractère. Au moins 40% des personnes peuvent être jalouses.
0: Comme l'optimisme.
1: Oui, toutes les tendances peuvent être à 40% et même la dépression d'ailleurs. Donc ça veut dire qu'on a 60% de changements possibles dans tout ça. Donc simplement, quand on est envieux du terrain qui est plus grand chez les voisins, qu'on a envieux des fleurs, etc., je pense qu'il faut se dire, désirons ce que l'on a. Et ça, c'est important.
0: Se contenter de ce que l'on a, c'est bien, mais ça n'exclut quand même pas d'avoir un peu d'ambition, je sais pas, d'avoir un meilleur salaire ou un métier plus épanouissant pour vivre un peu mieux ou s'engager dans des causes pour faire évoluer la société. Le désir d'évoluer, c'est pas mauvais non plus, Chantal de Mégard.
1: Moi, je le mets pas tout à fait sur le même plan, c'est-à-dire que le fait de désirer ce que l'on a, c'est dans le présent. Tandis que le fait de se dire j'ai envie de gagner plus, j'ai envie de faire des choses intéressantes, j'ai envie d'aider mon prochain,
0: etc. M'engager dans l'écologie, dans l'injustice, pour faire bouger les choses.
1: Ça peut être des valeurs qui nous font bouger. Mais là, on est dans des valeurs, on est dans des concepts. Tandis que désirer ce que l'on a, c'est être ancré les pieds sur terre aussi. Se dire, bon, j'ai tout ça, c'est déjà super, mais est-ce que je l'apprécie à sa juste valeur, entre guillemets?
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0: Et toujours avec Chantal de Mégard, psychologue et auteur de 10 initiatives pour prendre soin de sa santé psychique. Alors, dans votre livre, vous donnez d'autres pistes pour se sentir mieux, le contact avec les animaux et la nature. Et Dieu sait comment ça a été important pendant le Covid. S'occuper l'esprit, faire des mots croisés, jouer au Scrabble ou aux cartes pour garder en forme nos neurones. Lire 20 pages par jour, ça éloignerait la maladie d'Alzheimer, même selon des études. Et vous-même, vous avez une autre pratique pour stimuler votre cerveau, Chantal de Mégard, ne niez pas, c'est d'apprendre de langue. En même temps, oui. Vous me les confiez, c'est quand même pas évident ça.
1: Alors l'une, je la révise un peu l'anglais, oui. Et l'autre je l'ai apprise.
0: C'est quoi comme langue ?
1: L'espagnol. L'italien je parle, ça ressemble quand même à l'espagnol, mais il y a des faux amis. Mais je trouve que c'est important d'avoir...
0: Et vous arrivez à apprendre deux langues en même temps.
1: Et bien justement parce que le cerveau, la zone qui correspond aux langues dans le cerveau, est stimulée et je pense que ça facilite les choses. Et quand on apprend, quand on fait deux choses en même temps, par exemple un enfant qui fait du vélo et qui apprend à lire ou... parallèlement ou presque parallèlement, c'est important parce que les zones sont sollicitées et c'est plus facile. Et j'appelle ça la concomitance.
0: La concomitance. Deux langues, enfin au moins une pour communiquer et être aussi en relation avec les autres, c'est aussi pour vous une clé du bien-être, de même que se sentir utile. la relation avec les autres, se sentir utile. En quoi c'est important justement pour se sentir bien ?
1: Eh bien parce que je pense que nous sommes des êtres de relation. Les êtres humains sont des êtres relations. Et sans relation, à part d'être le fait d'être ermite, il y a quelque temps...
0: Mais il y a des gens qui sont heureux en étant isolés, en vivant tout seul.
1: Peut-être. Alors ça, c'est une question de caractère. Et puis après qu'ils ont développé, je ne peux pas vous dire exactement. Ouais. Mais simplement... Alors, il faut se retrouver soi-même, mais on a envie d'être avec les autres aussi. Il faut les deux.
0: Les autres nous stimulent aussi.
1: Exactement, tout à fait, oui, on est stimulés. Et puis c'est important d'avoir des échanges, d'avoir des relations qui puissent nous enrichir et qu'on puisse peut-être donner aussi quelque chose aux autres.
0: Se sentir utile, c'est souvent ce qui revient quand on arrive à la retraite. On a envie de se sentir utile aux autres parce qu'on n'a plus sa profession. Je ne sais pas si vous l'avez partagé, ce sentiment.
1: On continue, moi je continue un tout petit peu à écrire des petites choses ou à faire certaines des ateliers, des choses comme ça. Mais je pense que c'est très, très important de garder un peu un statut pour justement être en lien avec les autres.
0: Reste une dernière piste, la dixième, qui conclut votre livre, et c'est celle-ci.
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0: Question gratitude, Alexandra Lamy. Est-ce qu'il y a une personne qui a beaucoup compté pour vous dans votre vie personnelle ou professionnelle et à qui aujourd'hui vous auriez vraiment envie de dire merci?
5: Alors, je dirais mon professeur de français quand j'étais en troisième, qui était aussi mon professeur principal et qui donnait des cours de théâtre. Et j'ai passé un texte. Je suis comme je suis, de Prévert. Et quand j'ai passé le texte, il m'a dit, il faudrait que tu fasses du théâtre. Et tu vas passer le conservatoire. Et j'ai dit, mais mes parents ne voudront jamais. Et il m'a dit, bah, écoute, c'est pas grave, on leur dira pas. Et puis, tu vas le passer en douce. Et on a travaillé ensemble le conservatoire que j'ai eu. Et en fait, cet homme a changé ma vie.
0: Voilà, remerciement de la comédienne Alexandra Lamy pour son prof de français sans qui elle ne serait pas la même aujourd'hui. Remercier les autres, se remercier et remercier pour la vie. Bien, c'est la dernière initiative que vous nous proposez, Chantal de Méguillard. Pourquoi avoir voulu terminer votre livre sur cette notion de gratitude ?
1: Parce qu'on est vivant et je pense qu'il faut remercier pour la vie et la conscience de la vie que l'on a. Eh bien, c'est être dans j'allais dire l'action de grâce, mais c'est un peu ça, la gratitude vis-à-vis d'une transcendance. Et là, on a cette possibilité de vivre, et c'est capital.
0: Alors Chantal de Méguillard, si on récapitule tout ce qu'on a dit pour se sentir mieux, au moins dans sa tête, eh bien, vous rappelez à la fin de votre livre quatre points essentiels. D'abord, voir ce qui dépend de nous, où nous pouvons agir. Ensuite, établir nos vraies priorités. Créer son jardin secret, ce lieu où on se ressourcera en toute confiance et sécurité. Et puis prendre enfin ce petit temps pour soi, cette minute qui nous reliera à nous et à la réalité quotidienne. Voilà pour ces quatre points emportés, comme vous le dites, sur une île déserte. Pour terminer cette émission, Chantal de Méguillard, vous avez une sorte de petite prière de remerciement que vous avez écrite. Est-ce que vous pourriez nous la lire ?
1: Merci pour ce que je suis, là où je suis, avec qui je suis. Je remercie pour cette journée. Début d'éternité. Je remercie pour le petit espace-temps qui m'a été imparti et la conscience que j'en ai, au présent et peut-être au passé et au futur. Au passé un peu, mais au futur aussi.
0: Eh bien, merci Chantal de Méguillard de nous avoir accompagnés sur ce chemin du bien-être mental. Je rappelle le titre de votre livre, 10 initiatives pour soi, prendre soin de sa santé psychique. C'est paru aux éditions La Chronique Sociale. Et c'est avec vous que nous refermons cette saison de Portez-vous bien. Fin de saison, mais pas seulement. Et oui, vous entendez cette sonnerie, eh bien c'est celle de la retraite. Car oui, amis auditeurs, auditrices, après près de 40 ans au micro, dont 35 pour RCF, c'est l'heure pour moi de battre en retraite. Alors merci au père Emmanuel Payen de m'avoir donné cette chance radiophonique. Merci à mes centaines d'invités pour toutes ces découvertes qu'ils m'ont apportées dans tous les domaines. Merci à toute l'équipe des techniciens qui m'ont épaulé et surtout supporté. Et puis merci enfin à vous qui avez eu la générosité de m'écouter. Une page se tourne, une autre va s'ouvrir, j'espère aussi riche. En attendant, je vous envoie plein de bonnes ondes, je vous embrasse et comme le chantait Marilyn, bye bye baby. Oui.

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8: Et nous retrouvons nos confrères de RCF à nouveau et Radio Notre-Dame avec le magazine Connaître le judaïsme. Deuxième volet sur l'entrée dans la majorité religieuse avec la bar mitzvah.

0: Être bar ou bat mitzvah, cela se traduit par être fils ou fille du commandement. Mais de quel commandement s'agit-il, puisqu'il y en a 613 dans la tradition juive? La bar mitzvah, c'est ce dont on parle avec vous, Rabbin Nissim Malka, bonjour.
1: Bonjour.
0: La bar mitzvah, c'est ce rite de passage par lequel on accède à la majorité religieuse. Avant d'explorer le sens de cette majorité religieuse, j'aimerais qu'on revienne sur les différentes étapes de la bar mitzvah, en particulier la préparation. En quoi est-ce que ça consiste exactement?
1: La bar et la bat mitzvah, à mon sens, c'est quelque chose d'unique. Il y a une trame commune, mais ce que j'aime faire avec les jeunes personnes qui arrivent, c'est d'abord les recevoir avec leurs parents, la première fois, et puis ensuite construire avec eux le programme qu'ils vont, au fur et à mesure, apprendre. Et de cette manière, rien n'est imposé, il y a une mère de connaissances à acquérir, et ensuite ils choisissent dans quel bateau ils vont voguer. En fait, ce que je fais, c'est très simple, j'ai un fichier Excel dans lequel j'ai tout ce qui peut être fait par le bar mitzvah le jour de sa bar mitzvah. Donc je lui liste toutes les opportunités qu'il a d'intervenir. Certains en connaissent déjà une bonne majorité, alors il reste juste à compléter. D'autres, rien du tout, alors il y a tout à construire. Parfois, en fonction des enfants, on aime insister sur la partie du chant, par exemple, ou au contraire, la partie intellectuelle, où il va s'agir, par exemple, de transformer la bar mitzvah en une occasion de faire une conférence pour ses proches. Donc, construire en fonction de l'enfant une célébration qui lui correspond et avec l'investissement dont il est capable et surtout dont ses parents sont capables.
0: Et ça signifie que le rite central de la bar mitzvah ou bat mitzvah n'est pas forcément de pouvoir lire la Torah en public?
1: Pour ma part, pas du tout. En général, oui. Mais ma vision de la bar et la bat mitzvah, c'est une opportunité pour leur apprendre des choses. Donc, même s'il y a des choses qu'ils pourront faire à partir de ce jour-là, ça reste malgré tout une occurrence qui est relativement rare. Même s'ils savent, par exemple, on apprend aux garçons à lire dans la Torah à l'occasion de leur bar mitzvah, il y a peu de chances qu'ils reviennent tous les jours pour lire eux-mêmes. Ce sera souvent la personne qui sera préposée, le rabbin, ou la personne qui sera là pour lire à la Torah. Donc je me dis, est-ce que j'ai envie de passer autant de temps, avec autant d'insistance sur ce point-là, alors qu'il y a d'autres choses et dont j'ai l'opportunité de l'aider à acquérir ces connaissances-là. Donc c'est ce que j'explique en général, que ma perspective, c'est de pouvoir faire en sorte de lui faire acquérir un certain nombre de connaissances qui feront que lorsqu'il viendra à la synagogue, il sera le plus à l'aise possible comme à maison parce qu'il maîtrisera complètement et le livre et les textes de manière à ce qu'il puisse s'épanouir et s'identifier très facilement, beaucoup plus facilement qu'une personne qui débarque parfois après 20, 30, 40 ans et qui ne sait plus rien de ce qu'un jour il a appris. Donc l'important, c'est d'abord de pouvoir le mettre à l'aise par rapport à sa vie de bar mitzvah.
0: Revêtir le talit et les téphilines, c'est-à-dire le châle de prière et les lanières de cuir qu'on porte autour du bras, ça fait partie du point commun pour tous les adolescents qui font leur bar mitzvah?
1: Tout à fait. Alors, dans le minimum commun, d'ailleurs, ça fait même pas partie des apprentissages parce que c'est une évidence. Donc, c'est pas dans les options négociables, ça fait partie des choses qui sont structurelles. Ces deux objets-là, ce sont des objets pour le talit qu'on peut porter d'ailleurs même bien avant la bar mitzvah. Et les enfants commencent même parfois le porter à partir de l'âge de 3 ans, sous une forme un peu différente, ça s'appelle le talit katan, le petit talit que l'on met plutôt sous ses vêtements. Mm-hmm. Et le talit gadol, c'est celui qu'on mettra au moment de la prière. Et c'est de celui-là dont il s'agit. En général, les bar mitzvah commencent à le mettre un peu avant la bar mitzvah, de manière à ce que le jour où la bar mitzvah arrive, il soit complètement à l'aise.
0: Ces vêtements-là, ils symbolisent la notion de responsabilité, par exemple?
1: Alors, pas vraiment. Quel lien sera avec la bar mitzvah? C'est juste qu'à partir du jour où ils sont bar mitzvah, ils ont maintenant l'obligation de respecter toutes les mitzvot. Vous avez parlé de 613 commandements. Mmh. Effectivement, à partir du moment où ils sont bar mitzvah, ils ont accès, ils ont même le devoir de respecter tous les 613 commandements. Ce qui veut dire qu'il y a une différence énorme entre bar mitzvah moins 1 et bar mitzvah plus 1. Un bar mitzvah, c'est un état, mais c'est aussi une notion de responsabilité, donc de connaissance. Une personne qui ne sait pas de quoi il est censé être responsable, eh bien, ne peut pas incarner cette responsabilité-là. Donc, il s'agit d'abord de lui expliquer et de lui donner un maximum d'informations pour qu'il puisse embrasser complètement son rôle de bar mitzvah, c'est-à-dire de fils de cette responsabilité. Et à partir du moment où il atteint cet âge-là, il aura le devoir tous les jours, comme n'importe quel autre juif, de sa prière le matin, l'après-midi, le soir, et le matin, de mettre son talit et de mettre surtout ses téphilines. Donc c'est lanière de cuir que l'on met autour du bras, qui sont en fait deux boîtiers en cuir, qui est une tradition qui est extrêmement ancienne, que l'on met sur le bras, vers le cœur et sur la tête. Et de cette manière, on s'engage, on se réengage tous les jours. C'est la symbolique du lien, puisque c'est une lanière que l'on va attacher,
0: qu'on enroule
1: sur son bras, exactement, jusqu'au bout de son doigt. Et de cette manière, on attache et sa tête, et son cœur, et son bras. Donc sa tête, sa réflexion, son cœur, ses émotions, et son bras, son action. Tout cela au service de Dieu.
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0: Rabbin Nissim Melka, nous parlons avec vous de la bar mitzvah, ce rite de passage propre à la tradition juive que l'on compare souvent dans le christianisme au sacrement. Est-ce qu'il y a dans la bar mitzvah l'idée d'une grâce divine que l'on reçoit lors de la célébration ?
1: Pas vraiment. Pas vraiment, parce que de manière générale, on n'a pas vraiment de sacrement. Lors de la bar mitzvah, c'est simplement le passage de l'enfance à l'âge adulte. Et en fait, l'équivalent de la majorité. C'est vraiment quelque chose de juridique. À partir de ce moment-là, on est justiciable.
0: Justement, cette notion de mitzvah, parfois on l'entend comme une bonne action. Qu'est-ce que ça veut dire exactement, une mitzvah ?
1: Alors oui, souvent, effectivement, on lit le mot bonne action. Alors qu'en fait, si on devait s'intéresser plus à la sémantique, mitzvah, un tzivoui, c'est un commandement, un ordre. Donc quand on dit viens faire une mitzvah, c'est-à-dire viens prendre l'opportunité d'accomplir un de tes devoirs, de ce que Dieu te demande. Alors effectivement, ça va prendre la place de bonne action, parce qu'il se trouve qu'on va confondre la volonté de Dieu avec le bien. Et donc effectivement, lorsque j'accomplis une mitzvah, un devoir, eh bien j'accomplis aussi quelque chose de bien.
0: Est-ce qu'il y en a qui sont plus importants que d'autres ?
1: C'est intéressant parce que dans les Pirkei Avot, dans les Maximes des Pères, c'est un texte de la Mishnah dans lequel on a une sorte de contradiction apparente entre deux textes, l'un qui considère toutes les mitzvot, la plus légère comme la plus importante. Et un autre texte qui dit de ne pas faire de distinction entre les mitzvot. Mais d'un autre côté, à partir du moment où on nous demande de considérer la plus légère comme la plus importante, même si on ne sait pas laquelle est laquelle, ça veut donc dire qu'il y a une échelle de valeur. Mmh. Et il y a des mitzvot qui sont, sur le plan sociétal, plus fondamentales. Effectivement, ne pas tuer n'est pas sur le même plan que d'aller mettre son talit, par exemple.
0: Et pour les hommes et les femmes, ce ne sont pas les mêmes commandements ?
1: Les commandements, en fait, sont les mêmes pour tous, dans le sens où la Torah a été donnée à tout le monde. Seulement, la question, par exemple, du talit ou des téphilines font partie d'un réseau de commandements qui sont appelés les commandements liés à un temps, c'est-à-dire que ce sont des mitzvot qui nécessitent un investissement à des moments précis. Dans la tradition rabbinique, eh bien, on considère que ces mitzvot-là en particulier, les femmes en sont dispensées. Ça ne veut pas dire qu'elles leur sont interdites. C'est-à-dire que si elles souhaitent le faire, elles peuvent le faire, mais elles n'ont pas l'obligation. Et ce, pourquoi ? Eh bien, on peut envisager plusieurs théories à cela. La théorie qui serait plutôt liée à l'histoire, à partir du moment où le judaïsme confère au père, dans la cellule familiale, le rôle de l'éducation formelle et tout le reste, en fait, à la mère. Effectivement, ça demande un investissement de la mère qui est quasi permanent. Et donc, pour ne pas surcharger, imposer une surcharge qui serait impossible à tenir, nos sages ont limité le caractère obligatoire de ces mitzvot liées à un temps.
0: Il y a aussi la notion d'acquittement, la possibilité de pouvoir acquitter quelqu'un d'un commandement. Qu'est-ce que ça veut dire ?
1: Oui, alors une approche que j'aime bien, par exemple, c'est celle de dire que chaque mitzvah est liée à un tikkun, chaque commandement est lié à une réparation, ou une réparation ou une amélioration de soi. Et donc, chacun des commandements nous offre la possibilité de nous améliorer sur un aspect de ce que nous sommes. Ne peut rendre quitte une autre personne qu'une personne qui a le même degré d'obligation. Prenez par exemple un enfant qui, à l'âge de 12 ans, par exemple, est tout à fait capable de diriger un office ou de lire à la Torah ou que sais-je, n'importe quelle autre mitzvah, eh bien, il ne pourra pas rendre quitte un adulte parce qu'il n'a pas le même degré d'obligation. Lorsqu'il aura 13 ans et un jour, le lendemain, il pourra acquitter complètement. Si la personne a le même niveau d'obligation, elle peut accomplir la mitzvah avec la personne pour la rendre quitte, lire pour elle, de l'instant que la personne, les deux sont d'accord, l'un va lire la Torah, l'autre va l'écouter, et les deux ensemble vont accomplir cette mitzvah ensemble. C'est un concept, ça s'appelle rendre quitte l'autre de son obligation.
0: Donc finalement, en vous écoutant, Rabbin Nissim Malka, on comprend que cette notion de bar mitzvah, elle est aussi importante pour l'individu que pour la communauté, quelque part.
1: Eh bien, exactement. En fait, elle est, j'allais dire, plus importante pour la communauté que l'individu. Je pense que oui. Je pense que la communauté se rend plus compte, même si pour l'individu c'est essentiel, c'est une transformation importante, dès l'instant que c'est compris. Effectivement, lorsqu'on a un enfant qui n'a jamais aucune sensibilité et qui a l'âge de 13 ans, il est donc de fait le bar mitzvah, pour lui ça ne change absolument rien. Mais un enfant qu'on a accompagné dès l'âge de 11 ans, 12 ans, et qui a travaillé pendant un an ou deux sur ce que va changer dans sa vie, cet état, bien sûr que c'est profondément une transformation extrêmement profonde. Mais je pense que même pour la communauté, elle change son regard vis-à-vis de lui de manière radicale. Je vous donne un exemple très concret. Dans un office, par exemple, il y a certaines prières qu'on ne peut dire qu'à partir du moment où il y a 10 bar mitzvah. Si on est 9, on ne peut pas les dire. À partir de 10, on peut les dire.
0: Ce qu'on appelle le minyan.
1: Exactement. Ce qui veut dire concrètement que l'enfant qui était là la veille, on était 9 avec l'enfant, ça ne changeait rien. Le lendemain, l'enfant est considéré sur le même plan que le plus ancien. Il est autant utile au groupe, autant indispensable au groupe que l'ancien. Et les communautés juives étant relativement petites, un membre, c'est extrêmement important. Donc le regard qu'on porte sur l'enfant est radicalement différent. Et je pense que ça contribue beaucoup aussi à la prise de conscience de l'enfant. Ils se rendent bien compte que là, avant, on ne le comptait pas littéralement. Et maintenant, il compte beaucoup plus, il pèse beaucoup plus.
0: Un grand merci, Rabbin Nissim Malka. 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

0: Excellente soirée à tous, il est 19h sur les ondes de Radio Arc-en-Ciel et nous retrouvons Jean-Claude avec jazz et poésie.
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Aujourd'hui, nous commençons notre émission par un hommage à Roland Raelison, musicien malgache et réunionnais, qui nous a quittés le 20 avril 2025 à l'âge de 87 ans. Hommage à Roland Raelison, chauffez les gars!

Sénéca de Roland Raëlson. Témoin dans la ville, Pierre-Claude Georges-François pour vivre. Que faut-il pour vivre, Ralila, dis-moi? Y as-tu songé parfois en ton cœur? Deux merles au-dessus de toi cherchent une place dans le bois. Y as-tu songé pour y faire quoi? Un nid, rien qu'un nid, pour deux oiseaux, cela suffit. Et pour nous, crois-moi, un seuil, rien qu'un seuil, une natte, un toit, un champ où croît le riz, et puis une source éclairée d'un peu de ciel dans sa course. Et où, le soir, ô Ralila, on écoute tomber des coques de moufia. Pour vivre, de Pierre-Claude Georges-François, Art Farmer à la trompette, Mo.

Momo par Art Farmer. Témoin dans la ville, François de Montcorbier, dit François Villon, poète du XVe siècle, balade des menus propos. Je connais bien mouche en lait, je connais à la robe l'homme, je connais le beau temps du lait, je connais au pommier la pomme, je connais l'arbre à voir la gomme, je connais quand tout est de même, je connais qui besogne et qui chôme, je connais tout hors que moi-même. 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Je connais cheval et mulet, je connais leur charge et leur somme. Je connais Biétrice et Belay. Je connais G qui nombre et somme. Je connais vision et somme. Je connais la faute des baumes. Je connais le pouvoir de Rome. Je connais tout, hors que moi-même. Prince, je connais tout, en somme. Je connais colorés et blêmes. Je connais mort qui tout consomme, je connais tout hors que moi-même. Balade des menus propos de François Villon. Lee Morgan à la trompette, Cheora.

Cheora par Lee Morgan. Témoin dans la ville, Alain Leprest, dernier poète français du XXIe siècle, le chagrin. Connais-tu l'herbe amère, le liseron, la plante, toute noire et très belle, enroulée dans la gorge? Oh, que quelqu'un la dise, oh, que quelqu'un la chante, seulement sur le bruit d'un cœur et d'une horloge, et le train de Dunkerque au loin sur son refrain, le chagrin. Cet animal familier, ce chien que tu traînes dans les couloirs et les vieux escaliers du corps, il est un peu méchant, pas très beau, mais tu l'aimes. Il tire vers les ponts le soir quand tu le sors, et tu as beau être son maître, tu le crains, le chagrin. Son couteau à douleur et sa gouge artisane a sculpté des oiseaux de bois sur les potences, de l'épine au lilas, des pétales aux larmes, et tout le désespoir qu'il faut à l'espérance, c'est le meilleur de toi qui brille dans l'écrin du chagrin. Un jour, il t'offrira son collier de morsure. Un jour, demain, ta main prendra dans la corbeille, emplie de raisins ronds, une grappe un peu sûre. Il a de belles vignes, il soigne bien ses treilles, il a le temps pour lui, il presse grain par grain le chagrin. Laisse-le libérer ses sources sous tes cils, son fleuve qui n'a que tes paupières pour grève, cet océan profond sans bateau et sans île qui met son grain de sel sur les phrases des lèvres. Tu peux lâcher la corde, il a le pied marin, le chagrin. À se sentir lavé, presque beau, transparent, au bras des vieux matins édentés de la ville, à appeler encore son règne de tyran, ses carrefours muets, ses grands théâtres vides, le vent chargé de clous, de soleil souterrain, du chagrin. Ami, pardon, c'est à ton rire que j'accroche son manteau qui me tient bien froid quand il fait froid. Une enveloppe bleue déchirée dans la poche, éteignez en sortant et ne me plaignez pas, plaignez plutôt celui qui n'a jamais étreint le chagrin.

Le Chagrin, d'Alain Leprest. On termine en beauté avec Miles Davis à la trompette et John Coltrane au saxophone. Bye bye Blackbird. Au revoir, mon merle. Jean-Claude au micro, à bientôt.

0: à Jean-Claude pour son émission Jazz et Poésie. Et nous vous proposons une rétrospective, une rediffusion plutôt, de la série Halte spirituelle de cette semaine. On parlait de Madeleine Delbrel, Jamais sans la messe. Eh bien, pour en parler, Gilles François, prêtre du diocèse de Créteil, au micro de Madeleine Vettel.
1: On oppose parfois la charité à l'adoration, l'action à la prière, Marthe à Marie, comme si l'un disait plus que l'autre une proximité avec le Christ, une façon de le servir, une manière d'être au monde plus généreuse ou plus juste. Nous allons explorer aujourd'hui comment la foi et la charité se nourrissent d'une unique source, l'Eucharistie. Et c'est à travers Madeleine Delbrel, femme engagée dans une Ivry communiste, que nous allons découvrir pourquoi la messe était devenue l'indispensable de sa journée. C'est ce qui vous a intéressé, Père Gilles François. Bonjour.
2: Oui, bonjour.
1: Vous êtes prêtre du diocèse de Créteil, historien, postulateur de la cause de béatification de Madeleine Delbrel, c'est-à-dire que vous travaillez à la faire reconnaître sainte, et avec Bernard Pitot, prêtre de Saint-Sulpice, spécialiste des écrits de Madeleine Delbrel et de l'école française de spiritualité, vous avez coécrit un ouvrage aux éditions Nouvelle Cité. Ce livre s'appelle « L'Eucharistie vécue par Madeleine Delbrel, le nécessaire constant de notre vie ». Alors avant qu'on découvre qui est cette poète assistante sociale, mystique, femme de prière et d'action du XXe siècle. Dites-nous, Gilles François, comment vous comprenez cette question aujourd'hui ? Pourquoi aurions-nous besoin de l'Eucharistie pour faire le bien autour de nous ? Pourquoi le fait de consoler, de soutenir, d'encourager, de tendre la main à ceux qui en ont besoin ne suffit-il pas ?
2: À cause de Jésus-Christ, on pourrait dire de celui qui se donne en nourriture. À cause du fait que aussi tout est dispersé, mais en même temps tout est unifié. Il y a une unité profonde de tous ces actes de charité que je trouve qu'on ressent vivement dans l'Eucharistie. Et quand Madeleine, après sa conversion, retourne à la messe dans son quartier, après avoir abandonné tout ça pendant plusieurs années, elle reprend le chemin de l'église, mais précisément de la messe. Je vois qu'elle est comme portée par cette expérience intime de la rencontre du Christ et du fait que c'est lui qui fait l'unité de ce qui est dispersé, peut-être que ce qui doit être dispersé dans le monde, parce que la charité, c'est pas pour rester dans son coin, et puis voilà, c'est juste l'heure de la messe le dimanche quand on y va, et puis après c'est la charité, c'est dans la vie quotidienne, quoi.
1: Alors, ce que je voudrais souligner avant de poursuivre, c'est que vous avez beau être un spécialiste de Madeleine Delbrel, vous avez lu ses écrits, vous vous êtes penché sur sa spiritualité pendant de longues années, et on peut être surpris par le fait que vous, prêtre, vous fassiez grand cas de son goût quotidien pour la messe seulement.

0: maintenant, après tant d'ouvrages sur son action auprès des plus pauvres?
1: Alors, écoutez, alors, bah, d'abord, à titre personnel, c'est vrai que je me suis mis à la lire il y a bientôt 30 ans, puisque c'était en septembre 1900, enfin, même l'été 1996, j'avais pris une ferme résolution, je vais lire Madeleine, et puis je devenais curé en grande banlieue, donc cette femme m'aidait beaucoup, quoi, ses écrits. Et après, j'ai fait comme tout le monde, je savais pas trop, mais c'est plutôt son encouragement pour vivre la foi dans une situation où il y avait des paroisses, mais un peu, ben, on est en grande banlieue, donc il n'y a pas forcément beaucoup de ressources, mais il faut donc arriver à se mutualiser. Moi, ce qui m'aidait d'abord, c'était qu'on vive vraiment l'évangile et qu'on ait que les paroisses soient des communautés selon l'évangile. C'est mon premier signal. Et puis, après, il y a la notoriété de Madeleine. Dans l'après-concile, elle est morte pendant le concile, mais les premiers ouvrages l'ont fait connaître comme quelqu'un qui rend attentif à la parole de Dieu, quelqu'un qui est proche des gens au coude à coude avec les gens de son quartier, de sa ville, etc. Donc j'ai emboîté le pas avec comme ça. Et puis je connaissais déjà mon ami le père Bernard Pitot, et lui disait, mais il y a plus que ça chez Madeleine. Alors du coup j'ai lu un peu tout, j'étais tout à fait enthousiaste, ça m'encourageait comme jeune curé, si je puis dire, et sans que je fasse le lien avec la messe. Alors c'est lui, Bernard Pitot, qui avait été sollicité d'ailleurs par les équipes Notre-Dame du diocèse de Créteil, qui lui avait dit, mais est-ce que vous pourriez pas nous dire, Madeleine Delbrel et la parole de Dieu, c'est intéressant, on est complètement enthousiaste, mais est-ce qu'elle dit quelque chose sur l'Eucharistie? Alors il était un peu en peine à l'époque, parce qu'on se dit, mais effectivement, il n'y a pas énormément de textes, Madeleine n'a pas énormément écrit sur l'Eucharistie, et pourtant elle va à la messe tous les jours. Et pour elle, c'est clair, quoi. La paroisse, c'est d'abord le lieu du ressourcement sacramentel. Donc de la messe, des confessions, etc. Bon, puis de la prière ensemble, voilà. Et alors il cherche, il trouve déjà un certain nombre de choses. Il fait d'ailleurs une étude qui s'appelle « L'Eucharistie chez Madeleine Delbrel », publiée il y a déjà longtemps. Et puis tout ça, ça fait son chemin. Et en se rendant compte, puisque nous nous étions embarqués, il m'a embarqué dans les œuvres complètes, en lisant tous les textes, en publiant tous les textes, qu'il y avait bien davantage de choses. C'est simplement parce que les premières personnes intéressées par Madeleine Delbrel avaient d'abord été centrées sur Madeleine et la parole de Dieu. C'était tout à fait dans la foulée du concile. Et puis, ils s'étaient intéressés sur cette femme dans un quartier au coude à coude avec la population. Mais n'avait pas prêté attention plus que ça au fait qu'elle allait à la messe tous les jours et qu'elle avait pensé ce que c'était, hein, y compris ce lien avec le fait qu'elle est assistante sociale, qu'elle est donc dans un métier du soin, un métier altruiste, d'attention aux autres.

0: Alors, Madeleine Delbrel, c'est 1904-1964. Hein, vous le disiez, oui. Elle est décédée pendant le concile. Elle était attachée à la messe. Alors, ça n'a pas toujours été le cas, puisqu'elle a traversé une période d'athéisme. On y reviendra. Mais est-ce que son enfance est aussi celui des messes? Est-ce qu'elle s'y rend plus jeune aussi avec ses parents?
1: Non. En fait, on ne sait pas exactement, mais on n'a pas du tout d'éléments qui disent qu'elle est d'une famille croyante. Son père, lui, était même assez à distance. Il était plutôt athée ou agnostique, on va dire. Bon, plutôt humaniste, ami de Montaigne. Voilà, le grand humaniste Montaigne. Sa mère, avec qui elle était très proche, elle a plutôt redécouvert la foi ou découvert la foi chrétienne par sa fille, une fois que sa fille s'est convertie. Mais Madeleine a prêté forte attention à faire sa première communion très sérieusement. Elle avait 11 ans. Elle était à ce moment-là à Montluçon dans l'Allier. Son père était chef de gare. Alors, au plan familial, elle devait faire sa première communion. Puis voilà qu'on apprend que sa grand-mère paternelle décède. Donc, la première communion reportée, on reporte d'un an, quoi. Voilà. C'est pas un problème. Puis elle, pas du tout. Elle va voir le curé, elle insiste. Et puis, elle veut faire sa première communion. Donc, elle l'a fait toute seule à la paroisse Saint-Pierre de Montluçon. Très sérieusement, elle rendra

0: à même hommage plus tard qu'elle a vraiment été éduquée, enfin, elle a trouvé auprès du prêtre et puis de la demoiselle qui faisait le catéchisme, comme c'était à l'époque, quoi. Hein, elle a trouvé des éducateurs de la foi, puis après elle a quand même tout envoyé promener. En arrivant à Paris, hein, Paris, c'est une ville où on perd la foi dans les grandes villes. Je ne sais pas si c'est ça, mais bon, en tout cas pour elle, c'est ça, quoi. Hein. Donc elle dira que c'est à l'adolescence, donc de 15 à 19 ans, quoi, en gros 4-5 ans d'athéisme.
1: Qu'elle perd la foi.
0: Ah, elle perd la foi. Mmh. Elle dit, elle fait profession d'athéisme. Dieu est mort, vive la mort.
1: Ouais, donc c'est quand
0: très
1: même fort.
0: Hein. Oui, c'est très fort. C'est certain, quoi. Il y a eu le temps de la religion, c'est un temps du monde, et puis maintenant on est dans le temps de la raison.
1: Et puis elle est dans le temps des arts aussi, donc on peut imaginer qu'elle trouve une nourriture aussi qui lui est proche aussi.
0: Toute jeune, oui, elle va au Louvre, elle va à la Sorbonne, alors elle suit des cours de philo, mais aussi des cours d'histoire de l'art. Elle va fréquenter un atelier de dessin, elle veut apprendre le dessin. Et puis son père est un peu poète, à la fois poète et chef de gare, ça dit déjà le tempérament, hein. Et puis elle écrit des poèmes déjà jeune, quoi. Et puis ça va se confirmer. Donc oui, il y a cette dimension artistique qui pourrait au fond combler une vie, quoi.
1: Oui, on imagine qu'elle trouve du sens dans ce qu'elle lit, comme beaucoup de jeunes à son époque et comme beaucoup de jeunes aujourd'hui aussi, qui ne voient pas très bien ce qu'ils iraient chercher d'autre que ces textes, cette beauté, cet art, etc.
0: C'est beau, quoi. C'est beau, ça a du sens. Même si c'est un sens fragmentaire, ça a du sens.
1: Et alors, qu'est-ce qui fait que ce sens-là va finir par ne pas lui suffire?
0: Alors, a posteriori, on peut la trouver tellement radicale dans son athéisme qu'on se dit, mais elle cherche quand même quelque chose. Ok, mais aussi elle rencontre des jeunes de son âge, des jeunes étudiants, dont est dénommé Jean Médieu, qui était élève de l'école centrale en fin d'études, dont elle est très amoureuse. Mais il y a, semble-t-il, un groupe, quoi, qui sont des jeunes catholiques pratiquants, fervents, pour qui elle dit, mais ça m'impressionnait beaucoup. J'avais l'impression que Jésus-Christ, ils en parlaient, mais on va passer dans la pièce d'à côté et Jésus-Christ va être là, quoi. Il va être, tellement alors qu'elle avait plutôt affaire à un catholicisme d'habitude, quoi. Voilà. D'ailleurs, elle décrira beaucoup les habitudes chrétiennes, quoi, qui ne suffisent pas, quoi. Elle fait l'expérience que des jeunes portent d'autres choses. Mmh. Et puis, en fait, ce jeune Jean Médieu part faire son service militaire. Il la laisse un peu en plan, si je puis dire. Hein. Et elle va se convertir 6 mois plus tard. Donc, elle a fait l'expérience de rencontre avec des jeunes et puis d'une solitude assez personnel. Son père, à ce moment-là, est tombé malade. Donc, il y a un moment plus difficile. Et puis, dans ses poèmes qu'elle écrit, parce qu'elle poétise à ce moment-là, il y a à la fois l'expression de l'amertume et en même temps un très fort, très, très fort désir, quoi, d'autre chose. Elle ne nomme pas Dieu du tout dans ses poèmes un peu autres, quoi. Où elle n'est plus dans la négation, dans le nihilisme ou l'athéisme, mais elle cherche. Et ça va lui durer 6 mois jusqu'au ce fameux 29 mars 1924. On nous fêterons bientôt le centenaire.
1: Voilà, et dont nous parlerons dans la prochaine émission.
0: Oui, bien sûr. Oui,
1: merci beaucoup, Gilles-François. Nous parliez de Madeleine Delbrel, dont vous avez lu tous les écrits et que vous avez choisi d'évoquer aujourd'hui avec nous. À demain.

0: Et nous sommes toute cette semaine avec Madeleine Delbrel, cette femme dont on cherche à comprendre la spiritualité, femme qui a traversé tout le XXe siècle. Et elle vous a aussi intéressé. Père Gilles François, bonjour.
1: Bonjour.
0: Vous avez écrit un ouvrage consacré à l'Eucharistie vécue par Madeleine Delbrel. Vous avez sous-titré Le nécessaire constant de notre vie. On y reviendra. Pourquoi pour elle c'était majeur. Et puis avant, il y a cette Madeleine Delbrel qui évolue dans un milieu intellectuel qui ne la porte pas vers Dieu. Et pourtant, elle rencontre ce groupe de jeunes et tout va changer.
1: Oui. Oui, cette rencontre est un peu étonnante parce qu'on va dire les pères sont plutôt dans ce cercle humaniste qui s'appelle le cercle Montaigne. Madeleine fréquente les cours de philosophie à la Sorbonne d'un philosophe qui s'appelle Léon Brunswick. En même temps, tout ce monde-là poétise plus ou moins, son père poétise. Et puis il y a ce groupe de jeunes, ce jeune qu'elle rencontre, qui s'appelle Jean Médieu, dont les deux familles peut-être auraient été heureuses. Jean Médieu qui avait des idées de religion et Madeleine qui était peut-être un peu excitée, excessive dans son radicalisme athée, que ces deux jeunes gens se rencontrent. Enfin bon, ça aurait été un beau mariage.
0: Et puis, elle a 19 ans.
1: Enfin, la rencontre 19. A lieu plus tôt. La rencontre a lieu, je pense, elle a 17 ans, elle vient d'écrire un manifeste « Dieu est mort, vive la mort ». Et puis, probablement assez rapidement, il y a ce jeune-là, puis ses copains, et puis on fait des soirées où on danse, et puis elle sort aussi, elle aime bien aller au Louvre, elle est pas seulement intellectuelle, hein, c'est une figure intellectuelle assez simple, mais en même temps, elle est artiste, quoi, elle a une quête.
0: Elle a une curiosité.
1: Une curiosité, en fait. Voilà. Et son père l'a beaucoup porté, puis une union s'éloigne. Et elle est à ce moment-là, comme on le sent dans ses poèmes, attirée. Il y a un désir très fort de quelque chose d'absolu ou de quelque chose de plus grand. Je sais pas, elle parle pas d'absolu d'ailleurs. Hein. Et elle va se convertir plutôt dans la solitude. Et ça va beaucoup la marquer parce qu'elle va être éblouie, dit-elle. Je suis resté ébloui par Dieu. Mais si vous regardez bien, quand vous êtes ébloui, vous ne voyez pas grand-chose. Vous ne voyez pas. C'est, quand on est en voiture et qu'on est ébloui, on est très, très embêté. Et toute sa vie, elle va avancer, mais comme à faible allure. Et en creusant, elle doit creuser. Pour y voir clair, et puis elle écrit. Et tout cela se dépose dans ses écrits qui sont une ressource magnifique pour nous aujourd'hui.
0: Donc sa conversion vient du questionnement des autres, d'une certaine manière.
1: Je pense, oui. Qui va, comme il dira plus tard, va semer un

doute dans son athéisme. Et parce que ça, au plan missionnaire, elle va le comprendre. Elle va fréquenter les communistes d'Ivry-sur-Seine, où elle va vivre pendant 31 ans. Dieu, il n'y a pas de doute, quoi. C'est réglé. Maintenant, on est dans un monde scientifique. Il y a la rationalité historique marxiste. Tout est réglé. On va vers un monde meilleur grâce à Karl Marx, à Lénine. Et elle dit, la mission, c'est de semer un doute dans leur athéisme. C'est tout à fait excellent. Parce que c'est ce qu'elle a vécu, je pense, elle. Hein. C'était sûr, quoi. L'affaire de Dieu, c'est réglé. Ça n'existe pas. C'est des histoires de vieilles dames ou de gens un peu névrosés. Donc, elle entre comme ça, et toute sa vie, ça va être un questionnement en même temps que des choses qui sont très sûres, quoi. Quand on est ébloui, on a une expérience de la lumière, quoi. Ça veut dire aussi. Ouais.

0: est très importante.
1: Alors le texte, puisque vous en parlez, on peut l'entendre.
0: Ah oui, volontiers.
1: Il est noté dans votre ouvrage, et c'est ça qui est aussi intéressant dans ce livre que vous avez coécrit avec Bernard Pitot, c'est que vous notez ces textes. C'est un texte du 23 janvier 1928 où elle raconte cette nuit où elle se lève pour aller à la messe. On l'écoute.
2: Il est encore tôt. Tout le monde ou presque dort dans la maison. Je reviens de la chère première messe qui ressemble tellement à une veillée, avec les rues toutes noires, les vieux becs de gaz provinciaux et les ombres tapageuses des ramasseurs de bourriers. On frôle des êtres qui sentent le chiffonnier et qu'on aime bien. On arrive. Le tabernacle est grand ouvert, et puis, au bout d'un instant, une clochette lointaine qui approche. Le prêtre et le ciboire, le tabernacle fermé, la lampe allumée et toute l'église qui devient significative.
1: On y est dans le noir et dans cette nuit avec Madeleine Delbrel. Elle aime ça.
0: Oui, elle aime ça, oui. C'est le passage, là, c'est très net, quoi. Elle raconte ça à une amie et c'est un passage de la nuit, simplement. Il fait encore nuit, quoi. Il fait très, je sais pas, il est 6h30 du matin, 7h, et elle y va, quoi. On est en janvier, alors en effet, il fait nuit, quoi. Et elle va vers la lumière étant... les lumières de l'Église. Alors ça montre aussi, elle n'a jamais dit où elle s'est convertie. Elle dit qu'elle a décidé de prier. Certains voudraient absolument prouver qu'elle s'est convertie dans l'Église Saint-Dominique. Pourquoi pas, après tout? Mais elle n'en parle pas. Elle ne dit pas le lieu de sa conversion. Elle dit l'attitude, au fond, qu'elle a eue et l'expérience qu'elle a faite. Mais par contre, l'Église, c'est le lieu où elle retourne. Vous voyez, et en particulier par le fait qu'elle va à la messe. Alors peut-être qu'elle va aussi prier devant le tabernacle. Enfin, elle le dit d'ailleurs, elle parle du tabernacle là. Hein.
1: Alors vous évoquez, c'était une habitude en fait à l'époque. Hein. C'est-à-dire qu'on sortait l'hostie de l'église.
0: Oui, on ne laissait pas le ciboire dans le tabernacle de l'église, surtout en ville, par prudence. On rentrait le tabernacle à la sacristie. Il y avait un petit cérémonial donc de retour du ciboire dans le tabernacle de l'église qui était là toute la journée et on pouvait aller prier, faire une visite au Saint-Sacrement, comme on disait, tout au long de la journée.
1: Et ce qui est marquant avec Madeleine Delbrel, c'est que elle n'aime pas pour autant être en tête à tête avec le Christ. C'est-à-dire qu'on sent bien que le fait que d'autres rejoignent l'Église au même moment, que d'autres vont être à ses côtés quand on prie, que l'Eucharistie est partagée même sur ces heures matinales où peut-être on voudrait être seul, en quelque sorte, dans ce calme, c'est pas ce qu'elle recherche.
0: C'est étonnant parce qu'en effet, il y a une expérience extrêmement intime et personnelle de la rencontre avec Jésus-Christ. Ça, c'est 29 mars 1924. Bon. Et puis d'autres moments dans sa vie que je ne vais pas résumer ici. Hein. Et puis en même temps, elle dit très souvent « nous ». Elle ne dit pas « je ». Elle dit « je », bien sûr. Dans des lettres, beaucoup, on a « je ».« Je te parle »,« je t'écris », etc. Mais très souvent, c'est « nous ». Donc c'est le « nous » des chrétiens, c'est le « nous » des disciples du Christ. Voilà. Et je pense que là, elle est dans l'Eucharistie, quoi. Qui est un « nous », d'ailleurs, semi-anonyme ou... Qu'est-ce que c'est le nous de la messe du dimanche, par exemple, hein?
1: Alors elle y croit profondément à ce nous. Est-ce que nous aujourd'hui, on y croit aussi? C'est la question. Mais elle, en tout cas, elle y croit véritablement que elle et ses frères et sœurs sont sauvés par le Christ, par l'Eucharistie. Alors.
0: Oui. Elle y croit très profondément. Je crois que c'est son expérience vitale là, qui se fait.

0: C'est étonnant parce que il y a une solitude, presque un isolement au moment de sa conversion, quoi. Et puis après, même son père est malade, elle-même va tomber malade. On la perd un peu de vue parce qu'après sa conversion, il faut qu'elle parte en maison de repos. Donc il y a une forme de... Il y a une remise en cause quand même, ce jeune avec qui elle avait commencé à espérer, qui l'a sorti de son nihilisme. Et puis lui s'en va, il va rentrer chez les Dominiques, un frère Augustin, Jean Médieu. Et elle est quand même seule, quoi. Et en même temps, elle est reliée. Il y a quelque chose qui la relie très profondément. Moi, je pense que c'est dans son expérience du Christ. Le Christ, c'est lui qui fait le lien entre les deux commandements. Hein. Aimer Dieu, tu aimeras Dieu de tout ton cœur, de toute ta force, etc., de toute ton intelligence, puis tu aimeras ton prochain comme toi-même. Les deux sont liés, dit-il. Et Madeleine insiste tout le temps là-dessus. Donc, il n'y a pas simplement l'amour de Dieu comme ça, ou l'amour du prochain aussi. Non, elle va tout le temps réinsister pour dire, mais c'est intimement lié, les deux commandements, qui sont semblables, ainsi que dit Jésus.
1: Est-ce qu'elle a eu pour préoccupation de faire venir à la messe ces personnes qu'elle rencontrait dans la rue, puisque ça lui était si cher, puisqu'elle y trouvait là sa source de joie et d'amour pour les autres? Est-ce qu'elle a pour autant essayé de conduire à l'église pour la messe des personnes qui, au départ, en étaient éloignées, qu'elle a eu l'occasion de rencontrer?
0: Eh bien, je crois pas. C'est non, vrai. Elle a cherché... Est-ce que c'est les conduire à Dieu, d'ailleurs? Pour elle, elle n'a jamais été, contrairement à l'image qu'on a parfois d'elle, elle n'a jamais été dans l'enfouissement, comme ça a été une époque. Hein. Pour elle, elle, comme ses compagnes, elles ont été jusqu'à une quinzaine de femmes dans leur petit groupe qui s'appelait La Charité. Hein. Et c'était public. Tout le monde savait pourquoi elles étaient ainsi engagées, que c'était parce que c'était pour Dieu, quoi. C'est elles ont donné leur vie à Dieu, hein. Et ainsi elle a le désir que les gens rencontrent Dieu, mais même en précisant

0: Quelle était la place de l'Eucharistie dans la vie de Madeleine Delbrel, cette poète mystique, assistante sociale, engagée auprès des gens de son quartier et puis auprès de ses amis? C'est ce que nous découvrons avec vous, Père Gilles François. Bonjour.
1: Bonjour.
0: Vous vous êtes penché sur les écrits de Madeleine Delbrel, ça fait longtemps, mais cette fois-ci, vous avez eu envie de connaître quel était son lien à la messe, en quoi ça la nourrissait et pourquoi ça faisait partie vraiment de son socle, de son pilier pour elle.
1: Oui.
0: Elle vivait avec plusieurs femmes, c'était ni des religieuses, ni des femmes mariées, c'était des femmes qui se consacraient au Christ.
1: Oui.
0: Comment est-ce qu'elles organisaient leur journée pour qu'il y ait la messe présente au quotidien pour elles, parce que pour rien au monde, elles n'auraient voulu la rater?
1: Elles organisaient du coup, il y avait plus de messes que maintenant peut-être, la messe quotidienne, rien qu'à Ivry-sur-Seine, ou à celle qui était à Longwy, en Meurthe-et-Moselle, et elles arrivaient à trouver messe du matin ou messe du soir. Donc ça, elles se débrouillaient chacune selon leur travail d'assistante sociale, d'infirmière. Plusieurs étaient catéchistes aussi, je le signale. Hein. Elles renaclaient pas du tout à faire le catéchisme, au contraire. Hein. Alors, par contre, le socle, c'était chacune se débrouille pour 2 heures par jour de prière. Donc,

0: oraison, lectio divina, messe.
1: Oraison, c'est un temps en tête à tête avec
0: oui,
1: Dieu.
0: C'est ça, oui.
1: Lectio divina, c'est vraiment la parole de Dieu
0: c'est ça.
1: Qu'on apprend à lire pour soi et pour le monde.
0: Oui.
1: Et puis
0: mais,
1: la messe.
0: Bah oui, et la messe, voilà. Merci de préciser, en effet. Hein. Et donc 2 heures par jour. Et puis elles avaient un rendez-vous hebdomadaire. Ils appelaient ça cercle d'évangile pour dire que cercle, on est à égalité, quoi. Toutes les personnes du cercle, et l'une à tour de rôle, préparaient un évangile et disaient il y avait un partage, prière, partage, et puis peut-être décision personnelle ou décision commune, de dire mise en pratique de l'évangile, quoi. Ça, c'était une fois par semaine, un cercle d'évangile ou recours à la personne de Jésus-Christ. Parce que c'est toujours Jésus-Christ, quoi. Hein, la messe, c'est le lieu où nous célébrons la mort et la résurrection de Jésus-Christ. Quel que soit le prêtre qui le fait, quel que soit son style, sa tendance, et Dieu sait s'il y en a des tendances aujourd'hui, hein, mais c'est d'abord Jésus-Christ. C'est pour ça qu'elle s'est accrochée. Même quand le curé de sa paroisse comprenait rien à ces femmes qui étaient des laïcs, mais pourquoi c'est pas religieuse? Normalement, quand on est comme ça, on est religieuse. Ben pourquoi c'était pas religieuse? Je rappelle, fais un petit peu d'histoire, que c'est le pontificat de Pie XI qui est le pontificat qui a lancé l'action catholique, cette façon d'être, dire aux laïcs, mais vous êtes présents dans le monde. Hein. Et c'est l'autorité, même c'est en particulier l'archevêque de Paris, mais d'autres, un capucin célèbre de l'époque, un père de Saint-Sulpice aussi, qui leur a dit, mais qu'elles restent laïques. Elles ont quelque chose à apporter d'une façon neuve. Alors après, l'Église n'a pas forcément trop su quoi en faire, sinon qu'elle se référait à l'évêque du lieu, que le curé, il comprenait pas forcément ce que faisaient ces femmes, et qu'elles ont persévéré, quand même très fortement, grâce à ce recours à l'Évangile, donc ça c'est la parole de Dieu, et puis c'est cette accroche à la messe quotidienne, et puis au sacrement du pardon, qui est plus intime, plus secret, évidemment, donc à la vie sacramentelle qui est à la paroisse. Alors d'ailleurs, elles se définissaient non pas paroissiales, mais paroissiennes. Au début, elles ont été recrutées dans des œuvres paroissiales. Il y avait un centre social paroissial, parce qu'il y avait un centre social municipal qui, lui, était tenu par les communistes. Donc, monsieur le curé avait voulu faire son centre social paroissial, et Madeleine Delbray, l'assistante sociale, a été recrutée comme ça. Puis, ils se sont rendus compte que c'était un ghetto. Un joli ghetto catholique, mais un ghetto quand même. Donc, ils se sont dit, mais nous, on est venus pour tout le monde. On n'est pas venus pour les catholiques, ou les sympathisants catholiques. Donc, elles se sont dit, on est paroissienne. Donc la paroisse, c'est d'abord le lieu de la prière, de l'assemblée, du « nous » chrétien, du « nous » du Notre Père, du « nous » de l'Eucharistie. Je ne suis pas simplement là pour ma messe, pour ma sanctification personnelle, mais parce que je suis riche aussi, riche et porteuse de tous les gens que j'ai rencontrés.
1: Elle a un attrait aussi particulier pour la liturgie, parce que elle fait quelque chose qui est un peu particulier, je pense encore aujourd'hui, c'est qu'elle lit la liturgie, c'est-à-dire le déroulé de la messe, en quelque sorte, avec les textes du jour, mais aussi tout ce qu'il y a entre les textes, en disant que ça n'est pas réservé aux religieux ou aux prêtres, et que c'est une façon de pouvoir vivre la messe, la prière, en dehors de l'Église. Quelle est la limite de cet exercice ?
0: La limite, c'est que elle a fait un très beau texte, d'ailleurs, que nous avons publié, qui s'appelle « Liturgie et vie laïque ». Il est publié dans deux extraits, je crois, dans le petit livre « L'Eucharistie vécu par Madeleine Delbrel », mais il est publié en entier dans « La sainteté des gens ordinaires » sur « Liturgie et vie laïque ». C'est-à-dire qu'on n'y arrive pas toujours par rapport à un religieux qui peut faire tous les offices de la journée, l'office de complis, mais aussi les lauds, les tierces, etc., les vêpres. On prend un morceau, voire il se pourra que tu ne puisses pas aller à la messe. Mais tu peux te relier à telle messe. Alors elle dit, tu peux te relier à la messe du pape, à la messe de tel prêtre que tu connais, à telle communauté, mais tu y es pas. Elle a ce sens aigu, de cette liturgie qui structure le temps, qui est une façon de sanctifier le temps, qui n'est pas seulement juste le moment de la messe, mais au long de la journée. Alors ça me vient en vous écoutant poser la question tout à l'heure. Elle avait un gros missel quotidien qu'elle appelait son herbier. Parce qu'elle aimait bien, elle avait mis quelques fleurs séchées dedans, mais il y avait aussi plein d'images ou des photos de gens ou des articles de journaux, des extraits de lettres qu'elle avait gardés. C'est absolument rempli. Si vous allez rue Raspail à Ivry, à sa maison qui est ouverte, grâce à l'association des amis de Madeleine Delbrel, il y a son herbier et dedans, on sent bien qu'elle a fréquenté la liturgie. C'était ce gros pavé qui fait, je sais pas, 1200 pages en papier très fin, comme on faisait à l'époque, avec une belle couverture en cuir, mais complètement gonflée par les lettres qu'elle a gardées dedans, les images, les photos, hein, et cette pensée à la fois de la liturgie et des personnes. En fait, c'est une dimension assez peu connue de Madeleine, hein, mais c'est cet attachement à la liturgie dont le cœur, le sommet et la source aussi, la source de la charité se trouve dans l'Eucharistie, mais ça se diffuse tout au long du temps, sanctification du temps par la liturgie. Et ça, elle en a un sens très aigu et en même temps très laïque, parce qu'elle avait pensé, après sa conversion, entrer au Carmel. Hein, puis elle a mis quand même deux, trois ans à se rendre compte qu'elle est appelée à servir Dieu dans le monde. Elle était fille unique aussi, il fallait bien qu'elle s'occupe de ses parents malades, âgés. Donc il y avait un côté concret de cette décision. Hein. Mais aussi, elle a senti cet appel à servir Dieu dans le monde. Et puis d'autres jeunes femmes de son époque aussi avaient ce même appel. Et donc ça donne un autre rapport à la liturgie, oui, forcément.

0: Alors, elle disait que la messe, oui. C'est un texte que vous citez, la messe lue ou dans notre lit ou sur un coin de banquette nous remet en présence du fond de notre vie sans que nous n'ayons rien à en atténuer dans le courant de notre journée. Alors, ce qui est intéressant, c'est qu'elle vit sa journée aussi un peu comme une messe, c'est-à-dire qu'à tout moment, on peut dire des phrases du Notre Père, à tout moment, on peut célébrer le Kyrie Eleison, à tout moment, on peut dire Gloria in excelsis Deo. Voilà, finalement, sa journée peut être ponctuée des moments de la messe.
1: Des moments de la messe, oui. C'est ça, c'est un sens très aigu, de même que ça se faisait peu au temps de Madeleine, mais ça se développe beaucoup aujourd'hui. Beaucoup de gens ont en main un prion en église ou un Magnificat ou où il y a les textes de la messe quotidienne, où ils ont leur application sur le téléphone aussi. Et puis, on a une parole qui nous porte. Ou des fois, ils ont des amis. Si tu veux, je t'envoie tous les jours une phrase de l'évangile du jour. Je te l'envoie. Donc, qui fait qu'on vit davantage. Et Madeleine est pionnière de ça, avec simplement une phrase. Ou ça peut être le Kyrie Eleison, le Gloria in excelsis, repris dans la journée. Cette façon d'habiter, d'être habité, c'est à la fois habiter, c'est actif, et en même temps être habité. À ce moment-là, on est très, à la fois dans la vie quotidienne et dans la liturgie, dans son dynamisme fondamental.
0: Père Gilles-François, depuis le départ, on parle de l'Eucharistie, mais pour elle, vraiment, quand elle allait à la messe, c'était quoi? C'était une émotion? C'était une reconnaissance, une crainte? C'était un émerveillement? C'était la joie de réentendre les paroles de la scène? Qu'est-ce qui la bouleverse dans l'Eucharistie? Qu'est-ce qui fait qu'elle n'en sort pas tout à fait pareil et qu'elle y attache autant d'importance? Ou est-ce que parfois, c'est un devoir?
1: Elle dit « on va se laisser transformer ». C'est le corps du Christ, c'est le mystère de l'incarnation, il s'est fait homme, il a donné sa chair en nourriture, comme il le dit lui-même, et à la fois l'assistance à la messe et la communion eucharistique, c'est lui en nous, et c'est lui qui nous transforme au long du temps. C'est pour ça que j'insiste aussi sur cette sanctification du temps. Il me semble qu'il y a cette dimension extrêmement forte chez elle, de se laisser transformer. D'ailleurs, elle dit elle-même, dans un texte célèbre qu'elle a écrit en 1938, donc elle est à Ivry depuis 4-5 ans, d'être agie, non pas active, mais agie par Dieu. Parce qu'elle est assistante sociale, on pourrait dire, c'est une femme d'action. Et puis aimer, c'est l'action, quoi. Elle retourne, être agie par Dieu. Alors, c'est tout à fait l'école française de spiritualité, comme disait Jean-Jacques Ollier au XVIIe siècle, se laisser à l'esprit. Voilà. Ou le cardinal de Bérulle au XVIIe siècle aussi. Cette façon d'être... Bien sûr, j'agis. Mais plus encore, j'ai envie qu'il agisse en moi. Et lui, il a ce désir-là.
0: Lui, le Christ.
1: Lui, le Christ, oui. C'est de cette fameuse séance dans un café du 13e arrondissement.
0: Justement, ça, on va en parler dans la prochaine émission, Père Gilles-François. Parce que c'est un très bon moment.
1: Bon, alors on vous retrouve demain. À demain.
0: Merci, Père Gilles-François.

0: Comment conduire Dieu là où il ne semble pas être? À cette question, Madeleine Delbrel, poète mystique du XXe siècle, répond dans un de ses écrits qui s'appelle « La liturgie des sans-offices » et que vous avez choisi de faire figurer dans ce livre, Père Gilles François.
1: Oui,
0: bonjour.
1: Oui, bonjour.
0: Vous l'avez mentionné dans ce livre qui s'appelle « L'Eucharistie vécue » par Madeleine Delbrel et je voudrais qu'on l'écoute. C'est un texte où elle est posée dans un café et où elle s'adresse à Dieu.
2: Vous nous avez conduits cette nuit dans ce café qui s'appelle le Clair de Lune. Vous aviez envie d'y être vous, en nous, pendant quelques heures cette nuit. Vous avez eu envie de rencontrer à travers nos misérables apparences, à travers nos yeux malvoyants, à travers nos cœurs mal aimants, tous ces gens qui sont venus tuer le temps. Et parce que vos yeux s'éveillent dans les nôtres, parce que votre cœur s'ouvre dans notre cœur, nous sentons notre faible amour s'épanouir en nous comme une large rose, s'approfondir comme un refuge immense et doux pour tous ces gens dont la vie bat autour de nous. Le café n'est plus alors un lieu profane, ce coin de terre qui semblait vous tourner le dos. Nous savons que par vous, nous sommes devenus la charnière de chair, la charnière de grâce qui le force à tourner sur lui, à s'orienter malgré lui en pleine nuit vers le Père de toute vie. En nous, attirez tout à vous. Attirez le vieux pianiste qui oublie l'endroit où il est et joue pour la seule joie de bien jouer. La violoniste qui nous méprise et vend chaque coup d'archer. Le guitariste et l'accordéoniste qui font de la musique sans savoir nous aimer. Attirez cet homme triste qui nous raconte des histoires soi-disant gaies. Attirez le buveur qui descend en tanguant l'escalier du premier étage. Attirez ces êtres affamés, isolés derrière une table et qui sont là seulement pour ne pas être ailleurs. Attirez-les en nous pour qu'ils vous y rencontrent, vous qui seul avez le droit d'avoir pitié. Dilatez notre cœur pour qu'ils y tiennent tous, gravez-les dans ce cœur pour qu'ils y soient inscrits à tout jamais.
0: Un texte de Madeleine Delbrel que vous avez choisi intitulé « La liturgie des sans-offices ». Dieu présent dans les cafés, dans le dernier métro, sur les bancs des stations. Madeleine Delbrel nous confie qu'elle peut attirer le Christ à ceux qui nous entourent.
1: Oui, parce que dans l'Évangile, c'est Jésus qui dit « Quand j'aurai été élevé de terre, j'attirerai à moi tous les hommes ». Et là, elle dit au fond « Attirez-les à vous, mais à travers nous ». Quoi. Or, c'est un peu étonnant parce qu'elle reste silencieuse. Visiblement, elle ne cherche pas le contact avec les personnes. Elle est là dans une attitude assez contemplative. Alors, moi, je pense qu'elle sort de chez sa mère qui habitait derrière la place d'Italie et elle retourne à Ivry. Et là, la maison, le 11 rue Raspail, c'était une maison qui attirait beaucoup de monde. C'était un bourdonnement permanent du matin au soir. Hein, elles étaient d'ailleurs plusieurs pour accueillir.
0: C'est la petite maison où il y a sa communauté,
1: la charité, oui. Elles étaient 3-4 en permanence, dont Madeleine. Hein. Et avant de retourner, elle a ce moment qui semble être purement contemplatif, mais en même temps, on est vraiment dans l'expression du désir. Ce n'est pas simplement son désir à elle, c'est Dieu qui dit... mais elle trouve que Dieu, vous avez eu envie de rencontrer à travers nos misérables apparences, à travers nos yeux malvoyants, à travers nos cœurs mal aimants, tous ces gens qui sont venus tuer le temps. Ils sont là au café, vous aviez eu envie d'être vous en nous. Hein. Et donc, c'est son désir, et elle n'a pas tellement l'intention d'ailleurs d'aller parler avec les gens pour les évangéliser à ce moment-là. Elle le fait à d'autres moments, hein. Mais là, donc c'est peut-être quelque chose de cette expérience qu'elle a envie de revivre, que de sentir que Dieu a envie d'être là, quoi, lui-même, c'est étonnant. Dieu a envie d'être là au café, le clair de lune, place d'Italie, à Paris, ah bon, en 1945, 46, je sais pas, à peu près à cette époque-là. Et oui, parce que c'est le lieu où peut-être qu'elle avait simplement, elle aussi, ce désir de ne pas rentrer tout de suite à la maison. Hein, après, elle reprend le métro, elle raconte dans la suite de cette prière qu'elle va prendre le dernier métro. Hein. Et en même temps, alors ce qui nous a beaucoup marqué avec le père Bernard Pitot, co-rédacteur de ce livre, c'est combien nos misérables apparences, c'est une expression très eucharistique, classique de l'Eucharistie, hein, le Christ présent sous les apparences du pain et du vin. Et là, le Christ est présent sous nos misérables apparences, parce qu'elle a communié peut-être le matin, voilà. Elle est allée à l'Eucharistie, elle y retournera le lendemain, et donc elle est comme incorporée au Christ. Nous le sommes d'ailleurs par notre baptême, nous le sommes par cette plongée dans la mort et la résurrection du Christ qu'est notre baptême, hein. Mais l'Eucharistie ravive, réalimente, vivifie, nous remet dans ce courant de charité, et elle en livre une expression purement priante, je dirais.
0: Oui, oui, c'est l'expression d'un désir, parce que j'allais vous dire, ça ne marche pas ce truc-là. Avez-vous déjà vu quelqu'un, d'abord dans ce texte, personne ne vient la voir. Donc oui. Autant le Christ a attiré à lui des hommes, autant visiblement personne n'est attiré par sa présence dans ce café à ce moment-là.
1: Ça ne marche pas. j'entends tout à fait, oui, parce que c'est un peu une énigme ce texte. Ça paraît être un sommet de l'indifférence à la réussite. À l'efficacité mais de la méthode d'apostolat. Alors attention, hein, on est d'accord, il faut chercher des méthodes, mais il y avait des prêtres à l'époque, en particulier dans son fameux livre « La France, pays de mission » que Madeleine a lu, bien sûr, un peu la livre de 1943. On voit les abbés Godin et Daniel proposer, enfin, pour un sursaut missionnaire, des méthodes missionnaires. Bien sûr qu'il y a des méthodes, il y a les façons de faire. D'ailleurs, au fond, la maison du 11 rue Raspail, la façon d'attirer les gens, et puis les métiers qu'elles ont choisis, c'est quand même des métiers de présence au monde, quoi. Hein? Et en même temps, bien sûr, et on a envie d'efficacité, on a envie que les gens viennent à la messe, parce que c'est tellement notre trésor, mais plus encore qu'ils connaissent Dieu, etc. Et puis, il faut ces moments où on est complètement détaché de la réussite. Et pour qu'il y ait réussite, je dirais même, vous voyez, parce que moi, je pense que actuellement, on a quand même des recherches. Je pense à ce fameux congrès Missio, mais d'autres choses où on a le désir. Mais bon, alors c'est pas que des méthodes. Dans la méthode, il y a forcément une âme, une spiritualité, quelque chose, un désir aussi. Hein. Mais ça suffira jamais si on n'a pas cette. Moi, je trouve qu'il y a une immense gratuité, quoi. Là, et elle s'en fiche si elle est visible ou pas.
0: On comprend que c'est une contemplation. Oui. On comprend aussi qu'on n'est pas maître de l'attirance.
1: Oui, alors parce que par ailleurs, il y a plein de témoignages dans les lettres où elle raconte ses récits de voyage. Il y avait des compartiments dans le temps où là, très vite, ils nouaient conversation. Alors, on a des récits comme ça parce qu'elle en parle à un de ses amis qui s'appelait Jean Durand, qui venait les aider. Et il a noté un peu les... Parfois, ça tourne au sketch parce qu'elle avait plein d'humour, enfin, avec les gens du même compartiment où très vite, les gens voyaient qu'elle était chrétienne, quoi. Donc ça débordait, quoi, dans sa personnalité, hein. Y compris cet ami communiste, ça c'était un voisin, Sylvain Guelfi, qui lui, au fond, même s'il est resté dans son athéisme, lui, il croit en la vie éternelle, parce qu'il voit bien que Madeleine d'abord l'a respecté, et il était à des moments très affaibli, où il était très influençable, donc il dit, mais elle a jamais profité pour me placer son Dieu, ou me placer son Jésus. Moi, je savais qu'elle était chrétienne, et au fond, il y a quelque chose de notre présence, voilà, de notre vocation chrétienne. Madeleine a un sens aigu de la vie éternelle, voilà. Et l'Eucharistie, c'est quand même la présence du Christ, donc c'est cette communication de vie éternelle, et ça, ça se communique, même si quelqu'un va rester un peu moi je sais pas si Dieu... Mais il y a une communication de vie éternelle. On est dans un monde tellement matérialiste, encore plus maintenant que du temps de Madeleine, qu'il y a quelque chose de la vie divine qui se communique par le fait qu'il y a des chrétiens.

0: Ça se traduit par quoi le sens aigu de la vie éternelle?
1: Eh bien, c'est un rapport aux choses, c'est un rapport au bien, c'est un rapport à la pauvreté. Bon, on dirait aujourd'hui une sobriété heureuse, mais au fond, vous voyez, on n'est pas complètement envahi par le... ou on ne s'étourdit pas. Elle voyait que les gens souffraient, parce qu'en semaine, il y avait 6 jours de travail, dur, et le dimanche... on risque de s'étourdir dans du divertissement, dans des choses pour oublier la semaine si dure et le fait qu'on a une paye. Enfin, c'était quand même les années 50, c'est encore très dur, quoi. Et alors, elle voit bien ce défi, quoi, d'être étourdie par des conditions de travail très dures. Hein, ça reste quand même le lot de beaucoup de gens aujourd'hui, des conditions de vie qui restent difficiles. Et après, on compense par des loisirs. Alors, à l'époque, c'était le dimanche, et puis maintenant, ça a envahi. Alors que ce sens de la vie éternelle, c'est que parfois, un simple geste, un simple sourire, un simple... Je vais vous dire, je peux raconter une petite histoire juste dans l'esprit de cette prière. Une fois, c'était elle-même. Elle était partie en Italie. Hein, et en fait, elle attendait son train. C'était une période assez difficile de ce petit groupe dont je vous parlais, la Charité. Elles ont vécu une crise interne. Elle était assez isolée. Sûrement, c'est après la mort de ses parents. Et elle attend le train. Elle a presque plus d'argent. Elle mange une toute petite assiette de crudité et elle pleure. Elle est toute seule. Personne ne s'occupe d'elle. Et il y a quelqu'un qui vient lui offrir un café et qui lui dit simplement « Vous prendre ce café ». Et alors, elle est complètement... Elle se dit, ça, c'est une communication de vie éternelle. C'est la bonté de Dieu. Elle ne sait même pas si cette personne est chrétienne. Mais ça, c'est profondément la vie divine qui se communique. Dont les chrétiens, nous savons bien que nous n'avons pas l'exclusivité. De toute façon, nous serons jugés sur l'amour. C'est pas notre carte de messe qui sera demandée au moment du jugement dernier. C'est « Est-ce que tu as aimé ?» Donc ça, c'est partagé, non ? Seulement, s'il n'y a pas des chrétiens qui savent que la source est en Jésus-Christ, que la source est dans l'Eucharistie, on perd quelque chose de majeur, quoi.
0: Et ça, elle en était convaincue. Madeleine oui. Delbrel, dont vous avez étudié les écrits et toute la vie. Merci beaucoup, Père Gilles François. On vous retrouve demain.

0: Nous évoquons la prière, la charité fraternelle et l'Eucharistie au cœur de votre livre, Père Gilles François. Oui. Bonjour.
1: Bonjour.
0: Livre que vous avez coécrit avec Bernard Pitot. Et dans ce livre, vous choisissez des textes de Madeleine Delbrel, cette poète mystique, profondément chrétienne, attirée par le Christ, attirée par l'Eucharistie. Et dans l'une des méditations qu'elle adresse aux femmes avec lesquelles elle vit, puisque c'est une petite communauté appelée La Charité qui vit à Ivry, elle écrit un texte pour ses sœurs et elle s'arrête sur la susceptibilité. Est-ce que ça tiraillait à ce moment-là?
1: Oui.
0: Est-ce que les relations étaient devenues un petit peu tendues? En tout cas, elle explique à ses sœurs, être reconnaissant d'une attitude qui nous blesse, c'est le remède invincible de la susceptibilité. Ça a été tout un travail alors.
1: Oui,
0: pour
1: c'est
0: elle.
1: Oui, bien sûr. Et moi, je trouve ça très, très contemporain. Je me souviens quand j'avais lu pour la première fois ce passage de Madeleine. J'étais jeune curé de paroisse et je voyais qu'entre paroissiens et avec même leur curé et moi-même, je me mettais dans le paquet. Il y a des moments où on surévalue une réaction ou on minimise une autre ou on sent qu'il faut tellement ménager les susceptibilités qu'on risque d'être paralysé, etc. Enfin, c'est le quotidien quand même d'une vie ensemble et plus on doit à œuvrer ensemble, plus on est avec cette réalité. Parce qu'elle dit, au fond, c'est dans ce même passage, un petit peu plus loin, elle dit que c'est comme un chemin de croix personnel, quoi. Reconnaître une attitude qui nous blesse, c'est aussi apprendre ses limites. On pourrait dire ça aujourd'hui, quoi. Et aussi porter sa croix.
0: C'est le lien que vous faites avec l'Eucharistie, alors?
1: Ben, moi, je trouve, oui, parce
0: la
1: que...
0: La lumière sur ses blessures.
1: Ben, c'est une lumière sur ses blessures, le désir de guérison, la reconnaissance ben, qu'on a des limites, que les autres aussi, et que là-dedans, il y a une guérison possible. Oui, il faut se remettre chaque jour à la source de la charité. Bon, alors... Je dirais avec c'est mon vocabulaire à moi d'aujourd'hui, un travail sur soi. Hein. Tout travail d'équipe fait qu'à un moment donné, il faut travailler sur soi-même. Parce qu'on a notre histoire, on a nos blessures, on a nos désirs aussi. Hein, ou nos illusions. Parfois, on s'est illusionné où on n'a pas bien compris que la personne sur laquelle on compte, ben oui, ok, mais en fait, c'est d'autres capacités qu'elle a. Si on veut avancer, il faut prendre tout ça. Hein, c'est la place de chacun et se reconnaître pauvre de cette manière-là, quoi. Hein. Jésus lui-même est le pauvre. C'est celui qui, en s'incarnant, Dieu lui-même est devenu pauvre parmi les pauvres.
0: Alors, on reviendra sur les pauvres. Avant, peut-être vous évoquiez l'idée d'avancer. Elle met une certaine vigilance à se méfier, je la cite, de plus en plus de tout ce qui nous empâte. Est-ce que Madeleine Delbrel a eu peur elle-même de s'immobiliser et a cherché dans l'Eucharistie finalement un mouvement, à la fois cette permanence
1: c'est bien
0: du Christ
1: vu.
0: Et
1: c'est bien vu, oui, tout à fait, oui. C'est peut-être pour ça, au fond, son goût pour l'Eucharistie, c'est qu'elle se rend compte qu'il y a des moments d'ailleurs... J'avais pas vu ça avant de vraiment travailler toujours avec le père Bernard Pitot, les lettres. On voit qu'elle est très lasse, quoi. Une grande lassitude. Elle écrit ça à son amie Christine de Bois-Marmin, qui était une de ses équipières. Une autre fois, elle écrit ça à Monseigneur Veuillot, avec qui elle était en dialogue. Je suis infiniment lasse, quoi. Donc, elle touche sur elle-même, sur ses limites, quoi. Très fortement. Et donc, qu'il est bon de se replonger dans la vie du Christ, même si moi je peux rien faire. Il y a un autre passage d'ailleurs où elle dit ça. Hein, il y a des moments, même quand je suis en présence de tant de souffrances des autres bien sûr, mais des fois c'est moi qui souffre. Hein, ben je peux presque rien faire, quoi. Mais je m'en remets. Elle a cette expression de s'en remettre, espérer même à plat ventre. Elle écrit ça, espérer même à plat ventre. On aimerait agir, et puis non, faut juste espérer, quoi. Et je trouve ça tellement eucharistique, tellement dans ce lien au Christ. Et en même temps, lui, il devient tout petit, donc il est à la merci de ses parents. Et nous aussi, bon, allez, on est adulte, on est grand, enfin on est grand, faut pas exagérer, par rapport aux enjeux mondiaux, on est quoi?
0: Jésus, maître d'oraison, pour aimer les autres à son exemple, elle parle d'imitation, même si ce terme est assez... entourée d'une certaine époque aussi, mais en tout cas, elle voudrait tant lui ressembler.
1: Oui, c'est une passion de similitude, elle écrit. Une passion de similitude. Elle voudrait tant lui ressembler. Et plus elle a fait l'expérience de ses propres pauvretés, en même temps que ce désir, puisqu'elle est assistante sociale, elle a le désir d'aider, de tirer d'affaires des personnes, elle a fait cette expérience à la fois extérieure et intérieure. Hein, de la pauvreté, plus elle avançait sur ce chemin, plus au fond aussi elle se comme elle dit à un moment donné, une passion de similitude pour le Christ, qui à la fois devient tout petit et en même temps va manifester sa gloire. Quand j'aurai été élevé de terre, j'attirerai à moi tous les hommes. Hein? Alors ça nous traverse, évidemment. C'est là où ça dépasse toutes les méthodes missionnaires, parce que ça traverse tellement la mort et la résurrection du Christ, vécu dans le quotidien, revécu par nous, vécu par les gens, même ceux qui ne connaissent pas le Christ. Tout le monde sait ce que c'est que la souffrance et la joie. On est en partage là-dessus, vous voyez ?

0: On ne peut pas parler de Madeleine Delbrel sans parler des pauvres, puisque c'est son cœur de vie aussi. Le pauvre sacrement, le pauvre comme un sacrement.
1: Oui, oui, page 80.
0: Où elle va plus loin.
1: La présence réelle du Christ dans le pauvre connu en tant que personne et peut-être quand elle est réellement crue. Ce qui peut faire éclater n'importe quelle situation sociale et la rendre authentiquement chrétienne.
0: Et moi, je poursuivrai parce que c'est aussi là qu'elle va plus loin. Le pauvre ne doit pas être quelqu'un de supporté, de toléré, mais d'attendu.
1: Oui, attendu, voilà.
0: C'est ça l'audace.
1: Mais c'est l'audace. Et puis, il y a tout le temps l'occasion de le vivre, quoi. Il est attendu. Et bien sûr, après, on va développer des efficacités, des savoir-faire, hein, en particulier à la maison quand même. Je vois, il y a eu des fidélités. Il y a encore des amis, des jeunes qui ont connu Madeleine, de familles qui ont connu Madeleine, qui sont toujours fidèles à la maison du 11 Grasse Paille. Quand même étonnant. Et on voit comment cette fidélité est extrêmement porteuse, constructrice, génératrice d'un esprit d'entraide dont nous avons besoin. Et tout le monde ne sait pas forcément que ça vient de Dieu. Mais elle, Madeleine, comme Loulou, qui était Loulou, on l'appelait, Louise Bruno, c'était la maîtresse de maison du 11 rue Raspail, elle le savait, elle vivait cela, Christine, Hélène, les autres, voilà. Alors, par contre, c'est bien précisé, hein, il est attendu, il est connu. Le drame, quand un SDF, dans Paris, on en rencontre plein, mais dès qu'il y a une gare centrale dans une ville de province, tout ça, il y a des gens qui sont là, qui traînent. Bon, le pire pour eux, c'est que personne ne les regarde. Ça, j'ai entendu mille fois ce témoignage. Bien sûr, on peut faire quelque chose. Après, il y a des associations d'entraide. On peut venir prendre un café, prendre une douche, etc. Ça, c'est très important. Mais combien de gens sont tellement gênés qu'ils n'osent même pas regarder la personne? Quel drame, je ne suis même pas connu, personne ne me regarde. Et là, Madeleine dit la présence réelle du Christ dans le pauvre connu. Et il n'est pas seulement supporté, toléré, il est attendu. Je sais, je vais reprendre le métro tout à l'heure, je vais croiser des gens très pauvres qui sont là. Mais ce n'est pas seulement eux, c'est aussi... j'étais hier donc à Champigny, il y a un homme qui est venu me voir, qui est en grande souffrance. Je l'avais vu la veille à la messe, il me dit « Père Gilles, vous êtes là ?»« Oui, venez, en sortant du travail, venez demain, 19h, c'est bon. » Et je n'y pouvais rien à ses souffrances. Je n'y pouvais rien. Mais il est venu simplement. Donc il a vu que je le connaissais. Je ne vais pas dire son prénom, on va être discret, quoi, mais ça fait plusieurs fois que je le vois à la messe. Voyez.
0: Alors elle dit bien que c'est un temps arraché à mille choses. Ce temps vous donnez aux pauvres, c'est un temps arraché à mille choses. C'est un temps arraché. Elle aussi, elle avait autre chose qu'elle aurait pu faire.
1: Mais c'est vrai, c'est arraché quand même à un moment donné. Alors, il y a toute la journée prévue, et puis comment ça va s'appeler, quoi? Les imprévus, et puis les contretemps. Et puis, dans ce contretemps, bien sûr, je piaffe. J'ai horreur que mon agenda prévu ne se passe pas comme j'ai prévu. Puis ça, à chaque jour, il y a des contretemps. Et en même temps, c'est des rencontres.
0: C'est des rencontres, mais elle insiste bien, Madeleine Delbrel, et peut-être que ça a parfois été un peu caché par ce grand don de la charité, c'est l'éternel. Elle le dit, hein, nous n'avons pas le droit, venant de la part de Jésus, de donner autre chose que de l'éternel. Nous le donnons évidemment sous des apparences fragiles, périssables, mais nous n'avons pas le droit de donner quelque chose qui ne soit pas chargé d'éternel. C'est un extrait de la vocation de la charité que vous citez dans cet ouvrage. Oui. On ne peut pas donner autre chose que de l'éternel. Et on conclura sur cette phrase de Madeleine.
1: Je me sens assez dépassé par cette phrase. Je l'aime beaucoup. Parce que ça me rejoint, mais au fond, ça fait partie de mon bonheur de lire Madeleine, de sentir à la fois très rejoint, de trouver beaucoup d'intelligence. Ça m'aide à réfléchir, à m'orienter, à discerner. En même temps, je me sens assez dépassé, même beaucoup dépassé par ce qu'elle dit. Et je crois que c'est ça la mystique d'ailleurs. C'est-à-dire, c'est à la fois très concret, puis à un moment donné, dire ouais, ça me dépasse complètement là.
0: On n'en a pas parlé, mais oui, elle a toute une part mystique, en effet.
1: C'était la mystique au sens de l'union au Christ, qui fait qu'elle en a une expérience sûrement plus forte que moi. Et elle a un don d'écriture. Hein, et donc, elle est capable d'écrire des choses comme... Je fréquente aussi beaucoup Sainte Catherine de Sienne. Alors, c'est 15e siècle, c'est bien avant. Hein, où, pareil, il y a des moments où on se dit, oui, c'est ça. Puis d'autres moments, on dit, mais de quoi elle parle? Je comprends la phrase, je sais la lire, mais... Mais il y a quelque chose qui nous indique de bien plus profond dans l'union au Christ. Donc on est vraiment dans le divin et dans ce contact entre l'éternel et le temps où nous sommes.
0: C'est une très belle écriture que vous nous proposez de retrouver dans cet ouvrage que vous avez coécrit avec Bernard Pitot, qui lui est prêtre de Saint-Sulpice, spécialiste des écrits de Madeleine Delbrel et de l'École française de spiritualité. Merci Père Gilles François, vous êtes prêtre du diocèse de Créteil, historien et postulateur de la cause de béatification de Madeleine Delbrel dont nous avons parlé toute cette semaine. On retrouve les différents écrits que vous avez évoqués dans ce livre qui s'appelle « L'Eucharistie, vécu par Madeleine Delbrel ». Le nécessaire constant de notre vie, c'est aux éditions Nouvelle Cité. Merci Pierre-Henri Paget d'avoir assuré la technique tout au long de cette semaine. À bientôt.

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1: Merci à tous de votre fidélité. Il est 21h sur les ondes de Radio Arc-en-Ciel. Et avec toute l'équipe de La Vie en question, nous vous invitons à parler de l'arthrose. Eh bien, ils reçoivent pour nous le docteur Ribera.

0: Bonjour à vous tous qui nous écoutez sur les ondes de Radio Arc-en-Ciel. Alors là, notre émission La vie en question aujourd'hui s'interroge sur un terme médical qu'on entend tous les jours autour de nous, l'arthrose, qui concerne beaucoup de personnes et en particulier des personnes âgées. Mais qu'en est-il exactement? Le docteur Anne Ribera, rhumatologue, est là pour nous aider à mieux comprendre les causes et l'évolution de cette maladie. Aussi, je n'ai pas dit bonjour Charles.
1: Bonjour Marie.
0: Bonjour docteur Ribera.
2: Bonjour Marie.
1: Bonjour docteur.
0: Alors oui, peut-être que le terme maladie n'est pas très bien. Ce n'est pas une maladie.
2: Ce n'est pas tout à fait une maladie. En fait, l'arthrose, c'est défini par une altération du cartilage articulaire. Mais ça intéresse aussi les structures qui sont voisines, qui vont être altérées. Ouais. Notamment la membrane synoviale, l'os sous-jacent au cartilage, les ligaments et même la musculature proche de l'articulation.
0: Mais ce n'est pas inévitable. Ce n'est pas forcément quand on prend de l'âge que tout ça s'altère.
2: On va voir apparaître de l'arthrose à l'imagerie chez à peu près tout le monde. Mais ce n'est pas pour autant que c'est une maladie. On peut très bien avoir des formes, et c'est même la plupart des cas, des formes tout à fait non symptomatiques.
1: Silencieuses, quoi.
2: C'est un peu comme les rides qui ne sont pas une maladie de peau.
0: D'accord.
1: Donc, c'est plutôt une maladie entre guillemets de l'âge, en fait, un peu.
2: On définit plusieurs sortes d'arthrose maintenant. Ah. C'est-à-dire qu'il va y avoir l'arthrose qui fait suite à un traumatisme direct de l'articulation. D'accord. Par exemple, un sportif qui va se rompre un ligament croisé va développer une mauvaise stabilité de l'articulation et va développer une altération du cartilage. D'accord. Ce sont des arthroses qui sont assez rapidement évolutives et pour lesquelles actuellement on s'oriente vers des traitements préventifs autant qu'on peut.
0: C'est-à-dire que c'est l'articulation qui a été trop sollicitée, c'est ça ?
2: C'est l'articulation, là c'est manifeste, qui va travailler dans un système de contraintes pour lequel elle n'est pas faite.
0: Oui.
1: Le ski par exemple, le ski de compétition.
2: Voilà, tous les sports en contraintes vont favoriser l'arthrose. Mais on a vu antérieurement des secrétaires qui tapaient sur des machines à écrire qui étaient dures, qui développaient une arthrose des doigts.
1: Ça n'a aucun caractère infectieux.
2: Aucun caractère infectieux. Alors, donc,
0: c'est de l'usure.

0: C'est ça.
1: On pourrait dire un peu de l'usure, un peu de l'usure du cartilage. Mais je disais, on différencie différentes sortes d'arthrose. On a aussi l'arthrose qui est liée à des troubles du métabolisme.
0: C'est-à-dire, métabolisme, c'est-à-dire
1: l'équilibre des substances qui sont dans le sang, dans le corps. Par exemple, le diabète va favoriser le développement de l'arthrose. D'accord. Et actuellement, on est devant une épidémie, on appelle ça épidémie, entre guillemets, d'arthrose liée à, entre guillemets, l'épidémie des surpoids et des obésités.
0: Oui, alors, quand on pense justement qu'à La Réunion, malheureusement, le diabète et l'obésité, pas qu'à La Réunion.
1: Cette arthrose, elle est liée évidemment à la tension qui est imposée et à la pression qui est imposée aux articulations, mais elle est liée aussi de façon plus générale à une mauvaise régulation du cartilage et de l'os associé à l'articulation.
2: Je pense que c'est un jeu de mots. Est-ce que c'est lié à l'hypertension ?
1: Non, pas du tout.
2: Donc le diabète, oui.
1: Voilà, dans le cadre des maladies métaboliques.
0: Et alors, comment ça se... Est-ce qu'il y a un...
1: Troisième arthrose, en fait, celle dont tu parlais initialement, c'est celle qui est liée au vieillissement. Le cartilage n'a pas de capacité
0: de se régénérer.
1: De cicatrisation.
0: Et puis il se régénère tout seul quand même.
1: Pas vraiment. On part avec son stock de cartilage vers l'âge de 15-20 ans et après on le fait pour toute la vie, comme pour l'ostéoporose.
0: Et alors moi quand je vois ces jeunes-là qui défilent dans les pentes avec leur moto, avec leur truc, là, ils montent, ils grimpent. Mais ils se mettent un peu en danger alors.
1: Je dirais que le danger immédiat, c'est plus le danger d'un traumatisme.
0: Oui, on comprend ça très bien. Hein. On met souvent quand même en exergue beaucoup nos articulations.
2: La ménopause joue un rôle, les hormones en général.
1: On n'a pas mis en évidence, peut-être dans le cadre, par le biais du syndrome métabolique, par le biais d'une certaine sédentarité, d'un surpoids qui s'installe.
2: À une époque, on a beaucoup parlé des insaponifiables, avocats, soja. En dentaire, on les utilisait au niveau des muqueuses buccales, avec des bons effets. Est-ce qu'au niveau de l'arthrose...
1: Les dérivés de soja et avocats ont une petite activité, notamment sur la douleur.
0: Ah, bien.
1: Par contre, c'est extrêmement difficile de mettre en évidence un effet cicatrisant.
2: Bien sûr.
1: Mais disons qu'on peut les donner... On s'est aperçu que c'est un petit peu mieux si on prend des dérivés d'avocat que si on prend rien du tout. Mais il y a beaucoup de biais dans les études. C'est une action sur la douleur. Après, il faut pérenniser le traitement plusieurs mois.
2: Ouais. Oui, c'est long. C'est long.
0: Puis c'est pas manger des avocats, c'est avoir des médicaments qui contiennent.
1: Ah ben, manger de l'avocat, c'est très bien.
0: Oui, mais on n'en a pas toute l'année. Hein. Alors, ce n'est pas une maladie grave, on n'en meurt pas.
1: Non.
0: Mais elle est plus ou moins invalidante.
1: Et on peut noter que 10% de la population actuellement... est considéré comme souffrant de l'arthrose.
2: C'est énorme.
1: Donc c'est un poids important social et médical.
0: Plus les hommes que les femmes ou l'inverse ?
1: Non. Je n'ai pas spécifié.
2: Moi, j'ai cru voir quand même pour la femme un petit peu plus, surtout dans la deuxième période de la vie. Là où il y a un jeu d'hormones, enfin, c'est ce que j'ai lu récemment.
0: D'ailleurs, ça va venir après la ménopause aussi.
1: Voilà, c'est lié plus à la sédentarité, au poids.
2: Sur quoi repose le diagnostic ?
1: Et les femmes vivent plus longtemps.
2: Ouais, c'est vrai. Sur quoi repose le diagnostic d'arthrose ?
1: Bonne question. je dirais que très forte suspicion clinique.
2: Voilà, d'accord.
0: C'est-à-dire que l'articulation est un peu plus gonflée ?
1: En crise ?
0: Oui, en crise.
1: En crise. Quand elle est gonflée, c'est la membrane synoviale qui fait une crise inflammatoire et qui fabrique trop de liquide articulaire. Mais on peut être aussi en phase sèche. Et souvent, ces arthroses-là, quand elles sont dites douloureuses, c'est lié au fait qu'il y a un œdème osseux sous-jacent à la zone de cartilage qui est moins performante.
2: Parce que l'os en prend un coup, là.
1: L'os, le cartilage a une fonction élastique et d'amortissement. Avec l'âge, il devient moins élastique. Donc l'os en dessous trinque un peu.
0: Est-ce qu'on peut localement soigner alors ? S'il y a tout ça, là, quand même, je sais que c'est important de parler du traitement. Alors, mais alors là, quand une, par exemple, on va dire un genou est tout gonflé, etc., est rempli.
1: Il y a des traitements locaux efficaces en fonction de la cause de la douleur. Si on peut revenir au diagnostic. Donc, il y a une forte suspicion clinique en fonction aussi du morphotype.
0: Oui.
1: La radiographie confirme le diagnostic. Une radiographie simple est largement suffisante. On n'a pas besoin de courir après des imageries plus sophistiquées comme scanner, IRM. L'échographie a une place s'il y a un épanchement ou une atteinte d'un ligament.
0: Mais
1: dans l'imagerie, la radiographie suffit à suivre l'évolution de l'arthrose à définir s'il y a aggravation ou pas.
2: Il n'y a pas l'examen biologique, là.
1: Non, il n'y a pas. Actuellement, il y a des choses à l'étude, mais actuellement, il n'y a pas de marqueur de l'arthrose.
2: Donc, c'est la clinique, l'observation et le malade qui dit ce qui lui arrive.
0: Et qui a mal.
2: Et ça suffit.
1: Ça suffit. Voilà.
0: Est-ce que ce sont des douleurs qui ont lieu à des moments particuliers de la journée ou est-ce que c'est après trop d'efforts?
1: C'est variable.
0: Ça peut venir n'importe quand.
1: Si on a une poussée inflammatoire de la membrane synoviale qui est liée au relargage de petites molécules du cartilage à l'intérieur de l'articulation, on va déclencher une poussée inflammatoire. Comme toute inflammation, si elle est importante, on aura mal la nuit et surtout le matin.
2: C'est très particulier.
1: Si on est devant une altération de l'os sous-jacent à la zone de cartilage abîmé, la douleur, elle va être plutôt mécanique. C'est-à-dire qu'on aura mal
0: quand on bouge, quand on fait des efforts.
1: Quand on marche longtemps.
0: Et alors, il faut continuer à marcher quand même ou pas ?
1: Absolument.
0: Ça va rentrer dans les traitements.
1: Mais pas quand on est en pleine crise.
0: Ah, c'est vrai. Ah oui, mais parce que souvent, maintenant, on dit, oh là là, continue à marcher, parce que tout à l'heure, tu vas finir dans ton fauteuil. Et là. Alors, quand on est en pleine crise, il vaut mieux rester tranquille.
1: Rester tranquille, limiter un peu les déplacements ou prendre un bâton pour être un petit peu en décharge. Pour ce qui est...
0: Mais ça peut durer plusieurs jours, une crise comme ça.
1: Une crise articulaire liée à la synovite, ça peut lier, durer 10 jours, 20 jours. L'œdème osseux, on le considère en fait comme une mini-fissure osseuse, et c'est autour de 3-4 mois. Et on voit très souvent des gens qui se plaignent d'une arthrose tenace. En fait, c'est simplement lié à la persistance d'un œdème osseux. Il faut le temps de la cicatrisation de l'os.
0: Oui, mais alors rester sans bouger, c'est pas évident. Disons qu'on ne sait pas faire de gros efforts.
1: J'ai pas dit sans bouger. Pas de balade dans ma fatte.
0: Non, pas de balade dans ma fatte. Je suis d'accord. Voilà.
2: Quelles sont les articulations les plus touchées?
1: Alors, il y a différentes arthroses. Les gens, on pourrait dire que toutes les articulations sont touchées. Si on fait une radiographie, on voit de l'arthrose au niveau du cou à partir de l'âge de 20 ans. Ce n'est pas pour autant qu'on est malade. La colonne vertébrale, on trouve toujours de l'arthrose. Ça n'a aucune valeur de diagnostic de maladie.
0: Mais les gens ont mal au dos quand même.
1: Aucun rapport. On ne peut pas retenir l'imagerie de l'arthrose comme étant responsable des douleurs rachidiennes.
0: Ça, c'est nouveau à entendre.
1: Les mains sont sujettes à des manifestations d'arthrose, notamment au niveau de l'accrochage du pouce sur le carpe. L'arthrose des mains a une composante génétique.
0: Voilà, ouais, c'est vrai.
1: Et donc, chez la femme.
2: Donc familiale.
1: Familiale et s'exprime surtout chez les femmes, là, après la ménopause.
0: C'est vrai que ça, on a remarqué, dans les familles, souvent, il y avait la grand-mère qui avait un peu les mains un peu en éventail, là, un peu tout recroquevillée. Ben oui, c'est vrai.
2: Un pianiste, par exemple, peut être susceptible
1: C'est un gros problème pour lui.
0: Ah là,
1: oui. Il va payer un tribut à l'arthrose avec l'âge.
0: C'est parce qu'il a trop fait marcher ses mains.
1: Oui.
0: Oui.
2: Donc là, c'est de l'usure, en fait.
1: C'est de l'usure, ouais, c'est voilà. De la surtension sur les articulations. Ouais. Alors, pour finir la description, les hanches sont souvent altérées par l'arthrose, mais c'est pas rare qu'on trouve des facteurs favorisants. Par exemple, une forme de la tête du fémur dans son accrochage sur le bassin qui est particulière.
0: Et là, c'est un peu génétique souvent aussi, non? C'est-à-dire des régions
1: non,
0: de métropole.
1: On va retenir un lien génétique s'il y a une arthrose des doigts associée. Par contre, on a tous en tête les histoires de familles bretonnes.
0: Absolument, de villages bretons où il n'y avait que des gens qui boitaient.
1: Entre guillemets familiales, mais on ne peut pas parler d'arthrose génétique, c'est plutôt la conformation du bassin et de la tête du fémur qui, elle, a une anomalie familiale.
0: C'est pour ça que dans certaines régions de France, on fait des photos aux enfants qui viennent de naître.
1: Absolument, on fait déjà une manœuvre à la naissance de l'enfant. On écarte les hanches sur le bassin pour voir si cette mobilité est normale ou si on ressent un accrochage. Et en fonction, on fera porter à l'enfant un paquet de couches pour bien ouvrir les jambes.
0: Et c'est systématique hein, en Bretagne maintenant.
1: Mais sur la France entière.
0: Sur la France entière.
1: À chaque naissance, il y a l'examen de l'enfant où on vérifie la normalité des hanches.
0: Et du coup, il y a moins de gens qui en souffrent.
1: Maintenant, c'est que ça doit être caduque. Parce que si on a une impression d'anomalie ou c'est un risque familial, on fera une échographie de l'enfant et ça sera pris en charge très précocement.
0: Et est-ce qu'il y a des professions, par exemple dans le bâtiment, dans tous ces gens qui portent des poids lourds?
1: Alors,
0: tout
1: on
0: n'a
1: pas parlé la suite des articulations. Les genoux, évidemment, portent une charge importante et vont être souvent altérés. Mais il y a souvent une dissociation entre l'altération de la structure du genou et la plainte des gens. On peut voir des genoux
0: très abîmés et puis des gens pas mal.
1: Qui nous paraissent abîmés, les gens ne s'en plaignent pas spécialement.
0: Est-ce que c'est parce qu'ils sont moins sensibles à la douleur? Ou bien
1: je pense qu'il y a une acceptation. Entre en ligne de compte les modalités de construction de la douleur.
0: Bon, parce que c'est vrai, quand on voit tous ces gens sur les chantiers et tout, on se dit, mais qu'est-ce que ça va donner?
1: C'est sûr que les contraintes physiques peuvent favoriser le développement de l'arthrose. On appelle ça la pénibilité. Et ça doit être pris en charge, pris en compte dans l'âge de la retraite.
2: Ça commence à le faire, on commence un peu.
1: On commence à être sensibilisé à ce côté-là.
0: Alors aussi, je suis allée sur Internet, comme tout le monde peut regarder. Et a marqué en gros, le pire ennemi, c'est la prise de poids. Pour tout le monde, aussi bien homme que femme, là.
1: Alors, tout à fait. D'une part, comme je le disais tout à l'heure, par le phénomène même du surpoids et de l'obésité, qui, on le sait, favorise la construction d'un état inflammatoire chronique pour tout le corps, qui va être nocif sur les articulations, comme il est nocif sur les gros vaisseaux. Et puis, il y a un effet direct du poids sur l'articulation.
0: Un effet physique.
1: Un effet physique. On sait que les pressions exercées par le corps sur l'articulation sont très importantes. Lorsqu'on est en position debout, la pression sur le poids est multipliée par 4 au niveau de la hanche.
0: C'est-à-dire ?
1: C'est-à-dire que vous pesez 80 kilos et vous allez 320. Avoir 320 kilos de pression sur la hanche.
0: Multiplié par 4. Voilà, ça a pu être étudié.
1: 100 ben, oui. kilos, 400 kilos.
0: Eh oui.
1: Et le squelette n'est pas fait pour porter ça. Au niveau du genou, les pressions sont multipliées par 6.
0: Alors, si je pèse 80 kilos,
1: quand on 480. Marche, hein, au passage de chaque poids, 6 fois 8, en appui monopodal.
0: 480 kilos.
1: Et au niveau du gros orteil, dont on ne parle pas souvent, mais on entend souvent parler d'hallux valgus,
0: oui.
1: En fait, c'est le prix à payer des surcharges sur le gros orteil. C'est 8 fois le poids du corps.
2: C'est fou, ça.
1: Pour arriver à tenir en équilibre à chaque pas.
2: C'est vrai qu'il faut arriver beaucoup.
0: Hein. Et sur le moment, on ne le sent pas.
1: Absolument pas.
2: Il n'y a pas de système d'alerte.
1: On a quand même une usure des chaussures.
2: Ouais. Mais contrairement à d'autres poids, il n'y a pas de système d'alerte, là. On n'a pas de douleur lorsque on prend un poids très fort.
1: Non, pas mal. Bah, c'est-à-dire qu'il y a un niveau de tolérance.
2: Oui, qui est
1: en plus, avec large. Le poids, en général, on bouge moins. On oui. sort d'un cadre sportif. Donc, le niveau d'alerte est un petit peu repoussé.
2: Voilà.
1: Donc, la perte de poids...
0: Elle est effective presque effective tout de suite alors. Parce que si on perd 20 kilos, il y a moins de poids sur les genoux, sur les hanches, etc.
1: C'est un petit peu plus complexe. On n'a pas un effet immédiat.
0: Non.
1: Mais ça va être bénéfique par la diminution de l'ambiance inflammatoire et par les contraintes immédiates sur l'articulation. Parce que si on marche un petit peu plus, on adapte un petit peu le déroulement du pas... La zone de pression va plus être tout à fait la même et on va soulager la zone qui est fragile.
0: Alors bien souvent, quand les gens vont voir un médecin, on leur dit mais il faut continuer à marcher. Est-ce que c'est vrai, il faut marcher, comme vous venez de le dire, quand même, pas au moment de la grosse crise, quand on a vraiment très mal. Mais autrement, dans la vie de tous les jours, il faut marcher. Il
1: c'est
0: faut, tous
1: essentiel.
0: Les jours, tous les jours.
1: Parce qu'en fait, on est devant une articulation dont le but est de bouger. Si on ne bouge pas, on a une atrophie des muscles et des ligaments, une perte de l'éducation neurologique, la commande motrice et la commande sensitive, et une perte de l'adaptation... à la marche progressive avec des mauvaises contraintes qui vont commencer à se construire sur les articulations.
0: Et est-ce
1: portantes.
0: Que c'est bon de prendre une canne à ce moment-là quand même?
1: Alors,
0: ça soulage
1: canne,
0: un peu.
1: La canne, c'est intéressant parce que quand vous marchez avec une canne,
0: on appuie mal sur le, on appuie
1: qui
0: moins.
1: Qui doit être tenu du côté opposé à la douleur.
0: Ah oui.
1: Très important. C'est comme une balance en équilibre. La charge sur l'articulation n'est plus de 4 fois le poids, mais de 1 fois le poids.
2: Grosse différence.
0: Ah, ouais.
2: D'ailleurs,
0: oui.
2: Il y a la marche nordique où on marche avec 2 bâtons et où ce sont les bras qui prennent une partie de l'effort. Et c'est assez curieux parce qu'on n'y pense pas. Quand on marche en marche nordique, on appuie.
1: En fait, on balance donc, le poids.
2: Voilà. Et les hanches sont soulagées.
1: Oui. Et on allège la portance
2: exactement.
1: Sur les hanches.
2: Ouais. Et on le sent très bien, hein. Ces
0: ah bon
2: muscles-là, oui.
0: Et autrement, qu'est-ce qu'on peut faire si on a un genou tout gonflé et autres? Est-ce qu'il y a des médicaments qui vont être efficaces?
1: Alors, il y a des traitements locaux qui oui. peuvent être efficaces. Le fait de ponctionner l'articulation...
0: Pour enlever ce liquide qui est en trop.
1: Oui, c'est un geste très simple et pas douloureux du tout, qui peut se faire simplement au cabinet du médecin généraliste ou du spécialiste... va soulager et en général on en profite pour injecter par la même
0: seringue
1: par la même aiguille un anesthésique et un produit anti-inflammatoire souvent un dérivé de cortisone
2: ce qui
1: n'est pas dangereux.
2: Et l'acide hyaluronique dans ces cas-là est efficace?
0: Ah, ça c'est la nouveauté, à tout le monde en parle.
1: L'acide hyaluronique c'est pas vraiment une nouveauté, ça existe oui. depuis 60 ans oui. Ça a eu des phases on et des phases off. Actuellement, il existe plusieurs sortes d'acides hyaluroniques proposés sur le marché. L'efficacité prouvée est sur la douleur. Il n'y a pas d'efficacité prouvée sur la reconstruction du cartilage.
0: Bon, c'est quand même une belle chose si on a moins mal. Voilà, on va dire ça comme
1: voilà.
0: ça.
1: Voilà. Alors, par contre, l'appréciation de la disparition de la douleur est toujours difficile, puisque le fait de ponctionner, injecter, rien que ce geste-là va soulager, et l'évolution de l'arthrose se fait par poussée. Donc, certaines personnes vont refaire des poussées, et d'autres ne feront qu'une seule poussée par an. Donc, actuellement, on est dans un cadre où on sait qu'un geste local soulage, mais on n'a pas de proposition qui permette de reconstruire le cartilage. Au niveau de la recherche, on a essayé d'injecter ce qu'on appelle des cellules mésenchymateuses, c'est-à-dire les cellules qui, à l'initiation du développement de l'articulation chez l'embryon, mais on n'a pas eu d'amélioration prouvée.
0: Ah bon, d'accord.
1: On avait beaucoup d'espoir là-dedans, mais on n'a pas
0: c'est
1: eu
0: quoi, d'amélioration. C'est des cellules souches ?
1: Oui, des cellules souches, mais sans schémateuse.
2: Qu'est-ce que vous pensez des médecines dites douces ? Hein ? Un peu de chaleur, un peu de froid,
1: un peu de
2: massage.
1: Moi, je dis, bon, c'est un petit peu sévère, qu'elles apportent un peu de confort.
0: Tant mieux.
1: Et qui font que les gens s'occupent d'eux-mêmes. Ouais. Mais elles grandissent d'autant plus qu'on n'a rien à proposer en face quant à la régénérescence du cartilage.
0: Ouais. Il n'y a rien. C'est ça qui est dommage. Hein.
1: À l'heure actuelle, je pense que dans 10 ans, on ne dira plus la même chose.
0: Donc, il ne faut pas vieillir, il faut attendre 10 ans. Et autrement, tout ce qu'on entend, le chaud, le froid, les noyaux de cerise,
2: les...
1: Alors, toutes ces thérapeutiques, elles ont un intérêt, je dirais par exemple le froid, vous avez une crise inflammatoire.
2: Ouais, et ça calme.
1: On va avoir une action efficace sur l'inflammation. Mais le temps d'application de la glace.
0: Ah,
1: voilà.
0: Mais oui.
1: Actuellement, il n'y a pas. Il y a un soulagement. On utilise l'effet placebo. 30% d'effet placebo.
0: Et ça marche.
1: Et c'est déjà pas mal.
2: C'est énorme.
1: C'est déjà pas mal. C'est, l'art de la prescription.
0: Oui, absolument. Moi, j'ai entendu ça, là, les noyaux de cerise. Ah ben, dans le fond, ça vaut le coup d'essayer parce que c'est un moment où vous allez penser à vous, vous allez mettre ce paquet de cerises au micro-ondes, et puis vous vous asseyez, vous bougez plus, il y a le repos. C'est un bon moment, alors, à ce moment-là. Et voilà, ça agit au moment où on le met.
1: L'art d'utiliser l'effet placebo. Je me permets de rappeler que si un médicament n'a pas fait la preuve d'être supérieur à l'effet placebo, il n'est pas considéré comme médicament et il ne sera pas pris en charge pour la sécurité sociale.
2: Oui, ils ont fait le ménage.
1: L'acide hyaluronique a été confronté à cette problématique récemment.
0: Ouais. Alors, l'arthrose, ce n'est pas une maladie, on n'en guérit pas, on n'en meurt pas, mais il ne faut pas trop attendre peut-être. Quand on commence à avoir vraiment mal à un genou, mais est-ce qu'on se dit, oh, c'est le début, c'est comme tout le monde ? Et oui, il vaut mieux consulter quand même, assez rapidement. Mais
1: c'est comme pour toute douleur et perte d'autonomie, il faut mieux faire rapidement la part des choses pour savoir quel chemin on va prendre pour gagner sur le confort de vie et puis ne pas négliger l'opportunité d'une chirurgie positive.
0: Ah oui, parce qu'il y a les fameuses prothèses.
1: C'est ça.
0: On n'en a pas parlé. Mais c'est vrai que ça semble presque la fin de ces crises, alors. C'est vrai. Merci, docteur Rivera, vous êtes venu nous renseigner. Et je pense qu'il y a beaucoup de personnes qui nous ont écoutés, parce que on sait que l'arthrose, elle est partout. Et puis, voilà.
2: 10 millions de Français.
0: Combien ? 10 millions de Français.
2: Un peu plus, là, malheureusement.
1: 10% de la population.
2: Ouais.
0: Merci. Merci d'être venu parmi nous. Et puis, on espère qu'on aura réussi à certaines craintes à les rabaisser un petit peu.
1: Et surtout, ne pas dire quand même qu'il n'y aura rien à faire.
0: Très bien.
1: Ne pas s'installer dans une perte d'autonomie sous prétexte qu'on est dans une crise d'arthrose.
0: Voilà, il vaut mieux aller acheter le père.
1: Je disais un peu de façon ironique, que le mot d'arthrose, ça fait partie des mots français qui ont du succès.
0: Oui.
1: Et je me suis toujours demandé pourquoi. Et en fait, je pense que c'est parce que ça ressemble à atroce.
2: Ah. Ah oui, pourquoi pas. Oui, oui.
0: Merci beaucoup. Merci de tous vos conseils. Au revoir.

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Toutes les femmes ne rêvent pas du même

Bonsoir à tous, Mazam avec vous pour prière dans la nuit. Nous espérons que vous avez passé un agréable samedi, que cette journée s'est bien déroulée pour vous et surtout, surtout que vous allez bien. Merci à tous de votre fidélité à prière dans la nuit à Radio Arc-en-Ciel. Nous sommes ensemble jusqu'à 23h. Et nous retrouverons l'équipe Jésus et mon guide. Et en cette fête de Saint-Benoît, nous méditerons aujourd'hui avec le livre des Proverbes. Nous serons au chapitre 2, versets 1 à 9. Et l'oreille attentive à la sagesse, nous dira ce livre. Et puis nous retrouverons Jean avec le petit manger pour le cœur, l'évangile en créole. On parlera de Saint-Benoît aujourd'hui, puisque c'est la fête de Saint-Benoît. Et puis on retrouvera Marc Thomas avec la série « Paroles semées, paroles partagées ». Mais avant de méditer avec le petit manger, l'équipe Jésus est mon guide, eh bien nous vous invitons tout d'abord à méditer avec l'antienne d'ouverture de ce jour. Il y eut un homme vénérable par sa vie, Benoît, béni par la grâce et par son nom. Ayant quitté la maison et les biens de son père, désireux de plaire à Dieu seul, il rechercha une vie de sainteté. Seigneur Dieu, tu as fait du bienheureux abbé Benoît un maître spirituel, remarquable par ceux qui se mettent à l'école de ton service. Accorde-nous de ne rien préférer à ton amour et de courir le cœur dilaté dans la voie de tes commandements. Par Jésus-Christ, ton Fils, notre Seigneur et notre Dieu, lui qui vit et règne pour les siècles des siècles. Amen. Et nous démarrons avec le groupe Hillsong, Esprit de Dieu.

0: Et nous retrouvons Jean avec le petit manger pour le cœur, l'évangile en créole. Nous sommes au chapitre 19 de l'évangile selon saint Matthieu. Ce sont les versets 27 à 29. Vous qui m'avez suivi, vous recevrez le centuple.
1: Un petit manger pour le cœur.
2: Dans l'évangile de Jésus-Christ, voilà que ça, c'est Matthieu raconte. Alors le jour-là, Jésus l'a dit ensemble à son bon disciple. Un disciple, il n'y a pas plus grand que son maître. 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Ton chaud prend gap et tout. 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
1: Merci à Jean pour ce petit manger pour le cœur, l'évangile en créole. On poursuit avec Luc Dumont, suivre, et on retrouvera juste après Edwige avec Jésus et mon guide pour méditer aujourd'hui le livre du Proverbe.

Bonjour à vous, chers auditeurs, auditrices, et tous ceux qui nous écoutent sur la radio Arc-en-Ciel, les réseaux sociaux, YouTube. C'est Edwige avec vous, accompagnée de Sylvie pour la première lecture, moi le commentaire et aussi le psaume. Nous sommes le samedi 11 juillet et nous fêtons les Benoîts. Donc je souhaite à tous les Benoîts une bonne fête et plus particulièrement pour mon frère qui s'appelle Benoît, soyez tous bénis. Saint Benoît, c'est un saint patron de l'Europe, père du monachisme occidental. Il était un moine et abbé, il fonda plusieurs monastères. L'Église catholique le vénère comme patron de l'Europe, un guide prophétique des moines et des fondateurs de monastères. Il fit ses études à Rome et il abandonne ses études pour suivre une vie spirituelle. Et il quitta tout pour vivre en ermite, dans l'isolement spirituel, dans une grotte identifiée comme le Sacro Speco à Subiaco. Plus tard, il établit 12 monastères à Subiaco. Il écrivit les règles des monastères. Il est mort au 21 mars, situé en l'an 547. Nous allons écouter un chant à l'Esprit Saint. Esprit de Dieu, souffle de vie, de Vinalif Cato.

Bonjour, c'est Sylvie avec vous pour la première lecture. Lecture du livre des Proverbes. Mon fils, accueille mes paroles, conserve précieusement mes préceptes, l'oreille attentive à la sagesse, le cœur incliné vers la raison. Oui, si tu fais appel à l'intelligence, si tu invoques la raison, si tu la recherches comme l'argent, si tu creuses comme un chercheur de trésors, alors tu comprendras la crainte du Seigneur, tu découvriras la connaissance de Dieu, car c'est le Seigneur qui donne la sagesse. Connaissance et raison sortent de sa bouche. Il réserve aux hommes droits la réussite. Pour qui marche dans l'intégrité, il est un bouclier, gardien des sentiers du droit, veillant sur le chemin de ses fidèles. Alors, tu comprendras la justice, le jugement, la droiture, seul sentier qui mène au bonheur. Parole du Seigneur. Nous rendons grâce à Dieu. Merci, c'était Sylvie avec vous.

Dans ce livre des Proverbes, nous montre que la sagesse n'est pas une accumulation de connaissances, mais une disposition du cœur, une relation intime avec le Seigneur, un chemin vers Dieu. Dieu nous invite à accueillir ses paroles et ses préceptes, que nous ayons une oreille attentive. La sagesse, c'est une attitude de notre part vers Dieu. De l'écouter et de l'entendre, de faire silence en soi pour percevoir la voix de la vérité et de les chercher, de le prier et avoir un désir profond de le recevoir. Si on fait appel à l'intelligence et que tu invoques l'Esprit Saint, tu le trouveras avec la persévérance, du travail et de la patience, car le Seigneur te donnera cette connaissance de Dieu si tu la cherches, et tu comprendras la crainte de Dieu. La crainte de Dieu, ce n'est pas la peur, mais un respect profond, une attitude d'émerveillement et d'humilité face à la grandeur de Dieu. Car c'est Dieu qui donne la sagesse, la connaissance. C'est à nous de faire l'effort nécessaire pour le développer, l'acquérir. C'est un don gratuit de Dieu. Dieu réserve aux hommes droit à la réussite. Dieu protège le chemin de ses fidèles et il fait en sorte qu'il évite les pièges du monde. Et la sagesse devient une boussole morale qui marche dans l'intégrité. L'homme est capable de discerner ce qui est juste et droit, d'agir et de faire le bien. Être sur le bon chemin de la sagesse vaillant et fidèle. Dieu nous demande de faire le point sur notre propre priorité dans un monde saturé d'informations, d'écrans et des bruits, de guerres, de violences. Qui cherchons-nous? Qui est notre boussole? Courons-nous après le succès éphémère, la terre? Où prenons-nous le temps de chercher Dieu? Si nous faisons l'effort d'ouvrir notre cœur et d'appeler l'intelligence à sa sagesse, Dieu se laissera trouver. Dieu nous laissera pas marcher seul, mais guidera nos pas sur un chemin de justice et de paix. Dieu nous invite à la quête de la sagesse, présentée comme un trésor à chercher. Seigneur, donne-nous aujourd'hui un cœur qui écoute. Fais-nous le don de ton discernement pour que nos choix, nos paroles, nos actes soient guidés par ta justice et ta paix et que nous soyons à la recherche de ton trésor, de la promesse et de la découverte de tes paroles et de ta sagesse. Amen.

Merci à vous, chers auditeurs, auditrices, et vous tous qui nous écoutez aujourd'hui et tous les jours sur la radio Arc-en-Ciel et les réseaux sociaux. Je vous retrouve mois prochain. Merci ma sœur Sylvie et la chorale de m'avoir accompagnée sur cette séquence. Je vous souhaite des bonnes vacances à tous les enfants, les professeurs, les parents et toutes les personnes qui vont partir de la Réunion, et tous ceux et celles qui sont en vacances chez nous à la Réunion. Et à tous les bénéficiaires, les bénévoles du Secours catholique et les salariés, je vous souhaite tous une bonne fête de Saint-Benoît, notre Saint-Patron, et à mon frère Benoît d'Orléans, que je fais des gros bisous. Et à bientôt. Bye bye. On va se quitter sur un chant de Jean-Claude Janada. Jésus, me voici devant toi.

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1: En ce 11 juillet, nous fêtons aujourd'hui Saint-Benoît. Une très belle fête à tous ceux qui portent ce prénom. Allons découvrir l'histoire de Saint-Benoît que nous propose Frédéric dans le témoin de la foi de ce jour.
2: Saint-Marc, Saint-Pierre, son nom était Jean. Sainte-Marie, figure de la foi, témoin de l'Évangile. Elle se nommait Marie.
3: Saint-Matthieu,
2: il s'appelait Jacques.

En ce 11 juillet, nous fêtons Saint Benoît, patriarche des moines d'Occident et patron de l'Europe. Bonne fête donc à toutes les personnes qui se prénomment Benoît. Il y eut un homme de sainte vie, béni par la grâce et par le nom, dont la vie respire le sacré. Ainsi commence le deuxième livre des dialogues de Grégoire le Grand, notre source essentielle pour connaître l'histoire de ce bénédictin, de ce Benoît. Originaire de Nurcie, au nord-est de Rome, Benoît est né vers l'an 480 et il fait de bonnes études à Rome. C'est Cyrilla, son ancienne nurse, qui l'accompagne. Quelques années plus tard, Cyrilla rentre seul à Nurcie, car Benoît décide de se convertir et de se retirer dans la ville de Subiaco. Vers l'an 500, Benoît s'installe dans une grotte à flanc de montagne, le Sacrospeco. Benoît vit en ermite, vêtu d'une peau de chèvre, priant et travaillant de ses mains pour vivre. Il reçoit parfois l'assistance d'un moine d'une communauté voisine. À la mort de l'abbé de ce monastère, les moines supplient Benoît de devenir leur abbé, et bientôt, les moines déchantent. Ils trouvent Benoît trop sévère et vont jusqu'à tenter de l'empoisonner en versant du poison dans son vin. Heureusement, le verre se brise à temps et Benoît put regagner sa retraite en bonne santé. Revenu à son ermitage, Benoît accueille des disciples qu'il répartit en 12 petites communautés autour de Subiaco. Vers l'an 529, Benoît décide de quitter Subiaco et de changer radicalement de style de vie. Avec quelques disciples, dont Maure et Placide, Benoît s'établit sur le mont Cassin, un site élevé et visible de loin. C'est ici qu'il va rédiger sa fameuse règle entre 530 et sa mort vers 547. Selon saint Grégoire, ce choix symbolique voulait dire que si la vie monastique trouve sa raison d'être dans l'isolement, le monastère a également une fonction publique dans la vie de l'Église comme de la société. Dans sa catéchèse de son audience générale du 9 avril 2008, consacrée à la vie de saint Benoît, le pape Benoît XVI a déclaré « Toute l'existence de Benoît de Nurcie est imprégnée de la prière qui fut le fondement de son œuvre, car sans elle, il n'y a pas expérience de Dieu. » Son intériorité n'était cependant pas détachée de la réalité et, dans l'inquiétude et la confusion de son temps, Benoît vivait sous le regard de Dieu, tourné vers lui, tout en étant attentif aux devoirs quotidiens envers les besoins concrets des gens. C'est dans l'église du monastère, le 21 mars 547, que Benoît meurt et part pour la pleine lumière, soutenu par ses disciples, et levant les bras au ciel dans l'axe même de la prière. Sa règle donne des conseils qui, au-delà des moines, sont utiles pour qui chemine vers Dieu. Par sa mesure, son humanité et son clair discernement entre l'essentiel et le secondaire en matière spirituelle, ce texte reste éclairant jusqu'à nos jours, a poursuivi notre Saint-Père. En 1964, Paul VI fut de Benoît le saint patron de l'Europe, de ce continent qui, profondément blessé, car à peine sorti de deux guerres et de deux idéologies tragiques, était à la recherche d'une nouvelle identité. Après la présentation de saint Benoît, accompagnons d'une pensée toute particulière les paroissiens de saint Benoît, dont l'Église est dédiée à ce saint. Ils seront sûrement nombreux à se rendre à leur Église aujourd'hui pour fêter leur saint patron. Je vous propose, avant de nous quitter, cette prière en l'honneur de saint Benoît. Ô Dieu, qui avez honoré de tant et de si glorieux privilèges la précieuse mort du très saint Père Benoît, daignez à accorder à nous, qui honorons sa mémoire, la grâce d'être protégés contre les embûches de nos ennemis à l'heure de notre mort, par sa bienheureuse présence, par le Christ notre Seigneur. Amen.

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1: C'était « Suivre tes pas, Seigneur » du Père Honoré. On se sépare avec la série « Paroles semées, paroles partagées ». Quels privilèges oreilles avec Marc Thomas. En vous souhaitant de passer une excellente nuit sous le regard de Dieu. Et nous nous donnons rendez-vous dès demain.

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Bonjour chers amis auditrices et auditeurs. J'intitule l'émission d'aujourd'hui « Quels privilèges oreilles ?». En effet, actuellement, à La Réunion s'exprime un débat des tensions entre créoles natifs de l'île et oreilles natifs de France hexagonale, qui pointent parfois légitimement un privilège oreille dont seraient victimes les créoles dans la vie publique, administrative et culturelle de l'île. Je voudrais apporter ici ma contribution à ce débat, non pour amplifier la polémique, mais pour susciter un dialogue constructif. Un privilège oreille à mettre en dialogue. J'ai ressenti ce privilège oreille quand j'animais des formations au CHU de Saint-Pierre avec des infirmiers, infirmières et aides-soignantes créoles qui évoquaient l'auto-autoritarisme dominateur de certains médecins qui ne voulaient pas prendre en compte les spécificités locales. J'ai ressenti ce privilège oreille aussi quand j'ai remarqué que devant moi, oreille, certains créoles se sentaient mal à l'aise ou se tenaient à distance. Et j'ai cru ressentir qu'ils me voyaient d'abord comme l'héritier du peuple colonisateur et esclavagiste. J'ai vu sur les murs des affichages « oreilles dehors ». J'ai vu certains oreilles venir vers moi et j'ai dû parfois refuser qu'on me fasse passer devant les créoles. J'ai animé des groupes de supervision pour des professionnels à La Réunion. J'ai mesuré la difficulté de faire entendre aux directions de ces organismes ce que les professionnels exprimaient sur leurs conditions de travail. Cela m'a d'ailleurs valu deux fois d'être remercié sans dialogue possible, au moins une fois par un collègue oreille. Oui, ce débat sur le privilège oreille me paraît légitime, à condition qu'il permette à chacun de s'exprimer et de s'accueillir mutuellement avec nos sensibilités différentes, parfois exacerbées par notre histoire. Alors j'ai intitulé cette émission « Quels privilèges oreilles ?» et j'ai voulu me laisser interroger moi-même par cette question. Comment ce privilège oreille m'a-t-il ou non favorisé? Natif de Lorraine et ayant passé toute ma vie en France hexagonale jusqu'à presque 60 ans, je débarque à La Réunion pour raisons professionnelles en avril 2006. J'ai été sélectionné par les centres hospitaliers de La Réunion pour donner des formations à des personnels hospitaliers. Tout ce qu'il faut pour être suspecté d'attitude dominatrice, puisque c'est encore un oreille qui vient former des créoles. Un ami oreille implanté à La Réunion depuis longtemps m'avait dit à mon arrivée « Les créoles seront gentils avec toi, mais tu ne seras jamais invité à manger chez eux. » 20 ans après, aujourd'hui en 2026, j'ai ce privilège merveilleux d'avoir plus des trois quarts de mes amis à La Réunion qui sont des créoles. Je pense à Patricia, créole originaire de Saint-Joseph. Et Patricia m'a fait connaître sa grande famille et m'a invité à venir fêter en famille chaque Noël et de nombreux anniversaires. Grâce à elle et à sa famille, j'ai appris que Noël pouvait être vraiment Noël en pique-nique joyeux sur la plage et pas seulement dans l'ambiance chaleureuse au coin du feu et du sapin enneigé de Lorraine. La famille de Patricia est devenue ma famille de cœur créole. Nadine et Eliard et leurs enfants m'ont accueilli souvent dans leur gîte de Brassec à Sillaos. Nous avons beaucoup échangé sur nos parcours de vie parfois bousculés. Ils ont écrit de moi ceci. « C'est le seul homme capable de faire partie intégrante de notre famille » tout en restant l'un des plus grands mystères de la famille. Dans les tempêtes de ces dernières années, il a été ce rocher silencieux mais solide sur lequel on a pu s'appuyer. Comme quoi,
On n'a pas besoin de parler la même langue pour se comprendre. Il suffit parfois d'un peu de silence partagé, d'un coup de main dans les champs de lentilles et d'une présence fidèle pour devenir le père spirituel qu'on n'attendait pas. Ces mots d'Eliard et Nadine m'ont touché, et je leur ai dit à quel point j'avais été touché aussi de me sentir adopté dans leur famille. Quel privilège d'être considéré comme l'un des leurs, tout en restant pour une part un mystère, car si différent. Sylvie est guadeloupéenne d'origine. Elle a passé 10 ans à La Réunion comme psychologue, en particulier dans l'accompagnement de jeunes Mahorais vivant à La Réunion séparés de leur famille. À l'époque, nous avons souvent échangé sur nos postures humaines et professionnelles. Elle travaille maintenant comme psychologue auprès des gendarmes de Guyane et elle est mariée à Théa, qui est tahitien. Bref, c'est la reine des Dom. J'ai été très touché quand elle m'a annoncé qu'elle faisait le voyage depuis la Guyane pour venir à la fête de ma famille de cœur que j'organisais en mai dernier en Ardèche. Quel privilège, ces liens nourris de nos diversités culturelles, des liens si forts qui franchissent les océans pour le bonheur de retrouver l'univers de l'autre. Une élue créole m'écrit ceci. Tu m'as aidé à trouver cet équilibre si précieux. Marcher sur deux jambes solides, celle de l'empathie et celle de l'assertivité. Dans les moments exigeants, tu as été un soutien vrai, discret et déterminant, une présence qui fait du bien, qui éclaire sans jamais écraser, qui soutient sans jamais juger. Merci à toi pour ces mots. Quel privilège pour moi de pouvoir soutenir, c'est-à-dire porter par en dessous, d'un soutien qui permet à l'autre de faire son chemin plutôt que de vouloir diriger, imposer, écraser en se croyant au-dessus. Je pense aussi à Isabelle, Hervé, Marie-Laure, Catherine, Patricia, Philippe, Delphine, Rosemée, Denise, Magali, Nathalie, Evelyne et tant d'autres, la plupart créoles et certains oreilles, qui viennent ou sont venus participer chaque mois à des groupes de parole pour partager des événements personnels, familiaux ou professionnels, pour partager des questionnements intérieurs aussi, des bonheurs ou des détresses, dans le respect, la sincérité, toujours sans jugement. Quel privilège de recueillir ce qui se produit en eux et entre eux quand je ne suis pas celui qui enseigne, mais seulement celui qui facilite l'expression, qui crée les conditions du respect et de la bienveillance, de l'échange et de toutes les évolutions que permet le partage. Je pense enfin à tous ceux et celles qui sont venus chez moi pour un entretien individuel. Progressivement, ils osent enfin dire et déposer ce qu'ils ont sur le cœur. Ils désinfectent et cicatrisent leurs blessures intérieures. Ils explorent leurs ressources personnelles. Ils ouvrent leur univers familial. Ils peuvent vivre et laisser jaillir leurs émotions. Ils se sentent enfin libres dans cet espace protégé. Certains découvrent que leur mémoire inconsciente d'esclavage les maintient dans des attitudes de silence, dans des postures d'infériorité ou de soumission, dans l'acceptation d'une autorité sans dialogue, dans la peur de ce que les autres vont penser. Quel privilège pour moi d'être témoin de toutes ces éclosions libératrices. Quel privilège d'expérimenter cette confiance réciproque qui libère la parole, malgré nos diversités créoles oreilles, malgré nos différences d'âge, de sexe, de religion. Privilège d'être simplement ensemble des humains différents qui s'écoutent mutuellement dans le respect et la délicatesse. Tout ce que je décris là ne me concerne pas moi seulement, Marc Thomas. Ça concerne aussi tant d'autres, oreilles ou créoles, qui écoutent, accompagnent, soutiennent.
le privilège d'apprendre de l'autre. Gilbert Aubry, évêque de La Réunion pendant presque 50 ans, m'a souvent dit que le créole réunionnais a un tempérament volcanique, parfois à fleur de peau. Des adultes en formation professionnelle ou en entretien personnel m'ont souvent dit « Nous, créoles, nous sommes susceptibles ». À l'évêque, comme à ceux-là, j'ai souvent répondu « Vous n'êtes pas les seuls, les oreilles aussi peuvent être colériques et avec une sensibilité blessée à fleur de peau ». J'ai cependant appris à découvrir à La Réunion combien l'histoire coloniale et la mémoire d'esclavage donnaient un caractère spécifique, souvent inconscient, au tempérament et aux postures des créoles, et aux relations entre créoles et oreilles. Il est nécessaire de traiter ces ressentis avec beaucoup de délicatesse et de respect. J'ai beaucoup appris depuis 20 ans que je suis à La Réunion, comme j'avais beaucoup appris lorsque, étudiant de 20 ans que j'étais en 1968, j'ai effectué 2 ans de coopération au cœur de la forêt centrafricaine. Déstabilisé alors dans mes concepts et mes modes de vie occidentaux et dans ma culture d'étudiant intellectuel, j'avais découvert en Centrafrique la sagesse des anciens. Ils ne savaient ni lire ni écrire, mais leurs compétences dans l'art de la palabre permettaient à leurs ethnies de vivre en paix dans des contextes difficiles. En arrivant à La Réunion à l'orée du troisième âge, une nouvelle étape imprévue m'attendait. Étape personnelle et professionnelle. J'avais beaucoup

dans une démarche d'enrichissement mutuel. Quel privilège pour le soleil que je suis de rester un apprenti à l'âge de la retraite et de m'enrichir de si belle façon. Il y a quelques jours, j'évoquais le projet et le contenu de cette émission avec une amie créole. Elle me dit alors, « S'il est légitime de parler de privilèges oreilles, il faut aussi parler du privilège créole. » En 1998, j'écrivais ceci à partir de mon expérience en Centrafrique et je l'applique bien volontiers à notre débat d'aujourd'hui sur le privilège oreilles. J'écrivais ceci. « L'inconfort de cette altérité m'est apparu comme condition de l'échange. Il s'agit de sortir de soi sans pouvoir vraiment entrer chez l'autre. Cela crée une distance, une tension et une frustration incontournables pour que chacun reste l'autre à la rencontre de l'autre. C'est dans cet espace de distance que peut se construire la fécondité de la relation. » L'abécédaire du bien vivre dans le monde tel qu'il est. Dans la foulée de cette émission sur le privilège oreille, le mot et l'attitude que je vous propose cette semaine, le respect. Tant de personnes piétinées, humiliées, dominées, tant de situations où le droit et les lois sont bafoués. Plutôt que le chacun pour soi et la méfiance, je choisis de me respecter moi-même en accueillant ce que je suis plutôt que de me juger et de me comparer. Je me respecte dans mes fatigues et mes enthousiasmes, dans mes limites et mes capacités, dans mes peurs et dans mes désirs. Je me respecte en prenant soin de tout cela. J'exige d'être respecté dans ce que je suis. Je me protège de tout ce qui me défigure. Je dis non à tout ce qui me dévalorise. Je respecte l'autre dans sa différence, sans attendre qu'il pense comme moi. Le respect, étymologiquement, c'est l'action de se retourner pour regarder. Se respecter. Toujours se retourner avec égard et considération pour considérer l'autre avec égard tel qu'il est.

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1: Bonne soirée sur Radio Arc-en-Ciel, il est 23h, vous êtes à l'écoute du programme de la nuit. 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

Bonjour, très heureuse de vous retrouver pour ce nouveau numéro de Tous Frères. Dans de nombreuses cultures et traditions, offrir un toit à celui qui en a besoin est un signe de générosité et de solidarité. Mais comment cette hospitalité se vit-elle dans nos territoires ultramarins? Quels défis faut-il relever pour en faire un métier? Notre émission est donc consacrée au verbe héberger. Et en cette année jubilaire, le pape François demande à l'Église de Rome d'héberger les plus pauvres. Nous serons appelés à être des signes tangibles d'espérance, dit-il. Direction La Réunion, dans un endroit exceptionnel à Mafate, un lieu magique où il est possible d'être hébergé. D'ailleurs, de nombreux touristes s'y rendent pour vivre une expérience loin des bruits de la ville. Rencontre ensuite en Martinique avec le frère Jérôme Thierry, un bénédictin. Il s'occupe de l'hôtellerie du monastère Notre-Dame du Mont des Oliviers. Pour lui, héberger, c'est mettre en pratique sa foi. La chronique cette semaine.

0: s'intéresse à la notion d'hébergement chez les hindous, les juifs et les musulmans. Hébergé, comme dans l'histoire du prophète Élisée, chaque fois qu'il passe à Sunam, une femme l'accueille en l'hébergeant, une évidence et un devoir sacré pour elle. Luciano vous raconte cette histoire.
1: Hébergé, comme dans l'histoire d'Élisée et de la Sunamite. C'est ce que j'ai décidé de vous raconter. Alors, tenez-vous prêts et embarquez avec moi dans ce récit tiré du deuxième livre des rois. Un jour, dans la ville de Sunam, une femme riche, la voici, elle vient à la rencontre du prophète Élisée qui est de passage et elle l'invite à sa table avec insistance. Élisée finit par accepter et il est très bien reçu. Tellement bien reçu que c'est décidé. Désormais, à chaque fois qu'il passera à Sunam, il viendra manger ici. Et c'est bien ce qu'il va se passer. Au bout de quelques visites, la Sunamite dit à son mari « Écoute, je sais que celui qui s'arrête toujours chez nous est un saint homme de Dieu. Faisons-lui une petite chambre sur la terrasse. Nous y mettrons un lit, une table, un siège et une lampe. Et quand il viendra chez nous, il pourra s'y retirer. Et c'est bien ce qu'il va se passer. » Quelque temps plus tard, voici qu'Élisée et son serviteur frappent à la porte de la Sunamite. Lorsqu'il voit son hébergement, le prophète s'exclame « Tu t'es donné beaucoup de peine pour nous. Que peut-on faire pour toi ?» Mais elle répond « Je vis tranquille au milieu des miens. » Élisée consulte son serviteur pour avoir une idée et celui-ci répond « Hélas, elle n'a pas de fils et son mari est âgé. » Élisée déclare à la femme « À cette même époque, au temps fixé pour la naissance, tu tiendras un fils dans tes bras. » Mais elle dit « Non, mon Seigneur, homme de Dieu, ne dis pas de mensonge à ta servante. » Mais c'est bien ce qu'il va se passer. L'année d'après, au moment prédit par Élisée, la Sunamite enfante un fils. Ainsi, cette femme au grand cœur a voulu tout faire pour héberger le prophète Élisée dans les meilleures conditions. Son hospitalité, qui a été récompensée par la naissance de son fils, est si généreuse qu'on en parle encore aujourd'hui.
0: Et j'héberge, non, j'accueille plutôt Aurélie. Bonjour Aurélie.
2: Bonjour Muriel.
0: Direction l'île de la Réunion, plus précisément à Mafate, c'est ça. D'ailleurs, vous y êtes allée, dites-moi.
2: Bien sûr, j'y suis allée, bien sûr Muriel. Alors regardez Mafate. C'est l'un des cirques naturels de la Réunion. Alors un cirque, en géologie, c'est une sorte de bassin, une enceinte naturelle relativement plane, entourée de falaises abruptes qu'on commence à apercevoir ici dans le brouillard. Il y a trois cirques à la Réunion, Mafate, Sillaos et Salazie. Ils se sont formés suite aux effondrements du massif du Piton des Neiges. C'est le volcan qui a donné naissance à la Réunion.
0: D'accord, j'en connais mieux. Merci beaucoup. Et qu'est-ce qui rend l'hébergement à Mafate si particulier ?
2: Alors, il est plus qu'exceptionnel, en fait, l'hébergement à Mafate, car ce n'est accessible qu'à pied, à travers des sentiers comme celui-ci, après plusieurs heures de randonnée, 1000 mètres de dénivelé négatif en moyenne. Vous, vous remonteriez tout de suite une fois en bas ?
0: Non, non, non, voilà. Moi, je roule, je reste.
2: C'est ce que je me disais. Alors, évidemment, heureusement, l'hébergement est présent à Mafate, et c'est d'ailleurs toute une culture. Reportage d'Anna Bélissance et Renaud Roux.
3: C'est l'un des endroits les plus isolés de France. Une dizaine de villages nommés Ilettes, en plein cœur du parc national de la Réunion. Ici, pas de voiture. Mafate est un petit paradis pour les voyageurs en quête de nature et de déconnexion.
4: Allez.
3: Noémie et Fabien viennent d'arriver à la Réunion dans le but de s'y installer. Ils ont réservé une nuit à La Nouvelle, le village le plus peuplé de Mafate, niché à 1400 mètres d'altitude. Pour leur première visite dans cet endroit exceptionnel, ils ont choisi la porte d'entrée la plus accessible, 2 heures de marche et plus de 500 mètres de dénivelé négatif.
5: On sera content de découvrir une fois qu'on arrivera chez l'habitant et découvrir notre hébergement également. C'est quand même ça qui va être très intéressant, et de pouvoir discuter avec eux et de savoir leur fonctionnement dans leur vie de tous les jours.
3: Être logé chez l'habitant, c'est trouver refuge après l'épreuve des sentiers. Alors que les premières habitations sont en vue, Noémie glisse sur une pierre. La blessure nécessite des soins et l'îlette de la nouvelle est encore loin.
4: Regarde, ça se trouve, c'est notre petite maison.
6: Ils sont belles, bien isolées là-bas. De la nouvelle.
4: On est arrivé, on est à 1430. Ouais. Et ben moi, j'irai à gauche, la nouvelle centre.
6: Je fais plus confiance sur ça que sur les chutes.
3: Après 3 heures de marche et avec la fatigue, Noémie chute à nouveau à quelques centaines de mètres de l'arrivée.
6: Non, parce que si elle était cassée, elle ne marcherait même pas.
7: Ah ben non.
3: Sa cheville est touchée et doit être soignée.
8: Noémie, enchantée.
9: Une dame qui est placée pour votre chirurgie.
10: Ah, merci, vous êtes formidable.
9: Attends, tu veux bien.
11: Moi, j'ai une formation premier secours. Vraiment, s'il y a un souci très très grave, on a la possibilité d'avoir le PGHM accessible, peu importe dans la journée. En fonction du temps, je précise.
12: C'est les aléas, hein, de la rando, mais bon, l'endroit est tellement magique qu'on va vite passer à autre chose.
3: Kendra, recrutée par Jonathan pour accueillir les voyageurs de passage au relais de Mafate, a fait le choix de vivre dans cet endroit coupé du monde. Jonathan, lui, a grandi ici à La Nouvelle. Il a fréquenté l'école qui accueille aujourd'hui ses enfants et parcouru des milliers de fois les sentiers par lesquels Noémie et Fabian sont arrivés.
13: On se rencontre, on fait des amis, on parle de tout. Il y a des touristes qui parlent de leur région, etc. Les vacances qu'ils ont fait. Giteur à Mafate, oui, c'est incroyable. Et je ne quitterai pas Mafate pour aller ailleurs.
3: C'est ici qu'ils accueillent les randonneurs.
12: C'est splendide.
9: Merci.
12: Et super calme surtout.
9: Effectivement.
3: Avec une attention particulière dans la manière d'aménager l'espace, avec des matériaux traditionnels venus par hélicoptère.
12: Merci.
9: Une petite cabane bien chaleureuse.
12: Superbe. Oui. Une cabane c'est dans une super. Cabane.
6: Je me permets de déposer les affaires.
3: Le tout dans le respect de la réglementation des constructions au sein du parc national.
12: C'est superbe.
13: Tout doit être fait en bois. Donc en dur, donc c'est interdit. Ça fait penser à nos grands-mères, nos grands-pères. On est resté quand même sur la tradition aussi.
12: Je pense que vous êtes bien et que vous êtes heureux ici. En tout cas, vous avez l'air et ça, c'est vraiment cool.
6: Le fait d'être accueilli comme ça, ça donne qu'une envie, c'est de revenir.
13: Ouais, c'est ça, ben, le but.
6: C'est le but
13: pour moi, oui. Ouais.
6: Merci.
13: Vous venez ?
14: Bonjour.
12: Bonjour.
13: Donc Nolan, c'est mon fils.
14: Bonjour.
13: On est apprenti cuisinier ici. Donc voilà. Et Kenny, c'est mon neveu.
12: La famille. Moi, ça m'intéresse parce que je suis de la restauration en plus. Alors, j'ai carrément envie de savoir ce que vous nous préparez.
14: Si vous faites une nuit, ça sera calme toi.
13: On en créole à La Réunion. Quand on mange la pâte de poule, on va faire des jolis enfants.
12: Ah ouais.
6: Ah ben, je vais en manger ce soir.
3: Le relais de Mafate, avec sa dizaine de salariés, est la plus importante structure d'hébergement dans le cirque. La capacité d'accueil permet de rassembler ici les voyageurs et les professionnels en mission. Noémie et Fabian partagent leur table avec une équipe d'élagueurs venus de la côte, hébergés dans l'îlette pour quelques jours.
15: Vous savez c'est quoi la devise ?
6: C'est quoi ?
15: Ressemble à pas.
12: C'est bon, Julien. C'est clair que je pense qu'on pouvait pas faire plus de Julien que
6: ça. Ah, ça c'est sûr.
3: L'occasion pour les voyageurs d'en apprendre davantage sur les spécialités locales, culinaires, mais aussi botaniques.
14: Ouais. Un pied de nard, c'est un pied de bois.
6: Exactement.
3: Après le repas, le retour se fait à la frontale dans le silence et l'obscurité totale.
6: On entend les petits bruits des oiseaux et toi à l'extérieur. Enfin, c'est un cadre idyllique. On sent que c'est hyper chaleureux. Les personnes sont contentes de nous accueillir. On voit qu'il y a du vécu derrière.
3: Le lendemain matin, le bruit des oiseaux est accompagné par celui des hélicoptères et la cheville de Noémie a gonflé. Un retour par le sentier paraît compromis. Jonathan et Kendra lui conseillent d'appeler les secours.
16: Le médecin régulateur du SAMU va vous répondre.
13: L'hélicoptère pour nous, déjà c'est notre réveil. Et dans le cas Noémie, donc voilà, l'hélicoptère du PGHM ils arrivent, donc c'est l'ambulance.
3: Avant de partir, Noémie tient à accompagner les enfants à l'école.
12: C'est là ?
3: La petite Maëlys veut-elle aussi montrer un morceau de sa vie à cet inconnu rencontré la veille ?
12: On la récupère à tout à l'heure.
17: On a un poule et un coq.
12: Il y a une poule et un coq ?
5: C'est super cool de vivre ce petit moment, d'avoir emmené Maëlys à l'école et puis... Et puis bah, de leur souhaiter une belle journée. Et puis surtout à bientôt, parce que
7: ça va s'arrêter pour nous, quoi.
11: Pour moi, héberger, c'est aussi secourir, accompagner. Ça fait plaisir de voir qu'on peut aider les gens jusqu'à la fin de leur séjour ici.
3: À l'arrivée de l'hélicoptère du peloton de gendarmerie de haute montagne, toute l'équipe vient souhaiter bon voyage à Noémie. Jonathan, quant à lui, se prépare à accueillir de nouveaux randonneurs. Les gîtes Mafateh, authentiques et éloignés des tracas de la ville, hébergent chaque année près de 100 000 candidats à la déconnexion.
0: Je ne sais pas ce que vous en pensez, mais Aurélie et moi, on a envie d'aller se déconnecter là-bas. Quoi qu'il en soit, direction maintenant la Polynésie à la rencontre de notre invité, le père Tareva Tahiti, vicaire de la paroisse Sainte-Thérèse de Tahu Noa, à Papeete. Merci d'être avec nous. Alors, vous vous rendez de temps en temps sur les différents atolls de la Polynésie. Quelle est votre mission exactement ?
10: Bonjour Aurélie et Muriel et bonjour à toutes et à tous. Alors effectivement, je suis vicaire à la paroisse Sainte-Thérèse de Tahu Noa et donc je me rends périodiquement dans les îles afin d'effectuer une mission et bien d'être auprès de des communautés des îles éloignées de Tahiti.
2: Et lorsque vous vous rendez sur ces atolls, vous aussi vous êtes hébergé, j'imagine. Comment ça se passe, votre accueil ?
10: Alors effectivement, donc sur les atolls se pratique donc l'hospitalité, l'hébergement, l'accueil des prêtres, des voyageurs, des invités qui seront sur l'île. Alors je suis bien sûr hébergé au presbytère, qui est la maison du prêtre en fonction. Mais donc concrètement, eh bien les paroissiens se mettent à pied d'œuvre pour pouvoir nous accueillir au presbytère.
0: Et pourquoi est-ce important pour vous d'accueillir aussi avec des colliers de fleurs ou des champs, même les visiteurs qui viennent à l'improviste ?
10: Alors, eh bien, ça fait partie, je pense, de la culture polynésienne dans son ensemble, que d'accueillir les voyageurs, de leur proposer pas seulement un hébergement, mais véritablement l'hospitalité. Donc, d'apprendre à les connaître, à vivre avec eux. Donc, à manger avec eux, à passer du temps avec eux.
2: Aujourd'hui, dans notre société contemporaine, on a du mal à accueillir l'autre. Quels conseils vous pouvez nous donner pour que cette rencontre soit plus une bénédiction qu'une charge, finalement ?
10: Effectivement, c'est vrai que de nos jours, la question de l'accueil se perd un peu, hein. Même en Polynésie, parfois, voilà, donc... La question de l'accueil commence à... Voilà. Donc c'est à la fois un travail communautaire et je pense que l'accueil, l'hébergement hébergé permet de faire grandir à la fois celui qui accueille tant que celui qui est accueilli. Donc j'aime bien d'utiliser ce jeu de mots, enfin, la langue française qui dit que l'autre, bien l'autre est à la fois celui qui accueille et celui qui est accueilli. Donc on grandit, on ne cesse de grandir avec des rencontres. Et qui sait que Dieu eh bien, se trouve dans ces rencontres.
0: Justement, ouvrir sa porte spontanément à un visiteur est un art de vivre, on l'a vu avec vous. Dans la Bible, y a-t-il des passages qui invitent le croyant à accueillir l'autre ?
10: Alors, eh bien, dans la Bible, de l'Ancien Testament jusqu'au Nouveau Testament, eh bien, elle est parcourue de passages bibliques, hein. Il y a bien sûr, on l'a vu, le deuxième livre des rois avec le prophète Élisée qui est accueilli par une femme distinguée. Il y a aussi le premier livre des rois avec le prophète Élie qui est accueilli par la veuve de Sarepta. Donc on pourrait continuer comme ça et donner beaucoup de citations bibliques. Le livre du Lévitique, on sait très important dans le judaïsme qui justement voilà, donne, qui exhorte le peuple d'Israël d'accueillir l'étranger chez lui.
2: D'ailleurs, Jésus, quand il envoie ses disciples en mission, il les invite à partir sans rien. Est-ce que vous pouvez nous expliquer ça au regard de l'hospitalité, justement ?
10: Alors, justement, lorsque Jésus envoie ses disciples, je crois que pour avoir un cœur disponible à la mission, il faut sans doute savoir se détacher de choses qui pourraient nous encombrer à faire justement une rencontre qui pourrait nous changer la vie. Donc, c'est non seulement laisser... les biens matériels qui pourraient un peu entraver cette rencontre, mais aussi guider son cœur, avoir un cœur disponible pour pouvoir rencontrer et faire la connaissance de ceux qui nous accueillent avec ce qu'ils sont.
0: Par rapport à ce que vous dites, est-ce que ça veut dire aussi, par exemple, dans le Nouveau Testament, Jésus promet de venir faire sa demeure dans les cœurs? Est-ce que ça rejoint un peu ce que vous dites, finalement?
10: Tout à fait. Et donc, pour que Jésus puisse faire sa demeure dans nos cœurs, il faut que nos cœurs, eh bien, soient disposés à l'accueillir. C'est-à-dire, eh bien, au moins un cœur qui est vidé de tous les soucis, à la fois les tracas matériels, les choses de ce monde qui peuvent entraver justement Jésus de demeurer, d'habiter dans notre cœur.
0: Concrètement, dans notre vie aujourd'hui, comment baisser notre garde? Parce qu'on a du mal à faire confiance à l'autre et donc à l'accueillir tel qu'il est.
10: Oui, effectivement. Il ne s'agit pas non plus d'ouvrir sa porte n'importe comment, mais voilà, il s'agit d'avoir un regard lucide aussi et d'accueillir l'autre tel qu'il est, avec ses qualités, avec ses défauts. Ça nous permet aussi nous-mêmes eh bien, de nous connaître. Donc je pense que la bénédiction de Dieu vient dans cette rencontre-là. L'autre me révèle à moi-même.
0: Et justement, la Bible et le pape François nous invitent à accueillir l'autre, mais concrètement, aujourd'hui, ça peut aussi nous sortir de notre zone de confort. Vous nous dites quoi? Qu'il faut tout simplement accueillir l'autre en souriant et nous faire un petit peu violence?
10: Alors, bien sûr que oui, pour le pape François, ça peut, ses paroles parfois peuvent choquer, bouleverser. Il ne s'agit pas non plus de se forcer à accueillir. Voilà. Il faut que ça soit à la fois un geste de gratuité.
0: Merci beaucoup pour cet éclairage. Père Tareva Tahiti, je rappelle que vous êtes vicaire de la paroisse Sainte-Thérèse de Taou-Noa à Papeete. Aurélie, maintenant je vous emmène chez moi en Martinique, okay. Plus précisément
2: d'accord.
0: À Chelcher. Allez, venez à la rencontre d'un homme pour qui héberger est une vocation.
2: Exactement Muriel, regardez cet homme, c'est le père Jérôme Thierry. Alors il est moine bénédictin au monastère de Notre-Dame du Mont des Oliviers et il s'occupe de l'hôtellerie, de la boutique notamment. C'est le premier visage en fait d'hospitalité du monastère que vous voyez juste ici. Wow. Car le monastère Notre-Dame du Mont des Oliviers dispose d'une structure d'accueil où les gens viennent séjourner. Il y a 10 chambres individuelles, les voyageurs hébergés prient et mangent avec les moines. Mais quel est le sens chrétien de l'hospitalité? Reportage de Nicolas Caclin et Laurent Vieuxfort.
7: Quand on reçoit l'appel de Dieu, il y a discernement à faire. Et au niveau du diocèse, il y a des prêtres qui sont employés à ce service, de pouvoir discerner l'appel de Dieu. Et c'est à cette époque-là, c'était le père Zonzon que j'avais vu. Et c'est avec lui que j'ai discerné de venir au monastère. Parce que je cherchais quand même quelque chose de fraternel. Ce qui m'a le plus plu dans ma période d'hébergement, c'est, je vais dire, la prière. C'est temps de prière, de rencontre avec Dieu. Et aussi le premier contact avec l'hôtelier, celui qui héberge. Bon, c'était très agréable et très fraternel, je vais dire. Qui fait que ça a permis aussi que je puisse entrer dans la vie monastique.
18: Nous t'envoyons la grâce, Seigneur, toi qui nous donnes ta nourriture, et nous pouvons aussi les pauvres, et nous rassembler tous autour de la gloire de notre royaume, par Jésus le Christ, notre Seigneur.
7: Depuis la fin du Covid, j'ai remplacé l'hôtelier précédent. Et qu'est-ce que j'aime dans le fait d'héberger? C'est son contact avec le pèlerin qui vient. Et aussi l'aider aussi dans sa quête.
19: Moi, j'ai déjà tout à fait.
20: Ouais, ça m'a
19: on voit avec le frère qui a...
7: Les profils de ceux qui viennent, c'est un peu divers. Il y a ceux qui les habitués, qui aiment le cadre de vie, qui aiment le silence et qui viennent régulièrement. Il y a ceux qui ont une épreuve et qui voudraient faire le point. Et il y a ceux aussi qui veulent le découvrir, qui voient le cadre de vie et qui ont entendu parler de la vie monastique et voudraient savoir et qui trouvent que c'est agréable. Et bien ceux qui peut-être cherchent, qui font une convalescence et cherchent un lieu vraiment retiré et propice, et silencieux surtout, pour venir se ressourcer, pas se ressourcer, mais se reposer.

0: dans le fait des bergers, ce qui me plaît justement, c'est d'être, de rendre les gens heureux. De leur apporter un plus, quelque chose d'autre qu'ils n'avaient pas et qu'ils sont venus chercher en venant à notre rencontre. Et dans l'hébergement, on leur apporte ce plus pour que leur vie, leur quotidien soit un peu mieux.
1: C'est la top. Il y a des conseils d'une autre page.
0: Alors, qu'est-ce que je souhaite pour l'avenir? Je souhaite que le monastère continue à exister, que le monastère continue à héberger les gens et que nous ayons toujours plus de fidèles qui viennent nous rencontrer, qu'ils rencontrent toujours davantage Dieu. Et aussi, si on peut être connu un peu plus loin que la Martinique et les Antilles, ça aurait été, ce serait, je vais dire, mon rêve et mon souhait.
2: Place à la chronique de la semaine. Avec vous, Aurélie, nous nous intéressons à la notion d'hébergement chez les hindous, les juifs et les musulmans. Nous commençons par les juifs.
3: Exactement. Alors, dans le judaïsme, il y a une grande tradition de l'hospitalité. Déjà par Abraham, le patriarche du judaïsme, qui va héberger des inconnus. Vous connaissez cette histoire, Muriel, j'imagine. Je vous laisse, hop, la petite icône. Et voilà, regardez. Trois hommes passent à côté de la maison d'Abraham. Il les invite à s'asseoir et à se restaurer. Ces trois hommes sont en fait des anges qui viennent annoncer au patriarche la naissance prochaine de son fils. Ici, en les hébergeant quelques heures, Abraham reçoit à sa table des annonciateurs de bonnes nouvelles.
2: Ça, c'est pour le judaïsme. Qu'en est-il chez les musulmans?
3: Alors, chez les musulmans, dans le Coran, plusieurs passages appellent à la protection du demandeur d'asile. On peut notamment lire, regardez cette citation, Muriel, je vous laisse lire.
2: Ceux qui ont donné refuge et porté secours, ceux-là sont les vrais croyants, à eux le pardon et une récompense généreuse.
3: Voilà, pour les musulmans, héberger son prochain, c'est aussi un moyen de recevoir la grâce de Dieu. Et là aussi, les musulmans peuvent se référer à leur propre histoire.
2: Et qu'en est-il chez les hindous?
3: Alors, chez les hindous, regardez cette belle icône, on va parler du livre des Upanishads qui regroupe les textes philosophiques de l'hindouisme. Ils expliquent les principes fondamentaux de la religion et on peut y lire un mantra qui dit que l'hôte est bien un messager envoyé par Dieu et plus encore, il est considéré comme semblable à Dieu. Donc dans la tradition hindoue, l'hospitalité c'est un devoir universel. Bien accueillir, héberger son hôte, lui offrir un beau lieu pour son repos, pour un bon repas, c'est considéré comme un sacrifice védique. Ça a une valeur rituelle, comme pour tous les autres sacrifices, ça va permettre au maître de maison, en l'occurrence, d'améliorer son karma.
2: Et est-ce qu'il y a des histoires concrètes d'hospitalité dans l'hindouisme?
3: Oui, Muriel, regardez. Ici, vous reconnaissez peut-être Arjuna. C'est un grand archer dont on raconte les aventures dans le Mahabharata. Eh bien, il est né parce que sa mère, Kunti, était parvenue à satisfaire parfaitement son hôte, un grand sage qui s'est avéré être une des incarnations de Shiva. Rien que ça, grâce au mantra offert par le sage, elle a pu ensuite invoquer les divinités afin d'avoir ses fils, les cinq Pandavas. En résumé, dans de nombreuses religions, l'hospitalité est une valeur qui rapproche le croyant de l'histoire de son peuple. Héberger son prochain est un moyen d'obtenir la grâce divine et de se rapprocher de Dieu.
2: Merci Aurélie. Sur le site internet d'Outre-mer La Première, eh bien, un article revient sur le passage du cyclone Garance qui a dévasté l'île de La Réunion. Des centres d'hébergement d'urgence ont accueilli près d'un millier de personnes. Des solutions de relogement temporaires sont proposées aux sinistrés en attendant des solutions plus pérennes. Et puis sur le site internet du Jour du Seigneur, une homélie de l'évêque Gomez Cantero invite les fidèles à faire de notre monde une maison. Pour lui, l'accueil de l'autre est essentiel. Je cite, « Notre mission est de faire de ce monde une maison et nous ne pouvons pas échouer dans cette tâche. »
3: Et vous allez pouvoir retrouver toutes nos émissions et celles-ci sur notre site internet avec des contenus inédits. Et vous, quel sens donnez-vous à l'hospitalité? Répondez-nous sur les réseaux sociaux de Tous Frères. Moi, j'ai une relation spéciale à l'hospitalité.
2: C'est vrai.
3: Je vois que vous vous posez la question. Alors moi, c'est vrai que j'héberge beaucoup de monde tout le temps.
2: C'est vrai. Vous m'avez jamais hébergé, dis donc.
3: Ouais, bah vous m'avez rien demandé.
2: C'est vrai.
3: Ma mère, elle appelle ma maison la Case Bon Dieu. La case Bon Dieu, ça veut dire la maison de Dieu. Donc c'est vrai que dès qu'il y a quelqu'un qui a besoin d'un hébergement, ils viennent chez moi et je dis toujours oui. Je dis toujours oui, même si c'est tout petit, surtout parce que je me sens utile. Et finalement, j'ai l'impression que de me sentir utile, ça me sert plus à moi qu'à ceux qui sont hébergés chez moi.
2: Ah d'accord. Moi, en fait, je me souviens surtout de voyages solidaires où j'ai été hébergée chez les particuliers. Et c'est vrai que l'intérêt de vivre avec les locaux, c'est qu'on en apprend beaucoup sur eux. Et j'ai remarqué que surtout, ceux qui n'avaient pas grand-chose donnaient énormément et avec énormément de générosité et de cœur. Car finalement, héberger l'autre, ma chère Aurélie, est une façon d'échanger et de découvrir autrui. Ça peut être une belle leçon de vie et même marquer une vie. Regardez, je vous en parle encore, ça fait des années. Très belle semaine à vous et à bientôt.

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Histoires en Angola. N'avait une fois, dans un village en Afrique, un jeune Jean Gaillard qui appelle Kiatumba. T'es lui-même le plus joli garçon dans la tribu. Son papa t'a dit aller tout le temps. Mon enfant, le temps l'arrivée pour vous marier. 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Un jour, il apprend la colère. Il a dit comme ça, « Mi veut pas marier sans même femme, il sort sur la terre. Si un jour mi marié, se rassemble la fille, soleil avec la lune. » Mais qui s'avalait en l'air là-bas dans le ciel pour demander la main de la fille soleil avec la lune? 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M'y connais pas, Kiatumba la répond. Mais c'est la seule femme qu'on est d'accord pour marier avec. Le papa avec le maman la calcule, cette marmaille, t'es fini fou. Du coup, ça n'a plus cause mariage du tout. 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Il apporte sa lettre pour le cerf. Le cerf la balance en banc de bois sur son tête. Il lui a dit, « Désolé, jeune gens, mais m'y gagne pas monte au ciel. » Kiatumba la partira de les antilopes. « Comment on veut m'y arriver en l'air là-bas ?» a dit le gentilhomme. 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Non, non, tracasse pas autre. 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Qu'Omer Grenouille n'avait un secret. Elle t'est pas encore dit personne. 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T'es vient rote de l'eau. Dans une source, sur la terre. 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

demandé. 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Quand il a lire la lettre soleil. Merci bien, grenouille. Mais on aurait encore un service pour demander à où. 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
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Oh yeah.

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Histoire Madagascar. N'avait une fois, dans le pays Madagascar, une jeune fille qui appelle Cal. 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L'autre côté du village, moi n'en ai un grand parc bœuf. N'a 1000 bœufs dans mon parc. 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Il reste au juste une dernière chance. Par en bas le village, n'a un lac. Les creux, creux même. Ben, t'as l'heure là, moi la prends le collier ma fille, moi la cassé, moi là jette toute bonne pierre précieuse dans le fond, une par une. Allez trapper et ramène pour moi. Ratelumbi la plonge dans le lac. Il a fouillé dans l'eau, dans la boue. Il était pas loin noyé. Mais il n'y a pas trouvé rien. Troisième épreuve où la perd encore, l'a dit l'Angiana. Chagrin pour Ratelumbi, mais ma fille l'a pas pour vous. Ratelumbi la rentre son case. Il était désespéré. L'été monte, l'été descend, l'été pas loin ni fou. 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
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Chapaou. Un coup de saguet, Ratoulav la coupe la toile araignée en deux. Merci bien, l'a dit l'alicha, la mouche. M'y oubliera pas. 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Alors, Ratoulav la reste debout de côté le canard sauvage pour que les gars y mangent tranquille, sans bataille. Non mais, lui aussi, il a le droit de manger, l'a dit Ratoulav. Quand son boujaron était plein, le canard sauvage l'a envolé et a dit comme ça, « Merci bien, t'es bien bon, n'y en trouve. » Toute la nuit, Ratoulav l'imagine un tic-tac pour son grand frère. « Bons animaux, t'es pas ingrat. 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Lendemain matin, Ratoulav la partie voir l'Andrian. Dans le chemin, il est écrit « Azote, Ralambou, Lalicha, Angaka. Si Zot l'a pas oublié à moi, viens Azote. Moi, l'a besoin de Zot. » L'Andrian l'a demandé « Que ça vous veut, Ratoulav ?»« Mi veut la main de fille. » Ratoulav la répond. « Comment ça, vous veut la main de ma fille ?» l'a dit l'Andriana, « depuis quand bonne polichinelle y mariée ?»« Depuis qu'un papa l'a ni un polichinelle lui aussi ?» Ratoulav la répond. 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Allez, n'a voir que ça ou les cap faire. » Ratoulav l'a salué l'Andriana et il y a parti pioche la grande rizière. 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Quand il arrive devant la grande rizière, Kossa l'a vu. Il a vu un troupeau de sangliers d'après bêcher, piocher, ratisser, exode dedans, il dépasse par en dessous, il appelle défense, comme bons éléphants. Ralambou l'avait pas oublié aller. Quand la rizière était impeccable, Ratoulav l'a présenté devant l'Andriana. Seigneur, viens voir votre rizière. Quand l'Andriana l'a vu le travail, il n'était pas loin d'un saisissement. Les bons pour les premières épreuves? Ratoulav l'a demandé. Oui, les bons, l'Andriana l'a répondu. Alors, allons voir le bœuf. 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Le bon mouche, la partie posée, suit un vieux bœuf. 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L'alitra l'avait pas oublié aller. Il a râle le vieux bœuf devant l'Andriana. Seigneur, pas les mêmes de premier bœuf quand on la commence travail? Si, si, à lui-même, l'Andriana la répond. « Ben, les bons, là, dit Ratoulav. Allons rôder le collier à cette heure. » Ratoulav la court devant. Arrive sur le bord du lac, il a vu un rame canard sauvage d'après plonger dans le fond le lac.
en gars car le canard sauvage l'a pas oublié à moi. 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Il a enfilé sur une liane et est parti montrer l'Andriana. L'Andriana te y attend d'aller sur le pas de porte. 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Ben oui, l'a dit l'Andriana, il appelle Ratoulave. Ratoulave, l'a dit Carl, moi l'ai désolé pour vous, mais avant de faire le 3 épreuves, on aurait dû demander à moi si moi t'es d'accord. 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Calme, ma fille, l'a dit l'Andriana. Moi l'avais dit à votre mari, serait ça que n'aurait gagné fait le 3 épreuves. 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Il a essayé, personne n'a pas aidé à lui, il n'avait rien que son cœur et que son courage. Moi l'ai heureux de voir comment Ouyem mon frère, l'a dit Ratoulave. Où c'est le frère de Ratelumbi, l'a dit Carl. Et où il vole sa femme? On n'a point la honte? Pardonne à moi, jeune fille, l'a dit Ratoulave. Les vrais, moi la demande l'Andriana haute main. Mais moi l'a pas dit, t'es pour moi. Moi t'es juste un ambassadeur. Moi t'es cause pour mon frère. Attends un coup, jeune homme, l'a dit l'Andriana. Où la roule à moi dans la farine, ou là? Où crois ça les valables, ce bon épreuve par procuration? Oui, oui. L'est parfaitement valable, l'a dit Carl, à cause ça t'est fait par amour. L'amour Ratoulave pour son grand frère, l'amour Ratelumbi pour moi. Comme ça même, Carl, la fille l'Andriana, l'a mariée sans Ratelumbi. Zot t'es heureux. Et Ratoulave, le petit frère, t'es heureux lui aussi. 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Oh yeah.

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1: Votre enfant semble sans arrêt dans sa bulle, devient de plus en plus irritable, ou bien peine à entrer en lien avec les autres, et même peut-être avec vous, ses parents. Alors peut-être est-il tout simplement devenu un enfant écran. Plus qu'un phénomène de société, il s'agit désormais d'alerter sur ce qui est devenu une catastrophe sanitaire. Alors justement, étant donné que ce temps d'écran s'allonge, et de plus en plus tôt, bien évidemment, par enfant, comment remplacer l'addiction aux écrans par un lien affectif? Et bien entendu, on en arrive là. Et bien, je reçois cette invitée experte en la matière qui est Sylvie Ozika. Bonjour Sylvie.
2: Bonjour.
1: Ravie de vous recevoir dans cette émission Enquête de
2: Merci.
1: Sens.
2: Merci.
1: Vous qui êtes, on peut le préciser, avec votre mari, vous êtes pédiatre, vous faites partie des membres fondateurs de ce collectif Surexposition écran, hein, c'est ça. Vous qui exercez par ailleurs en libéral à Rosny-sous-Bois, vous recevez également à l'hôpital Jean Verdier de Bondy, où vous avez d'ailleurs créé, pour que les auditeurs sachent bien qui vous êtes, en 2019, la première consultation dédiée à la surexposition aux écrans. Justement, j'ai envie de commencer par ça, Sylvie. Cette consultation ne devrait pas exister. C'est ça que vous avez dit au départ, tellement... Ces enfants ne sont pas malades, au fond. C'est quand même fou ce qui se passe autour de cette malédiction des écrans.
2: Bah, c'est lié à son mauvais usage et à un défaut d'information des parents. Si les choses étaient faites dans le bon ordre, peut-être qu'on n'en serait pas là. Donc effectivement, cette consultation ne devrait pas exister puisque je vois des enfants qui sont exposés aux écrans et qui ont une atteinte de leur développement de façon importante. Il faut savoir que maintenant, cette consultation, depuis 2019, elle s'est aussi diffusée. Moi, c'est la première consultation hospitalière. Mais il y a plusieurs membres, notamment du collectif sur exposition à l'écran, pédopsychiatres, médecins, pédiatres, qui y travaillent et qui offrent une consultation à ce type de problème qui, effectivement, ne devrait pas exister.
1: Alors, vous commencez avec le petit Liam, c'est un peu le point zéro, le patient zéro, si je puis dire. Hein. Enfin, en tout cas, vous en parlez dans votre livre. Comment se présente le petit Liam, finalement? C'est un enfant qui est forcément dans sa bulle, donc celui qui est surconnecté, qui est déjà très, très, très, très, très envahi. En tout cas, il est dans son environnement, les écrans sont très présents, voire parfois omniprésents dans la maison, dans la poussette, que sais-je encore, voilà, partout dans les trains, les transports.
2: Tout à fait.
1: Comment se présente-t-il à vous, ce petit Liam et ses autres enfants écrans?
2: Déjà, tous ces enfants, c'est le premier, mais il y en a eu bien d'autres.
1: Bien évidemment.
2: Voilà. Je pense que ça concerne tout le monde, en fait. C'est là le souci. Et évidemment, quand on arrive dans des extrêmes, mais qui sont en fait très faciles à atteindre, malheureusement, de plus en plus. Parce qu'en fait, on vit dans un monde nouveau sur lequel nous n'avons pas eu, je parle en tant que parent également.
1: Vous avez 5 enfants. Là,
2: oui, j'ai 5 enfants. Maintenant, ils sont grands et je suis grand-mère. mais voilà, je pense que si très tôt, moi, je plaide plutôt pour dès la maternité, la grossesse et évidemment à la maternité et ensuite très tôt, l'information était donnée. Parce qu'il ne s'agit pas de revenir en arrière à aucun moment, je vais dire, les écrans sont achetés ou voilà. C'est comme ça, toute grande révolution, il faut connaître les avantages et les inconvénients. Et malheureusement, nous sommes totalement dans les inconvénients pour les enfants, en tous les cas, dans le cadre du développement des enfants, parce qu'on n'a pas eu l'information. Et je pense que ce n'est pas des mauvais parents, et ceux qui nous écoutent, qui se retrouvent avec un usage des écrans difficiles, vous n'êtes pas des mauvais parents du tout. Et moi, à aucun moment,
1: je ne culpabilise
2: de rien, parce que je trouve que c'est très difficile. Déjà, élever un enfant, c'est difficile dans le monde d'avant, qui était bien moins numérique. Mais là, maintenant, il y a deux mondes dans lesquels nous vivons, quelque part, et qui sont complètement ensemble, à la fois le monde réel dans lequel, si on peut dire ça comme ça, on doit donner des règles et des intérêts interdit, ainsi de suite. Et ce monde du numérique aussi, dont il faut bien connaître les risques. Et les risques liés à notre propre usage d'adulte, c'est d'abord cela. Avant de parler de ce petit Liam qui va se retrouver des heures devant les écrans, c'est nous les adultes, la première réflexion qu'on doit avoir, qu'est-ce qu'on fait? Il y a cet enfant dans la pièce, ce bébé vient d'arriver, qu'est-ce qu'on fait avec l'usage de notre smartphone? Qu'est-ce qu'on fait avec l'usage de la télévision qui est dans la pièce, avec notre portable, avec notre ordinateur, notre télétravail, enfin bref, voilà, nous adultes. Et puis après, on met l'enfant au cœur et non pas le smartphone au cœur de ses relations.
1: Aïe, aïe, aïe, cœur de notre livre et de notre émission. Ces petits patients-là, dites-vous, je les reconnais avant même que leurs parents se soient levés à l'appel de leur nom, à leur façon de se tenir, à leur regard qui n'accroche rien, à ces mots qu'ils répètent surtout, j'ai fini par appeler « YouTubeish ». La langue étrange, dites-vous, qui vient aux enfants, qui passent de trop nombreuses heures devant les écrans. Un mélange de bouts de comptines, de quelques mots, souvent en anglais, entendu sur YouTube et répété en boucle avec cette même intonation.

0: curieuses, artificielles, directement copiées sur les voix des dessins animés qu'ils regardent.
1: Ouais.
0: Alors, nous, on n'en est pas encore là, à la maison, donc ça va, je ne m'inquiète pas. Non, ouais. Non, mais ça va vite, c'est ça que Xavier l'a dit.
1: Ça va à toute vitesse. Mais parce qu'en fait, la première raison pour laquelle les parents donnent les écrans, et on peut bien les comprendre, c'est parce que ça calme l'enfant. C'est un effet absolument incroyable. Donc, vous avez un petit enfant, vous êtes éventuellement enceinte, vous êtes fatigué, enfin, des tas de raisons ou pas de raisons, et vous allez vous retrouver à donner votre écran parce qu'il va y avoir un petit trop-trop et autres. Et l'enfant va se calmer instantanément, même dès l'âge de 9-10 mois. C'est assez impressionnant. Mais tout petit. En fait, l'enfant est attiré par ce qui attire son parent. Donc, déjà, on reprend la première question. Et vous, parents, qu'est-ce que vous faites? Parce que si vous avez un smartphone collé dans votre main, ce qui est quand même le cas de beaucoup, beaucoup de monde, n'est-ce pas? Et encore une fois, c'est pas une critique, c'est un constat. Donc l'enfant, il est attiré par quoi? Si vous aviez un hochet dans la main en permanence, peut-être qu'il prendrait votre hochet. Mais il est attiré par ce smartphone qui attire, vous, adultes, votre attention. Donc l'enfant va être attiré par ça. Et puis, oh, il va s'énerver, il va être un petit peu en difficulté. Maman va se rendre compte que, oh, il se rend compte que là, il ne bouge plus, qu'il est beaucoup plus calme. Et c'est comme ça que de ces 5 minutes, on arrive à des 6 heures. Par jour. Évidemment, c'est pas en un instant. Et à chaque fois, quand je dis ça, on me dit, oh là là, mais ce sont des mauvais parents qui feront des choses comme ça. Pas du tout. C'est notre société qui est mauvaise derrière tout D'accord. ça, et on en parlera. Ouais. C'est-à-dire qu'on n'a pas expliqué ce produit qui est addictif et qui est fait pour être addictif, et autant pour les bébés, les enfants, que les adultes.
0: Un bébé, oui, il va regarder 5 minutes. Mauvais, en fait, évidemment.
1: Bien sûr, il va regarder 5 minutes, puis 10 minutes, et puis on va se dire, bah tiens, il ne mange pas bien. Il a 18 mois, il est opposant. Qui n'a pas connu ça? Il ne veut pas manger ceci, cela. On lui met une petite comptine, et ça y est, il ouvre la bouche, et ça se passe très bien. On mange 4 fois par jour, 5 fois
0: bien,
1: par jour.
0: C'est pas bien,
1: bah non,
0: ça.
1: C'est pas bien. Parce que ce n'est pas manger, c'est se remplir. Et puis c'est surtout, vous additionnez des temps. Un quart d'heure pour manger, puis un autre quart d'heure pour se calmer, puis un quart d'heure parce qu'il s'ennuie, que je sais pas, où je fais la cuisine et j'ai besoin de l'occuper. Et puis derrière, il y a la petite musique aussi. Il va peut-être apprendre des choses après tout. Moi, j'ai entendu certains médias et autres qui vont dire, on apprend peut-être des choses après tout à mon enfant. Et puis peut-être que moi, je me sens pas suffisamment douée pour pouvoir apprendre beaucoup de choses à mon enfant. Donc peut-être que le numérique va le faire. Enfin voilà, il y a toutes ces idées qui viennent dans la tête des parents.
0: C'est vrai ça.
1: Et ben oui, tout à fait. Et on se fait totalement piéger. Et là encore, je plaide pour le fait que si on avait une information précoce, honnête, sans conflit d'intérêt, j'ai oublié de le déclarer, je n'ai aucun conflit d'intérêt sauf celui d'aider les familles et les enfants. Je n'ai pas de conflit d'intérêt dans le numérique, c'est ça que je veux dire, qui est important, cette notion-là, on ne le dit pas suffisamment parce que ça change vraiment tout. On ne peut pas avoir le même discours de protection et les enjeux ne sont pas du tout les mêmes si on travaille dans le numérique ou si on est exclusivement auprès des enfants et des familles.
0: Oui, bien évidemment. Alors, je n'ai même pas précisé, je suis une très mauvaise élève, l'enfant écran, comment échapper à la pandémie numérique, hein, chez Grasset, donc c'est un ouvrage qui était paru l'an dernier, qui est toujours à découvrir et que vous avez coécrit donc avec votre époux, Eric Ossica. C'est une pandémie numérique, donc c'est presque devenu d'une certaine façon une maladie que nous développons, mais qui nous rend. On n'est pas tous, malheureusement, deux enfants n'auront pas les mêmes impacts. Hein. Vous en recevez, vous en avez les témoignages au quotidien.
1: Tout à fait. Tout à fait. Dans une même famille, avec la même éducation, notamment par exemple, j'ai un garçon et une fille jumeaux jumelles. Très clairement, souvent la fille est peu atteinte et le garçon l'est.
0: C'est étonnant.
1: Je reçois 80%, 90% de garçons. Après, je trouve que plus en plus, j'ai des filles, mais il y a une proportion.
0: Qu'est-ce qu'elles font de plus, les filles? Qu'est-ce qu'elles ont de plus, les filles, pour résister?
1: Elles sont probablement plus dans le care, dans le relationnel. Le cerveau social est peut-être un peu plus développé. Et ce qui fait qu'on va être moins enclin à se retrouver scotché et plus à aller vers d'autres choses.
0: Ça les
1: aide beaucoup, ça les sauve beaucoup. Mais enfin, dans une même éducation avec garçons et filles mélangeons, il y a quand même une relation à l'écran très différente. Clairement, il y a aussi une sensibilité individuelle. Probablement une sensibilité, je vais aller un peu plus loin, de l'addiction. J'ai dit un mot qui des fois
0: est dérangeant, hein, et pourtant c'est ça.
1: Mais voilà, moi je pense qu'on est tout à fait dans ce phénomène et certains.
0: On parle de sevrage.
1: Je parle de sevrage.
0: Vous parlez de sevrage.
1: Tout à fait, parce qu'il n'y a que cette méthode-là que j'ai trouvée pour aider au mieux les enfants et les familles. Mais dans une même famille, je pense que les auditeurs qui nous entendent ressentent bien que mon fils, effectivement, je vois bien quand je le mets devant un film ou un jeu vidéo, c'est compliqué d'arrêter. Je vois bien combien ça l'envahit, hein, c'est le cas de le dire. Et puis ma fille ou mon autre garçon, il ne le vit pas du tout de la même façon. Ouais. Donc ça, je pense qu'il faut être sensibilisé dans une famille avec plusieurs enfants. On voit bien la différence et du coup, évidemment, être plus précautionneux, plus informatif et faire plus attention avec des propositions. Je reviens juste sur le YouTube Leash dont on n'a pas beaucoup parlé là tout à l'heure. Le YouTube Live, c'est ce que j'ai appelé la répétition de mots que l'enfant entend heure après heure. Et comme j'ai dit tout à l'heure, 5 minutes, 1 heure, 2 heures, 3 heures, et on arrive à des 6 heures, 8 heures par jour.
0: Dans Dora l'exploratrice, dans...
1: Alors, le Dora n'était pas si mal à l'époque.
0: Le vieux Dora.
1: Mais néanmoins, un humain fera toujours mieux, un adulte disponible fera toujours mieux que le numérique. Ça, c'est un message important. D'accord.
0: Ouais,
1: vraiment, quels que soient les contenus qui sont de qualité, ils n'existent malheureusement plus. Hein. C'était Sesame Street à l'époque dans les années 60-70. Maintenant, on n'a plus aucun produit avant 6 ans qui soit supérieur à ce que peut faire un adulte disponible, j'ajoute le mot disponible exprès, auprès d'un enfant pour lui apprendre des nouveaux mots. Et le YouTube Leash n'est pas un langage. Le YouTube Leash est une répétition de ce que l'on a écouté sur YouTube Kids notamment, parce que malheureusement beaucoup de parents utilisent cette application et cette application fait croire qu'elle a des produits pédagogiques, éducatifs. Ils sont tous au ça.
0: Ouais.
1: Parce qu'en fait, de la répétition n'est pas du langage.
0: Oui, c'est ça. En fait, vous dissociez parce qu'il y a, il y a une part d'affectif aussi. On arrive à notre affectivité là-dedans ou pas, Sylvie Ozika. Est-ce que j'ai raison de dire ça ou pas ? Parce que vous voyez, dans l'apprentissage du langage, me semble-t-il, hein, je ne suis pas psy, mais me semble-t-il, il y a un rapport avec la personne qui transmet.
1: Absolument.
0: Il y a un rapport affectif. Alors, je ne sais pas si c'est un peu trop de dire ça, mais est-ce qu'il y a un lien ?
1: Il y a un lien,
0: absolument pas avec Dora l'exploratrice ou YouTube, c'est sûr.
1: Exactement. Un enfant ne peut apprendre à parler, ça c'est important, le langage ne peut s'installer que dans les yeux d'un adulte disponible. Nous nous regardons
0: c'est
1: en ce moment.
0: C'est pas vrai.
1: Eh bien si, parce que si vous ne regardez pas un bébé quand vous lui parlez, il ne comprend rien à rien. Mais vraiment, et le langage ne peut absolument pas s'installer. Donc ces mimiques qu'on fait des are, coucou mon bébé, comment tu vas aujourd'hui, tout ça, c'est absolument indispensable. C'est comme ça que le cerveau du bébé va s'imprégner des intonations, des mots, de la langue maternelle. C'est pour ça qu'il faut que maman parle sa langue maternelle. Et c'est pas de voilà.
0: D'accord.
1: D'abord, il faut installer un langage avec la langue maternelle ou paternelle, la personne qui est au plus proche de l'enfant, pour que le langage se développe avec un adulte disponible. Donc on en vient à cette fameuse notion de technoférence, qui est le fait que le parent est pris par son écran et ne regarde pas autour de lui, et notamment ne regarde pas son bébé. Et donc, si vous regardez votre smartphone, mais vous n'avez pas les yeux plantés dans les yeux de votre bébé, et c'est ce qui se passe au quotidien, regardons autour de nous, et dès la maternité, moi je le vois, eh bien, ouais, il va y avoir des défauts d'acquisition du langage. C'est-à-dire que ce bébé, il ne va pas comprendre ce qui se passe. Ça, c'est absolument essentiel. Et du coup, on a aussi des troubles de l'attachement, des troubles des interactions précoces qui s'installent. Et donc, c'est là où on devrait faire un paquet d'informations de prévention, ce que nous ne faisons pas actuellement en France et dans beaucoup d'autres pays, pour dire aux parents, voilà l'enjeu. L'enjeu est, votre enfant ne va pas pouvoir apprendre à parler si vous n'êtes pas là, avec lui, présent. Et là, maintenant, on a des parents qui sont absents-présents, ou présents-absents, comme vous voulez. Et ce n'est pas de leur faute, c'est parce qu'on ne leur a pas expliqué de nouveau, de façon assez intuitive qu'on avait auparavant, mais il n'y avait pas ce fameux objet, comment un enfant va pouvoir apprendre à parler, comprendre le monde qui l'entoure.
0: Les enfants ne nous regardent plus, les bébés ne nous regardent... Enfin, les enfants, en fait, ex-bébés donc, ne regardent plus leurs maîtresses, leurs proches, leurs parents dans les yeux. Ça, vous le remarquez. Vous parlez du regard baissé, je crois,
1: oui,
0: au début de
1: absolument.
0: Votre livre.
1: C'est pour ça qu'on dit « lève les yeux », parce que en fait, quand vous êtes en permanence sur une tablette, sur un smartphone, on le fait. Regardez, nous, en train de regarder notre écran, on a les yeux baissés.
0: Alors, dans l'émission, donc on essaie de se regarder, mais
1: là,
0: après...
1: On se regarde bien, même. Mais on est tous, quand on se regarde, en train de regarder un écran, si quelqu'un l'observe, on va voir que notre regard est figé. D'ailleurs, un bébé, il ne bouge plus du tout, il cligne plus des yeux, il est complètement saturé d'informations qui saturent justement son cerveau. Donc, il est complètement amimique et du coup, tout ce qui l'entoure ne le concerne pas. Donc, le monde qui l'entoure, il ne peut pas l'appréhender puisqu'il est complètement pris dans cet écran qui le fixe totalement.
0: Sylvie Chocron, votre consoeur, collègue, je ne sais pas, dit que les enfants sont hypnotisés. Il s'agit d'hypnose.
1: Absolument. Saturés, hypnotisés, envahis totalement. Et ils ne peuvent pas traiter cette information parce que cette information, elle va beaucoup
0: trop
1: vite.
0: Avant quel âge, l'information ? Avant 6 ans, du coup ?
1: Bah oui, je dirais avant 5-6 ans. Après, c'est toujours pareil. Si vous êtes disponible, je répète encore cette disponibilité, je le répète, l'adulte est avec son enfant en train de regarder un dessin animé et fait des échanges en disant « t'as vu ce qu'il est en train de faire ? Oh là là, il a fait une bêtise, je ne sais quoi. » Eh bien là, les choses vont bien se passer. Et donc l'écran n'est pas diabolisé dans ce sens-là. Mais il faut savoir quand même ce qu'on donne. Et donc, on va le dire aussi tout de suite, parce que ça, c'est important. L'usage des écrans en visio avec la famille, ça peut et ça pose aucun problème.
0: D'accord.
1: Nous sommes pas avec les algorithmes. parce qu'on parle, on n'a pas parlé de la captologie, mais quand même, les contenus qui sont donnés aux enfants, comme les contenus qui sont donnés aux adultes et aux ados, sont des contenus qui sont faits pour être addictifs.
0: Ouais.
1: Ils sont faits pour que vous ne lâchiez pas. Comment vous voulez que... Les dark patterns et tous ces systèmes qui sont faits pour que vous ne lâchiez pas. Donc l'enfant est complètement hypnotisé, capté, ne s'intéresse pas à ce qui l'entoure. C'est pour ça que souvent les parents disent bah, « il a plein de jouets, il s'en occupe pas, il joue pas avec ». Bah bien sûr, parce que ce qui va gagner, c'est ce fameux écran et qui va l'hypnotiser.
0: Là, quand on en arrive là, ça veut dire que c'est trop tard. Est-ce que
1: c'est jamais
0: un moment donné, ou
1: c'est
0: ce que j'allais vous demander, évidemment, avant de monter l'émission.
1: C'est jamais trop tard.
0: Le sevrage est toujours difficile, on est bien d'accord.
1: Mais pas tant, c'est ça qui est surprenant. Moi, depuis 2019, je fais cette consultation et donc j'ai échangé évidemment beaucoup avec les familles. Les enfants sont de plus en plus petits puisque j'avais trop de monde. Donc maintenant, ils ont 2 ans, 3 ans. Hein. Avant, c'était moins de 6 ans et on est descendu.
0: Ouais.
1: Et les parents disent quasiment tous, c'est difficile ou c'était pas aussi difficile que je pensais. Donc il y a 2 types de réponses. Et surtout, ça dure une semaine.
0: Une semaine.
1: Une semaine. Oui. Une semaine, c'est très peu en fait, c'est très peu. Une semaine un peu difficile pour certains et pas si difficile pour d'autres. Encore une fois, j'ai des réponses, et là je parle de vécu, vraiment, de familles qui racontent ce qu'elles ont fait à partir du moment où je leur ai expliqué comment un enfant apprenait à parler, quels étaient les impacts de la technoférence. Je répète, hein, le fait que le parent soit sur son écran, on ne peut pas garder un bébé en télétravail, c'est impossible. On ne peut pas garder un enfant en étant complètement scotché sur son écran pour des bonnes ou mauvaises raisons. C'est pas possible. L'enfant va aller mal à un moment ou à un autre et va du coup pleurer. Et du coup, l'enchaînement anormal va se faire. C'est qu'on va lui donner une tablette pour le calmer. Et du coup, on va se retrouver soi-même de nouveau en
0: possibilité
1: de télétravail et dans la spirale. Donc, en fait, ce sevrage est tout à fait possible. Ce que me disent très bien les parents, ce que j'ai compris au fur et à mesure de ces années, hein, parce que ça va faire plus de 6 ans maintenant que je m'occupe de cette situation-là. Ouais. Et... c'est difficile, encore une fois, pour certains, dès le début. Si tout le monde s'y met, ça va. Donc moi, je convoque un peu le grand-père, la grand-mère, parce que les grands-parents, des fois, ils se trompent aussi, hein, et ils pensent que le numérique va faire mieux qu'eux. Bien sûr que non. Et les frères et sœurs aussi, qui peuvent être aussi tout à fait proactifs pour aider le petit frère, la petite sœur qui est en difficulté. Et si tout le monde s'y met, le papa qui était peut-être trop absent aussi, voilà, est informé des enjeux, eh bien en une semaine, on change vraiment la donne. C'est vraiment, vraiment, vraiment dommage qu'on en soit là et qu'on ne puisse pas faire les choses en amont. C'est-à-dire que maintenant, on fait beaucoup de travail et d'investissement dans la réparation, dans l'aide aux familles d'enfants qui ont des difficultés. On devrait vraiment investir dans une prévention bien plus claire, bien plus importante. Mais il y a un mais toujours. L'enjeu financier est majeur.
0: Ça,
1: je vais pointer quelque chose qui est quand même important. On est dans la même problématique un peu qu'on a connue avec l'alcool, avec le tabac. Et dans le numérique, il ne faut pas être naïf. Moi, j'ai appris à ne plus être naïve. Eh bien, il y a des enjeux financiers absolument colossaux. Et on se dit qu'après tout, un petit enfant, bah, c'est un bon client.
0: Ouais.
1: Je suis un peu consommateur, cynique, mais quelque part, il y a du vrai dans tout ça.
0: Je peux vous demander quelques tips quand même pour les parents qui nous écoutent, qui n'auraient pas encore lu vos livres.
1: Mais oh, dommage.
0: On peut voir les lire absolument après l'émission, Sylvie Ozica. On commence par quoi, s'il fallait quelques tips là?
1: Donc effectivement, dans notre livre que je conseille, évidemment, il y a à la fois du constat, mais il y a aussi des solutions. Il y a même une ordonnance à la fin que je donne aux familles et où j'essaye de donner le plus de détails possible parce que j'essaye d'être pratique aussi de par mon activité professionnelle quotidienne. Les premières choses, c'est se poser la question de soi-même, encore une fois, en tant qu'adulte, qu'est-ce qu'on fait? Quel est le centre, mon bébé, le smartphone? Quelle est mon addiction par rapport aux réseaux sociaux, au télétravail aussi, encore une fois, hein, ou aux jeux vidéo ou autres. Donc déjà, la première chose, c'est de se dire, mon écran, quel qu'il soit, je le pose, je le retourne. Je suis avec mon bébé, avec mon enfant, je suis entièrement disponible.
0: Ouais,
1: vraiment.
0: Première chose.
1: Voilà. Des choses aussi très simples qui sont, on sort beaucoup. On sort un petit livre. Les bébés adorent les livres et très tôt dans l'enfance, dès 6 mois, 7 mois, on peut tout à fait trouver des livres en carton, en plastique. Et puis après, voilà, quand on commence ça, c'est assez magique. Si on commence tardivement, eh bien, il y a toujours une possibilité, même tardivement, de réussir à ça. Et puis là, je vais dire un truc en tant que médecin. Alors là, c'est la canicule, c'est un peu compliqué. Mais sortir, ça ne pose aucun problème. C'est même très bon pour les enfants et les familles.
0: Et on sait à quel point on crée des enfants d'intérieur.
1: Hein. Et c'est ça, exactement. On crée des enfants d'intérieur,
0: problème,
1: donc on va revenir en arrière et créer des enfants d'extérieur.
0: D'extérieur, hein, comme nous.
1: Il faut sortir. C'est important parce que l'enfant va bouger dans son corps. Il a absolument besoin de ça. Il va être exposé à la lumière naturelle dont nous avons tous besoin pour notre morale. C'est important. Il va être dans l'interaction du monde qui l'entoure, à regarder les oiseaux, le bus, les pompiers. Et donc apprendre des mots en relation avec des faits. Et ouais. donc là, c'est du vrai langage. Et puis encore une fois, l'adulte a mis son portable dans sa poche. Donc il n'y aura pas de risque d'accident non plus, parce que ça aussi, c'est un autre point. Quand on va aller jouer dans les squares et tout, bah, si on est sur son portable, on regarde pas ce que fait son enfant. Son enfant qui donne des clins d'œil en regardant si mon parent me regarde. Ben, il n'a ouais. qu'une envie, c'est de replonger
0: c'est,
1: dans votre
0: ça,
1: regard.
0: C'est ce que vous dites beaucoup. Vous avez,
1: oui.
0: vous
1: le regard, le regard.
0: Oh,
1: on lève les
0: c'est
1: yeux.
0: C'est une souffrance énorme, en oui. fait, de, le fait de cumuler. C'est, bon, si ça arrive une ou deux fois, ce n'est pas très grave, mais
1: bien
0: on
1: sûr.
0: Peut toujours être pris
1: on
0: par autre
1: fait.
0: Chose, par un frère, une soeur.
1: Et
0: un
1: les
0: machin.
1: Enfants aiment l'honnêteté. Excuse-moi, là, je réponds à un SMS, c'est super important. Ou là, j'ai un mail important, tu sais, maman, elle a du travail, elle a ça à faire. On se dit, j'ai 10 minutes, tu sais, je vais faire ça. Mais on est honnête avec son enfant. Oui. Je le fais, et je le fais parce que c'est important. Mais là, ça y est, je m'arrête. Je ne vais pas me mettre à scroller sur les réseaux. Et c'est là où les parents...
0: Ça génère une souffrance énorme, c'est le vieux Zika. Ça génère
1: oui.
0: quoi, ça?
1: Eh bien, il y a, alors là aussi, je n'ai pas cité, mais il y a plein d'études aussi qui vont dans ce sens et qui montrent bien que quand on n'est pas en interaction avec son enfant, eh bien, dès les premières semaines, mois, on va avoir des troubles du langage, des troubles des interactions, comme j'ai dit tout à l'heure. Et puis, oui. pour les plus grands, c'est aussi une grande tristesse. Je suis en train de jouer au foot, papa, il vient me voir en train de jouer au foot. Il ne me regarde pas au moment où j'ai mis le but ou j'ai fait telle action parce que, hop, il est capté sur son portable. Ou on fait des visites au musée ou autre et l'adulte est capté. Eh bien, la visite n'aura pas du tout le même intérêt, les interactions ne vont pas du tout être les mêmes. Donc il y a vraiment des enjeux, encore une fois, au quotidien, qui sont très importants pour l'enfant. Donc la première chose, se poser la question. Et après, vous disiez, je réponds par rapport aux petits tips pour
0: bah,
1: pas qu'on les oublie.
0: Il y a une ordonnance, on va pas spoiler votre film, je sais.
1: Non, mais dans le quotidien, parce que là, l'ordonnance, c'est plus dans des situations où on va être vraiment en difficulté, mais néanmoins, il y a des points importants. C'est la notion des quatre pas hein, que notre collectif sur exposition écran a créé. Ça vient de chez nous, on va dire, parce que c'est souvent ouais. repris. Et s'il y a une chose que vous devez vraiment essayer de mettre en place, c'est pas d'écran dans la chambre. Alors là, tout le monde doit froncer les sourcils en se disant « Oui, mais moi, j'ai mon téléphone dans ma chambre ou j'ai la télé dans la chambre. » Eh bien, un enfant doit être préservé des écrans dans l'endroit où il dort. C'est vraiment important. Et l'ado aussi.
0: Suite de l'ordonnance après la pub.
1: D'accord.
0: À tout de suite, Sylvia Zika.
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0: Comment remplacer l'addiction aux écrans par un vrai lien, de vrais liens affectifs qui nourrissent et eh bien développent, aident vos enfants à se développer tout simplement normalement. On en est arrivé là, hein. Sylvie Ozika est avec nous, pédiatre qui a coécrit avec son mari L'enfant écran, comment échapper à la pandémie numérique chez Grasset, avec tout plein d'explications, les retards évidemment hein, de notre pays, de notre société par rapport à tout ça, mais aussi des solutions.
1: Oui.
0: Heureusement, à la fin de votre livre, au cœur de votre livre et à la fin en particulier avec cette ordonnance à découvrir. Juste avant, c'est vrai qu'on parlait juste tout à l'heure là, des impacts. Il y a aussi, même dans la, vous disiez, la motricité fine en particulier, vous en parlez dès le début du livre, ça, les difficultés, les retards en dessin. On
1: oui.
0: voit tout de suite des retards par rapport au, par exemple, hein, vous, ça m'a marqué, les tout petits qui en maternelle dessinent des bons hommes et qui, par rapport à un enfant qui est privé d'écran, eh bien, voilà, représente mal le par exemple, voilà, le bonhomme ne sourit pas ou bien n'a pas d'air.
1: C'est forcément beaucoup moins riche, en fait.
0: Expressif, c'est pas riche.
1: Tout à fait. Et ça, c'est une question d'entraînement. Et ça, quand on réfléchit un peu, c'est assez logique. Si vous passez du temps à utiliser un crayon, une craie, un pinceau,
0: ouais.
1: et que vous utilisez votre petite main pour faire des tas de choses, mais ça peut être aussi emboîtement des cubes, ainsi de suite, eh bien, vous avez une certaine facilité motrice, hein, de la motricité fine, qui va vous amener progressivement à faire des dessins de plus en plus perfectionnés, on va dire, ce qui prépare à l'écriture. Il ne faut pas l'oublier pour les maîtresses. Hein, elles le savent bien, évidemment. C'est le cœur de leur métier.
0: Oui.
1: Et la deuxième chose aussi qui est importante, c'est que quand on voit ces dessins qui sont très pauvres, c'est aussi parce que l'enfant n'a pas levé les yeux. On en revient à lever les yeux. Si on lève les yeux autour de soi et qu'on regarde que madame elle est coiffée comme ça, que monsieur a tel habit, que madame a mis une jupe, eh ben on va redessiner toutes ces choses-là. Parce qu'on les a vues, on les a...
0: Pour de vrai.
1: Mais oui, sur le dessin, ça va être beaucoup plus riche qu'un enfant qui est en permanence, malheureusement, sur un écran qui ne lui apprend encore une fois rien,
0: en fait,
1: quasiment,
0: hein.
1: avant 5-6 ans. C'est pas quasiment, ça ne lui apprend rien.
0: Rien.
1: Et en termes de mains, on dit les mains molles, les mains papillons, parce que ce sont des enfants qui n'utilisent pas leurs mains.
0: Les mains
1: et moi,
0: molles,
1: oui.
0: c'est étonnant ce que vous dites.
1: Ben oui, parce qu'ils font rien. Mais quand vous êtes fixé sur un écran, 1 heure, 2 heures, 3 heures, 4 heures, 5 heures, 6 heures par jour, il faut aussi du temps pour dormir, pour faire d'autres choses. Eh bien, tout le temps que vous auriez dû passer à utiliser vos petites mains, votre cerveau, à comprendre le monde en troisième dimension qui vous entoure, n'est pas fait. Donc, évidemment, vous cumulez, si c'est fait pendant 3 heures, une journée sur un mois, on n'en parle pas, mais on ne parle pas de ça. On parle d'un quotidien qui se répète, parce que nous sommes devant un produit addictif. Je vais un peu choquer, mais je vais vous dire, on donne de la cocaïne aux enfants, et on se demande après pourquoi ils ne peuvent plus s'en passer. C'est très fort, ce mot, parce que je veux un peu... voilà, moi, j'en ai assez de voir des enfants cassés et des enfants dont les parents veulent faire au mieux et qui se sont fait piéger. Et il y a vraiment un défaut d'information, malheureusement, parce qu'on ne donne pas assez la parole aussi à des gens, je pense, comme moi, qui voient toutes Absolument. Ces familles et qui n'ont pas de conflit d'intérêts. J'en reviens là. Donc, on doit pouvoir utiliser ses mains de façon quotidienne pour pouvoir bien dessiner, préparer l'écriture. Et ça demande à ne pas être capté par un écran.
0: Et aider papa et maman à ranger, à passer l'aspirateur.
1: Ça, chouette.
0: On y va, à go, go, go.
1: À go, go. On ne punit pas son enfant parce qu'on lui dit, viens m'aider à faire le ménage. Les enfants, avant l'adolescence, on va le dire clairement, ils sont prêts à faire des tas de choses avec nous. C'est tout bête, tout simple. Mais franchement, c'est vraiment important. Et quand vous étendez le linge, quand vous êtes en train de vider le lave-vaisselle, faire de la cuisine, moi j'entends souvent les parents, ils disent « Ah ben je vais le mettre devant l'écran parce que justement c'est compliqué, j'ai peur qu'il se brûle, j'ai peur qu'il se fasse mal ». Eh bien, ça va vous prendre 10 minutes de plus dans votre emploi du temps, c'est vrai. Ça va être un petit peu plus le bazar. Peut-être qu'un jour on va casser une assiette, mais après tout... L'enjeu, il est majeur. Donc un enfant aime ça, vraiment. Il aime faire le ménage avec maman, fille et garçon d'ailleurs, je vais le dire.
0: Ouais,
1: faire de la cuisine, aller faire les courses, porter telle chose, ranger. Et figurez-vous que pendant tous ces moments-là, eh ben, il apprend à classer, à dénombrer le plus grand, le plus petit, derrière, dessous, devant, ainsi de suite. Moi, j'ai des tas d'enfants de 4 ans qui ne savent pas situer un objet en disant il est dessous, dedans, derrière, parce que toutes ces notions-là ne sont pas apprises. Les enfants, le matin, qui s'habillent devant la télé, ils n'apprennent rien. Ils ne savent pas mettre une fermeture, ils ne savent pas lacer leurs chaussures, ils ne savent pas mettre des boutons. Parce qu'encore une fois, c'est une histoire d'entraînement. Si vous êtes capté par l'écran et que maman finit par habiller l'enfant parce qu'il faut se dépêcher qu'on est en retard, et tous ces petits moments, en fait, mis bout à bout, permettent à l'enfant de grandir, de s'éduquer. Et c'est cela qui nous manque, parce que ces petits moments, ils sont bien plus importants que tout ce qu'on va faire ensuite à l'école. Il faut arriver avec ces données-là que malheureusement, beaucoup d'enfants n'ont pas. Et les maîtresses de petites sections le disent très bien, d'ailleurs.
0: Ouais, elles
1: constatent
0: tout
1: ça.
0: Elles le voient
1: tout
0: de suite, elles le disent pas.
1: Elles les appellent les enfants écrans.
0: Ah ouais.
1: D'où le titre de notre livre.
0: Ouais, tout à fait. Et alors, les repas. C'est vrai que j'aimerais bien qu'on en parle, parce que... On a de plus en plus d'enfants, de parents solo, de papa,
1: oui.
0: De maman, voilà, soit en garde alternée, soit en garde totale. Et les repas, quand il n'y a en plus qu'un seul enfant, peut s'avérer quand même compliqué à gérer sans écran dans la durée, Sylvie Ozica. Est-ce que vous avez des tips à conseiller aux parents démunis à ce
1: Oui, moment. Oui. Alors, il y en a de multiples. Mais d'abord, il faut savoir que manger, ce n'est pas hop, je m'assois à table.
0: D'accord.
1: D'accord. Manger, c'est tout l'avant, le pendant et l'après. On l'oublie un peu trop.
0: Ouais.
1: Et justement, je viens de dire, si on fait les courses avec sa maman, son papa, si on commence à préparer à manger, on va mettre dans la bouche, on va goûter, on va dire, ah, c'est bon, c'est pas bon. Enfin bref, tous ces moments-là, c'est important pour aller ensuite s'installer pour manger. D'accord. Parce que sinon, c'est... Voilà. Et là... Face à face, c'est pas une bonne idée non plus. Donc,
0: d'accord.
1: Idéalement, après un coup qu'on est à table, eh bien, c'est bien d'être tous ensemble. Chacun s'occupe un petit peu de son assiette. C'est bien mieux que d'être en face-face. Donc, il vaut mieux que les parents, si possible, ou même si maman est toute seule, voilà, qu'on mange ensemble et que maman commence, même s'il est un peu tôt, à manger avec son enfant. C'est important parce qu'en fait, qu'est-ce que font surtout les enfants dans tous les domaines ? Et le repas, c'est pareil. Ils font ce que font le parent, pas ce que dit le parent. On est dans le mimétisme total.
0: Pour faire un sevrage à table, on commence par prendre tous les repas avec son enfant.
1: Le plus possible ensemble, en essayant aussi de préparer à l'avance, c'est-à-dire
0: d'accord.
1: De dire, bah écoute, on va faire à manger,
0: si
1: on va
0: aller,
1: voilà, si tu m'aides, tout ça. Et ça sera beaucoup plus facile pour l'enfant d'appréhender. Après, il faut le laisser aussi toucher les choses, parce que des fois, les parents n'osent pas. Donc, tu as ton morceau de pain, tu as ta carotte, et puis à côté, pour un plus petit, on va donner à la cuillère. Mais il est important d'être un peu sale, hein, d'utiliser.
0: Ouais.
1: Il ne faut pas non plus repeindre la cuisine. Bien d'accord, il faut trouver des limites comme toujours. Et c'est comme ça que les choses progressivement vont se faire. Et puis ce qui va aider aussi, c'est l'exemple des autres. Donc si on peut mettre son enfant en collectivité, en crèche, en halte-garderie, des moments
0: ça
1: pour les plus petits,
0: quand même, hein,
1: ça a ses atouts.
0: Quand on est seul,
1: tout
0: quand
1: à fait,
0: seul à la maison,
1: c'est important et ça peut aider effectivement à déclencher un petit peu des choses. Puis il faut en parler avec son médecin aussi, le pédiatre, il peut aussi tout à fait, aider.
0: On ne dit pas très souvent, on va automatiquement cocher la case psy avant parfois de demander tout simplement. Non, mais c'est vrai, c'est un réflexe qu'on n'a pas forcément.
1: Moi, je demande de façon systématique et les repas, comment ça se passe et comment il dort. Le sommeil et le repas, c'est absolument essentiel. Bah oui, c'est vraiment des points importants dans la vie. Et donc, tout à l'heure, on parlait des quatre pas et je parlais de l'endroit où il ne faut pas d'écran, donc un lieu. Mais dans les trois autres pas, il y a justement le moment du repas. Donc, idéalement, il n'y a pas d'écran pendant le repas. Parents, s'il vous plaît, rangez votre téléphone ou ne pas ranger, retournez-le et retirez le maximum de notifications parce que ça ne faut pas oublier que les notifications essentielles hein, et on le met éventuellement de côté, il n'y a pas de tablette sur la table et il n'y a pas la fameuse télé allumée en arrière-plan où plein de parents me disent « mais non, il ne la regarde pas, ne vous inquiétez pas, ce n'est pas grave ». Mais si, il la regarde, il va se retourner et puis surtout, qu'est-ce qui se passe ? Vous, l'adulte, vous regardez l'écran. Ouais. Donc, vous regardez l'écran, vous ne regardez pas votre enfant. Donc, vous n'avez pas du tout la même attention. Et on ne va pas entraîner les mêmes conversations si on n'a pas l'attention qui va bien auprès de son enfant. On s'en est tous rendu compte. Si on éteint la télé, on éteint le téléphone, il ne va peut-être pas beaucoup parler la première fois, la deuxième fois, mais je peux vous dire que la troisième fois, il aura sûrement des choses à dire. Et
0: oui,
1: c'est important
0: c'est ça
1: pour son développement.
0: Vous dire, au départ, il faut que l'enfant parle. Enfin, comment faire pour initier une conversation avec un enfant de 4 ou 5 ans
1: Eh bien, justement, être disponible. Donc, justement, ce fameux écran.
0: Au début, c'est normal d'avoir rien à dire, puis après, ça va venir.
1: Et ça va venir, et puis d'autant plus qu'il n'y aura pas d'écran qui vont le perturber dans la conversation. Puis, deux autres points pour être complet sur ces quatre pas.
0: Et tant pis s'il pleure au début.
1: Et tant pis s'il pleure.
0: Voilà,
1: et tant pis s'il pleure, parce qu'il faut expliquer. L'enfant, il a besoin d'un climat sécur avec des limites. D'accord ? L'enfant va mieux s'il a des limites très claires. Alors, il faut trouver la juste mesure, évidemment. Mais les enfants rois, hein, on va dire ce mot, sont malheureux, en fait, hein, contrairement à ce qu'on peut penser. Et ils ont vraiment besoin de savoir quelle est la ligne à droite, quelle est la ligne à gauche, en termes de respect pour les autres, en termes de son environnement, enfin, ainsi de suite. Donc, ça, c'est vraiment essentiel.
0: Ouais,
1: donc, tant pis s'il est un peu fâché. Et tant pis s'il est fâché, par exemple, pour le matin, parce que j'allais dire un autre pas, c'est le matin. Pas d'écran le matin.
0: Pas d'écran le matin, vraiment pas.
1: Ouais, parce qu'on petit déjeune. Et qu'on se parle et que la journée, ben après, elle va défiler, on ne va pas se voir de la journée. Donc, si on pouvait s'habiller le matin tout seul, avec un petit peu d'aide de maman, s'il faut, plutôt que d'être scotché devant la télé et que maman m'habille, ou que je prenne mon biberon jusqu'à 5 ans, 6 ans, parce que, évidemment, regarder la télé et prendre un bol, c'est un peu difficile. Vous vous rappelez la motricité fine ? Eh bien, le petit déjeuner, c'est hyper important aussi. Je prends mon bol, je tartine au bout d'un certain âge, ainsi de suite. Je ne peux pas le faire si je suis scotché à la télé ou à un écran. D'accord. Et puis la conversation ne sera pas la même. Et l'attention qui sera réservée à la maîtresse sera nulle ou très modérée.
0: Pourquoi ?
1: Parce que quand vous avez vu des dessins animés qui vont à toute vitesse dès le matin, quand la maîtresse vous arrive dans la classe, eh ben la maîtresse, elle paraît bien fade et l'intérêt et l'attention n'est pas du tout la même. Donc il y a vraiment un mélange d'impact, encore une fois, d'attention, de motricité fine, de relation, d'interaction humaine. Et le troisième point qui est important, vraiment très important et pour tout le monde, évidemment, mais tout ce que je dis, c'est pour tout le monde, hein, les parents, incluez-vous dans tout ça. Hein.
0: Écoutez.
1: C'est le soir, avant de dormir, on sait que notre mélatonine, qui est l'hormone qui nous permet de nous endormir, elle est inhibée par la lumière bleue. Qui ne s'est pas endormi devant une télévision à 3 mètres, ça arrive à tout le monde. Mais s'endormir avec un smartphone ou une tablette, c'est bien plus difficile, parce que cette lumière bleue dit à notre cerveau, c'est toujours le jour. Et un ado à qui on va dire « arrête avec tes jeux vidéo ou ton téléphone, faut que tu dormes », il va mettre près d'une heure avant de s'endormir. Donc il faut bien penser qu'on arrête les écrans et cette stimulation de la lumière bleue au moins une heure avant l'heure théorique où on doit dormir. Et je vous rappelle que l'on dort insuffisamment et qu'on dort mal.
0: Et les enfants, n'en parlons même pas. Hein.
1: Eh ben, j'intègre évidemment les adultes, mais j'intègre les enfants. Les ados, ils ne savent pas qu'ils doivent dormir 9 à 10 heures. Ils en dorment 6 ou 7 parce qu'ils ont leur téléphone sous l'oreiller et qu'ils ne peuvent pas dormir avec ce produit. Et ils s'endorment également très tard.
0: Ce produit,
1: bah oui, parce que c'est un produit addictif et qui est fait pour. C'est son principe économique, faut le rappeler. Donc, c'est 4 pas. Pas dans la chambre, pas le matin, pas pendant les repas. Et pas une heure au moins avant de dormir. C'est des pas-pas-pa, mais l'enfant se construit avec...
0: Pas une heure avant de dormir. Mais il ne reste pas beaucoup de temps, alors, du coup, pour le
1: plaisir. Idéalement, la semaine, il n'y a pas d'écran, en fait. En fait, plus c'est simple, plus c'est facile. Et dans une famille avec des enfants d'âge différents, alors évidemment, l'ado, on va rediscuter, mais... Voilà, pour des petits-enfants, des 8 ans, des 10 ans même, l'idéal, c'est de dire pas d'écran la semaine. Les écrans, c'est le week-end, mais que l'après-midi, ça va vous paraître un peu raide. Pourquoi pas le matin ? Parce que dès le matin, dès le matin, vous allez y penser tout le temps. En fait, un gamin qui vous allait dire d'accord, le samedi, tu peux regarder les écrans. Qu'est-ce qui se passe? Moi, les familles me le disent. Hein, je vous raconte des choses qui sont du réel. Elles me disent bah, c'est bizarre, le samedi, il se lave à 6 heures. Ah, ben oui, il a le droit de regarder les écrans. Eh bien, c'est bizarre, le jour où on lui dit bah, t'as le droit de regarder les écrans, mais qu'à partir d'une certaine heure, il va se lever à 8h30. Ça change tout. Donc, ça, déjà. Et puis, la problématique, comme je l'ai dit tout à l'heure, il y a dans une même famille, il y a des enfants qui vont réagir de façon différente. Quand vous sentez que votre gamin est un peu addict et que c'est dur de gérer les écrans, moi, je vous conseille de mettre les écrans que l'après-midi. Parce que si c'est dès le matin, il va en parler dès le matin jusqu'au soir. D'accord. Donc, si on décide qu'on va faire, on va au marché, vous vous rappelez, il faut faire les courses, il faut faire des choses ensemble. On a des choses à faire ensemble dans la vraie vie. Eh bien, OK, après la sieste du petit ou pendant la sieste du petit, tu pourras regarder ta série préférée. Ou voilà. Avec un temps limité. On est dans la permanence aussi. Il ne faut pas oublier ce mot-là.
0: Combien
1: 24 heures sur 24, 7 jours sur 7, vous avez ouais. des propositions. Moi, je dis qu'il n'y a pas de temps maximum parce que ça dépend comment c'est partagé. Idéalement, d'accord. c'est zéro avant 3 ans. C'est zéro quasiment, il faut atteindre le zéro avant 6 ans parce qu'on a trop de choses à apprendre et qu'il faut bouger son corps et faire des choses. Et après, ça va complètement dépendre de ce qu'on va faire et de la qualité du contenu qu'on va proposer. Pourquoi pas regarder une série, 3-4 épisodes, regarder un bon film. À partir du moment où le parent sait de quoi ça parle, c'est ce qui se passe, que le jeu vidéo est adapté à l'âge de l'enfant avec des contenus adaptés. Voilà, que les contenus soient adaptés.
0: Le Disney, c'est pas avant quel âge alors? Parce que le Disney, c'est long. Mais au moins, on dit que c'était bien le
1: mais un Disney. Disney, alors après, c'est toujours pareil. D'abord, les Disney, c'est des vieux dessins animés qui n'avaient pas les systèmes de captologie que nous avons actuellement.
0: Ça, c'est vrai.
1: Donc ça, c'est plus intéressant. Après, il faut discuter de l'histoire, des enjeux, de la philosophie un peu. Il faut accompagner pour qu'ils comprennent aussi, hein, parce que combien ont été tristes avec Bambi ou autre.
0: Enfin, voilà. J'en fais partie.
1: Voilà. Donc, à partir du moment où on met des mots, comme toujours, dans tout ça, ça change la donne. Mais ces dessins animés, ces contenus, sont beaucoup moins addictifs que ceux qu'on crée actuellement, qui sont faits, il faut le savoir encore une fois, nous sommes trop naïfs, on propose sur des plateformes, que je vais arrêter de citer, des dessins animés qui sont faits exprès pour que l'enfant lâche pas. C'est-à-dire qu'on a mis des séquences d'images et des sons, parce que les sons aussi sont importants, extrêmement rapides pour que l'enfant soit sidéré et ne lâche pas.
0: Alors on peut en citer un quand même, qui est quand même emblématique, c'est la Patte Patrouille, qui
1: par exemple,
0: une sensation...
1: Voilà. Vous avez Macha et Mishka, par exemple. Les enfants regardent beaucoup. Cette petite Macha font énormément de bêtises, Macha et Mishka. Et moi, je vois des enfants reproduire ce qu'ils regardent pendant des heures. Donc, ils reproduisent le langage, comme je disais tout à l'heure, le YouTube-lish, hein, où ils répètent des 1, 2, 3 alors que personne ne parle anglais.
0: Ou
1: des mots, des comptines qu'ils ont entendus pendant des milliers d'heures. Ou ils vont reproduire aussi, ça on le sait un peu moins, ce qu'ils ont vu en termes de leur corps. Donc, on voit des enfants monter sur les tables, ainsi de suite, et les parents ne comprennent pas. Ils disent « Ah mais oui, mais en fait, quand j'ai regardé, si je fais attention, il fait la même chose que ce qu'il a regardé pendant des heures sur le dessin animé. » Ça aussi, les parents ne le voient pas toujours, et il faut évidemment se poser des questions sur cette attitude inadaptée.
0: Et puis, vous dites, à la fin, là, donc, dans votre ordonnance, vous proposez de poursuivre. Hein. Ça, on peut peut-être tous le faire avec nos enfants, quand l'écran apparaît dans le quotidien de l'enfant ou dans la semaine de notre enfant. Vous dites poursuivez un bilan, un suivi médical de votre enfant. Voilà, on faut faire un point sur tout ce qui peut.
1: Là, on est dans une situation où l'enfant va mal, c'est-à-dire que l'enfant a des troubles, n'est pas du tout dans l'interaction, a des problèmes de langage, et donc il va falloir qu'il soit aussi pris en charge en parallèle, tout en étant aidé pour les parents pour mettre en place ce sevrage. Un petit tip aussi que je n'ai pas dit, que je trouve important, qui fait partie d'ailleurs de l'ordonnance, c'est j'ai appelé ça le sac à bidouille.
0: Oui, je voulais vous en parler tout à l'heure, le sac à bidouille.
1: Ben voilà. Parce qu'en fait, je vois les parents, et là aussi, regardez autour de vous, ça se voit beaucoup. Il n'y a plus de jeu. Il n'y a plus le petit sac avec j'ai 3 Lego, j'ai une poupée, j'ai...
0: Bah nous, à la messe,
1: eh ben oui.
0: On est sur RCF Notre-Dame. Et c'est vrai qu'à la messe, on voit beaucoup de parents qui ont des sacs à bidouille.
1: Eh ben voilà, super.
0: À la messe, il n'y a pas d'écran.
1: Eh ben oui, eh ben très très bien. Et ça devrait être diffusé partout dans les salles d'attente et autres, dans les transports.
0: Sac à bidouille.
1: Voilà. Et sinon, ça peut être aussi très simple, pour ceux qui n'ont pas ces ressources ou qui n'y avaient pas pensé, un petit carnet et un crayon. Il y a des tas d'enfants qui vont faire des tas de choses avec dès l'âge de 2 ans, 2 ans et demi quand on attend. Donc on a ça dans son sac, ça ne pose vraiment pas de problème avoir ça tout le temps avec soi.
0: Ouais. Et c'est vrai que alors dans les quatre pas, donc l'ordonnance finale, vous parlez effectivement de privilégier des jouets. Là, on est en plein sevrage. Hein. On parle d'une période, par exemple, de sevrage pour nos pauvres parents qui nous écoutent, qui sont parfois très, très, très démunis, ils me le disent aussi. Des jeux encastrés, des Lego, des puzzles en bois, votre vaisselle en bois.
1: Oui, en plastique. En fait, tout ce qu'on peut avoir, il ne faut pas... Les jeux complexes, chers, ben voilà, ne sont pas du tout importants. Ce qui est important, encore une fois, c'est que, je me répète, mais c'est vraiment essentiel. C'est, vous pouvez donner tous les jouets de la Terre, même les plus chers, les plus beaux, si le parent n'est pas là. Parce qu'il est, encore une fois, capté par son écran, il n'y aura aucun intérêt. Par contre, prendre des cuillères en bois et trois trucs en carton, en plastique, votre enfant, il sera super content parce que, justement, il va rentrer dans un imaginaire, il va inventer un avion avec sa cuillère en bois et autres. Et ça, c'est absolument génial pour le développement d'un enfant. Mais l'adulte est là. Il est présent. L'enfant ne va pas se mettre en danger à courir partout justement pour dire à son parent « Hey, coucou, je suis là, occupe-toi de moi », parce que ça aussi, c'est fréquent. Pourquoi des fois des enfants pleurent ou des enfants sont très agités? Parce que le parent n'est pas vraiment là. Oui. Et donc, du coup, c'est comme ça aussi que cet objet maléfique va se retrouver dans la main de l'enfant.
0: Ce sont les nouveaux parents, quoi.
1: Mais encore une fois, moi, je défends beaucoup les parents pour l'instant. Ouais. Je pense que le problème est notre société. Les politiques n'ont pas pris les bonnes décisions au bon moment. Les parents n'ont pas l'information. Ça vient. Grâce à vous, notamment, on est en train d'informer, mais ce n'est pas encore suffisant. Vous voyez, par exemple, pour les petits, on a dit là, l'année dernière, les écrans sont interdits dans les crèches, les écrans sont interdits chez les assistantes maternelles. Avant, c'était écrit dans la loi déconseillé. Là, on a mis dans la loi interdit. Mais où il est le message pour dire que c'est aussi fortement déconseillé, voire interdit dans les maisons, le soir, le matin, la nuit, le week-end et les autres moments.
0: En jeu économique.
1: En jeu commercial.
0: Voilà. Les machines absurdes, William Scheller. On se retrouve juste après. À tout de suite.
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0: Les machines absurdes empoisonnantes que sont les écrans. Merci François Dieudonné pour cette délicieuse touche musicale. Sylvie Ozika est avec nous aujourd'hui. Comment remplacer l'addiction aux écrans par le vrai lien, le lien humain avec nos enfants. Sylvie Ozika alerte sur les dangers de cette pandémie numérique. L'enfant écran, c'est ce livre qu'elle a coécrit avec son mari Eric Ozika. Ils sont tous les deux pédiatres. Ce livre qui est paru chez Grasset. Je rappelle que vous avez fondé ce collectif Surexposition Écran, que vous avez eu vos patients, vos premiers patients finalement liés à ces addictions aux écrans en 2019 et que depuis c'est devenu depuis ce temps-là, malheureusement, une pandémie galopante. Mais vous disiez tout à l'heure, quand même, histoire de finir sur une note un peu positive, Sylvie Ozika, il y a quand même des progrès au niveau de la... Comment peut-on dire il y a une alerte, quoi, qui est donnée, qui commence à s'ébruiter un peu, quand même.
1: Oui, oui, grâce au collectif sur exposition écran, je dois dire.
0: Ah oui, c'est sûr.
1: Oui, oui, oui, il y a une prise de conscience. Les médias y participent aussi, heureusement. Je trouve que le temps est long à l'échelle de l'enfant. Hein. Ça fait 10 ans, moi, que j'alerte. Donc,
0: c'est
1: ça commence...
0: C'est fou, quand même.
1: C'est absolument énorme. Mais oui, mais encore une fois, il y a des enjeux financiers majeurs qui ralentissent tout ça. Et puis, il y a aussi des contradicteurs, beaucoup, qui racontent que tout va bien, en fait, ce qui n'est pas du tout vrai pour les petits comme pour les grands.
0: Oui, parce que quand on voit dans les maternelles, parfois, on entend dire... Quand il pleut, ils les mettent devant des écrans.
1: Bien sûr, mais...
0: c'est comme ça. C'est quand même
1: eh bien,
0: terrible.
1: Non, c'est pas une bonne idée. Sauf si c'est bien accompagné, encore une avec un discours de la maîtresse ou des éducateurs.
0: Un truc pédagogique, quoi.
1: Voilà, l'avant, pendant, après. Parce qu'encore une fois, on va pas tout jeter. C'est pour ça que, moi, il n'est pas question d'avoir un message négatif. C'est un constat. Les choses vont mal. Les parents ont besoin d'informations claires, honnêtes. Sans conflit d'intérêts, je le redis, hein, parce que beaucoup de parents me disent « Ah ben je croyais que c'était éducatif. Ah ben on m'a dit qu'on apprenait beaucoup de choses avec les écrans. » C'est totalement faux.
0: Ouais,
1: et c'est ce discours-là qui pose problème et qui parasite complètement le bon discours.
0: Ça fait 4 fois que vous le dites, donc je
1: Mais
0: pense
1: oui,
0: que...
1: Mais oui, je le redis.
0: Alors,
1: et donc, pour rester optimiste dans tout ça, parce qu'il y a des solutions.
0: Alors, je reviens un tout petit peu à notre sevrage, effectivement, pour bien finir sur des notes positives et surtout des notes optimistes. Comment faire, en fait? Et donc, il y a aussi, vous me disiez, il y a quelque chose qui peut être intéressant quand on ne sait pas comment sevrer l'enfant qui est complètement accro, qui croit que ce dessin animé, ce rendez-vous avec sa série et autres, est un dû. En fait, devient un dû. Et ça, c'est très mauvais, me disiez-vous. C'est le début de la cocaïne, quoi. C'est le début de l'addiction.
1: Oui.
0: Et là, il faut ruser, si je puis dire. Il faut être un peu stratège, quoi. Il faut, par exemple, proposer... sortir les jouets sympas. Des jouets qui peuvent être intéressants pour l'âge de l'enfant. Ses poupées, ses képlas ou que sais-je. Et jouer avec lui.
1: Et remettre une hiérarchie dans ce qui est bon et ce qui fait plaisir à l'enfant.
0: C'est-à-dire
1: C'est-à-dire, par exemple, typiquement, moi j'ai beaucoup de parents qui me disent il rentre de l'école et il veut son petit dessin animé. Je sens bien que ça lui fait super plaisir. Et donc, nous parents, qu'est-ce qu'on a envie de faire? On craque. Et donc, moi, je donne des petites règles assez simples. Ok, vous allez faire ça, même si je suis pas tout à fait pour les jours de semaine, encore une fois, les jours d'école. Vous allez dire à votre enfant, ok, mais on va se laisser 30 minutes entre ce moment où tu es rentré, tu as pris ton goûter sans écran, et le moment où tu vas regarder ta série ou que sais-je. Et donc, ces 30 minutes de battement où il va s'ennuyer, où il va dire, maman, qu'est-ce que je fais, ou autre, eh bien, on laisse. On laisse courir l'imagination. Et on dit que c'est comme ça qu'on va faire maintenant. On se laisse les 30 minutes. Et ben moi, je vois beaucoup d'enfants qui se font avoir, si on peut dire, et c'est tant mieux, à utiliser leur capla, à utiliser les jouets qui étaient autour d'eux, qu'ils n'utilisaient pas tant que ça. Et ils oublient le temps qui était dû aux écrans pour complètement se mettre à jouer. Parce qu'un enfant qui ne s'ennuie jamais, parce qu'il finit toujours par aller attraper la cuillère en bois pour le plus petit ou aller attraper un bouquin ou autre. Et évidemment, vous êtes un peu là en étant un peu disponible. Donc, idéalement, ne faites pas les jours de semaine, surtout quand votre enfant vous répète « Maman, c'est l'heure, je voudrais regarder mon dessin animé, tu m'avais promis ». Essayez de mettre la chose qui lui fait plaisir autre que le numérique. T'as vu, on a fait un Uno et c'était super, on a passé un super moment ensemble. T'as vu, on a fait un gâteau ensemble, c'était trop chouette. Regarde, on a étendu le linge, on a fait des trucs rigolos avec les pinces à linge et tout ça, c'était trop chouette. Essayez de repointer avec votre enfant ces moments importants qui sont en fait super, bien mieux que le numérique qu'il attend comme si c'était le truc le plus génial de la Terre. Là, on remet en place... En fait,
0: et peut-être
1: notions.
0: Lui demander ce qu'il a préféré aussi pour bien l'impliquer, lui demander, lui faire prendre conscience à lui tout seul au fond de ce qu'il a. Ce qui lui a plu, ce qu'il
1: a... Tout
0: à
1: fait. Bon, il ne faut pas qu'il perde trop Uno, parce qu'après, il va préférer... Non, je rigole.
0: Mais... Jeu de loi.
1: ou autre jeu de cartes ou autre. Mais oui, voilà. Montrer que ce n'est pas le numérique qui est le graal dans
0: en fait,
1: le plaisir que l'enfant peut avoir. Il y a plein d'autres plaisirs, mais encore faut-il les remettre à leur bonne place.
2: La juste valeur, en
1: exactement.
2: Fait. Redonner de la valeur.
1: Exactement.
2: À
1: et toujours pareil, avec un adulte qui
2: avec
1: n'est pas
2: adulte,
1: sur son écran.
2: Ouais. Et petit à petit, l'enfant va
1: absolument
2: par tout seul, par aller dans sa chambre.
1: Moi, je vais vous dire un petit secret. Je demande aux familles, chouette, est-ce que vous lisez des histoires à votre enfant? Quand les parents me répondent oui, je suis déjà très rassurée.
2: Ah.
1: C'est tout bête, hein, et la plupart du temps, il y a des études dans ce sens qui montrent qu'il y a un lien, effectivement, quand on lit des histoires, quel que soit l'âge, hein, des plus petits, et même les plus grands qui savent lire d'ailleurs, je précise, ouais, les 8 ans, 9 ans adorent qu'on leur lise aussi des histoires, parce qu'il y a le ton, ainsi de suite, et ils aiment beaucoup ça, même s'ils savent déjà lire.
2: Et là, et alors, oui,
1: ça... Et ben, ça change tout, parce que ça met la lecture, les histoires, l'imaginaire, la rêverie, tout ça, dans le centre de sa vie, et donc du coup, on a beaucoup moins envie d'aller vers les écrans. La famille elle-même a moins envie, globalement, et l'enfant également.
2: Et c'est pas grave si l'enfant, parfois, n'est pas très... semble un peu dispersé au moment de l'histoire. Un peu,
1: oui, ça peut arriver,
2: grave,
1: ça dépend. Hein. Non, c'est pas grave.
2: Bon moment, c'est
1: il
2: pas
1: passe
2: grave,
1: un bon moment, et puis après, il faut aussi trouver ses intérêts. Il préfère qu'on parle des chevaux plutôt que de ceci ou de cela. Enfin, voilà, ouais, évidemment, il faut rentrer un peu aussi dans son plaisir.
2: Mais c'est vraiment important, l'histoire.
1: Oui, c'est vraiment important. Et puis, si on ne sait pas très bien lire, eh bien, c'est pas grave. Hein. On parle en regardant des images, et dans les bibliothèques, il y a plein de livres. Il faut ouais, revenir aux livres. Ça aide beaucoup l'enfant à se poser, et le plus tôt possible, parce que c'est comme tout. C'est comme le bien manger, bien dormir, plus on fait les choses assez tôt dans la vie, tout petit, et plus ça va bien se passer au fur et à mesure. Après, il y a des situations particulières, mais dans la majorité des cas, ça aide beaucoup.
2: Ça aide l'enfant à se poser, à observer, tout ça.
1: Bien sûr, et puis la richesse du vocabulaire va être très importante aussi. Et puis, moi, je fais souvent faire ça aux parents. Je dis, et puis, le lendemain, bah, vous lui demandez, tu me racontes, qu'est-ce qu'on avait dit, ça parlait de quoi? Donc, expression orale, capacité de mémorisation, compréhension du texte. Voilà, ça fait un peu académique quand je le dis comme ça. Mais en fait, les parents bah, reposent deux, trois questions et ils se rendent compte que bah, leur enfant, tel mot, il n'avait pas du tout compris ou la notion évoquée n'avait pas été comprise. Et là, vous faites un chemin en or pour votre enfant pour arriver à la maternelle et à l'école. C'est vraiment ça qui va compter. Ça change la donne. Et encore une fois, ce n'est pas forcément de la lecture. Ça peut être de la description d'images, voilà, si on ne se sent pas à l'aise dans la lecture.
2: Et alors, enfin, pour les parents de tout petits enfants, j'ai l'impression que c'est presque le pire. C'est comment faire pour les encourager à tout arrêter. C'est peut-être là où... Est-ce que c'est pas ça le plus compliqué?
1: Si, c'est le plus compliqué. C'est pour ça que moi, j'ai travaillé à une période avec Caroline Janvier, une députée, qui voulait... parce qu'il faut de la loi, parce qu'il faut un moment légiféré sur ce sujet, c'est ouais, essentiel, qui disait dès la maternité, avant même que votre bébé naisse, posez-vous la question de qu'est-ce que vous allez faire maintenant avec le numérique avant que votre bébé arrive.
2: Waouh.
1: Bah oui, parce que notre monde a changé. Ben oui, bébé va être là, qu'est-ce que vous allez faire? Ben vous allez poser votre téléphone, vous allez là aussi hiérarchiser ce qui est contre.
2: Avant l'arrivée de l'enfant.
1: Ben oui, parce qu'il faut se poser des questions, on a changé de vie, on ne fait plus du tout
2: c'est
1: pareil.
2: Vrai.
1: Donc il faut remettre les choses à la juste place, papa et maman bien sûr.
2: Eh oui, ce sera trop facile.
1: Ouais.
2: Eh bien merci infiniment Sylvie.
1: Merci.
2: Fica. Votre livre, vraiment un petit livre qui se lit très rapidement mais qui est très riche et qui a... qui comporte énormément de petits conseils et autres tips pour s'en sortir justement ou se prémunir de l'enfant tout écran. L'enfant écran, comment échapper à la pandémie numérique chez Grasset. Je vous remercie infiniment d'être venu jusqu'ici, Sylvie Ozica.
1: Merci
2: beaucoup. Et bonne chance à tous les parents qui nous écoutent, comme je le dis souvent quand nous consacrons des émissions à l'éducation. Merci aussi à Guillaume Nougaret, qui est papa lui-même, qui est gardé certainement aux écrans avec sa petite, pour la réalisation. Jessica Biannini pour la préparation. Très bonne journée à tous.
1: Merci.

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2: Bonjour à tous. Saviez-vous qu'en France, près d'un jeune sur deux, de 8 à 19 ans, ne lit pas? Portée majoritairement par la tendance des écrans, cette baisse de la lecture chez les plus jeunes peut avoir de graves

0: actifs pour une économie solidaire et responsable. 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
0: Bonjour Vincent Gunther.
2: Bonjour Bérangère.
0: En 2017, vous voulez donner goût à la lecture aux enfants. Vous inventez Bookinou, une conteuse qui permet aux 2-7 ans de relire leurs livres grâce à l'histoire audio enregistrée par un proche. Comment vous vient l'idée de cette création?
2: Je dirais qu'avant l'idée, il y a une envie en fait de se donner cette mission, de donner goût à la lecture, de mettre un livre entre les mains des enfants. Donc ça, c'est vraiment le postulat de départ sur un sujet qui nous concerne tous, qui concerne tous les enfants sans exception. Et c'est en ça qu'il est important, parce qu'il est universel. Et après, l'idée en tant que telle, elle se construit au fil d'itérations, au fil des années. Elle vient en plus précisément de Guillaume, mon associé, qui a vraiment imaginé en fait une machine à lire les livres pour les enfants.
0: Est-ce que justement vous pouvez nous la présenter, cette machine? Elle ressemble à quoi? Nous parler également de l'application et puis de sa fonction.
2: Cette machine, c'est un bien grand mot, parce qu'en fait elle tient dans les mains d'un enfant. Forcément, elle est ultra simple d'utilisation pour qu'un enfant dès 2 ans puisse s'en servir. Et elle a un fonctionnement un peu magique, parce que dès qu'on passe le livre dessus, l'histoire audio démarre. Donc en fait, faut s'imaginer pour les auditeurs qu'on a connu les manches disques, les livres CD, les livres cassettes, tout ça. Donc on s'inscrit dans cette continuité qui mêle l'audio au support du livre et du papier. Là, c'est un peu magique, parce que ça fonctionne avec tous les livres. Et pourquoi? Parce qu'en fait, on peut enregistrer soi-même les histoires de n'importe quel livre. Donc les histoires qu'on a dans la bibliothèque, chez soi, à la maison, ou dans la bibliothèque de la classe, dans la bibliothèque municipale, ainsi de suite. On peut enregistrer les livres pour qu'ils puissent être relus aux enfants en autonomie, et qu'ils aient finalement énormément de temps de lecture tous les jours.
0: Si je comprends bien, j'achète Bookinou pour ma fille ou ma petite fille. J'ai envie de lui lire l'histoire du petit Pousset. Et je n'habite pas forcément à côté de chez elle. Elle reçoit le livre, ou en tout cas, elle reçoit l'outil Bookinou. Qu'est-ce qu'elle fait?
2: Le lecteur Bookinou, en fait, est fourni avec des petites gommettes qui contiennent une puce. Et quand cette gommette est détectée sur l'appareil, ça déclenche l'histoire audio qui correspond. Donc celle que vous avez enregistrée, justement, celle du petit Pousset. Et comment il fait tout ça? C'est que vous avez une application mobile en tant que parent qui vous permet d'attribuer à chacune des gommettes l'histoire que vous avez enregistrée.
0: Et en quoi ça donne envie aux enfants de lire un livre? Parce que là, ils entendent finalement.
2: Il y a vraiment un sujet qui est l'entrée dans la lecture, la familiarisation aussi avec l'objet livre en tant que tel. L'enfant badge le livre, l'objet livre papier sur l'appareil, sur le lecteur, et déclenche l'histoire. Il garde le livre entre les mains, il peut tourner les pages au fil de l'histoire, contempler les illustrations, etc. Il y a vraiment un sujet en fait de créer un rituel de lecture, permettre à l'enfant de lui donner l'autonomie et de construire son appétit de lecture, son habitude de lecture, son plaisir de la lecture chaque jour en réécoutant les histoires qui ont été enregistrées pour lui.
0: Sur votre site, j'ai pu lire que dès 5 ans, les enfants de milieux défavorisés peuvent entendre en une année jusqu'à 30 millions de mots de moins qu'un enfant de milieu favorisé. Et que cet écart considérable peut prédire des difficultés face à l'entrée dans la langue écrite. On imagine bien la lecture, l'écriture, la compréhension. Est-ce la raison qui vous a poussé à frapper à la porte des écoles, des crèches et également de toute institution qui permet justement la compréhension?
2: Alors oui, effectivement, c'est-à-dire que quand on crée un objet, un produit, il n'est pas forcément pour des questions d'éloignement géographique, social, etc., accessible à tous. Le fait de travailler avec les écoles, c'est répondre à une mission qui est l'universalité dont on parlait tout à l'heure, l'égalité des chances, et de donner à chaque enfant les mêmes chances d'avoir accès à la lecture, d'avoir le même temps de lecture quotidien. Donc travailler avec les écoles et les bibliothèques, c'est une manière de répondre à cet enjeu. Et effectivement, il y a énormément d'études et de littérature sur le sujet qui montrent que plus on expose les enfants à l'écrit dans leurs jeunes années, et plus on les aide en fait à développer ce qu'on appelle les compétences langagières. Donc le vocabulaire en fait partie, vous en avez parlé. On parle également de compréhension orale, de compréhension des notions d'inférence, de mémorisation, tout ce qui développe en fait les bases du langage. Souvent, c'est les années maternelles, hein, c'est à ce moment-là, même avant, qu'on construit tout ça. Et le langage est le socle pour ensuite apprendre à lire comme un grand en autonomie. Donc c'est à cet endroit-là où on intervient avec Bookinou pour donner le plaisir et aider à développer les bases nécessaires à l'entrée dans la lecture.
0: Éducation nationale valide votre outil. Qu'est-ce que cela implique concrètement? Une aide financière, une visibilité, un accès?
2: Oui, ces points-là que vous avez cités, donc concrètement, donc il y a des dispositifs qui existent au niveau de l'éducation nationale, avec des commissions qui étudient des dossiers qui sont présentés, donc qui les valident et qui apportent une part de subvention, donc un peu de financement pour financer ce qu'on appelle la R&D, donc le développement des produits, des fonctionnalités, toute la partie on va dire technique, et ensuite un petit peu de visibilité, de reconnaissance forcément, puisque à partir du moment où on a cette forme de crédit et de soutien, c'est quand même rassurant pour les écoles, les enseignants, pour les collectivités qui voudraient équiper les écoles et ainsi de suite.

0: En 2022, Bookino a été choisi comme la start-up française la plus innovante de l'année par Amazon. Qu'est-ce que cela vous a apporté? Déjà, je vois que ça vous fait sourire.
1: Ouais, non, mais ça me fait sourire parce qu'effectivement, quand on entend ça, on peut se dire, ah, il y a un grand écart entre passer de l'éducation nationale à Amazon. Mmh. Donc ça l'est. Et en même temps, c'est assumé de notre côté parce que c'est un sujet qui est universel, la lecture. Donc,
0: Vous voulez dire que vous avez été critiqué là-dessus?
1: Non, mais Amazon ne fait pas l'unanimité. C'est quand même un sujet qui peut être clivant pour certains libraires, etc., pour certains éditeurs. Voilà, c'est toutes les entreprises.
0: Vous, fait, votre réponse, c'est dire la culture n'a pas de frontières?
1: Je ne sais pas si j'ouvrirais forcément ce débat-là, mais en tout cas, tout ce qui peut permettre de faciliter l'accès à la lecture est quand même d'une certaine manière bon à prendre. C'est pas tout blanc, tout noir, ce sujet-là. Quand on crée une entreprise et qu'on a la possibilité d'avoir une reconnaissance et d'être accessible au plus grand nombre, forcément, c'est une chance et une opportunité.
0: Que vous avez su saisir, évidemment. Bookino est le compagnon de lecture des enfants de 2 à 8 ans, accompagné par la voix de leurs proches. Ah, j'ai une petite parenthèse à faire sur la voix des proches. Si la voix des proches n'est pas très à l'aise avec l'audio, si par exemple, la personne n'a pas une voix qu'elle apprécie particulièrement, qu'elle n'a pas le bon ton pour raconter des histoires. Est-ce que vous avez pensé à un outil qui permet justement cette fluidité ?
1: Effectivement, tout le monde n'est pas forcément à l'aise avec ça. C'est surtout une fonctionnalité qui permet de créer du lien, de créer des souvenirs aussi, une charge émotionnelle qui est quand même très forte. Une grande liberté aussi dans le choix des livres, c'est-à-dire que nous n'imposons pas une collection de livres arrêtée. Chaque personne peut enregistrer ses propres livres, y compris les enseignants, adaptés à la classe, au niveau, aux besoins. Pour répondre aussi à la question, donc depuis quelques mois, on édite une collection de livres qui ont été soigneusement sélectionnés. On a réuni un jury de 500 profs de maternelle, les maîtres et maîtresses, comme on les appelle, qui ont choisi parmi des centaines d'ouvrages les pépites. Et ces pépites, on les a rééditées, directement équipées de la petite gommette Bookino, enregistrées en studio.
0: Je le disais, donc Bookino est le compagnon de lecture des 2-8 ans, et puis on l'a compris, hein, il y a eu un fort succès de cet outil. Mais que deviennent les boîtiers une fois que les enfants plus âgés sont passés à autre chose?
1: C'est marrant parce qu'on y a pensé quand même très tôt, dès le lancement, mais on l'a mis dans une pièce. Et on a dit, il faudra s'en occuper un jour ou l'autre. Donc il se passe, les premières années, on est pris, etc. Et puis au bout de 3-4 ans, on a ouvert la porte de cette pièce et on s'est dit, oula, il va quand même falloir vraiment prendre le sujet à bras-le-corps. Parce que là, les enfants qui avaient 4 ans à l'époque, ils en ont 8 aujourd'hui, et ils n'ont plus forcément besoin, envie de Bookino. Et donc, on a créé une chaîne de reconditionnement, on appelle ça plutôt du remanufacturing. C'est-à-dire qu'en fait, les produits sont récupérés, tous ceux qui sont en fin de vie, abîmés, SAV, problèmes de livraison, etc. On a tout récupéré à nos frais, ça coûte de l'argent, hein, il faut le savoir. Surtout, ça coûte moins cher de détruire, de mettre à la poubelle, que de récupérer, donc de payer les frais logistiques nécessaires à rapatrier les produits et à les stocker. Une fois qu'on a fait ça, on a monté une chaîne près d'Orléans chez notre partenaire industriel qui s'appelle Altior. Donc on est parti de zéro et on a mis en place des process pour remettre à niveau les produits et les garantir 2 ans in fine quand ils sortent de...
0: Vous les remettez sur le marché après,
1: exactement,
0: d'accord.
1: Exactement. Ils sont un petit peu moins chers alors qu'ils ont exactement les mêmes fonctionnalités. C'était quelque chose qui nous tenait à cœur et qui fonctionne toujours aujourd'hui.
0: Et qui a été fait. Le rapport des États généraux de la lecture pour la jeunesse, lancé en 2025 par les ministres de la Culture et l'Éducation nationale, dresse un état des lieux inédit des pratiques de lecture des jeunes en France et propose des pistes d'action pour enrayer leur déclin, notamment face à la concurrence des écrans. Quel rôle stratégique votre entreprise peut jouer dans l'univers de la lecture selon vous ?
1: On a écrit en fait un programme qui a été soumis à l'éducation nationale et qui a fait l'objet d'un deuxième financement, ce qui est quand même assez rare d'ailleurs, en début 2026.
0: Programme Lecture pour tous.
1: Exactement. Lecture pour tous parce que c'est tous les enfants, tous les âges, tous les temps de l'enfance.
0: De la crèche à l'école, au périscolaire, à la bibliothèque.
1: Exactement. C'est de créer des habitudes de lecture, des usages aussi qui plaisent aux enfants et qui font qu'ils ont envie d'y revenir à la lecture et qu'un livre en appelle un autre, un suivant, etc. Et de vraiment travailler sur ce goût de la lecture, de pas travailler en silo avec des projets qui seraient cloisonnés, mais au contraire, travailler sur quelque chose qui soit transverse et qui puisse suivre l'enfant du matin au soir et, comme vous l'avez dit, à l'école, mais également à la bibliothèque ou même jusqu'à la maison, dans un cadre familial où les parents ont choisi et ont les moyens d'acheter concrètement un Bookino, et tant mieux, mais aussi de toucher des
0: personnes
1: jeunes qui n'ont pas cette chance.
0: Défavorisées.
1: Ouais, c'est ça.
0: Et dans ce programme, il y a un volet central, le dispositif « Chaque soir, une histoire de l'école à la maison ». Ça, vous y tenez aussi. C'est-à-dire, on suit le fil, en fait.
1: Oui, exactement. L'école, en fait, est un lieu de passage. L'école, on a cette chance, elle est obligatoire. Donc, tous les enfants y passent. Si on est à cet endroit-là, on devrait réussir à tous les toucher. Elle doit garantir l'égalité des chances. C'est l'une des missions de l'école. Et donc, avec ce projet « Chaque soir, une histoire », en fait, les écoles et les communes équipent donc les classes d'une flotte de Bookino. Et ces Bookino sont prêtés aux familles qui les les garde à la maison et les rende à la fin de l'année. Et les enfants, chaque semaine, empruntent des livres à l'école, qu'ils ramènent à la maison pour avoir un temps de lecture à la maison avec le bouquinou. Et ils le ramènent le lendemain, la semaine suivante, et puis ils en empruntent un autre, et ainsi de suite. Puis il y a des rituels d'emprunt de livres, les livres reviennent et on discute de la lecture, on échange. Qu'est-ce que tu en as compris? À quel moment t'as rigolé? Qu'est-ce que t'as ressenti? Etc. Donc c'est un déclencheur d'échange et de...
0: Et d'esprit critique, de communication, indéniablement. Exactement. Et à titre personnel, en parallèle à Bouquineau, vous investissez votre temps et votre argent chez Time for the Planet depuis presque 4 ans. Pourquoi ce choix?
1: Ah, ce choix déjà, bon, je suis pas sûr qu'il y ait un grand mérite à ça, parce que le grand mérite, c'est surtout à l'équipe qui porte ce projet Time for the Planet, parce qu'en fait, ils ont réussi à regrouper énormément de personnes. Donc moi, c'est vraiment à ma petite échelle. C'est une vision que, ensemble, avec une petite contribution, on peut accomplir de grandes choses.
0: C'est une entreprise à mission qui souhaite rassembler 1 milliard d'euros pour déployer 100 innovations luttant contre le réchauffement climatique. Oui. Il y a quand même encore cet enjeu-là derrière de donner du sens, prendre soin de la planète, de faire agir.
1: Et surtout, ça, c'est vraiment accessible à tous, c'est-à-dire que ça va vraiment contre l'idée que on peut rien faire, de toute façon, c'est comme ça, c'est une fatalité, il fera de plus en plus chaud, notre planète est cassée, etc., et c'est trop tard. Donc tout ça, non. Non, évidemment que non. Évidemment qu'on peut faire des choses et évidemment que chacun peut agir à son échelle.
0: Je comprends que vous cherchez et trouvez aussi des solutions aussi bien pour l'apprentissage de la lecture que pour sauver la planète, vous venez de l'évoquer à l'instant. Combien de personnes travaillent aujourd'hui pour Bouquineau à ce jour?
1: Alors l'entreprise en tant que telle compte une dizaine de personnes en interne et on a tout un réseau de partenaires auxquels on fait appel sur des compétences qui sont très spécifiques. On parlait tout à l'heure de l'enregistrement, des récits audio, des livres audio avec les studios Anatole ou voilà, des personnes comme Altior, les industriels. Donc c'est un ensemble de partenaires clés avec lesquels on travaille et qui sont indispensables à ce projet.
0: Mais est-ce que vous intégrez des valeurs solidaires dans votre stratégie d'entreprise en interne?
1: Ça n'a pas été formalisé au sens où c'est dans les statuts Bouquineau, mais on se rend compte dans notre parcours qu'il y a eu beaucoup de gens qui pouvaient avoir des parcours un petit peu cabossés ou qui ne cadraient pas forcément avec vraiment le cursus universitaire qu'on pouvait attendre sur tel ou tel poste. Et on aime bien ça, je crois, on l'a fait un peu malgré nous avec Guillaume, et ça a souvent été beaucoup de gens qui sont en reconversion. On essaie de veiller quand même à avoir toujours de la mixité homme-femme et aussi sur les origines sociales, sur les cultures, à tous les niveaux. Et je pense qu'on l'a plutôt bien réussi de manière générale.
0: Donc votre générosité passe aussi et surtout par le recrutement en réalité. Quand je dis générosité, c'est votre ouverture d'esprit.
1: Oui, alors justement, ouverture d'esprit, ok, mais générosité, je pense que c'est aussi une chance d'avoir rencontré ces personnes. On ne leur a pas fait de cadeau. Elles sont venues parce qu'elles ont mérité leur place. C'était plutôt aussi, c'est toujours une chance réciproque en fait. C'est le jeu du recrutement. Il n'y a pas un gagnant, un perdant, quelqu'un qui offre ses services ou quoi que ce soit. Chacun y trouve son compte. Et à un moment, il y a une rencontre qui s'opère et on a eu la chance d'avoir de belles rencontres.
0: À l'aube de la 10e année déjà, 10 ans, vous réalisez là, que Bouquineau va souffler ses 10 bougies très prochainement?
1: Pas bien, on en parlait ce matin à la machine à café en se disant que les premières personnes qui avaient rejoint en stage aujourd'hui, elles avaient certainement des enfants elles-mêmes. Et donc ça m'a fait un coup de vieux.
0: Oui, mais utilisateur de Bouquineau probablement.
1: Probablement.
0: Est-ce que vous avez des projets, des envies, des ambitions pour votre structure?
1: On en a plein à court terme, ou en tout cas c'est l'actualité du moment. On travaille énormément sur le déploiement de ce dispositif Chaque soir une histoire, donc auprès des écoles et des collectivités, des mairies qui ont cette responsabilité-là d'équiper les écoles. Donc c'est à elles qu'on s'adresse aujourd'hui pour leur dire c'est important de construire un patrimoine de lecture et de donner les chances à tous les enfants, voilà, de réussir. On a une étude d'impact aussi qui est en cours, qui va être dévoilée dans les toutes prochaines semaines, qui a été réalisée pendant... une demi-année scolaire auprès de 300 élèves de l'Académie de Lyon et de la Métropole de Lyon pour étudier justement l'impact de Bouquineau sur le développement des compétences langagières avec des signes vraiment positifs et significatifs sur le développement du niveau de vocabulaire et de compréhension.
0: Et qu'est-ce que ça représente pour vous ça?
1: Ça représente une grande fierté, beaucoup de sens. On se pose quand même la question de est-ce que ce qu'on fait, est-ce que c'est bien? Est-ce que c'est utile? Est-ce qu'on le fait bien? Et donc, on va aussi chercher cette forme de reconnaissance pour soi-même, pour toute l'équipe, pour le projet en tant que tel. Et puis, c'est vraiment, on recharge les batteries, on est reparti pour un tour, on est reparti pour 10 ans avec ça.
0: C'est ce qu'on vous souhaite en tout cas. Bon vent dans la poursuite du développement de votre conteuse utile et créatrice de liens. Comme quoi, on peut concilier production, écologie, finance, mais aussi responsabilité sociale et humaine d'entreprise. Merci beaucoup Vincent Gunther. Je rappelle que vous êtes le cofondateur de la conteuse ludo-éducative Bouquineau. La liseuse est soutenue par l'Éducation nationale et recommandée par des milliers d'enseignants qui l'utilisent en maternelle et en primaire. À bientôt.
1: À bientôt, merci.
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0: Conjuguer entrepreneuriat et engagement social, c'est donc possible et plein de nouveaux projets nous le montrent aujourd'hui, dans lequel l'investissement privé peut se mettre au service d'une grande cause. On en parle tout de suite dans l'écho en commun grâce à notre mensuel Finances solidaires.
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0: Et pour ce dernier numéro de Finances solidaires de la saison, faisons de la place à présent à Marc-Antoine Noiret et son invité. Bonjour Marc-Antoine.
4: Bonjour Bérangère.
0: Je rappelle que vous dirigez Noiret Patrimoine, un cabinet de conseil en gestion de patrimoine spécialisé dans la finance solidaire. Avant d'accueillir votre invité, vous souhaitiez nous rappeler que depuis son élection, le pape Léon XIV multiplie les références à la doctrine sociale de l'Église. Il a d'ailleurs récemment annoncé son déplacement en France, l'occasion pour nous d'évoquer l'importance de mettre l'économie au service de l'homme. Marc-Antoine Noiret, vous vouliez justement revenir sur ce sujet aujourd'hui.
4: Oui Bérangère, parce que derrière cette expression qui est un peu technique de doctrine sociale de l'Église, se cachent des questions très concrètes. Je vous en partage une. Comment faire circuler les richesses pour qu'elles servent réellement le bien commun? La doctrine sociale de l'Église repose sur quelques grands principes. La dignité de la personne humaine, la solidarité, la subsidiarité, ou encore la destination universelle des biens. Dit plus simplement, nous avons tous une responsabilité dans la manière dont nous utilisons nos ressources.
0: Alors c'est vrai que lorsque l'on regarde la situation actuelle, on constate que ce sujet est loin d'être théorique. Mais alors pourquoi est-ce si présent ?
4: Parce que de nombreux acteurs chrétiens traversent aujourd'hui des difficultés bien réelles. Des congrégations vieillissent, de nombreux diocèses sont dans une situation économique délicate, avec un patrimoine immobilier à entretenir et de moins en moins de ressources. Il y a également le financement de projets pastoraux pour répondre à des nouveaux besoins sociaux. Les besoins sont là, les projets aussi, mais le financement reste souvent le nerf de la guerre. Et c'est là que le paradoxe devient intéressant, parce qu'on a d'un côté des personnes qui cherchent du sens pour leur patrimoine, et de l'autre des projets qui cherchent des ressources pour accomplir leur mission. La vraie question est simple, comment créer la rencontre ?
0: Ah oui, vraie question, j'ai le sentiment Marc-Antoine que c'est précisément ce que propose d'ailleurs votre invité aujourd'hui.
4: Exactement, Édouard Vialfaud dirige Credo Lending, une plateforme de financement participatif qui est dédiée aux projets à inspiration chrétienne. Elle permet à des diocèses, des congrégations, des associations ou même des entreprises de financer leurs projets grâce à des prêts qui sont accordés directement par des particuliers ou des personnes morales. L'intérêt est simple, soutenir des œuvres concrètes tout en donnant du sens à son épargne. Au fond, Credo Lending crée un lien entre ceux qui ont des ressources et ceux qui portent des projets utiles.
0: C'est en quelque sorte une autre manière de vivre la solidarité.
4: Oui, et j'irai même encore plus loin, c'est une manière très concrète de vivre la doctrine sociale de l'Église. On parle souvent du manque de moyens de l'Église ou des associations. Il faudrait peut-être davantage parler du manque de passerelle entre ceux qui ont des ressources et ceux qui portent des projets. Après tout, l'argent n'est jamais qu'un outil. Toute la question est de savoir s'il dort ou s'il travaille, au service de quelque chose qui nous dépasse. Je termine avec cette phrase de Saint Jean-Paul II, « La solidarité n'est pas un sentiment vague de compassion, c'est la détermination ferme et persévérante de travailler pour le bien commun. »
0: Le bien commun, il le connaît bien votre invité. Bonjour Édouard Vialfaud.
5: Bonjour Bérangère.
0: Vous êtes le directeur de Credo Lending depuis 2020. Qu'est-ce qui vous a motivé à rejoindre cette entreprise éthique créée en 2014 ?
5: Eh bien écoutez, il y a trois raisons à cela. Première raison, c'est déjà un souhait personnel. Je voulais vraiment donner plus de sens à mon métier. Quotidien, j'étais conseiller en gestion de patrimoine indépendant et je voulais aller plus loin pour aller dans le sens de mes investisseurs, de mes clients qui souhaitaient du concret. Ensuite, c'est une rencontre. Éric Didiot, fondateur de Credo Funding en 2014, il me raconte la genèse de cette entreprise. Il me dit, écoute, en 2014, il y avait une plateforme de financement participatif pour les projets musulmans, une pour les projets juifs, mais il n'y avait pas de plateforme pour les projets chrétiens. Le voilà qui crée cette plateforme de solutions de financement. Et puis, un défi, nous sommes totalement alignés sur la stratégie, sur le développement, et donc il me confie les clés en 2020.
0: Et en préparant cette émission, je me suis rendu sur votre site, bien sûr. Avant cela, j'ai pianoté sur un moteur de recherche Credo Lending. Je vous ai trouvé sur Credo Funding. Vous pouvez nous dire pourquoi ?
5: Credo Funding est l'entité, l'entreprise administrative qui porte l'ensemble de ce beau projet. Ensuite, vous avez une marque qui permet justement de regrouper toute l'offre d'investissement par le prêt et par le capital.
0: Et une fois sur le site, j'ai eu le sentiment que d'investir se faisait en quelques clics. J'imagine que vous allez confirmer, mais vous allez peut-être pouvoir aussi préciser.
5: C'est ça la magie de Credo Lending, c'est que l'investissement est à bout de clics, j'ai envie de dire, puisque un mail, un mot de passe, et vous avez créé votre compte, vous donnez quelques éléments personnels, et ensuite vous rentrez dans le parcours de souscription extrêmement simple, le montant investi, le moyen de paiement, la signature du contrat en ligne, et en quelques minutes, j'ai envie de dire même en moins de 10 minutes, eh bien vous êtes investisseur. L'investissement pour le bien commun est vraiment ouvert à tous.
0: Et à portée de main, on l'a bien entendu, à portée de clic aussi. Et ensuite, que se passe-t-il ?
5: Alors, quand vous êtes prêteur d'un projet, vous allez vivre le projet. D'abord, nous créons une rencontre. C'est-à-dire qu'une fois que l'opportunité d'investissement est clôturée, nous allons offrir l'opportunité à chaque prêteur de rencontrer le porteur de projet dans le cadre d'un événement. Ça crée la rencontre, ça crée le lien direct entre le financeur et le financé. C'est extrêmement vertueux. Et puis ensuite, à chaque remboursement, à chaque paiement des intérêts, donc c'est des échéances généralement qui sont tous les semestres, donc c'est régulièrement, eh bien vous allez percevoir évidemment votre dû, c'est-à-dire la part de remboursement qui est programmée, et puis en plus vous allez avoir un rapport très précis qui va vous permettre de bien comprendre quelle a été la fécondité de votre investissement, en quoi eh bien votre argent a servi de manière extrêmement précise.
0: Est-ce que vous pouvez nous donner quelques exemples concrets des projets ? Je pense par exemple aux trois premiers que l'on voit en arrivant sur votre site, Solentiel, l'Université catholique, de l'Ouest ou bien au Clocher. Choisissez celles que vous voulez qui nous permettront vraiment de comprendre les projets que vous sélectionnez.
5: Je ne peux pas me limiter. Là, je suis obligé de vous présenter les trois d'une manière
0: avec
5: très
0: plaisir,
5: rapide. Ils sont totalement complémentaires et inspirants. Nous vous proposons actuellement de devenir prêteur de l'association Solentiel qui accompagne admirablement les victimes de la prostitution dans leur reconstruction par un emploi. Donc, on vous propose d'être prêteur de Solentiel. Vous verrez, c'est un projet qui est très inspirant. Ensuite, on vous propose également de devenir prêteur de la célèbre Université catholique de l'Ouest, l'UCO, avec ses 10 campus, avec ses 13 000 étudiants. Et bien, dans le cadre de ses 150 ans, l'UCO rénove son bâtiment historique, l'incarnation du beau, son palais universitaire qui est situé à Angers. Et donc, on vous propose d'être co-financeur de ce magnifique projet qui est extrêmement également inspirant. Et puis, pour terminer, eh bien, nous vous proposons de devenir actionnaire. Donc cette fois, vous êtes partie prenante réellement d'une aventure, actionnaire de la société Au Clocher. Au Clocher, c'est l'application numérique que tous les chrétiens doivent avoir sur son téléphone. C'est le véritable réseau social chrétien de référence en devenir, une sorte de parvis d'église, puisque vous allez retrouver sur cette application toutes les actualités, tous les événements paroissiaux en temps réel. Donc fini les 3000 groupes WhatsApp, fini tous ces mails à n'en plus finir, tout est regroupé dans une application extrêmement bien faite. Et puis en plus, la cerise sur le gâteau, d'où le réseau social chrétien de référence, c'est que vous pouvez communiquer avec l'ensemble des paroissiens qui sont sur l'application. Ça permet évidemment de poursuivre les discussions du parvis de l'église le dimanche matin.
0: Trois projets complètement différents l'un de l'autre et complémentaires, vous l'avez dit. Mais comment vous les sélectionnez, ces projets, à partir de quels critères ?
5: Alors le premier critère chez nous, c'est la finalité du projet, son utilité pour la société à travers notre comité d'investissement et de crédit qui est composé aujourd'hui de 4 personnes. Et donc voilà, nous regardons d'abord si c'est un projet que nous souhaitons accompagner et ce qu'il apporte à la société. Ensuite, plus classique, nous allons regarder évidemment tous les tenants et aboutissants financiers et de gouvernance pour s'assurer de la pérennité du projet et de sa solidité et de son devenir.
0: Et comment se porte aujourd'hui Credo Lending ? Vous en êtes où, vous ?
5: En réalité, dès qu'un chrétien apprend notre existence, il est embarqué. En définitive, c'est quand même assez incroyable de se dire qu'en quelques clics, on peut devenir investisseur en direct. C'est-à-dire que nous sommes juste un tiers de confiance. Mais vous êtes bien le prêteur en direct de Solentiel, l'investisseur en direct, actionnaire d'Au Clocher, de l'UCO, etc. Et donc, ça permet évidemment d'établir un lien de confiance extrêmement étroit. Nous avons actuellement 2000 investisseurs. 90% de ces 2000 sont des personnes physiques comme vous et moi, des familles. Et puis, vous avez 10% de personnes morales, des congrégations, des diocèses, des associations, des fondations, des fonds d'investissement qui aussi veulent donner du sens à leurs investissements. Nous finançons aujourd'hui 15 projets par an d'envergure, ce qu'on appelle des projets cathédrales, pour justement que chacun puisse donner régulièrement du sens à son épargne.
0: Et en chiffres, ça représente quoi aujourd'hui, Credo Lending ?
5: On a un peu plus d'un million d'euros de chiffre d'affaires. On est 16, on a un bureau à Paris et le siège social est à Lyon, dans le quartier de Vaise, en pleine croissance. Et on accueille évidemment tout le monde avec joie en tant qu'investisseur ou en tant que donateur, puisque aussi on a une partie évidemment collecte de dons sur la plateforme credofunding.fr.
0: Vous avez parlé à l'instant de donation. Est-ce que ça sous-entend que Credo Lending utilise son chiffre d'affaires ou son bénéfice surtout pour ensuite aider aussi d'autres projets et pourquoi pas les vôtres ?
5: Eh bien écoutez, tout à fait, puisque nous avons un fonds de dotation Credo Funding qui est là justement pour soutenir les différents projets de la communauté chrétienne, d'inspiration chrétienne, du bien commun à travers justement du don. Donc tout à fait, nous avons cette corde à notre arc qui est évidemment très importante dans cet écosystème.
0: Moi, j'entends un retour justement de bonnes choses, de bon sens. Marc-Antoine, je me retourne vers vous à présent. Édouard, le micro reste ouvert si vous le souhaitez et si vous souhaitez compléter l'information sur les enjeux financiers. Quels sont-ils d'ailleurs ces enjeux dans ce genre d'entreprise, Marc-Antoine ?
4: Alors l'enjeu, c'est plutôt la liquidité, la disponibilité de l'argent. Parce que nous, comment est-ce qu'on peut conseiller Credo Lending ? C'est quand on a des clients qui nous disent, bah voilà, je souhaite investir, mais pas uniquement en bourse ou dans l'immobilier. J'aimerais que mon argent ait un impact très concret, très local, dans des PME, dans des petits projets. Et là, c'est là où on va pouvoir flécher nos clients vers la plateforme Credo Lending. L'enjeu, c'est quand même la disponibilité de l'argent, parce que quand vous prêtez, par exemple, votre épargne à Solanciel, qui fait un formidable travail sur le terrain, cette épargne, elle est bloquée pendant toute la durée du prêt. Et donc, c'est pas disponible comme ça peut l'être sur un placement bancaire, sur un contrat d'assurance vie ou d'autres types de placements. Donc, il y a ce premier enjeu.
5: Pour préciser, elle est bloquée à moitié, puisque à chaque échéance de remboursement, c'est-à-dire tous les 6 mois, eh bien, l'investisseur dans Solanciel, par exemple, eh bien, va recevoir une partie de son remboursement dès le 3e semestre, chaque semestre jusqu'au 12e semestre. On n'attend pas les 6 ans, si vous voulez, pour recevoir son investissement.
0: Vous répondez finalement à la question en quoi financièrement ça peut être bénéfique pour eux, puisqu'à double sens, on le comprend, je vous redonne la main, Marc-Antoine. Pourquoi un investisseur, un particulier ou un mécène investirait chez Credo Lending, selon vous ?
4: Le premier objectif, c'est évidemment le sens, l'utilité. Ça, c'est indéniable. Ensuite, il faut rentrer dans le détail du projet. Et par exemple, un projet où on prête son argent, on va recevoir un taux d'intérêt avec un échéancier. Et donc, par exemple, pour des congrégations religieuses qui ont besoin de revenus complémentaires, ça peut exister, en fait, elles préfèrent prêter leur argent à des projets qui ont du sens. Et ces capitaux vont revenir avec un taux d'intérêt qui va être distribué. Si on est actionnaire, il peut y avoir une réduction d'impôt, par exemple, pour les particuliers, et une évolution de la valeur de l'action. Donc, en fonction des objectifs de l'investisseur, on va orienter vers telle ou telle typologie de produit, même si le sens reste quand même l'objectif numéro un.
0: Comme quoi c'est possible aussi de rendre son argent utile pour le bien commun. 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Lending, vous l'écrivez L-E-N-D-I-N-G. Merci Édouard Villefaux. Je rappelle que vous êtes le directeur de Credo Lending, une entreprise de financement au service de l'épanouissement de la personne humaine. 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Bel été à tous les deux et à bientôt sur RCF Notre-Dame.

À l'instant, c'était le magazine des radios chrétiennes en France, L'Écho en commun, présenté par Philippe Lansac. La suite du programme, c'est en musique, jusqu'à 3h, où nous retrouverons Portez-vous bien, magazine consacré à la santé, présenté par Vincent Bellotti.

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0: Merci d'écouter Radio Arc-en-Ciel, il est 3h du matin dans ce programme de la nuit. Je vous propose maintenant de continuer en compagnie de Vincent Bellotti qui vous propose son magazine « Portez-vous bien ». Chaque semaine, expertise de médecins et témoignages de patients pour mieux comprendre une maladie et pour prendre soin de soi.
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2: Eh bien bonjour à toutes et à tous. Comment ça va? Une question banale qu'on se pose entre amis ou collègues dont on se moque, il faut dire un petit peu de la réponse. Mais au fond, comment ça va vraiment? Qu'est-ce qui pourrait nous rendre un peu plus détendus, un peu plus heureux, un peu plus attentifs à nous-mêmes et aux autres? Eh bien des pistes pour cette toute dernière de la saison, on va en trouver avec notre invité. Bonjour Chantal de Méguillard.
3: Bonjour Vincent Bellotti.
2: Merci de revenir à ce micro car je ne compte plus le nombre de fois où vous êtes intervenu sur cette antenne pour nous parler de nos émotions. Alors je rappelle que vous êtes psychologue clinicienne spécialisée dans le traitement de l'anxiété et du stress post-traumatique et vous avez notamment publié aux éditions La Chronique Sociale 10 initiatives sous-titrées pour prendre soin

0: On se livre pas à respirer, parce qu'on le fait tous naturellement, hein, Chantal. Heureusement d'ailleurs, sans qu'on ait besoin de nous le rappeler.
1: Mais heureusement qu'on respire, parce que si on ne respirait pas, on ne serait pas
0: plus
1: ici.
0: Là, exactement.
1: Voilà. Donc, respirer, mais là, c'est prendre un petit peu plus conscience de cette respiration pour l'allonger, pour qu'elle soit moins automatique et pour qu'on puisse en profiter plus pleinement et prendre du recul.
0: C'est respirer pour se sentir vivre, hein. C'est ce que vous voulez nous dire.
1: Hein. Voilà, oui, c'est être moins dans l'automatisme et donc plus agir sur cette capacité que l'on a de respirer, d'être vivant.
0: Bien respirer, mais comment? Parce que vous rappelez qu'il y a trois types de respiration dans votre livre. Il y a la respiration ventrale où le ventre se gonfle comme un ballon. Il y a la respiration intercostale où là, ce sont les basses-côtes qui s'ouvrent horizontalement. Et puis la respiration haute où la poitrine se soulève. Laquelle de ces trois, pour vous, est la plus efficace quand on veut respirer en pleine conscience?
1: Alors, je pense qu'il faut commencer par le bas, c'est-à-dire remplir son ventre comme un ballon. Et puis quand on voit les animaux, les chats et les chiens, on voit qu'ils ont une respiration ventrale et ils sont présents dans leur respiration. Enfin, c'est automatique aussi, mais c'est important parce qu'on retrouve un petit peu cette animalité de notre corps.
0: Quel est l'exercice qu'on peut proposer pour cette respiration consciente et relaxante? Est-ce qu'il y a des temps de respiration? Vous savez, quand on pratique la cohérence cardiaque, il y a un certain temps. Est-ce que vous avez un petit exercice comme ça, qu'on peut faire comme ça, derrière le micro?
1: Donc oui, on peut essayer de mettre ses mains sur son ventre, essayer de gonfler un petit peu son ventre en inspirant. Un petit peu plus longuement que d'habitude, de gonfler pendant une inspiration. Et puis ensuite, on essaye de se rendre compte un petit peu en renfermant le ventre de ce qui se passe.
0: Oui, voilà. Simplement. Donc une grande inspiration en gonflant le ventre.
1: Voilà. Et ça, c'est déjà de se relaxer. C'est déjà la relaxation finalement.
0: De la relaxation. La respiration, c'est un premier point, mais la deuxième initiative bien-être que vous nous suggérez, c'est de se tourner vers soi et de retrouver un silence intérieur. C'est quoi ce silence intérieur, Chantal de Méguillard? En quoi c'est important?
1: Alors le silence intérieur, il faut d'abord être dans un environnement un petit peu calme pour pouvoir justement être dans la capacité de pouvoir être dans ce silence intérieur. Mais c'est pas toujours facile déjà d'être dans un environnement calme, donc essayer de s'isoler un petit peu dans une pièce un petit peu loin de tout. Parfois on a les voitures qui passent dans la rue, mais au début il faut essayer d'être dans cet état d'esprit de calme. Et après, c'est pas forcément facile d'être dans un calme d'esprit.
0: C'est ce que j'allais vous dire. Ce calme intérieur, c'est pas évident à avoir parce qu'il y a des tas de pensées en général qui nous assaillent, un peu comme des moustiques. Il y a ce dossier à finir au bureau, il faut vraiment que je m'y mette. Samedi, j'ai invité à dîner. Qu'est-ce que je vais faire comme repas? La voiture fait un drôle de bruit, il va falloir appeler le garagiste. Vous voyez, c'est du vécu. J'en passe et des meilleurs ou des pires. Comment fait-on pour pas se laisser envahir par ces pensées parasites?
1: Alors déjà, savoir qu'on a ces pensées parasites et les accueillir.
0: Les accepter.
1: Et les accepter, c'est-à-dire de se dire, ok, je sais que j'ai ces pensées, mais on va essayer d'aller plus loin, parce que si on passe automatiquement, on dit, ah, je veux absolument me relaxer, je veux absolument ne penser à rien, là ça va être le contraire. Donc essayons déjà de dire, ok, j'ai ma belle-mère qui arrive samedi, ok, j'ai ma voiture qui va mal, qui va pas très bien, etc. Donc déjà, se dire de faire un accusé-réception, c'est bon.
0: Et alors une fois qu'on a fait cet accusé-réception, qu'est-ce qu'on fait? Qu'est-ce qu'on en fait?
1: Eh ben on le garde, on le garde, on verra ce qui se passe. Parce qu'on va pas se dire, à tout prix, il faut que je sois calme.
0: Donc on les regarde, mais sans intervenir.
1: Voilà, c'est comme si c'était des papillons qui dansaient devant soi et on les laisse danser. Et après, on verra ce qui se passe.
0: Justement, pour retrouver une paix intérieure, vous proposez de se créer un jardin intérieur où on pourrait se réfugier en cas de besoin. Comment vous le créez, vous, ce jardin intérieur? À partir de quoi?
1: Alors, à partir de la nature. C'est-à-dire que soit on a une image qui nous plaît. Alors là, je vois, j'ai un arbre en face, par exemple, où j'ai le ciel. Donc, mais de soi-même, de créer son jardin. C'est-à-dire qu'on va descendre. Alors, on peut prendre des escaliers pour commencer à descendre avec des chiffres associés aux marches.
0: Et on rejoint ce jardin qu'on s'est créé, alors.
1: Et après, vous choisissez si vous mettez une fontaine, si vous mettez de l'herbe. Et puis, vous essayez de ressentir sous vos pieds l'herbe qui va vers verte, si elle est ou sèche, si elle est sèche. Vous essayez d'entendre le bruit de l'eau de la fontaine. Et puis, vous essayez d'entendre les oiseaux, s'il y a des oiseaux, si dans votre jardin, il y a des oiseaux. Et après, pour remonter, c'est un petit peu un exercice presque de sophrologie personnelle. C'est-à-dire qu'après, une fois que vous êtes relaxé dans ce jardin, sans dire que vous êtes relaxé, puisque vous avez entendu un petit peu tout ce qui se passait, vous avez ressenti, vous avez vu. Et après, vous remontez marche par marche. à votre état
0: voilà,
1: actuel.
0: Prenez pas l'ascenseur, hein, marche par marche, oui. Tranquillement pour oui. Revenir à l'état initial. Voilà pour cette deuxième initiative, hein, à tenter, hein, se tourner.

0: vers soi et se créer un jardin intérieur, mais ce n'est pas tout.
1: Je suis zen. Aucune agression n'émane de moi.
2: Jean, qu'est-ce que tu fais? Dépêche-toi!
1: Non, non, non, non, non, non, non, non. Je resterai calme envers la vieille peau.
2: Jean!
1: Ouais, j'arrive, j'arrive. C'est bon. Je suis prêt pour recevoir ta mère, là.
0: Voilà, zen pour accueillir la belle-mère. Lâcher prise, se relaxer, bien, c'est la troisième initiative que vous nous proposez, Chantal de Méguilla. Mais comment lâcher prise, prendre un petit peu de distance avec une situation qui est stressante? Alors, vous donnez quelques exercices à commencer par se presser les mains. Expliquez-nous le principe.
3: Alors, vous essayez de serrer vos poings.
0: Voilà, je serre mes poings.
3: Voilà. Voilà. Et puis, vous croisez vos bras. Et je le fais avec vous.
0: Hein, oui, exactement.
3: Et vous cachez vos poings. Mmh. Vous décontractez vos épaules si vous pouvez. Mmh. Vous les laissez retomber. Très bien.
0: Voilà.
3: Vincent, très bien.
0: Je suis vos conseils. Voilà. Et alors?
3: Et ensuite, vous essayez de ressentir ce qui se passe dans vos poings alors que personne ne le voit. Est-ce que vous voyez que mes poings sont fermés?
0: Pas du tout. Je vous vois les bras croisés.
3: Voilà.
0: Voilà. Et donc,
3: on
0: serre les poings.
3: Oui.
0: Et la tension arrive au point, alors.
3: Voilà. Et ensuite, vous enfoncez si vous avez des ongles, vous enfoncez les ongles dans la peau.
0: Oui, enfin, pas trop dur quand
3: même. Pas trop quand même. Et puis ensuite, vous restez quelques secondes comme ça. Vous, par exemple, vous êtes dans une réunion et il y a des gens qui vous, oh là là, ils parlent depuis un moment, celui-là, ça suffira. Eh ben non, ça vous agace et vous faites ça. Et ensuite, vous relâchez tout doucement. Mmh. Et puis, vous essayez de voir ce qui se passe à ce moment-là.
0: Et la tension, donc, retombe un peu.
3: Retombe un peu. Comme il fait chaud, on sent un petit peu de chaleur dans les mains.
0: Oui,
3: je ne sais pas vous aussi.
0: Pas trop les garder trop longtemps pour la sueur. Mais en tout cas, voilà.
3: Oui. Et ça peut être un exercice qui peut vous détendre ou enlever certaines tensions que vous pouvez avoir.
0: Voilà, prochaine réunion un peu stressante, vous mettez les poings sous les aisselles, vous serrez très fort et puis
3: voilà.
0: Vous continuez de sourire. Des exercices, un exercice qu'on pourra retrouver dans l'un de vos précédents ouvrages, hein, Relaxation Minute, paru à la Chronique Sociale. Une autre manière de lâcher prise, c'est de prioriser les tâches, partant du principe qu'on ne peut pas courir 10 lièvres à la fois, comme le veut cette expression populaire. Mais comment ne courir qu'après un lièvre? Comment faire nos choix, Chantal de Méguilla?
3: Il faut voir ce qui est important, ce qui est urgent. Qu'est-ce qui est urgent pour soi et pour les autres? Et je crois que ça, c'est un peu capital et essentiel de le savoir avant de traiter quelque chose si on a plusieurs choses à traiter. Donc je crois que ça, il faut le voir de près.
0: Lâcher prise, c'est prendre conscience aussi qu'il y a des choses qui ne dépendent pas de nous et qu'on ne pourra pas changer. Par exemple, quand il pleut, quand il y a la queue aux caisses du supermarché ou ce que disent aussi les autres de nous, ça, on ne peut pas le changer. Mais c'est important de le savoir, ça.
3: Oui, ça c'est Socrate hein, qui l'avait dit avant moi d'ailleurs il y a quelque temps. Et je veux dire, s'il faut le reprendre parce que si on oublie ce genre de choses, on se dit oh là là, mais là est-ce que je peux agir ou pas? Savoir si ça dépend de nous ou pas. Et je crois que c'est le début de la philosophie.
0: La fameuse citation de Marc Aurèle, empereur et philosophe romain. Hein, je vous donne une autre citation. Mon Dieu, donnez-moi le courage de changer les choses que je peux changer, la sérénité d'accepter celles que je ne peux pas changer, la sagesse de distinguer entre les deux.
3: Ah oui, tout à fait.
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0: Alors, se relaxer, lâcher prise, prioriser, c'était la troisième initiative pour prendre soin de sa santé psychique. Une quatrième, eh ben, c'est de prendre du temps pour soi. Pourquoi c'est si important de prendre du temps pour soi, Chantal de Méguilla?
3: Je pense que si on est tout le temps dans l'action, c'est pas possible. On n'a plus de place en soi pour soi, d'un côté. Alors donc, il faut vraiment se dire, même une minute, même 5 minutes, de se dire, je m'isole et c'est pour moi. Et je pense qu'on arrivera à trouver 1 minute ou 5 minutes minimum par jour pour prendre du temps et d'être avec soi-même.
0: Prendre du temps pour soi, être bien avec soi, c'est permettre aussi de se sentir bien avec les autres.
3: Oui, tout à fait.
0: Dans quelle mesure?
3: Eh bien, si on n'est pas bien avec soi, on ne pourra pas être bien avec les autres. Alors je pense qu'il faut d'abord commencer par soi avant d'aller vers les autres.
0: Mais quelle limite vous mettez à prendre du temps pour soi? Parce qu'il ne s'agit pas non plus d'être le super égoïste et d'en avoir rien à faire des autres, Chantal de Méguilla.
3: L'égoïste, c'est celui qui ne pense pas à moi, comme disait quelqu'un.
0: C'est joli comme formule.
3: Je crois que c'est d'Oscar Wilde, à vérifier. Mais simplement, je pense que si on ne pense pas à soi d'abord, on ne pourra pas aller vers les autres. Moi, je me souviens quand je devais recruter des bénévoles, je leur demandais pourquoi vous voulez faire ça, pourquoi vous voulez aider les autres. Et quand les gens me disaient, c'est pour aider les autres, je disais... Si c'est uniquement pour ça, non, il faut d'abord...
0: Ouais, ne pas s'oublier alors.
3: Ne pas s'oublier et penser à soi d'abord, avant d'aller vers les autres.
0: Prendre du temps pour soi, vous le dites Chantal de Méguilla, ça peut se faire dans la journée, mais j'entends déjà des mères ou des pères de famille ricaner en disant « Elle est bien gentille Chantal, mais avec toutes les activités professionnelles ou familiales, moi j'ai pas 5 minutes à moi, moi je suis pas à la retraite. Hein. » qu'est-ce que vous leur répondez?
3: Je leur dis que 5 minutes, c'est quand même pas beaucoup dans une journée.
0: Ça peut être quand? Le matin, en se levant, ou dans la journée, concrètement?
3: Alors, c'est le mieux, toujours à la même heure et le matin. matin avant de commencer sa journée. Je pense que c'est après, si on prend l'habitude de se dire, bon, chaque matin, je prends mes petites 5 minutes et puis je vois ce qui se passe. Avant d'être dans l'action, je pense que c'est plus important.
0: Donc, stop, on arrête la course. Pendant une minute, on s'isole et on se dit quoi ?
3: Et on se dit, qu'est-ce qui va me faire courir aujourd'hui ? Qu'est-ce que je vais faire aujourd'hui ? Et je reste là à être dans le silence et essayer de trouver le silence. Même si je ne le trouve pas, mais j'essaie de trouver ce calme intérieur qui peut être utile pour toute la journée.
0: Ouais. Et après, je repars dans la course.
3: Et voilà. Et pas forcément aussi rapide.
0: Pas forcément aussi rapide. Chantal de Méguillard, vous continuez de prendre du temps avec nous. Dans un instant, on continuera de donner d'autres pistes pour prendre soin de soi et de sa santé psychique. Et ce sera tout de suite après une petite pause musicale avec Mozart, et plus précisément, la sonate pour deux pianos en ré majeur KV-448. C'est une sonate qui agirait comme un antidépresseur naturel si on l'écoute plusieurs minutes par jour. C'est ce qu'affirme notamment le professeur Michel Lejoyeux, qui est psychiatre. Alors, vrai ou faux, à vous de voir, ou plutôt d'écouter.

0: Voilà, extrait de la sonate pour deux pianos en ré majeur KV 448 de Mozart, interprété par Murray Peraya et Radu Lupu. Et normalement, rien qu'en ayant entendu ces quelques notes, vous devriez être parfaitement détendu. Est-ce que ça a été votre cas, Chantal de Maguilla?
1: Bien sûr, oui, mais est-ce que j'ai attendu la sonate?
0: Il faut la ranimer, Chantal. Oui. T'es tellement détendue.
1: Oui.
0: Tout va bien. Chantal de Maguilla, qui n'est pas compositrice, hein, mais psychologue clinicienne spécialisée dans le traitement de l'anxiété, du stress post-traumatique et qui a publié aux éditions La Sociale, 10 initiatives pour soi, pour prendre soin de sa santé psychique. Et on suit ces pistes avec vous pour cette toute dernière émission de la saison.
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3: Je déteste l'été. Tous les ans, c'est la même chose. Dès les premiers vrais beaux jours, quand la nature est en fête et les oiseaux fous de joie, je regarde le ciel bleu par-dessus les grands marronniers de mon jardin et je me dis, ça y est, quelle horreur. Dans 6 mois, c'est l'hiver.
0: Voilà, selon Pierre Desproges, un optimisme météo à toute épreuve, même si finalement, vu la canicule actuelle, un peu de fraîcheur hivernale, ça ne serait pas de refus. En tout cas, aimer la vie, c'est la 5e initiative que vous nous proposez, Chantal de Maiguillard, et ça passe justement par cultiver un certain optimisme. Sauf qu'on n'est pas tous sur le même pied d'égalité pour voir la vie de façon plus positive. D'où ça vient l'optimisme? Est-ce que c'est une question de caractère?
1: Alors, oui, en partie, il y a de l'inné et il y a de l'acquis. C'est-à-dire qu'il y a 40% d'inné, éventuellement. Mmh. Et après, on peut développer son optimisme, voir le côté agréable des choses, le côté vide ou plein d'un verre, ou voir l'adret ou l'ubac. Oui. Et puis, tout dépend de notre regard par rapport au fait de voir les choses et les événements.
0: Mais justement, comment cultiver cet optimisme sans tomber dans une sorte de naïveté béate? Oh, la canicule, c'est génial. La guerre Iran-États-Unis, mais quel suspense. Comment rester positif face à des événements difficiles?
1: Alors, c'est vrai que ce n'est pas toujours facile.
0: Comment on éduque ce regard, justement?
1: Alors, c'est par rapport à nos émotions aussi. Comment on est par rapport à ces émotions et comment on voit les choses? Est-ce qu'un événement, finalement, négatif, vu de l'extérieur, peut pas devenir positif pour soi, pour grandir et ensuite devenir meilleur, peut-être, ou avec soi et avec les autres. Alors, par rapport aux événements extérieurs, vous parlez de la guerre, ça dépend pas forcément de nous, comme on a dit tout à l'heure, ça dépend de nous ou pas. Donc, il faut regarder ça aussi.
0: Alors, Chantal de Maiguillard, est-ce qu'on pourrait donner, je sais pas, un exemple concret? Je suis au supermarché, il y a la queue aux caisses, je m'impatiente. Comment transformer cet énervement en quelque chose de positif?
1: Alors, vous acceptez que vous êtes énervé par rapport et en colère. Et vous attendez pour rien et vous dites, qu'est-ce que je vais encore perdre du temps et que j'ai plein de choses à faire. Donc, déjà l'accepter. Se dire, OK, j'accepte cette situation. On revient à ce qu'on disait tout à l'heure.
0: L'acceptation.
1: Et ensuite, eh bien, vous verrez les choses différemment. Vous avez un regard différent. Vous dites, bon, finalement, est-ce que c'est joli si où je suis? Est-ce que beau? Est-ce que...
0: Le supermarché, c'est pas toujours...
1: Non. Est-ce qu'il fait chaud? Oui. Je suis bien, il y a de la clim déjà. Ah, alors, bah voilà. Donc ça peut être du positif. On peut trouver du positif un peu partout. Ouais. Si on le veut.
0: Si on le veut. Une autre manière de cultiver l'optimisme, et c'est souvent ce que disent les spécialistes de la question, c'est de noter sur un petit cahier ce qui a pu nous arriver de positif dans la journée. Est-ce que vous êtes cliente de ce genre de démarche?
1: Alors, je pense que si on y pense, au début, c'est bien, mais après, parfois, on oublie de le faire, de noter 3 événements ou 3 situations qui ont été positives ou 5. Déjà, 3, c'est bien, mais d'écrire, c'est fabuleux. Écrire, c'est sortir de soi et trouver du positif. C'est important, déjà, de sortir, d'arriver à écrire. Et c'est très thérapeutique.
0: Et on peut relire ce cahier pour se renforcer aussi.
1: Ah, tout à fait. C'est un renforcement positif de choses que...
0: En se disant, ben voilà, hier, il m'est arrivé trois choses positives, avant-hier aussi. Et donc, pourquoi ça n'arriverait pas aussi aujourd'hui?
1: Pourquoi pas?
0: Pourquoi pas?
1: Moi, bien que demain encore, même.
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4: Oh, la vue, regarde ça. Ce que c'est beau. Ce que c'est beau. Ce que c'est haut. Merde, ce que c'est haut.
0: Voilà, que c'est beau, mais que c'est beau. Extrait du film La crise de Colin Serrault avec Vincent Lindon et Zabou, émerveillé par un lever de soleil, un peu moins émerveillé, Patrick Timsit qui suit derrière avec le gros sac à dos. L'émerveillement, c'est aussi une piste que vous nous suggérez pour se sentir bien, Chantal de Maiguillard. Garder l'émerveillement et la curiosité d'un enfant. Pourquoi là aussi c'est important et dans quelle mesure on peut garder cet émerveillement?
1: Il faut choisir de garder cet émerveillement parce que l'émerveillement, ça permet de voir les choses un peu différemment et de manière positive aussi parce que on peut s'émerveiller de beaucoup de choses. Oui. Il suffit de regarder un peu différemment.
0: Pas forcément devant un beau tableau. Il peut y avoir des petites choses dans la vie quotidienne qui peuvent nous émerveiller, à votre avis?
1: Ah, bien sûr.
0: Oui, quoi, par exemple?
1: Je vois un magnifique arbre, d'ailleurs, je ne vois pas ce que c'est comme arbre en face, mais il a même des... Non, c'est des feuilles qui brillent un petit peu au soleil. Et c'est magnifique, quoi,
0: alors,
1: déjà.
0: Alors, je ne suis pas assez calé en botanique pour vous répondre, hein, Chantal de Mégard, mais je partage votre enthousiasme.
1: Donc, on peut trouver beaucoup de choses qui peuvent être belles. Et la beauté, ça fait partie de la vie. Et la beauté, ça participe à l'optimisme et au fait d'être heureux dans la vie.
0: Il y avait un petit exercice que vous nous aviez donné lors d'une précédente émission. Même dans notre quartier, quand on a l'habitude de le fréquenter, il peut y avoir des petites beautés, des petits détails comme ça qui peuvent exciter notre curiosité qu'on n'avait jamais remarquée.
1: Oui, tout à fait. C'est-à-dire que parfois on se promène, on a le nez un peu vers le trottoir ou vers l'asphalte chaud. Oui. Et donc, en fait, il suffit de regarder un petit peu et de se dire « Ah, sur ce mur, sur cette maison, il y a une petite statue, je ne l'avais jamais remarquée. » Et donc, c'est de se dire mais, de regarder les choses différemment. Ou, par exemple, on rentre de voyage pour 3-4 jours ou une semaine, on rentre chez soi et on ouvre la porte et on se pose sans trop réfléchir. Et là, c'est important de se dire, tiens, comment c'est chez moi? Est-ce que je m'y sens bien? Est-ce que c'est pas beau, finalement?
0: Est-ce qu'on m'aurait pas un peu cambriolé parce qu'il n'y a plus grand-chose, non?
1: c'est pas négatif. C'est pas très
0: optimiste. Non, mais retrouver son intérieur comme si on le redécouvrait, c'est ce que vous voulez nous dire.
1: Exactement. Ouais. Exactement. Parfois, on est trop habitué aux choses, et même aux personnes d'ailleurs qui vivent avec nous, il faudrait dire, ah bah tiens...
0: De temps en temps, les regarder d'un œil un peu neuf.
1: Ah, ouais, oui, même voilà. Si on a beaucoup d'années de vie commune.
0: Ouais, ou se dire que c'est peut-être l'occasion de changer de conjoint ou de changer de canapé ou de refaire la cuisine.
1: Voilà. Mais se dire, mais finalement, c'est pas si mal que ça. Et j'avais pas vu ce tableau qui était là ou cette photo, de se remettre un peu dans tout ça. Et ça peut créer de l'émerveillement. Et l'émerveillement, c'est important.
0: Justement, il y a une chose qui peut générer une insatisfaction permanente, c'est celle d'en vouloir toujours plus et si possible que le voisin. C'est ce que vous appelez la rivalité mimétique. On n'apprécie pas ce que l'on a déjà. Comment on peut en sortir de cette jalousie?
1: Très difficile.
0: Oui.
1: C'est vrai que je crois qu'il y a une question de caractère. Au moins 40% des personnes peuvent être jalouses.
0: Comme l'optimisme.
1: Oui, toutes les tendances peuvent être à 40% et même la dépression d'ailleurs. Donc ça veut dire qu'on a 60% de changements possibles dans tout ça. Donc simplement, quand on est envieux du terrain qui est plus grand chez les voisins, qu'on a envieux des fleurs, etc., je pense qu'il faut se dire, désirons ce que l'on a. Et ça, c'est important.
0: Se contenter de ce que l'on a, c'est bien, mais ça n'exclut quand même pas d'avoir un peu d'ambition, je sais pas, d'avoir un meilleur salaire ou un métier plus épanouissant pour vivre un peu mieux ou s'engager dans des causes pour faire évoluer la société. Le désir d'évoluer, c'est pas mauvais non plus, Chantal de Mégard.
1: Moi, je le mets pas tout à fait sur le même plan, c'est-à-dire que le fait de désirer ce que l'on a, c'est dans le présent. Tandis que le fait de se dire j'ai envie de gagner plus, j'ai envie de faire des choses intéressantes, j'ai envie d'aider mon prochain, etc.
0: M'engager dans l'écologie, dans l'injustice, pour faire bouger les choses.
1: Ça peut être des valeurs qui nous font bouger. Mais là, on est dans des valeurs, on est dans des concepts. Tandis que désirer ce que l'on a, c'est être ancré les pieds sur terre aussi. Se dire, bon, j'ai tout ça, c'est déjà super, mais est-ce que je l'apprécie à sa juste valeur, entre guillemets?
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0: Et toujours avec Chantal de Mégard, psychologue et auteur de 10 initiatives pour prendre soin de sa santé psychique. Alors, dans votre livre, vous donnez d'autres pistes hein, pour se sentir mieux, le contact avec les animaux et la nature. Et Dieu sait comment ça a été important hein, pendant le Covid. S'occuper l'esprit, faire des mots croisés, jouer au Scrabble ou aux cartes pour garder en forme nos neurones. Lire 20 pages par jour, ça éloignerait la maladie d'Alzheimer, hein, même selon des études. Et vous-même, vous avez une autre pratique pour stimuler votre cerveau, Chantal de Mégard, ne niez pas, c'est d'apprendre deux langues en même temps. Oui. Vous me les confiez, c'est quand même pas évident ça.
1: Alors l'une, je la révise un peu l'anglais, oui. Et l'autre je l'ai appris.
0: C'est quoi comme langue?
1: L'espagnol. L'italien je parle, ça ressemble quand même à l'espagnol, mais il y a des faux amis. Mmh. Mais je trouve que c'est important
0: d'avoir... Et vous arrivez à apprendre deux langues en même temps?
1: Et bien justement parce que le cerveau, la zone qui correspond aux langues dans le cerveau, est stimulée et je pense que ça facilite les choses. Et quand on apprend, quand on fait deux choses en même temps, par exemple un enfant qui fait du vélo et qui apprend à lire, ou parallèlement ou presque parallèlement, c'est important parce que les zones sont sollicitées et c'est plus facile. Et j'appelle ça la concomitance.
0: La concomitance. Deux langues, enfin au moins une pour communiquer, être aussi en relation avec les autres, c'est aussi pour vous une clé du bien-être, de même que se sentir utile. la relation avec les autres, se sentir utile. En quoi c'est important justement pour se sentir bien ?
1: Eh bien parce que je pense que nous sommes des êtres de relation. Les êtres humains sont des êtres de relation. Et sans relation, à part d'être le fait d'être ermite, quelque temps dans...
0: Mais il y a des gens qui sont heureux en étant isolés, en vivant tout seul.
1: Peut-être. Alors ça, c'est une question de caractère. Et puis après qu'ils ont développé, je ne peux pas vous dire exactement. Oui. Mais simplement... Alors, il faut se retrouver soi-même, mais on a envie d'être avec les autres aussi. Il faut les deux.
0: Les autres nous stimulent aussi.
1: Exactement, tout à fait, oui. On est stimulé. Et puis, c'est important d'avoir des échanges, d'avoir des relations qui puissent nous enrichir et qu'on puisse peut-être donner aussi quelque chose aux autres.
0: Se sentir utile, c'est souvent ce qui revient quand on arrive à la retraite. On a envie de se sentir utile aux autres parce qu'on n'a plus sa profession. Je ne sais pas si vous l'avez partagé, ce sentiment.
1: On continue. Moi, je continue un tout petit peu à écrire des petites choses ou à faire certaines des ateliers, des choses comme ça. Mais je pense que c'est très, très important de garder un peu un statut pour justement être en lien avec les autres.
0: Reste une dernière piste, la dixième, qui conclut votre livre, et c'est celle-ci.
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0: Question de gratitude, Alexandra Lamy. Est-ce qu'il y a une personne qui a beaucoup compté pour vous dans votre vie personnelle ou professionnelle et à qui aujourd'hui vous auriez vraiment envie de dire merci ?
5: Alors, je dirais mon professeur de français quand j'étais en troisième, qui était aussi mon professeur principal et qui donnait des cours de théâtre. Et j'ai passé un texte. Je suis comme je suis, de Prévert. Et quand j'ai passé le texte, il m'a dit, il faudrait que tu fasses du théâtre. Et tu vas passer le conservatoire. Et j'ai dit, mais mes parents ne voudront jamais. Et il m'a dit, bah, écoute, c'est pas grave, on leur dira pas. Et puis, tu vas le passer en douce. Et on a travaillé ensemble le conservatoire que j'ai eu. Et en fait, cet homme a changé ma vie.
0: Voilà, remerciement de la comédienne Alexandra Lamy pour son prof de français, sans qui elle ne serait pas la même aujourd'hui. Remercier les autres, se remercier et remercier pour la vie. Bien, c'est la dernière initiative que vous nous proposez, Chantal de Méguillard. Pourquoi avoir voulu terminer votre livre sur cette notion de gratitude ?
1: Parce que on est vivant et je pense qu'il faut remercier pour la vie et la conscience de la vie que l'on a. Eh bien, c'est être dans j'allais dire l'action de grâce, mais c'est un peu ça, la gratitude vis-à-vis d'une transcendance. Et là, on a cette possibilité de vivre, et c'est capital.
0: Alors Chantal de Méguillard, si on récapitule tout ce qu'on a dit pour se sentir mieux, au moins dans sa tête, eh bien, vous rappelez à la fin de votre livre quatre points essentiels. D'abord, voir ce qui dépend de nous, où nous pouvons agir. Ensuite, établir nos vraies priorités. Créer son jardin secret, ce lieu où on se ressourcera en toute confiance et sécurité. Et puis prendre enfin ce petit temps pour soi, cette minute qui nous reliera à nous et à la réalité quotidienne. Voilà pour ces quatre points emportés, comme vous le dites, sur une île déserte. Pour terminer cette émission, Chantal de Méguillard, vous avez une sorte de petite prière de remerciement que vous avez écrite. Est-ce que vous pourriez nous la lire ?
1: Merci pour ce que je suis, là où je suis, avec qui je suis. Je remercie pour cette journée. Début d'éternité. Je remercie pour le petit espace-temps qui m'a été imparti et la conscience que j'en ai, au présent et peut-être au passé et au futur. Au passé un peu, mais au futur aussi.
0: Eh bien, merci Chantal de Méguillard de nous avoir accompagnés sur ce chemin du bien-être mental. Je rappelle le titre de votre livre, 10 initiatives pour soi, prendre soin de sa santé psychique. C'est paru aux éditions La Chronique Sociale. Et c'est avec vous que nous refermons cette saison de Portez-vous bien. Fin de saison, mais pas seulement. Et oui, vous entendez cette sonnerie, eh bien c'est celle de la retraite. Car oui, amis auditeurs, auditrices, après près de 40 ans au micro, dont 35 pour RCF, c'est l'heure pour moi de battre en retraite. Alors merci au père Emmanuel Payen de m'avoir donné cette chance radiophonique. Merci à mes centaines d'invités pour toutes ces découvertes qu'ils m'ont apportées dans tous les domaines. Merci à toute l'équipe des techniciens qui m'ont épaulé et surtout supporté. Et puis merci enfin à vous qui avez eu la générosité de m'écouter. Une page se tourne, une autre va s'ouvrir, j'espère aussi riche. En attendant, je vous envoie plein de bonnes ondes, je vous embrasse et comme le chantait Marilyn, bye bye baby. Oui.

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1: Il est 4 heures sur les ondes de Radio Arc-en-Ciel, vous écoutez le programme de la nuit. On poursuit avec le magazine des radios chrétiennes en France, Où va la vie ?

0: Bonjour à tous, nous sommes très heureux de vous accueillir sur RCF Notre-Dame pour cette nouvelle édition de notre émission « Où va la vie ?». Au micro Frédéric Mounier, chaque semaine, je vous accompagne au long de cette conversation consacrée aux nouvelles questions éthiques et nous sommes, comme chaque semaine, en partenariat avec les facultés Loyola Paris, les facultés jésuites de Paris. Notre thème aujourd'hui, pour ouvrir une nouvelle série de 3 épisodes d'Où va la vie, face à la transition écologique, j'ai bien dit écologique, mais aussi énergétique, quel choix de transport? Sommes-nous condamnés à passer au vélo? Sommes-nous condamnés à la voiture électrique? On va essayer de resituer cette problématique avec des témoignages et avec des regards d'experts. Je rappelle que les prix du pétrole explosent, que le secteur des transports représente plus de 30% de la consommation d'énergie en France et qu'il s'agit du premier poste d'émission de gaz à effet de serre du pays. Avec nos invités, nous allons tenter d'y voir plus clair dans ces choix si difficiles, aussi bien dans nos trajets quotidiens que dans nos trajets de loisirs ou pendant le temps long des vacances. Je salue à ce micro Dominique Coatanea, bonjour.
1: Bonjour.
0: Merci beaucoup d'être avec nous. Vous êtes enseignante-chercheur à la faculté de théologie Loyola à Paris et vous êtes présidente de l'ATHEM, l'association œcuménique de théologiennes et théologiens pour l'étude de la morale. Nous sommes également en duplex avec Aurélien Bigot. Bonjour Aurélien Bigot.
2: Bonjour.
0: Merci beaucoup d'avoir accepté notre invitation. Vous êtes chercheur sur la transition énergétique des transports. Vous participez aux travaux de la chaire Énergie et Prospérité qui travaille à éclairer les décisions des acteurs publics et privés dans le pilotage de la transition énergétique.